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0: Une crue soudaine provoquée par de fortes pluies a fait 10 morts et 23 blessés dans la province du Gansu, dans le nord-ouest de la Chine. Les victimes campaient dans une zone touristique. Les services locaux de sécurité publique et de secours ont dépêché des équipes d'urgence sur place et les opérations de recherche et de sauvetage sont en cours. La Chine a déclenché une intervention d'urgence contre les inondations dans cette région de niveau provincial.
1: Dans les zones les plus touchées, notamment le Jiangxi, le Hunan et le Guangdong, le niveau d'intervention a été relevé au niveau 3, alors que le typhon Noul continue de déverser des pluies torrentielles sur le sud et le centre de la Chine. Le ministère des Ressources en eau a exhorté les autorités locales chargées de la gestion de l'eau à émettre des alertes en temps opportun et à utiliser de manière ciblée les infrastructures de lutte contre les inondations. Il a également dépêché 5 équipes dans les régions touchées afin d'apporter une assistance sur place pour la gestion des inondations. Le ministère des Transports a déclenché une intervention d'urgence de niveau 1 pour les pluies torrentielles, tout en maintenant une intervention de niveau 2 pour le typhon. Dans les régions les plus touchées, des inspections routières sont effectuées au moins une fois toutes les deux heures sur les axes qui restent ouverts. Les routes fermées doivent passer des contrôles de sécurité avant d'être rouvertes.
0: Dans la région administrative spéciale de Macao, les autorités exhortent la population à se tenir informée des conditions météorologiques car la région devrait continuer à subir aujourd'hui des vents de force 6 à 7. Tous les services de ferry de passagers entre Macao et Zhuhai, Shenzhen et Hong Kong ont été suspendus. Le pont Hong Kong-Zhuhai-Macao a également été temporairement fermé. La RAS de Hong Kong, quant à elle, a émis le signal de tempête numéro 8 en raison du super typhon Noul, ce qui correspond au troisième niveau d'alerte le plus élevé de son système météorologique. Les habitants sont invités à prendre toutes les précautions nécessaires et à rester à l'écart du littoral. Les services d'urgence, notamment les pompiers, la police et les équipes d'entretien des autoroutes, sont mobilisés 24 heures sur 24. Alors que la Chine entre dans la saison des crues, qui s'étend de fin juillet à mi-août, les technologies de pointe, en particulier l'intelligence artificielle, jouent un rôle de plus en plus important dans la surveillance et la prévision des niveaux d'eau.
2: L'intelligence artificielle trouve de nombreuses applications dans la gestion des crues en Chine. Ici, à Beijing, une entreprise spécialisée dans l'IA et le Big Data nous a montré comment sa plateforme d'agents de données intégrait les précipitations, les niveaux d'eau des cours d'eau et d'autres paramètres pour simuler des scénarios de crue, tout en émettant des alertes précoces. S'agit-il de votre plateforme d'agents de données pour le centre de commandement d'urgence?
3: Oui, tout à fait. Elle repose sur nos technologies d'agents de données. Elle permet d'intégrer des données en temps réel provenant de multiples sources, telles que les niveaux des cours d'eau, les prévisions météorologiques et certaines zones soumises à des risques d'inondation, afin de générer une carte dynamique des risques d'inondation.
2: La plateforme s'intègre aussi automatiquement à certains systèmes locaux d'intervention d'urgence en transmettant des alertes aux services concernés afin qu'ils envoient des équipes de secours sur les lieux d'une urgence.
3: Cette plateforme a été utilisée dans plus de 10 provinces et villes, notamment à Beijing, dans le Sichuan et le Henan. Couvrant des points stratégiques en montagne et en milieu urbain, elle a permis d'améliorer significativement l'efficacité des interventions d'urgence et de la prévention des catastrophes.
2: Parallèlement, le ministère chinois des Ressources en eau déploie à l'échelle nationale l'utilisation d'un système de jumeaux numériques, une plateforme basée sur les données qui crée une réplique virtuelle des réseaux d'eau réels.
4: Un système de jumeaux numériques des ressources en eau intègre le big data, le cloud computing et l'IA à la gestion de l'eau, en transposant dans l'univers numérique les informations relatives aux rivières, aux lacs et aux infrastructures hydrauliques, en simulant leur évolution et en prédisant les risques potentiels, ce qui nous permet de prendre des décisions plus rapides et mieux informées en cas d'inondation ou de sécheresse.
2: Par exemple, dans le bassin de la rivière des Perles, dans le sud de la Chine, un modèle hydro-MPM intégré au système peut réaliser une simulation prospective du processus d'inondation dans le bassin nord en 3 minutes, pour une fenêtre de prévision de 72 heures. Ces dernières années, la technologie du jumeau numérique a permis de retenir plus de 81 milliards de mètres cubes d'eau de crue et d'éviter que plus de 1700 villes et villages de cette région ne soient submergés par les inondations.
4: Depuis le début de la saison des crues, 549 000 prévisions de crues ont été publiées et 2437 alertes de niveau d'eau ont été émises, permettant à des informations précises et en temps

0: près du récif de Yongshu, dans l'archipel d'Enansha, et a localisé le navire en détresse. 6 navires chinois, un hélicoptère de sauvetage et un navire vietnamien poursuivent les opérations de recherche et de sauvetage pour retrouver les 17 membres d'équipage restants. Les forces israéliennes ont arrêté et interrogé plus de 80 Palestiniens en Cisjordanie à la suite des violences qui ont éclaté vendredi après la mort d'un colon israélien. Le ministère palestinien de la Santé indique que des soldats israéliens ont abattu 4 Palestiniens dans le village de Tel, tandis que l'armée israélienne a fait état de la mort de 2 de ces soldats. L'armée israélienne a annoncé qu'elle se préparait à ce qu'elle qualifie d'opération antiterroriste de grande envergure en Cisjordanie. Des habitants ont fait état de perquisitions dans des habitations et un responsable d'hôpital a déclaré que des soldats étaient entrés dans l'établissement et avaient arrêté un patient. À Gaza, au moins 5 Palestiniens ont été tués samedi lors de frappes aériennes israéliennes distinctes, parmi lesquelles le chef de la police du nord de Gaza. Les relations financières entre l'Afrique et la Chine sont entrées dans une nouvelle ère. Standard Bank est la première institution africaine autorisée à compenser et à régler des paiements en renminbi. Cette initiative offre aux entreprises un moyen plus rapide et moins coûteux de commercer avec le premier partenaire commercial du continent africain, tout en leur ouvrant de nouvelles perspectives d'accès au marché des capitaux, aux systèmes de paiement et aux opportunités d'investissement.
1: Pendant des décennies, le commerce entre l'Afrique et la Chine a été largement lié au dollar américain. Mais les choses changent. Pour la première fois sur le continent, Standard Bank exploitera conjointement la Renminbi Clearing Bank of Africa avec la banque chinoise ICBC. Cette initiative permet de compenser et de régler les transactions en yuan chinois dans 19 pays africains.
2: 25% de l'ensemble des échanges commerciaux de l'Afrique se font avec la Chine, mais seuls 2% de ce volume sont réglés en RMB. Le reste est principalement réglé en dollars américains. Cette initiative permet aux importateurs et aux exportateurs d'avoir un accès direct au yuan chinois dans un cadre offshore. Elle réduira les coûts et facilitera l'accès au financement, ainsi qu'aux actifs et passifs que l'on souhaite créer entre nous et le continent.
1: Cette avancée fait suite à l'adhésion historique de la Standard Bank au CIPS, système chinois de paiement interbancaire transfrontalier. Ensemble, le CIPS et la compensation en renminbi devraient rendre le commerce sino-africain plus rapide, moins coûteux et moins dépendant du dollar américain.
3: Cela réduit l'exposition aux pénuries de dollars dans les pays du Sud, car nous sommes confrontés à des problèmes de liquidité en dollars dans la plupart des pays africains. Et cela se répercute parfois sur le risque de change et la notation du pays. C'est donc une bonne chose que les pays africains puissent désormais gérer ce risque de liquidité.
1: Cette évolution s'inscrit dans la volonté de Beijing d'étendre l'utilisation mondiale du renminbi, alors que sa stratégie commerciale de zéro droit de douane pour l'Afrique prend de l'ampleur.
2: On observe clairement une tendance à vouloir produire en Afrique du Sud pour le marché chinois. La règle du tarif zéro rend cette option beaucoup plus attractive. La possibilité d'effectuer des règlements directement dans l'écosystème chinois en RMB, via le CIP, et d'accéder à l'écosystème de paiement chinois, qui est de loin le plus avancé technologiquement au monde sur le plan national.
1: Pour les entreprises africaines, l'accès direct au système financier, au marché de capitaux et à l'infrastructure de paiement chinois pourrait débloquer de nouveaux investissements et renforcer les liens commerciaux.
3: Une nouvelle clientèle s'ouvrira à la plupart des clients africains et attirera également des investissements en Afrique, car les entreprises chinoises bénéficieront d'une plus grande facilité d'échanges commerciaux. Cela permettra également de réduire certains intérêts appliqués aux prêts destinés aux infrastructures, qu'ils soient accordés par le gouvernement ou pour le compte de celui-ci. Les coûts de service liés à ces opérations pourraient passer d'environ 7% à environ 3% lorsqu'elles sont libellées en yuan, par rapport à une base en dollars.
1: Alors que de plus en plus de pays africains envisagent de convertir leurs prêts chinois libellés en dollars américains en yuan, les partisans de cette mesure affirment que ce changement pourrait réduire les coûts d'emprunt et contribuer à alléger le fardeau de la dette qui pèse sur de nombreuses économies africaines.
0: Le Sénégal accélère les préparatifs des Jeux olympiques de la jeunesse Dakar 2026. Ce samedi 25 juillet, le président de la République, Bassirou Diomaye Faye, a procédé à la réception de deux infrastructures majeures. Le stade Ipamar Diop, rénové par l'entreprise chinoise China Civil Engineering Construction Corporation, et la piscine olympique. Deux chantiers emblématiques appelés à devenir des pôles essentiels lors des JOJ.

0: forum de haut niveau de l'APEC sur l'intelligence artificielle s'est ouvert à Chengdu, capitale de la province du Sichuan dans le sud-ouest de la Chine. Il s'inscrit dans le cadre de la semaine numérique de l'APEC 2026. Des représentants des pouvoirs publics, des entreprises et du monde universitaire de toute la région Asie-Pacifique y discutent du développement inclusif de l'IA.
1: Autour du thème « Promouvoir un développement inclusif et accessible de l'IA », les participants ont échangé leur point de vue sur la gouvernance de l'IA, ses applications et la coopération régionale. Ils ont souligné que les opportunités offertes par l'IA se multipliaient dans toute la région Asie-Pacifique, la diversité des économies devenant un atout pour la coopération. L'intelligence artificielle est en train de redéfinir le paysage mondial de l'innovation. Partager les avantages de l'IA et garantir son développement responsable sont désormais des priorités essentielles dans toute la région Asie-Pacifique. Les participants ont déclaré que le développement de l'IA nécessitait à la fois une innovation technologique et une gouvernance responsable. La Chine suivra l'approche de l'APEC. Cela implique de promouvoir un développement de l'IA centré sur l'humain, une intégration plus poussée avec l'économie réelle et une coopération inclusive.
2: Je pense que la Chine a adopté une approche très constructive en se lançant avec beaucoup de dynamisme dans des applications couvrant tous les secteurs de la société. Des services administratifs en ligne jusqu'à l'agriculture, en passant par l'éducation et même la santé, la Chine montre au monde entier comment l'IA peut être mise à profit pour résoudre tous les problèmes de société.
1: La ville hôte, Chengdu, a continué à faire progresser son initiative dite AI+. En 2025, le secteur principal de l'IA à Chengdu a dépassé les 150 milliards de yuan, avec plus de 1200 entreprises liées à ce domaine. Le forum a également présenté toute une série de cas d'application de l'IA.
2: Le système de surveillance que vous voyez ici recueille des données sur l'état des sols, les ravageurs, la croissance des semis et les conditions météorologiques. Une technologie de reconnaissance d'images basée sur l'intelligence artificielle analyse ces données avec précision et fournit des recommandations ciblées pour la lutte contre les ravageurs et la gestion des cultures.
1: Parallèlement, l'IA générative réduit les obstacles à l'adoption de cette technologie et s'étend à des domaines tels que l'éducation et la création de contenu.
3: Le modèle One 2.0 vidéo développé par Alibaba est devenu un outil de génération vidéo par IA de niveau professionnel. Il permet aux utilisateurs, qu'il s'agisse d'annonceurs ou d'enseignants, de développer des outils créatifs basés sur l'IA plus efficaces et adaptés à leurs propres besoins professionnels.
1: Le forum a publié la déclaration du forum de haut niveau de l'APEC sur l'IA relative à la promotion du développement de l'IA dans la région Asie-Pacifique. La Chine a également annoncé son intention de créer le centre chinois pour la coopération de l'APEC en matière de flux de données transfrontaliers à Tianjin, à Shenzhen, afin de mettre en place une plateforme ouverte dédiée à la coopération en matière de données. À l'avenir, une plus grande ouverture, une coopération renforcée et un développement inclusif de l'IA s'imposent comme une orientation commune pour la région Asie-Pacifique.
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7: Bonjour à toutes et à tous, bienvenue dans notre nouvelle émission musicale On connaît la chanson. Dans l'émission d'aujourd'hui, je vous propose des chansons chinoises. Tout d'abord, voici Petites étoiles, Xiao Xingxing, Ma lumière, Wo de Guang, interprétée par la chanteuse chinoise Huang Yali.

Vous écoutez On connaît la chanson. Aujourd'hui, je vous propose une chanson chinoise. Yang Qianxi est un jeune chanteur chinois. Il a interprété la chanson dédiée aux Jeux Olympiques d'hiver de Beijing 2022. Voici Ensemble vers le futur, 一起向未来.

C'est de la chanson Ensemble vers le futur, 一起向未来 interprétée par 易烊千玺。Je propose encore des chansons de ce jeune chanteur, dans l'immensité du ciel et de la mer, 海阔天空, et flocons de neige, 雪花。

Vous écoutez On connaît la chanson. Tout de suite, des chansons de Zhou Shen, chanteur chinois. Il a une voix très claire. On écoute Il fait du vent, qi feng le, grand poisson, da yu, et la lumière, guang liang.

0: Vous écoutez On connaît la chanson, notre mission d'aujourd'hui touche à sa fin. Dans la dernière partie, nous allons écouter Mon rêve, 我的梦 et Si c'est l'amour, 如果这就是爱情。Merci de votre fidélité, à la prochaine.
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0: Une crue soudaine provoquée par de fortes pluies a fait 10 morts et 23 blessés dans la province du Gansu, dans le nord-ouest de la Chine. Les victimes campaient dans une zone touristique. Les services locaux de sécurité publique et de secours ont dépêché des équipes d'urgence sur place et les opérations de recherche et de sauvetage sont en cours. La Chine a déclenché une intervention d'urgence contre les inondations dans cette région de niveau provincial.
1: Dans les zones les plus touchées, notamment le Jiangxi, le Hunan et le Guangdong, le niveau d'intervention a été relevé au niveau 3, alors que le typhon Noul continue de déverser des pluies torrentielles sur le sud et le centre de la Chine. Le ministère des Ressources en eau a exhorté les autorités locales chargées de la gestion de l'eau à émettre des alertes en temps opportun et à utiliser de manière ciblée les infrastructures de lutte contre les inondations. Il a également dépêché 5 équipes dans les régions touchées afin d'apporter une assistance sur place pour la gestion des inondations. Le ministère des Transports a déclenché une intervention d'urgence de niveau 1 pour les pluies torrentielles, tout en maintenant une intervention de niveau 2 pour le typhon. Dans les régions les plus touchées, des inspections routières sont effectuées au moins une fois toutes les 2 heures sur les axes qui restent ouverts. Les routes fermées doivent passer des contrôles de sécurité avant d'être rouvertes.
0: Dans la région administrative spéciale de Macao, les autorités exhortent la population à se tenir informée des conditions météorologiques car la région devrait continuer à subir aujourd'hui des vents de force 6 à 7. Tous les services de ferry et de passagers entre Macao et Zhuhai, Shenzhen et Hong Kong ont été suspendus. Le pont Hong Kong-Zhuhai-Macao a également été temporairement fermé. La RAS de Hong Kong, quant à elle, a émis le signal de tempête numéro 8 en raison du super typhon Noul, ce qui correspond au troisième niveau d'alerte le plus élevé de son système météorologique. Les habitants sont invités à prendre toutes les précautions nécessaires et à rester à l'écart du littoral. Les services d'urgence, notamment les pompiers, la police et les équipes d'entretien des autoroutes, sont mobilisés 24 heures sur 24. Alors que la Chine entre dans la saison des crues qui s'étend de fin juillet à mi-août, les technologies de pointe, en particulier l'intelligence artificielle, jouent un rôle de plus en plus important dans la surveillance et la prévision des niveaux d'eau.
2: L'intelligence artificielle trouve de nombreuses applications dans la gestion des crues en Chine. Ici, à Beijing, une entreprise spécialisée dans l'IA et le Big Data nous a montré comment sa plateforme d'agents de données intégrait les précipitations, les niveaux d'eau des cours d'eau et d'autres paramètres pour simuler des scénarios de crue, tout en émettant des alertes précoces. S'agit-il de votre plateforme d'agents de données pour le centre de commandement d'urgence?
3: Oui, tout à fait. Elle repose sur nos technologies d'agents de données. Elle permet d'intégrer des données en temps réel provenant de multiples sources, telles que les niveaux des cours d'eau, les prévisions météorologiques et certaines zones soumises à des risques d'inondation, afin de générer une carte dynamique des risques d'inondation.
2: La plateforme s'intègre aussi automatiquement à certains systèmes locaux d'intervention d'urgence en transmettant des alertes aux services concernés afin qu'ils envoient des équipes de secours sur les lieux d'une urgence.
3: Cette plateforme a été utilisée dans plus de 10 provinces et villes, notamment à Beijing, dans le Sichuan et le Henan. Couvrant des points stratégiques en montagne et en milieu urbain, elle a permis d'améliorer significativement l'efficacité des interventions d'urgence et de la prévention des catastrophes.
2: Parallèlement, le ministère chinois des Ressources en eau déploie à l'échelle nationale l'utilisation d'un système de jumeaux numériques, une plateforme basée sur les données qui crée une réplique virtuelle des réseaux d'eau réels.
4: Un système de jumeaux numériques des ressources en eau intègre le big data, le cloud computing et l'IA à la gestion de l'eau, en transposant dans l'univers numérique les informations relatives aux rivières, aux lacs et aux infrastructures hydrauliques, en simulant leur évolution et en prédisant les risques potentiels, ce qui nous permet de prendre des décisions plus rapides et mieux informées en cas d'inondation ou de sécheresse.
2: Par exemple, dans le bassin de la rivière des Perles, dans le sud de la Chine, un modèle hydro-MPM intégré au système peut réaliser une simulation prospective du processus d'inondation dans le bassin nord en 3 minutes, pour une fenêtre de prévision de 72 heures. Ces dernières années, la technologie du jumeau numérique a permis de retenir plus de 81 milliards de mètres cubes d'eau de crue et d'éviter que plus de 1700 villes et villages de cette région ne soient submergés par les inondations.
4: Depuis le début de la saison des crues, 549 000 prévisions de crues ont été publiées et 2437 alertes de niveau d'eau ont été émises, permettant à des informations précises et en temps réel d'atteindre directement les équipes de terrain.
2: Les responsables ont qualifié la situation actuelle en matière de lutte contre les inondations de complexe. Toutefois, la prévention des pertes humaines et des ruptures de barrages reste une priorité absolue. Ils estiment par ailleurs que l'utilisation de plateformes avancées de modélisation et de données s'inscrit dans une stratégie nationale plus large visant à appliquer les technologies émergentes à la gestion des infrastructures publiques. L'objectif est de fournir des informations plus efficaces et plus précises afin de soutenir les initiatives et les décisions du gouvernement.
0: Les autorités de la ville chinoise de Sansha indiquent que 45 ressortissants vietnamiens ont été secourus après le naufrage de leur navire en mer de Chine méridionale. Samedi soir, un navire de sauvetage chinois a détecté un signal de détresse lancé par une fusée parachute près du récif de Yongshu dans l'archipel d'Enansha et a localisé le navire en détresse. 6 navires chinois, un hélicoptère de sauvetage et un navire vietnamien poursuivent les opérations de recherche et de sauvetage pour retrouver les 17 membres d'équipage restants. Les forces israéliennes ont arrêté et interrogé plus de 80 Palestiniens en Cisjordanie à la suite des violences qui ont éclaté vendredi après la mort d'un colon israélien. Le ministère palestinien

0: Bank est la première institution africaine autorisée à compenser et à régler des paiements en renminbi. Cette initiative offre aux entreprises un moyen plus rapide et moins coûteux de commercer avec le premier partenaire commercial du continent africain, tout en leur ouvrant de nouvelles perspectives d'accès au marché des capitaux, au système de paiement et aux opportunités d'investissement.
1: Pendant des décennies, le commerce entre l'Afrique et la Chine a été largement lié au dollar américain. Mais les choses changent. Pour la première fois sur le continent, Standard Bank exploitera conjointement la Renminbi Clearing Bank of Africa avec la banque chinoise ICBC. Cette initiative permet de compenser et de régler les transactions en yuan chinois dans 19 pays africains.
2: 25% de l'ensemble des échanges commerciaux de l'Afrique se font avec la Chine, mais seuls 2% de ce volume sont réglés en RMB. Le reste est principalement réglé en dollars américains. Cette initiative permet aux importateurs et aux exportateurs d'avoir un accès direct au yuan chinois dans un cadre offshore. Elle réduira les coûts et facilitera l'accès au financement, ainsi qu'aux actifs et passifs que l'on souhaite créer entre nous et le continent.
1: Cette avancée fait suite à l'adhésion historique de la Standard Bank au CIPS, système chinois de paiement interbancaire transfrontalier. Ensemble, le CIPS et la compensation en renminbi devraient rendre le commerce sino-africain plus rapide, moins coûteux et moins dépendant du dollar américain.
3: Cela réduit l'exposition aux pénuries de dollars dans les pays du Sud, car nous sommes confrontés à des problèmes de liquidité en dollars dans la plupart des pays africains. Et cela se répercute parfois sur le risque de change et la notation du pays. C'est donc une bonne chose que les pays africains puissent désormais gérer ce risque de liquidité.
1: Cette évolution s'inscrit dans la volonté de Beijing d'étendre l'utilisation mondiale du renminbi, alors que sa stratégie commerciale de zéro droit de douane pour l'Afrique prend de l'ampleur.
2: On observe clairement une tendance à vouloir produire en Afrique du Sud pour le marché chinois. La règle du tarif zéro rend cette option beaucoup plus attractive. La possibilité d'effectuer des règlements directement dans l'écosystème chinois en RMB, via le CIP, et d'accéder à l'écosystème de paiement chinois, qui est de loin le plus avancé technologiquement au monde sur le plan national.
1: Pour les entreprises africaines, l'accès direct au système financier, au marché de capitaux et à l'infrastructure de paiement chinois pourrait débloquer de nouveaux investissements et renforcer les liens commerciaux.
3: Une nouvelle clientèle s'ouvrira à la plupart des clients africains et attirera également des investissements en Afrique, car les entreprises chinoises bénéficieront d'une plus grande facilité d'échanges commerciaux. Cela permettra également de réduire certains intérêts appliqués aux prêts destinés aux infrastructures, qu'ils soient accordés par le gouvernement ou pour le compte de celui-ci. Les coûts de service liés à ces opérations pourraient passer d'environ 7% à environ 3% lorsqu'elles sont libellées en yuan, par rapport à une base en dollars.
1: Alors que de plus en plus de pays africains envisagent de convertir leurs prêts chinois libellés en dollars américains en yuan, les partisans de cette mesure affirment que ce changement pourrait réduire les coûts d'emprunt et contribuer à alléger le fardeau de la dette qui pèse sur de nombreuses économies africaines.
0: Le Sénégal accélère les préparatifs des Jeux olympiques et de la jeunesse Dakar 2026. Ce samedi 25 juillet, le président de la République, Bassirou Diomaye Faye, a procédé à la réception de deux infrastructures majeures. Le stade Ipa Mar Diop, rénové par l'entreprise chinoise China Civil Engineering Construction Corporation, et la piscine olympique. Deux chantiers emblématiques appelés à devenir des pôles essentiels lors des JOJ. Le forum de haut niveau de l'APEC sur l'intelligence artificielle s'est ouvert à Chengdu, capitale de la province du Sichuan dans le sud-ouest de la Chine. Il s'inscrit dans le cadre de la semaine numérique de l'APEC 2026. Des représentants des pouvoirs publics, des entreprises et du monde universitaire de toute la région Asie-Pacifique y discutent du développement inclusif de l'IA.
3: Autour du thème « Promouvoir un développement inclusif et accessible de l'IA », les participants ont échangé leur point de vue sur la gouvernance de l'IA, ses applications et la coopération régionale. Ils ont souligné que les opportunités offertes par l'IA se multipliaient dans toute la région Asie-Pacifique, la diversité des économies devenant un atout pour la coopération. L'intelligence artificielle est en train de redéfinir le paysage mondial de l'innovation. Partager les avantages de l'IA et garantir son développement responsable sont désormais des priorités essentielles dans toute la région Asie-Pacifique. Les participants ont déclaré que le développement de l'IA nécessitait à la fois une innovation technologique et une gouvernance responsable. La Chine suivra l'approche de l'APEC. Cela implique de promouvoir un développement de l'IA centré sur l'humain, une intégration plus poussée avec l'économie réelle et une coopération inclusive.
2: Je pense que la Chine a adopté une approche très constructive en se lançant avec beaucoup de dynamisme.

0: Dans des applications couvrant tous les secteurs de la société, des services administratifs en ligne jusqu'à l'agriculture, en passant par l'éducation et même la santé, la Chine montre au monde entier comment l'IA peut être mise à profit pour résoudre tous les problèmes de société.
1: La ville hôte, Chengdu, a continué à faire progresser son initiative dite AI+. En 2025, le secteur principal de l'IA à Chengdu a dépassé les 150 milliards de yuan, avec plus de 1200 entreprises liées à ce domaine. Le forum a également présenté toute une série de cas d'application de l'IA.
0: Le système de surveillance que vous voyez ici recueille des données sur l'état des sols, les ravageurs, la croissance des semis et les conditions météorologiques. Une technologie de reconnaissance d'images basée sur l'intelligence artificielle analyse ces données avec précision et fournit des recommandations ciblées pour la lutte contre les ravageurs et la gestion des cultures.
1: Parallèlement, l'IA générative réduit les obstacles à l'adoption de ces technologies et s'étend à des domaines tels que l'éducation et la création de contenu.
2: Le modèle One 2.0 vidéo développé par Alibaba est devenu un outil de génération vidéo par IA de niveau professionnel. Il permet aux utilisateurs, qu'il s'agisse d'annonceurs ou d'enseignants, de développer des outils créatifs basés sur l'IA plus efficaces et adaptés à leurs propres besoins professionnels.
1: Le forum a publié la déclaration du forum de haut niveau de l'APEC sur l'IA relative à la promotion du développement de l'IA dans la région Asie-Pacifique. La Chine a également annoncé son intention de créer le centre chinois pour la coopération de l'APEC en matière de flux de données transfrontaliers à Tianjin, à Shenzhen, afin de mettre en place une plateforme ouverte dédiée à la coopération en matière de données. À l'avenir, une plus grande ouverture, une coopération renforcée et un développement inclusif de l'IA s'imposent comme une orientation commune pour la région Asie-Pacifique.
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0: Bonjour à tous, bienvenue dans une nouvelle émission de Classico. Aujourd'hui, nous allons découvrir tout d'abord l'évolution au secteur des services destinés au troisième âge et ensuite nos regards se tournent vers le fabriqué en Chine. Un reportage nous permet d'avoir un aperçu sur la formation des compétences professionnelles en Chine.
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0: Le vieillissement de la population est aujourd'hui une tendance mondiale et la Chine n'y échappe pas. Fin 2022, on comptait en Chine quelque 280 millions de personnes âgées de plus de 60 ans. Selon les estimations, ce chiffre dépassera la barre des 400 millions d'individus d'ici 2035. Han Guilin, 67 ans, habitant de Pékin, fait partie de la colossale population âgée de Chine. Il souhaite trouver des produits et services communs et efficaces pour améliorer sa qualité de vie.
7: D'après ma propre expérience, mes parents âgés et mes proches ont tous connu les difficultés du vieillissement, et c'est une préoccupation commune à toute la société, on devrait faire avancer les choses à ce stade. J'ai essayé plusieurs produits internationaux visant à prendre soin des personnes âgées, qui sont pour moi une grande aubaine et un grand espoir. Les produits en provenance du reste du monde nous offrent davantage

0: tâche de choix.
1: Depuis une dizaine d'années, les capitaux étrangers ont commencé à s'implanter en Chine sur le marché des services de soins aux personnes âgées, pour répondre aux besoins du marché et à exploiter le gigantesque marché chinois. Étant les premiers pays à être entrés en période de vieillissement de leur population, les pays occidentaux ont développé de multiples produits et services pour les personnes âgées. Des produits ont apporté des nouveautés et permis de combler les lacunes sur le marché chinois. Arrivé en Chine en 2015, Aquamunit, une marque venant des Pays-Bas spécialisée dans la réhabilitation aquatique, a travaillé avec plusieurs établissements médicaux chinois pour y entamer la construction d'infrastructures et la formation à la réhabilitation aquatique. Liu Huijie, représentante en Chine d'Aquamunit.
2: La réhabilitation se faisait principalement par immersion dans l'eau en Chine. Quant à nous, nous préconisons des exercices actifs. Des exercices de port de poids et de résistance peuvent être effectués dans l'eau pour aider les patients en phase post-opératoire à reconstruire rapidement leurs muscles. La réhabilitation dans l'eau a ses propres avantages. Grâce à la flottabilité de l'eau, le corps peut être placé dans un état proche de l'apesanteur et des exercices de force et de souplesse ciblés dans ces conditions peuvent être très efficaces et améliorer l'état des muscles.
1: B+H Consulting International figure parmi les premières entreprises étrangères à s'installer en Chine dans le domaine de la conception architecturale des établissements de soins. Depuis une dizaine d'années, la société canadienne a constaté la transformation du secteur en Chine. Écoutons Landy Liang, directrice supérieure de la clientèle de B+H Consulting International.
3: Beaucoup de nos propriétaires préféraient un grand espace, tandis qu'aujourd'hui on souligne davantage une conception qui insiste sur la primauté de l'homme. Nous accordons beaucoup d'attention aux détails de la conception, en respectant les caractéristiques et les habitudes des personnes âgées. En termes d'emplacement, ils souhaitent pouvoir passer du temps avec leur famille en ville et continuer à communiquer avec leurs amis et voisins. Si l'on veut tenir compte des besoins des personnes à mobilité réduite, il faut leur donner suffisamment d'espace, sans viser le luxe, mais en privilégiant la commodité et le confort.
1: En 2014, le Conseil des affaires d'État de Chine a publié un document visant à encourager et à soutenir les investisseurs étrangers à investir dans les maisons de retraite. Les entreprises internationales ont vu des opportunités à cet égard et voudraient profiter des immenses perspectives de l'économie des chevaux gris en Chine afin de mieux s'adapter à la vie des Chinois âgés. Spécialisée dans les soins infirmiers à domicile pour le troisième âge, la société néerlandaise Purzurg dispose d'une équipe professionnelle d'infirmiers pour effectuer des soins à domicile.
4: Installée en Chine depuis 2014, Purzurg a coopéré tout d'abord avec les agglomérations locales chinoises pour prendre soin des personnes âgées qui perdent la capacité à effectuer les activités du quotidien. Le personnel infirmier se rend chez les seniors et leur offre de multiples services infirmiers, allant de la prise de douche à la surveillance de la glycémie, en passant par la réhabilitation physique.
1: Selon les statistiques de la Commission nationale de la santé, 90% des Chinois âgés ont choisi de passer chez eux la période post-retraite. Le représentant en Chine de Purzurg, Daniel Huang, estime que le marché futur des soins infirmiers à domicile sera très vaste en Chine.
4: D'abord, la population âgée est très importante et le sera encore plus avec l'augmentation de la longévité. Deuxièmement, la structure de la famille à enfants unique en Chine fera que les familles chinoises auront besoin de plus de soutien en termes de services publics. En outre, nous avons constaté que de nombreuses personnes âgées souhaitaient encore vivre chez elles et nous espérons fournir des services de qualité dans ce domaine.
1: Les entreprises japonaises cherchent également à s'implanter sur le marché chinois. Une dizaine de marques japonaises se sont exposées récemment auprès du public chinois. Yan Chao, représentant du marketing de ces marques japonaises en Chine.
5: Le Japon est entré dans une société vieillissante depuis 1979. Et pendant près de 50 ans, le pays a élaboré de nombreux produits d'excellente qualité et souhaite exploiter le vaste marché chinois. De l'appareil de physiothérapie aux chaussures destinées au troisième âge, la plupart des produits ne sont pas encore présentés et vendus en Chine. Ils souhaitent trouver des agents ou des partenaires pour la production locale en Chine par le biais de l'exposition.
1: Les perspectives du marché sont prometteuses, alors les entreprises étrangères devaient savoir s'adapter aux conditions locales. Or, la tarification reste problématique pour ces produits étrangers. Yan Chao.
5: Le coût de la main-d'œuvre est plus élevé au Japon, et pour réduire le coût, des marques japonaises comptent fabriquer leurs produits localement en collaboration avec les usines chinoises. Une entreprise japonaise qui produit des toilettes et des bidets va fabriquer des produits en Chine pour s'adapter aux conditions physiques et à la taille des Chinois, différentes des Japonais.
1: D'ici à 2050, on prévoit que le potentiel de consommation de la population âgée chinoise atteindra environ 106 000 milliards de yuan, ce qui fera de la Chine le pays disposant du plus grand potentiel de marché du genre dans le monde. Au niveau du gouvernement, la Chine encourage les capitaux étrangers à prendre part au marché des soins pour personnes âgées. L'industrie des services aux personnes âgées est en constante transformation et se développe rapidement en Chine. L'Antilian souhaite continuer à investir dans le marché de services aux personnes âgées en Chine.
3: Au départ, c'était souvent les entreprises étrangères qui nous demandaient d'effectuer les conceptions, tandis qu'aujourd'hui de plus en plus d'entreprises privées chinoises cherchent à nouer des coopérations. Il nous fallait donc fournir des concepts et autres services de meilleure qualité afin d'attirer les clients sur le marché chinois.
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1: L'utilisation des technologies numériques sont de plus en plus fréquentes dans les services destinés au troisième âge.
0: Avec une simple touche du bouton, le senior peut envoyer un message de secours qui sera rapidement capté par le centre d'urgence de sa communauté. Ce dernier va immédiatement localiser le signal et prêter secours à la personne âgée en fonction de son document enregistrant ses conditions physiques.
1: Vous venez d'entendre le responsable de vente d'un téléinvestisseur qui explique l'usage d'un produit à un client. En forme du bracelet, ce téléinvestisseur à une touche permet, à l'aide d'une puce insérée en son sein, d'enregistrer les données physiques et de demander secours en cas d'urgence. Comme son nom l'indique, le bracelet n'est muni que d'un seul bouton, une conception qui vise à faciliter l'usage du téléinvestisseur pour les personnes âgées souvent embarrassées par le fossé numérique. Aujourd'hui, de multiples produits numériques font leur apparition sur le marché, ce qui aide le troisième âge à passer plus heureusement la période post-retraite. Le système de surveillance de sécurité est aussi un produit numérique installé dans un grand nombre de maisons de retraite en Chine. Faisant usage des technologies 4G et d'Internet des objets, ce système permet de donner l'alerte en cas d'urgence, telles que l'anormalité de la fréquence cardiaque, l'attardement aux toilettes ou sans activité vitale. En plus, une application sur le portable permet aux jeunes d'être informés de façon constante des informations physiques de leurs parents. Longpong Technology est une société chinoise qui se spécialise dans la recherche et le développement des produits intelligents au service du troisième âge. Li Yunxu, agent du marketing de Longpong.
6: Il arrive parfois que les seniors tombent par terre à la maison, mais sans aide d'autrui, ou qu'ils se perdent dans la rue. Ce sont tous des problématiques dont on doit prendre en considération. Nous souhaitons éviter au possible ce genre de tragédie en recourant aux moyens intelligents.
1: L'apparition des produits développés à partir des technologies numériques et d'intelligence artificielle aide à largement améliorer la qualité de vie des seniors. Un marché prometteur s'émerge et se développe rapidement en Chine.
6: Le nombre de la population âgée est colossal en Chine, tandis que le personnel de service est relativement peu nombreux. Les produits et équipements intelligents permettent de réduire la charge de travail des agents de service pour qu'ils puissent mieux prendre soin des personnes âgées.
1: Selon les statistiques de la Commission nationale de la santé de Chine, 90% des Chinois âgés ont choisi de passer chez eux la période post-retraite, ce qui offre des opportunités pour les entreprises du secteur de services intelligents pour les personnes âgées.
6: Au niveau du gouvernement, on peut voir que la Chine attache une grande importance à ce domaine. Prenons l'exemple de Beijing. Les agglomérations sont en train d'effectuer des transformations d'infrastructures en faveur du troisième âge. Des fonds ont été versés et seront continuellement versés par les services gouvernementaux à différents échelons pour installer des équipements.
1: À l'heure actuelle, la plupart des entreprises dans le domaine de services intelligents pour personnes âgées coopèrent principalement avec les maisons de retraite ou les gouvernements. Selon Li Yunxu de Longbong Technology, son entreprise a fourni depuis 2019 des services à quelques 2000 résidences de vieillesse à travers le pays, couvrant plus de 100 000 personnes âgées. Certes, le potentiel du marché vis-à-vis des consommateurs individuels reste à être développé. Écoutons les remarques du responsable d'une société pékinoise spécialisée dans les produits intelligents destinés au troisième âge.
0: Les gens manquent encore de connaissances sur les produits intelligents. Différencié à d'autres produits, le marché de services aux personnes âgées a un phénomène particulier, c'est que ceux qui paient les produits ne sont pas les personnes qui les utilisent. Les jeunes sont parfois inconscients et ne savent pas que les seniors ont besoin de tels produits ou services. En l'occurrence, il est important pour nous de renforcer les connaissances des consommateurs.
1: Voilà, c'était un reportage consacré à l'évolution du marché des services aux personnes âgées en Chine. On prend maintenant une pause musicale et de retour dans Classico, vous allez suivre un reportage sur la vie des maîtres artisans qui assurent la réalisation des grandes conceptions scientifiques et technologiques.

0: Vous êtes toujours dans Classe Éco. Le radiotélescope FAST, le programme d'exploitation lunaire Chang'e ou le système de navigation satellite Beidou, tous ces projets phares incarnent la puissance du fabriqué en Chine et la capacité de recherche et de développement du pays. Du plan initial au produit fabriqué, qui sont les maîtres artisans assurant la réalisation de ces grandes conceptions scientifiques et technologiques? Xia Li, ajusteur à China Electronic Technology Group Corporation, est l'un d'entre eux. Il a assumé l'assemblage et l'ajustage des antennes satellites pour les grands projets énumérés précédemment.
1: Distincte d'une production standardisée, les travaux que nous devons réaliser sont des projets extrêmement exigeants quant à la précision des pièces détachées. Chaque assemblage constitue un nouveau défi pour nous. Je dis souvent à mes apprentis qu'il nous faut réfléchir en position de concepteur pour qu'on puisse mieux comprendre le dessin et les structures du produit et mener à bien l'assemblage et l'ajustage des antennes satellites.
0: La sonde lunaire Chang'e 4 a été lancée avec succès en décembre 2018. Sans la précision du télescope, la sonde ne serait pas capable d'accomplir le premier alunissage en douceur jamais réalisé sur la face cachée de la Lune. Xia Li.
1: 0,004 mm, c'est la précision pour l'assemblage des télescopes. Si on le fait à 0,005 mm, il semble qu'il s'agit d'une nuance négligeable, mais on ne saura pas pratiquer l'observation.
0: Alors, comment faire pour être apte à réaliser de telles tâches? La réponse de Xia Li consiste à faire des exercices autant que possible. Un attachement persistant à la qualité marque son attitude au travail.
1: Un ensemble d'équipements se compose souvent de plusieurs milliers d'accessoires et le détachement d'une simple petite vis provoquerait un accident gravissime. On n'a pas d'autre moyen que d'aller feuilleter les documents pour perfectionner nos compétences.
0: L'héritage du maître à l'apprenti est très important pour la transmission des savoir-faire de l'ajustage. Xia Li rappelle ses premiers jours en tant qu'apprenti.
1: Mon maître est une personne sérieuse, il ne parle pas beaucoup. Jusqu'aujourd'hui, j'ai encore un peu peur de lui. Un ajusteur doit savoir soulever la lourdeur aussi légèrement que possible. Ce travail est bien exigeant sur la stabilité. Mon maître m'a demandé de faire une dizaine de pompes avant d'affûter le forêt. Après les exercices, on est en état de fatigue et cela aide à tremper ma stabilité.
0: Xia Li éprouve toujours une grande gratitude envers son maître. Il lui a enseigné les compétences professionnelles et l'a beaucoup influencé sur sa manière de penser.
1: Le plus important, c'est qu'il m'a montré cette mode de pensée en tant qu'ajusteur professionnel. Il nous a appris à ne pas se presser de faire la tâche, parce que sans lui, la qualité prime toujours sur la vitesse. Ça, c'est le plus grand profit. Cette idée m'a tellement influencé. Lorsque je dirige aujourd'hui une équipe à mon tour, j'ai la même exigence sur le travail.
0: Xia Li se consacre à l'ajustage depuis plus de 30 ans et garde toujours un respect solennel envers la mise en application des compétences professionnelles. Mais il accorde aussi beaucoup d'enthousiasme à son travail.
1: Nos produits ne sont pas que des métaux froids, ils sont aussi des œuvres d'art. Chaque fois que je finis l'ajustage, le produit devient comme mon propre enfant alors que c'est moi qui lui donne vie. Une fois

0: qualifié au client, il acquiert son propre univers.
1: Aujourd'hui, la Chine aspire à un développement axé sur la qualité des plans économiques et sociaux. Les compétences professionnelles permettent à Xia Li de faire des réflexions en la matière. Selon lui, dans ce processus, il fallait que le pays se munisse d'une équipe d'ouvriers et de gens compétents qualifiés.
0: Lorsque le pays a besoin d'un développement de qualité, il ne fallait pas non seulement renforcer la capacité de recherche, mais aussi développer la formation des talents avec des compétences professionnelles. Si les compétences des ouvriers ne sont pas à la hauteur de la recherche et du développement, une fois que le produit sera mis en service, sans l'assurance d'ouvriers qualifiés, la performance du produit ne répondra pas aux exigences.
1: Selon les chiffres de sources officielles, à la fin de 2021, on compte plus de 200 millions de travailleurs de compétences en Chine, soit 26% de la population active totale, qui s'élève à 650 millions de personnes. Parmi ces travailleurs de compétences, le nombre de talents munis de hautes qualifications dépasse 60 millions de personnes, soit 30% du chiffre total. En tant que député à la 14e Assemblée populaire nationale, Xia Li a soumis en mars 2023 une proposition évoquant le renforcement de la formation des talents de compétences en Chine. Pour lui, il fallait tout d'abord établir au niveau gouvernemental un concept bien ciblé pour ensuite élaborer des politiques en faveur de la formation professionnelle.
0: Les écoles, elles aussi, devraient renforcer les échanges avec les entreprises et les usines pour mieux savoir de quelle technologie et de quelle sorte de talent on a besoin dans la pratique et ainsi lancer une coopération plus efficace avec elles. Il ne faut non plus oublier la formation dirigée par le concepteur au sein de l'entreprise. Cela est, à mon avis, la formation la plus économique parce qu'elle est orientée directement vers la production.
1: Face à l'essor de l'intelligence artificielle, Xia Li avoue un sentiment de crise, mais il affirme le rôle toujours indispensable des ouvriers qualifiés dans l'assemblage des équipements de précision.
0: Une machine ou outil n'arrivera jamais à fabriquer une machine dont la précision est plus élevée que celle de cette machine ou outil. Elle n'est point compétente de réaliser cette tâche, le rôle de l'homme est illustré à ce moment. Nous fabriquons des produits issus de recherches scientifiques qui sont souvent en forme originale et distincte. Les machines sont parfois incapables de faire ce genre de produits. On a encore besoin des ouvriers compétents pour réaliser l'assemblage et l'ajustage.
1: Un ouvrier de compétence devait se munir d'un esprit de dévouement, d'une capacité d'apprendre et du sens de responsabilité, d'après Xia Li. Il souhaite apprendre de nouvelles connaissances auprès des jeunes ouvriers au temps de la révolution industrielle, tout en s'efforçant de leur transmettre ses compétences traditionnelles.
0: Nous devons certainement nous adapter à l'évolution de l'époque au lieu d'y être réfractaires. Les jeunes ouvriers sont bien intelligents et ils grandissent beaucoup plus vite que ma génération. En général, au bout de 3 à 5 ans, ils sont capables de réaliser un projet et après une dizaine d'années, ils dirigent déjà une équipe capable d'accomplir des projets assez importants. Ma tâche est de faire rayonner les compétences et de ne pas les laisser disparaître.
1: On prend à présent une pause musicale et on se retrouve juste après pour la dernière partie de notre émission consacrée aux courtes chinoises.

0: Merci de nous rejoindre dans Classe Echo. C'est le moment de suivre notre rubrique Le chinois au quotidien.
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0: Bonjour à tous, bienvenue dans notre cours de chinois au quotidien, c'est Xiaotai.
1: Salut Xiaotai, eh bien, moi c'est toujours Thomas, votre apprenti étudiant en chinois. Et je crois que la dernière fois nous avons parlé d'achat par téléphone, Tai. Donc le plus important ça va être de réviser les phrases du cours précédent. Alors la première phrase c'était « Je veux commander une pizza ». Comment tu dis ça en chinois ? Comment puis-je payer ? Alors, comment on dit ça en chinois, Tai ? Une nouvelle phrase, vous pouvez payer à la livraison. Encore une phrase et une dernière, donnez-moi une heure. Allez, on se réécoute les dialogues en entier de la dernière fois.
2: Oui, 你好, 我要订一个比萨饼。
3: 大的还是小的？
2: 大的，怎么付钱呢？
3: 可以货到付款，请送到北京大学西门吧。好的，您几点能送到？
2: 你说一个时间，大概12点吧。
1: Bon allez, la révision s'arrête là, c'est le moment de passer aux nouvelles phrases du jour où je crois qu'on va parler de vêtements. Alors comme d'habitude, Xiaotai va vous donner les phrases en chinois, je vais les traduire.

0: lire en français et puis on va commencer les exercices.
1: 我想买一件旗袍。
0: Je veux acheter une qipao.
1: 这是什么料子的？
0: C'est en quel tissu?
1: 蓝色的好还是黄色的好？
0: Quelle est la mieux, la bleue ou la jaune?
1: 能试试吗？
0: Je peux l'essayer?
1: 能打折吗？
0: Pouvez-vous me faire une réduction? Allez, quand je rentre en France, je voudrais ramener à ma mère un truc bien pékinois, une qipao. Bien, c'est une robe fendue des deux côtés. C'est une robe traditionnelle chinoise d'origine mandchoue qui permet aux femmes de montrer pleinement sa féminité.
1: Quand tu te trouves dans le magasin, tu peux dire au vendeur: "我想买一件旗袍。我je pas la peine de répéter.
0: Ok, wow.
1: 想vouloir.
0: 行.
1: 买 acheter.
0: 买.
1: 一件旗袍 c'est une robe fondue des deux côtés, une robe chinoise.
0: Voilà, qipao, qui se traduit en français par robe fendue des deux côtés. Mais maintenant, on a tendance à utiliser directement sa prononciation chinoise, c'est-à-dire qu'on n'utilise plus robe fendue des deux côtés, on dit directement qipao. La phrase en entier taille.
1: 我想买一件旗袍。OK, maintenant on va écouter le premier dialogue.
2: 你要买什么衣服？
3: 我想买一件旗袍。
0: Et je veux demander en quel tissu est cette robe? Alors comment dit-on ça en chinois, Tai?
1: Tu peux dire 这是什么料子的？这、ce、
0: je
1: 是 veut dire être.
0: 是
1: 什么 veut dire quel.
0: 什么
1: 料子 tissu.
0: 料子
1: 这是什么料子的？
0: Qui veut dire quel est ce tissu? Bon, on s'écoute le dialogue.
3: 这是什么料子的？
2: 真丝的。
0: Voilà, on vient d'écouter le dialogue. Il me semble que le vendeur répond « C'est de la soie ». Alors, comment on dit le mot « soie » en chinois, Tai ?
1: Jensi.
0: Jensi. Une nouvelle phrase, mais de quelle couleur faut-il l'acheter, le bleu ou la jaune ?
1: Bon, là, tu peux demander l'avis de tes amis chinois. Sinon, tu peux aussi décrire au vendeur ta mère, c'est-à-dire sa couleur de peau, son style, ses préférences quant aux couleurs. Tu peux ainsi demander 蓝色的好还是黄色的好？蓝色的 le bleu.
0: 蓝色的
1: 还是 veut dire ou.
0: 还是
1: 黄色的 le jaune.
0: 黄色的
1: 好 veut dire mieux, meilleur.
0: 好
1: Donc la phrase au complet, 蓝色的好还是黄色的好。OK, on va écouter le troisième dialogue.
3: 蓝色的好还是黄色的好？
2: 蓝色的更适合您。
0: Voilà, il me semble que dans ce dialogue, le vendeur répond au potentiel acheteur, le bleu vous va mieux. Comment dit-on ça en chinois à taille?
1: 蓝色的更适合您。
0: Voilà, et on aura compris que 蓝色的, ça veut dire...
1: Le bleu.
0: OK, on est d'accord. Bon, je crois que tu vas m'apprendre une autre phrase. C'est quand même important d'essayer les vêtements. Alors, comment dit-on ça en chinois? Je peux l'essayer.
1: 我能试试吗？
0: 我能试试吗？
1: 我能试试吗？ 我, bien sûr, c'est je.
0: 我。
1: 能, pouvoir.
0: 能。
1: 试试, essayer.
0: 试试。
1: 我能试试吗？
0: Bon, on s'écoute tout de suite le dialogue 4.
3: 能试试吗？
2: 您穿什么号的？
3: 中号的。
0: Allez, dans les phrases que nous venons d'entendre, on a bien sûr entendu « je peux l'essayer ». Et il y avait deux autres phrases. Alors la deuxième phrase, c'était « quelle est votre taille ?» Comment dire ça en chinois ?
1: 您穿什么号的？
0: Voilà, et la réponse de la femme, c'était « je suis de taille moyenne ». Alors comment dit-on « moyenne taille » ?
1: 中号的。
0: Ok. Bon, ça y est, le tissu choisi, la robe également, bref, tout va bien, mais j'aimerais bien sûr qu'on me fasse une petite réduction, comment demander ça en chinois, Tai.
1: Bon, alors soit je te propose d'écouter d'abord le dialogue 5, dans lequel tu vas trouver les réponses.
3: 多少钱？
2: 980 yuan.
3: 太贵了，能打折吗？
2: 可以打九折。
1: Alors Thomas, mon étudiant, as-tu saisi quelque chose de ce dialogue ?
0: Je pense, ouais, mais le mieux, c'est que tu répètes les phrases une fois en chinois et que je les répète, moi, en français.
1: D'accord. 多少钱？
0: Ça fait combien ?
1: 980 yuan.
0: 980.
1: 太贵了。
0: C'est très cher.
1: 能打折吗？
0: Est-ce que vous pouvez me faire une réduction ?
1: 可以打九折。
0: 10% de réduction.

0: Ok, maintenant je propose qu'on révise un peu les phrases clés d'aujourd'hui avant de repasser les dialogues au complet.
1: Voilà, alors on va s'écouter les phrases. Je veux acheter une qipao.
0: 我想买一件旗袍.
1: C'est en quel tissu?
0: 这是什么料子的?
1: Lequel est le mieux, le bleu ou la jaune?
0: 蓝色的好还是黄色的好?
1: Est-ce que je peux l'essayer?
0: 能试试吗?
1: Est-ce que vous pouvez me faire une petite réduction?
0: Non打折吗?
1: Ok, allez, on se réécoute les dialogues en complet, donc avant de passer à notre rubrique ABC de la culture chinoise.
2: 你要买什么衣服?
3: 我想买一件旗袍。这是什么料子的?
2: 真丝的。
3: 蓝色的好还是黄色的好?
2: 蓝色的更适合您。
3: 能试试吗?
2: 您穿什么号的?
3: 中号的。 多少钱?
2: 980元。
3: 太贵了,能打折吗?
2: 可以打九折。
0: C'est tout ce qu'on a appris aujourd'hui. Passons maintenant à la rubrique ABC de la culture chinoise.
1: Voilà, aujourd'hui, il sera question de couleurs. On sait que le rouge est une couleur très appréciée par les Chinois, parce qu'il incarne le bonheur, la joie. Lors des fêtes, on accroche partout des lanternes rouges, en fait, aux maisons, au plafond. Il y en a partout dans la rue. Lors des mariages, des cérémonies heureuses, la fiancée porte également un vêtement rouge, des chaussures rouges, et le palanquin pour la transporter est aussi généralement de couleur écarlate. Le rouge est en même temps un signe de réussite, et si quelqu'un se trouve dans une situation favorable, on dit taille...
0: Zaohong.
1: Voilà, et si on le traduit mot à mot, ça veut dire marcher vers le rouge.
0: Et la personne qui a la faveur du chef est nommée Hongren.
1: Voilà, ça veut dire la personne rouge.
0: Le fait de distribuer le profit est appelé fen hong.
1: Voilà, distribuer le rouge.
0: Le rouge incarne aussi la beauté. On qualifie le visage d'une belle femme hong yan.
1: Par contre, en Occident, le rouge porte une signification toute différente et relativement péjorative. On le lit souvent au feu, à l'enfer, au sang, toute une symbolique qui nous vient des temps moyenâgeux. Il symbolise également la cruauté ou bien sûr, le rouge, c'est la couleur du sang.
0: Voilà une preuve de plus de la différence culturelle.
1: Tout à fait. Salut Tai et à la prochaine.
0: Salut Thomas, à la prochaine fois.

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0: Une crue soudaine provoquée par de fortes pluies a fait 10 morts et 23 blessés dans la province du Gansu, dans le nord-ouest de la Chine. Les victimes campaient dans une zone touristique. Les services locaux de sécurité publique et de secours ont dépêché des équipes d'urgence sur place et les opérations de recherche et de sauvetage sont en cours. La Chine a déclenché une intervention d'urgence contre les inondations dans cette région de niveau provincial.
1: Dans les zones les plus touchées, notamment le Jiangxi, le Hunan et le Guangdong, le niveau d'intervention a été relevé au niveau 3, alors que le typhon Noul continue de déverser des pluies torrentielles sur le sud et le centre de la Chine. Le ministère des Ressources en eau a exhorté les autorités locales chargées de la gestion de l'eau à émettre des alertes en temps opportun et à utiliser de manière ciblée les infrastructures de lutte contre les inondations. Il a également dépêché 5 équipes dans les régions touchées afin d'apporter une assistance sur place pour la gestion des inondations. Le ministère des Transports a déclenché une intervention d'urgence de niveau 1 pour les pluies torrentielles, tout en maintenant une intervention de niveau 2 pour le typhon. Dans les régions les plus touchées, des inspections routières sont effectuées au moins une fois toutes les deux heures sur les axes qui restent ouverts. Les routes fermées doivent passer des contrôles de sécurité avant d'être rouvertes.
0: Dans la région administrative spéciale de Macao, les autorités exhortent la population à se tenir informée des conditions météorologiques car la région devrait continuer à subir aujourd'hui des vents de force 6 à 7. Tous les services de ferry de passagers entre Macao et Zhuhai, Shenzhen et Hong Kong ont été suspendus. Le pont Hong Kong-Zhuhai-Macao a également été temporairement fermé. La RAS de Hong Kong, quant à elle, a émis le signal de tempête numéro 8 en raison du super typhon Noul.

0: ce qui correspond au troisième niveau d'alerte le plus élevé de son système météorologique. Les habitants sont invités à prendre toutes les précautions nécessaires et à rester à l'écart du littoral. Les services d'urgence, notamment les pompiers, la police et les équipes d'entretien des autoroutes, sont mobilisés 24 heures sur 24. Alors que la Chine entre dans la saison des crues, qui s'étend de fin juillet à mi-août, les technologies de pointe, en particulier l'intelligence artificielle, jouent un rôle de plus en plus important dans la surveillance et la prévision des niveaux d'eau.
1: L'intelligence artificielle trouve de nombreuses applications dans la gestion des crues en Chine. Ici, à Beijing, une entreprise spécialisée dans l'IA et le Big Data nous a montré comment sa plateforme d'agents de données intégrait les précipitations, les niveaux d'eau des cours d'eau et d'autres paramètres pour simuler des scénarios de crues, tout en émettant des alertes précoces. S'agit-il de votre plateforme d'agents de données pour le centre de commandement d'urgence?
2: Oui, tout à fait. Elle repose sur nos technologies d'agents de données. Elle permet d'intégrer des données en temps réel provenant de multiples sources, telles que les niveaux des cours d'eau, les prévisions météorologiques et certaines zones soumises à des risques d'inondation, afin de générer une carte dynamique des risques d'inondation.
1: La plateforme s'intègre aussi automatiquement à certains systèmes locaux d'intervention d'urgence en transmettant des alertes aux services concernés afin qu'ils envoient des équipes de secours sur les lieux d'une urgence.
2: Cette plateforme a été utilisée dans plus de 10 provinces et villes, notamment à Beijing, dans le Sichuan et le Henan. Couvrant des points stratégiques en montagne et en milieu urbain, elle a permis d'améliorer significativement l'efficacité des interventions d'urgence et de la prévention des catastrophes.
1: Parallèlement, le ministère chinois des ressources en eau déploie à l'échelle nationale l'utilisation d'un système de jumeaux numériques, une plateforme basée sur les données qui crée une réplique virtuelle des réseaux d'eau réels.
3: Un système de jumeaux numériques des ressources en eau intègre le big data, le cloud computing et l'IA à la gestion de l'eau, en transposant dans l'univers numérique les informations relatives aux rivières, aux lacs et aux infrastructures hydrauliques, en simulant leur évolution et en prédisant les risques potentiels, ce qui nous permet de prendre des décisions plus rapides et mieux informées en cas d'inondation ou de sécheresse.
1: Par exemple, dans le bassin de la rivière des Perles, dans le sud de la Chine, un modèle hydro-MPM intégré au système peut réaliser une simulation prospective du processus d'inondation dans le bassin nord en 3 minutes, pour une fenêtre de prévision de 72 heures. Ces dernières années, la technologie du jumeau numérique a permis de retenir plus de 81 milliards de mètres cubes d'eau de crue et d'éviter que plus de 1 700 villes et villages de cette région ne soient submergés par les inondations.
3: Depuis le début de la saison des crues, 549 000 prévisions de crues ont été publiées et 2 437 alertes de niveau d'eau ont été émises, permettant à des informations précises et en temps réel d'atteindre directement les équipes de terrain.
1: Les responsables ont qualifié la situation actuelle en matière de lutte contre les inondations de complexe. Toutefois, la prévention des pertes humaines et des ruptures de barrages reste une priorité absolue. Ils estiment par ailleurs que l'utilisation de plateformes avancées de modélisation et de données s'inscrit dans une stratégie nationale plus large visant à appliquer les technologies émergentes à la gestion des infrastructures publiques. L'objectif est de fournir des informations plus efficaces et plus précises afin de soutenir les initiatives et les décisions du gouvernement.
0: Les autorités de la ville chinoise de Sansha indiquent que 45 ressortissants vietnamiens ont été secourus après le naufrage de leur navire en mer de Chine méridionale. Samedi soir, un navire de sauvetage chinois a détecté un signal de détresse lancé par une fusée parachute près du récif de Yongshu dans l'archipel d'Enansha et a localisé le navire en détresse. 6 navires chinois, un hélicoptère de sauvetage et un navire vietnamien poursuivent les opérations de recherche et de sauvetage pour retrouver les 17 membres d'équipage restants. Les forces israéliennes ont arrêté et interrogé plus de 80 Palestiniens en Cisjordanie à la suite des violences qui ont éclaté vendredi après la mort d'un colon israélien. Le ministère palestinien de la Santé indique que des soldats israéliens ont abattu 4 Palestiniens dans le village de Tel, tandis que l'armée israélienne a fait état de la mort de 2 de ces soldats. L'armée israélienne a annoncé qu'elle se préparait à ce qu'elle qualifie d'opération antiterroriste de grande envergure en Cisjordanie. Des habitants ont fait état de perquisitions dans des habitations et un responsable d'hôpital a déclaré que des soldats étaient entrés dans l'établissement et avaient arrêté un patient. À Gaza, au moins 5 Palestiniens ont été tués samedi lors de frappes aériennes israéliennes distinctes, parmi lesquelles le chef de la police du nord de Gaza. Les relations financières entre l'Afrique et la Chine sont entrées dans une nouvelle ère. Standard

0: 9 pays africains.
1: 25% de l'ensemble des échanges commerciaux de l'Afrique se font avec la Chine, mais seuls 2% de ce volume sont réglés en RMB. Le reste est principalement réglé en dollars américains. Cette initiative permet aux importateurs et aux exportateurs d'avoir un accès direct au yuan chinois dans un cadre offshore. Elle réduira les coûts et facilitera l'accès au financement, ainsi qu'aux actifs et passifs que l'on souhaite créer entre nous et le continent.
0: Cette avancée fait suite à l'adhésion historique de la Standard Bank au CIPS, système chinois de paiement interbancaire transfrontalier. Ensemble, le CIPS et la compensation en renminbi devraient rendre le commerce sino-africain plus rapide, moins coûteux et moins dépendant du dollar américain.
2: Cela réduit l'exposition aux pénuries de dollars dans les pays du Sud, car nous sommes confrontés à des problèmes de liquidité en dollars dans la plupart des pays africains. Et cela se répercute parfois sur le risque de change et la notation du pays. C'est donc une bonne chose que les pays africains puissent désormais gérer ce risque de liquidité.
0: Cette évolution s'inscrit dans la volonté de Beijing d'étendre l'utilisation mondiale du renminbi, alors que sa stratégie commerciale de zéro droit de douane pour l'Afrique prend de l'ampleur.
1: On observe clairement une tendance à vouloir produire en Afrique du Sud pour le marché chinois. La règle du tarif zéro rend cette option beaucoup plus attractive. La possibilité d'effectuer des règlements directement dans l'écosystème chinois en RMB, via le CIP, et d'accéder à l'écosystème de paiement chinois, qui est de loin le plus avancé technologiquement au monde sur le plan national.
0: Pour les entreprises africaines, l'accès direct au système financier, au marché de capitaux et à l'infrastructure de paiement chinois pourrait débloquer de nouveaux investissements et renforcer les liens commerciaux.
2: Une nouvelle clientèle s'ouvrira à la plupart des clients africains et attirera également des investissements en Afrique, car les entreprises chinoises bénéficieront d'une plus grande facilité d'échanges commerciaux. Cela permettra également de réduire certains intérêts appliqués aux prêts destinés aux infrastructures, qu'ils soient accordés par le gouvernement ou pour le compte de celui-ci. Les coûts de service liés à ces opérations pourraient passer d'environ 7% à environ 3% lorsqu'elles sont libellées en yuan, par rapport à une base en dollars.
0: Alors que de plus en plus de pays africains envisagent de convertir leurs prêts chinois libellés en dollars américains en yuan, les partisans de cette mesure affirment que ce changement pourrait réduire les coûts d'emprunt et contribuer à alléger le fardeau de la dette qui pèse sur de nombreuses économies africaines.
3: Le Sénégal accélère les préparatifs des Jeux Olympiques de la Jeunesse Dakar 2026. Ce samedi 25 juillet, le président de la République, Bassirou Diomaye Faye, a procédé à la réception de deux infrastructures majeures. Le stade Ibamar Diop, rénové par l'entreprise chinoise China Civil Engineering Construction Corporation, et la piscine olympique. Deux chantiers emblématiques appelés à devenir des pôles essentiels lors des JOJ. Le forum de haut niveau de l'APEC sur l'intelligence artificielle s'est ouvert à Chengdu, capitale de la province du Sichuan dans le sud-ouest de la Chine. Il s'inscrit dans le cadre de la semaine numérique de l'APEC 2026. Des représentants des pouvoirs publics, des entreprises et du monde universitaire de toute la région Asie-Pacifique y discutent du développement inclusif de l'IA.
2: Autour du thème « Promouvoir un développement inclusif et accessible de l'IA », les participants ont échangé leur point de vue sur la gouvernance de l'IA, ses applications et la coopération régionale. Ils ont souligné que les opportunités offertes par l'IA se multipliaient dans toute la région Asie-Pacifique, la diversité des économies devenant un atout pour la coopération. L'intelligence artificielle est en train de redéfinir le paysage mondial de l'innovation. Partager les avantages de l'IA et garantir son développement responsable sont désormais des priorités essentielles dans toute la région Asie-Pacifique. Les participants ont déclaré que le développement de l'IA nécessitait à la fois une innovation technologique et une gouvernance responsable. La Chine suivra l'approche de l'APEC. Cela implique de promouvoir un développement de l'IA centré sur l'humain, une intégration plus poussée avec l'économie réelle et une coopération inclusive.
1: Je pense que la Chine a adopté une approche très constructive en se lançant avec beaucoup de dynamisme dans des applications couvrant tous les secteurs de la société. Des services administratifs en ligne jusqu'à l'agriculture, en passant par l'éducation et même la santé, la Chine montre au monde entier comment l'IA peut être mise à profit pour résoudre tous les problèmes de société.
2: La ville hôte, Chengdu, a continué à faire progresser son initiative dite AI+. En 2025, le secteur principal de l'IA à Chengdu a dépassé les 150 milliards de yuan, avec plus de 1200 entreprises liées à ce domaine. Le forum a également présenté toute une série de cas d'application de l'IA.
1: Le système de surveillance que vous voyez ici recueille des données sur l'état des sols, les ravageurs, la croissance des semis et les conditions météorologiques. une technologie de reconnaissance

0: L'image basée sur l'intelligence artificielle analyse ces données avec précision et fournit des recommandations ciblées pour la lutte contre les ravageurs et la gestion des cultures.
1: Parallèlement, l'IA générative réduit les obstacles à l'adoption de cette technologie et s'étend à des domaines tels que l'éducation et la création de contenu.
2: Le modèle One 2.0 vidéo développé par Alibaba est devenu un outil de génération vidéo par IA de niveau professionnel. Il permet aux utilisateurs, qu'il s'agisse d'annonceurs ou d'enseignants, de développer des outils créatifs basés sur l'IA plus efficaces et adaptés à leurs propres besoins professionnels.
1: Le forum a publié la déclaration du forum de haut niveau de l'APEC sur l'IA relative à la promotion du développement de l'IA dans la région Asie-Pacifique. La Chine a également annoncé son intention de créer le centre chinois pour la coopération de l'APEC en matière de flux de données transfrontaliers à Tianjin, à Shenzhen, afin de mettre en place une plateforme ouverte dédiée à la coopération en matière de données. À l'avenir, une plus grande ouverture, une coopération renforcée et un développement inclusif de l'IA s'imposent comme une orientation commune pour la région Asie-Pacifique.
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11: Bonjour à toutes et à tous, bienvenue dans l'émission Interview Plus. Fanfan vous souhaite une très bonne journée depuis le studio de Beijing. Aujourd'hui, l'émission est consacrée aux coproductions entre la France et la Chine autour d'un film documentaire intitulé « De l'autre côté de la Lune ». Rappelons qu'à l'occasion de la visite d'État du président français Emmanuel Macron en Chine en avril 2023, il s'est tenu dans la capitale chinoise une conférence de presse sur 5 œuvres de coproduction cinématographique et télévisuelle sino-française, dont les documentaires « Souvenir d'un singe doré »,« De l'autre côté de la Lune » et « L'homme de Pékin, les derniers secrets de l'humanité ». Les coproductions internationales se développent de plus en plus et la Chine y prend une part de plus en plus importante. Cerf-volant du bout du monde, réalisé dans les années 1950, c'est la première coproduction entre la Chine et un pays étranger et aussi la première coproduction entre la Chine et la France. Les deux pays ont signé en 2010 l'accord de coproduction cinématographique donnant un nouvel élan à leur coproduction à la matière. Dans le cadre de notre émission, ce sera l'occasion de nous intéresser à la coopération sino-française dans le domaine audiovisuel, mais aussi dans le domaine spatial, puisque c'est le sujet du film. La sonde Chang'e 4, lancée le 8 décembre 2018 par la Chine, s'est posée en douceur dans le cratère Von Karman du bassin du pôle sous Tetkin. Sur la face cachée de la Lune, le 3 janvier 2019, c'était le premier atterrissage en douceur par l'humanité sur la face cachée de la Lune. Aventures humaines, défis scientifiques, technologies de pointe, le film De l'autre côté de la Lune ne se limite pas à ses points d'intérêt. Je vous invite à suivre Jade Charles et ses invités, François-Xavier Vive, réalisateur du film, et Laurent Paul Richardot, productrice de ce film.
12: Bonjour à tous les deux, Lorraine Richardot et François-Xavier Vive. Merci d'avoir accepté cette invitation pour parler de ce film De l'autre côté de la Lune. François-Xavier Vive, vous êtes un auteur et réalisateur de documentaires et de films de fiction, je crois. Et De l'autre côté de la Lune est votre plus récent documentaire.
13: C'est ça.
12: Et vous, Lorraine Richardot, vous êtes donc productrice pour la compagnie des phares et des balises, CPB Film, et vous êtes donc l'une des productrices de ce film.
14: Exactement.
12: Alors pour commencer, on va parler directement de ce film en regardant la bande-annonce qui commence comme le film.

0: film en janvier 2019, au moment où une sonde chinoise part sur la face cachée de la Lune.
1: Plus de 50 ans après les missions Apollo, la Lune continue de nous fasciner. Car cet astre est loin d'avoir révélé tous ses secrets. Un nouveau chapitre s'ouvre. Une exploration spatiale inédite révolutionne nos connaissances. Janvier 2019, une sonde chinoise se pose sur la face cachée de la Lune. Un véritable électrochoc. Une prouesse scientifique qui replace la Lune au centre de toutes les attentions. Mais dans quel but accomplir un tel voyage? Mieux évaluer ses richesses et les exploiter? Implanter des bases habitées avant d'aller sur Mars? La Lune deviendra-t-elle un tremplin vers l'espace lointain? Pour comprendre ces enjeux, nous partons pour une enquête à travers le monde. Pour la première fois, les pionniers du programme spatial chinois ont accepté de nous dévoiler les coulisses de cette aventure hors norme. L'émulation gagne les chercheurs du monde entier, qui rivalisent d'ingéniosité pour percer les secrets de la Lune et au-delà de tout le système solaire. Une nouvelle carte au trésor se dessine, dévoilant des territoires inconnus et des ressources à la valeur colossale. Nous sommes en train de vivre une véritable révolution spatiale. Une révolution qui commence de l'autre côté de la Lune.
0: Cette sonde chinoise qui part de l'autre côté de la Lune, un côté où on n'était jamais allé, c'est donc le point de départ de ce documentaire. Est-ce que vous pourriez nous dire, pour commencer, peut-être vous, François-Xavier Vives, ce qui vous a donné envie de faire ce film? Comment ce film est né?
2: Alors, je ne suis peut-être pas la meilleure personne pour parler du tout départ de l'aventure, parce que c'est vraiment quelque chose qui est parti de l'agence spatiale chinoise, à vrai dire. Qui, pour la première fois, dans le cadre de son programme d'exploration lunaire, hein, qui est un programme très ambitieux, hein, qui s'appelle Chang'e, a eu l'envie d'ouvrir ses archives, de faire partager ses archives, dans le cadre d'une coproduction internationale, coproduction de films. Et donc, à partir de là, côté chinois, chez CCTV9, du coup, il y a eu une prise de contact avec des partenaires internationaux et dont français. Et là, okay. Je pense que c'est Lorraine qui peut mieux parler de comment les choses sont enclenchées.
0: C'est plutôt passé par vous au départ.
3: Exactement. Donc, dans ce souhait de la CNSA, donc l'Agence spatiale chinoise, de faire partager un peu les prouesses aussi de son programme spatial, l'idée était de créer un documentaire qui soit un documentaire pas uniquement du point de vue chinois, mais justement coproduit avec une équipe française. Et donc tout notre travail, donc on est arrivé dans cette envie de coproduction, mais surtout avec France Télévisions. Et donc nous tous ensemble, CMG, la CNSA, de côté français France Télévisions, notre société qui est donc Phare et Balise Caméra Lucida, en partenariat avec le CNES qui nous a rejoint aussi. L'agence spatiale française. On a construit ce partenariat assez tout à fait inédit pour réaliser ce film. Et nous avons fait appel à ce talentueux réalisateur à mes côtés. Pour raconter cette aventure assez hors norme.
0: Oui, parce qu'une des particularités de ce film, c'est que justement, donc, l'agence spatiale chinoise vous a ouvert ses portes. Et ça, c'était là aussi une première. Est-ce que vous pouvez nous en parler, François?
2: Vraiment, tout est parti de là, je crois. C'est-à-dire que les agences spatiales, en général, font attention dans leur communication, communiquent pas tout, absolument tout ce qu'elles font, et notamment des grands projets comme le projet exploration lunaire chinois, c'était assez peu connu au départ. Mais à un moment donné, c'est un projet qui prenait de l'ampleur et qui avait beaucoup de succès, parce qu'ils connaissaient que des succès. Et je pense que la CNSA, l'agence spatiale chinoise, a eu envie que ça se sache. Et ils se sont dit, on peut ouvrir nos archives, on a beaucoup d'archives, beaucoup de matériaux vidéo, d'images, de toutes sortes, à partir de quoi on peut retracer cette aventure. Et donc, il y a eu l'idée que, dans le cadre de cette reproduction, en exclusivité, on aurait accès à ces images. Donc, on pouvait raconter tout à coup le programme spatial chinois, en tout cas pour ce qui concerne la Lune, de manière exclusive, inédite, unique.
0: Au niveau coproduction, je vais m'adresser à vous maintenant, Lorraine Richardot, c'était aussi donc inédit.
3: Ah bah tout à fait, c'est encore une fois, c'est la première fois que l'agence spatiale ouvrait. Il y avait les archives, mais aussi d'avoir accès aux scientifiques chinois, ce qui est extrêmement complexe, voire impossible, si on n'a pas le mot de passe ou la clé pour ouvrir ces portes qui sont souvent closes. Avoir accès aussi à des lieux, tout à fait des lieux de l'exploration. Donc, d'un point de vue purement de production, c'est extrêmement fructueux pour un producteur que de pouvoir aussi aller voir des diffuseurs internationaux, enfin, agréger un nombre important de chaînes étrangères, puisque je pense que, encore une fois, tout le monde était très curieux de connaître ces points de vue, ces recherches qui sont d'habitude inaccessibles.
0: Et alors donc, on va aborder la question coproduction maintenant, puisque donc là, il s'agit d'une coproduction avec en particulier donc ce média chinois, CMG. La coproduction, c'est quelque chose international, je veux dire. C'est quelque chose qui a le vent en poupe, je crois, actuellement. Ça ouvre évidemment beaucoup de possibilités en matière, j'imagine, de recherche de fonds, mais aussi pour stimuler la créativité, s'enrichir mutuellement. Quels sont les avantages ? Là, je m'adresse à nouveau à vous, Lorraine Richardot. Quels sont les avantages d'une coproduction internationale comme celle-ci ?
3: Eh ben, les avantages, c'est de pouvoir donner les moyens aux réalisateurs de travailler, puisque c'est un temps, on a démarré ce projet, ce projet a été initié en 2019. C'est des temps de développement. Quand je parle de développement, c'est donc d'écriture scénaristique pour vraiment définir comment on va raconter l'histoire, qui on va aller rencontrer. Enfin, en gros, tout à fait normal de casting, avec des envies de réalisation dont François vous parlera. Ça a été vraiment une possibilité d'agréger des fonds et surtout de se questionner pour le coup dans le cadre de cette coproduction-là en particulier, forcément avec des interlocuteurs qui culturellement ont des façons de faire différentes. Donc on a vraiment travaillé au plus près en discutant par Zoom, donc de manière très régulière pour essayer d'avancer pas à pas, de réfléchir, de proposer tout ce qui était envisageable, possible pour rebondir au mieux. Mais effectivement, il a fallu faire preuve de grande créativité.
0: Alors, vous en avez un petit peu parlé tout à l'heure, Lorraine Richardot. De l'autre côté de la Lune, c'est évidemment la face cachée de la Lune. On a parlé de cette mission. Mais c'est aussi ce qui se passe après la Lune, après être allé sur la Lune et éventuellement donc aller dans des destinations encore plus éloignées. C'est quelque chose qu'on trouve dans ce film, c'est-à-dire qu'on ne s'arrête pas seulement à la face cachée de la Lune, mais on explore aussi d'autres missions et d'autres planètes qui sont éventuellement aussi accessibles depuis la Lune. Est-ce que vous voulez nous en dire quelques mots ?
3: Ce qui est passionnant dans le documentaire que les téléspectateurs pourront voir, c'est que, et c'est vraiment cette façon-là qu'on a souhaité le raconter tous ensemble, c'est que en allant sur la face cachée de la Lune, déjà c'était une prouesse technique, scientifique, qu'on développe et qu'on explique, mais aussi pour la première fois, on avait des échantillons et une reconnaissance directe de cet astre, du satellite de la Terre, connaissance qui s'était, en tout cas pour le grand public, arrêtée au moment des missions Apollo. Donc ça permet de connaître davantage le satellite, de connaître son histoire et peut-être, et ça c'est des prochaines missions qui vont avoir lieu d'ailleurs chinoises au pôle sud, d'aller chercher au sud de la Lune, tout à fait, de la présence d'eau. Donc ça suscite des coopérations internationales puisque la Chine prend vraiment contact avec des scientifiques, en tout cas européens, et ça on le voit dans le film, avec Français, avec l'ESA également, donc ça c'est très concret, et c'est vraiment une vraie coopération spatiale. Il y a une scientifique qui dit la Lune c'est un peu le hub spatial, c'est-à-dire une station-service sur la route vers Mars. Parce que, évidemment, donc, les États-Unis et la Chine sont déjà, hein, ont des missions de reconnaissance sur Mars. Mais voilà, il y a une véritable frontière qui est en train d'être dépassée avec ces missions-là. Bon, ça a relancé aussi le programme Artemis américain pour qui n'avait pas la première mission de se poser sur la Lune, en tout cas.
0: François-Xavier, vous voulez ajouter quelque chose sur l'exploration de la Lune ?
2: Un vaste sujet. Enfin, tu as dit à peu près l'essentiel, mais effectivement. Enfin, en tout cas, nous, dans le film, c'était une véritable aventure qu'on pouvait raconter, au sens que tout à coup, avec le programme spatial chinois, il y avait une envie d'aller explorer ce qui n'avait pas été exploré. Donc ça, c'était intéressant pour nous, parce qu'effectivement, il y a une sonde en particulier, donc Chang'e 4, qui va sur la face cachée de la Lune, ce que personne n'avait fait auparavant, qui va y faire naviguer un petit rover. Donc là, ça a créé un peu un électrochoc. Au niveau de toutes les agences spatiales mondiales, de voir qu'il y avait cette expérience inédite réussie par la Chine. Et ça réveillait tout le monde, quoi. Et donc, l'envie de se relancer dans l'exploration spatiale a été catalysée par cet événement. C'est pour ça qu'on dit de l'autre côté de la Lune, ou en anglais, on dit « beyond the far side ». Parce qu'évidemment, tout le monde s'est dit « bon, ben, quand même, réintéressons-nous à la Lune ». Il y a vraiment, on se rend compte aussi qu'on sait très peu de choses de la Lune en réalité. Évidemment, avec Apollo et d'autres missions, il y a beaucoup de choses qui ont été apprises, mais au fond, c'est très peu en réalité. Donc ce programme spatial chinois, il remet le focus sur la Lune, nous rend compte qu'on a beaucoup à apprendre encore. Et puis effectivement, il y a cette idée que si on arrive à maîtriser des choses sur la Lune, on saura aussi les maîtriser ailleurs, sur d'autres planètes, et ce sera le cas sur Mars, c'est déjà le cas sur Mars. Donc c'est vraiment... une nouvelle ère de l'exploration spatiale qui a commencé, qui s'est réveillée, on pourrait dire,
0: c'est
2: avec
0: ce
2: programme.
0: Du film.
4: Avant de poursuivre notre interview, nous allons marquer une pause musicale avec le titre « Yue Guang, clair de la Lune ».

0: Je vous invite à continuer à suivre l'interview de M. François-Xavier Vive, réalisateur du film de coproduction sino-française « De l'autre côté de la Lune » et Mme Laurent Boré-Chacteau, productrice de ce film.
1: Pour leur mission lunaire, les Chinois ont choisi le nom de Chang'e, vous l'avez dit, et qui est le nom de la déesse de la Lune. Ils se rattachent de cette façon à leur mythologie. Voyez-vous dans cet alunissage la continuité, justement, avec ce nom de Chang'e, de cette exploration, ce goût de l'exploration chinoise qui a commencé depuis des millénaires? Est-ce que c'est quelque chose que vous avez ressenti aussi quand vous avez eu l'occasion d'être en contact avec les scientifiques chinois?
2: Ah ben, tout à fait. D'ailleurs, les scientifiques jusqu'au directeur de la CNSA qui intervient dans le film, soulignent avec émotion que c'est une véritable, c'est aussi une découverte pour l'humanité. Une science. Ça fait véritablement partie, bien sûr, mais je pense que comme n'importe quel scientifique d'abord découvre de nouvelles choses, arrive au bout d'un projet avec de telles prouesses et de tels succès, c'est forcément beaucoup d'émotions, et d'autant plus d'un point de vue national, évidemment, c'est une fierté. Donc ça, on l'a ressenti. Je pense que même de manière générale, enfin toutes les missions spatiales, c'est des missions d'une vie. Souvent les scientifiques qui consacrent toute leur énergie et toute leur vie, surtout à des missions aussi long terme. Donc plus il y a d'accomplissements et qui sont en plus couronnés de succès, forcément c'est extrêmement riche en émotions. Et ça, on l'a perçu.
1: C'est vrai, vous voulez ajouter?
3: Mais c'est vrai que il se trouve qu'en fait, je m'enseigne aussi là-dessus dans le cadre d'un nouveau projet, mais je vois que en Chine, il y a une préoccupation pour le ciel, pour l'observation du ciel, l'observation des étoiles, mais effectivement des planètes du système solaire, c'est une préoccupation extrêmement ancienne, de plusieurs millénaires. Ils ont été très avant-gardistes dans ce domaine, de manière très étonnante. Et c'est sûr que le programme spatial actuel, il est vraiment dans le droit fil de cette préoccupation, de ce besoin, de cette science qu'ils ont en Chine du ciel, quoi. Et donc là, c'est une ère formidable pour eux, je pense, parce que ils ont atteint une capacité technique, une maturité technique qui leur permet de faire des grands projets d'exploration. Et alors là, ça rejoint quand même quelque chose d'universel, parce qu'on a, je pense que l'humanité se caractérise par ce désir d'exploration absolument partout, vers tous les horizons, que ce soit ceux de la Terre elle-même, mais aussi ceux de l'espace. Donc là, il y a quelque chose aussi qui prend une autre dimension. Et avec ça, il y a un nouvel acteur majeur du spatial mondial, qui s'est révélé, quoi, qui est la Chine aujourd'hui, qui est, on peut dire, la deuxième puissance spatiale mondiale aujourd'hui. Donc avec des projets extrêmement ambitieux et qui couronnent de succès, puisqu'il y a les projets lunaires, avec cette envie d'aller découvrir de l'eau au pôle sud de la Lune, et puis d'installer une base aussi d'exploration sur place au pôle sud. Ça, c'est dans les cartons et c'est pour plutôt un assez court délai. Hein. Et puis sur Mars aussi, ils ont démontré, en une seule mission, qui pouvait réussir ce que d'autres avaient fait en 12 ans. Donc tout le monde est impressionné, quoi. Donc il y a un nouveau rythme et une nouvelle perspective là qui se met en place avec ces succès chinois.
2: Et une émulation internationale. Voilà. Donc c'est vraiment ça qu'on souhaitait raconter.
1: Oui. Ça, c'est quelque chose qui ressort beaucoup du film. C'est que, oui, certes, ce sont des pays qui mènent ces missions, mais il y a une compétition internationale d'ailleurs, mais ces missions n'existeraient peut-être pas peut-être pas sous cette forme, s'il n'y avait pas aussi une collaboration internationale. On voit ça beaucoup dans le film. C'est-à-dire que, notamment, justement, il y a un laboratoire français qui a été sollicité pour, je crois, la mission Chang'e 5, avec donc cette scientifique qui appartient à ce laboratoire.
3: Jessica Flau, voilà, du CRPG de Nancy.
1: Qui est une des personnes interviewées dans le documentaire et qui est très impressionnante. Et on découvre à ce moment-là que, donc, voilà, ce laboratoire est impliqué dans une mission chinoise, ce qu'on ignore, que le grand public ignore en général.
3: Oui, c'était un des aspects qu'on trouvait intéressant de traiter, que le public ne connaît pas forcément. C'est que le spatial, en fait, fait appel à des expertises très, très particulières. Mais effectivement, on s'aperçoit que des agences spatiales comme l'agence spatiale chinoise va solliciter une expertise comme celle de Jessica Flao, qui est une chercheuse dans un laboratoire de Nancy, mais qui a développé...
1: Qui intervient dans le document.
3: Qui est dans le film, et qui nous montre qu'elle a, elle a développé un savoir, une science qui est incontournable pour les grandes agences spatiales, y compris pour l'agence spatiale chinoise, lorsqu'elle a déterminé où elle va poser sa sonde, qui est le fruit d'années et d'années de recherche. Donc, c'est un enjeu très important. Donc, ça montre bien que dans le spatial, comme ça, effectivement, se nouent des collaborations qui sont des collaborations qui dépassent complètement les frontières nationales et qui se tissent en fonction des savoirs et des expertises de chacun. Et c'est ça qui est aussi joli dans le spatial, c'est qu'au fond, à un moment donné, on dépasse les frontières classiques pour nouer des choses l'argument principal, la visée principale, c'est le succès d'une aventure qui est quelque part une aventure universelle. Quoi.
1: Ouais. Et donc, à propos de ces collaborations franco-chinoises, je vous propose tout de suite de regarder un petit sujet sur les principales missions spatiales franco-chinoises.
4: Le 29 octobre 2018, le lanceur Long March 2 décolle de la base chinoise de Jiuquan, en Mongolie intérieure. À son bord, le satellite CFOSAT, première concrétisation de la coopération spatiale franco-chinoise. Développé conjointement par le CNES, le Centre national d'études spatiales français, et l'administration spatiale chinoise, la CNSA, le satellite embarquait deux instruments radars, SWIM, développé par la France, qui permettait de surveiller la longueur, la hauteur et la direction des vagues, et SCAT, sous responsabilité chinoise, qui permettait de mesurer l'intensité et la direction des vents. La mission, une réussite, a permis des mesures extrêmement complètes, utiles notamment pour l'étude du climat. Une deuxième mission spatiale scientifique issue d'une collaboration franco-chinoise se déroule actuellement. C'est la mission SVOM. Elle prévoit d'envoyer dans l'espace un satellite commun dont l'objectif est d'examiner des phénomènes énergétiques aux confins de l'univers. Là aussi, il s'agit d'une coopération entre le CNES et la CNSA. En tout, quatre instruments ont été conçus pour former le satellite final, deux fabriqués à Toulouse et les deux autres en Chine. Après plus de 10 ans de travail sur la conception, les deux instruments français ont été envoyés à Shanghai fin avril pour être fixés sur le module du satellite à côté des deux instruments chinois. Le satellite SVOM est maintenant envoyé dans l'espace courant 2023 par le lanceur chinois Long March 2C. La mission est prévue pour une durée de 3 ans et sera donc la deuxième mission spatiale scientifique issue d'une collaboration franco-chinoise.
1: En avril, le président français Emmanuel Macron s'est rendu en Chine pour une visite. Les deux pays ont à cette occasion convenu de renforcer leur coopération dans le domaine du cinéma, que ce soit la fiction, le documentaire ou l'animation. Pour vous, est-ce que c'est important ce type de cadre ?
2: Tout à fait, ça permet de créer des alliances ou des mariages qui seraient, je pense, assez compliqué de manière spontanée. Dans le cas qui a été le nôtre d'un documentaire sur le spatial, sur un sujet avec des accès aussi inédits, mais aussi avec une telle enjeu politique, puisque le spatial c'est aussi extrêmement diplomatiquement sensible. Je pense qu'on a été confronté à un certain nombre de défis qu'on a menés, mais c'est véritablement ça n'aurait pas été possible dans un différemment hors de ce cadre. Et par ailleurs, il me semble indispensable pour pouvoir aussi découvrir, avoir des accès à un pays tel que la Chine, qui a son propre fonctionnement, qui a sa propre culture, de trouver des moyens de la raconter aussi avec ses portes ouvertes. Ça permet aussi de la montrer, de la raconter différemment pour le public international. Donc, y a tout à y gagner de cette façon-là, d'initier, de favoriser ce genre de coproduction.
1: C'est quand même, je suppose, quelque chose d'assez difficile que de rendre accessible des sujets aussi techniques, aussi complexes que l'espace pour un grand public. Vous qui avez réalisé des documentaires sur toutes sortes de sujets, quelles sont les spécificités en la matière du documentaire sur l'espace ?
3: Oui, bon, l'espace pose un problème dès que l'on veut aborder une représentation filmique. Quoi, qu'est-ce qu'on montre ? Parce qu'en fait, on n'a pas d'image de l'espace, à part les images habituelles que l'on peut voir ou certaines archives. Mais assez vite, on est à court d'images. Donc souvent, d'ailleurs, on a recours à des animations en CGI, enfin en 3D, 3D numérique, et on refabrique en fait des vues d'artistes de l'espace. Donc ça on le fait. On crée des animations pour représenter tout un tas de paysages qu'on pourrait pas représenter sinon. Souvent, les véritables images que l'on a de l'espace sont quand même très dégradées par celles qui nous arrivent des sondes directement sur place. Donc on les montre aussi, mais enfin, on a quand même un déficit d'iconographie de plans. Donc il faut en créer des plans. Et oui. Donc,
1: C'est aussi pour ça que vous vous êtes promené aussi, non seulement dans l'espace, mais aussi sur la Terre, avec des paysages absolument fabuleux à ce moment-là, notamment à Hawaï, en Islande.
3: Aussi, oui.
1: Il y a vraiment des très beaux moments, et où on voit justement ce scientifique, Christophe Galfard,
3: qui
1: sert de fil conducteur dans le film, qui donne un accès, je trouve, plus aisé en fait.
3: On cherche une façon de faire passer l'info, qui soit pas rébarbative, qui soit un peu émerveillante pour les spectateurs le plus possible. Et recourir à quelqu'un comme Christophe Galfard, qui connaît par cœur tous ces sujets, qui est passionné par ces sujets, et qui fait partager sa passion autour de ça, ça a été un des principes que l'on a proposé. Et donc l'idée, c'était de le retrouver tout autour du monde dans des paysages qui font des clins d'œil à des paysages que l'on trouverait sur d'autres planètes, des paysages que l'on pourrait imaginer être ceux de la Lune ou ceux de Mars, mais tout en restant sur Terre. Donc, créer une espèce comme ça de trouble, un peu d'ambiguïté, de où est-ce qu'on se trouve exactement. Et donc, c'est une façon aussi de rendre hommage aux paysages que l'on a sur Terre, qui sont magnifiques et qui ont une très grande ampleur, mais qui nous font penser à des ailleurs plus lointains. Quoi. Ça permettait à la fois de mettre en scène Christophe, mais aussi de faire voyager le spectateur dans des grands espaces qui étaient fascinants, mais qui faisaient écho à des espaces encore plus vastes que l'on pourrait trouver dans l'espace.
1: C'est une des dernières phrases du commentaire du film, si je me souviens bien. Nous sommes en train d'assister au premier chapitre de l'histoire spatiale humaine. D'après vous,
3: au premier grand chapitre.
1: Ouais. Au premier grand chapitre.
3: Parce qu'il y a eu des chapitres avant.
1: Oui, oui, absolument.
3: Là, celui-là, il est impressionnant par sa dimension.
1: Voilà. Et justement, ma question, ce serait de vous demander si, d'après vous, l'avenir se jouera, évidemment, sans doute en partie dans l'espace, et aussi, pour conclure autour de ce que nous venons de dire, dans la coopération, la collaboration internationale.
2: Effectivement, l'idée, c'est que la Lune, il y a la dimension scientifique qui est extrêmement passionnante et les découvertes très riches. Mais il y a effectivement aussi des dimensions politiques et des dimensions économiques avec des envies

0: d'intérêts aussi privés que ceux qui viennent qui sont supranationaux pour certains. Voilà, l'idée, c'est de savoir qu'est-ce qu'on va faire au-delà de ces découvertes. Je pense que c'est important de se concerter pour aussi penser à préserver, voilà, les ressources, l'espace, si je puis dire, autour de nous, puisque voilà, c'est un peu une phrase aussi
1: Oui,
0: que
1: c'est un
0: on a
1: des
0: voulu.
1: messages du film.
0: Voilà. Vous
2: Oui, tout à fait,
1: voulez
2: ouais. Non,
1: conclure
2: mais c'est ça
1: peut-être?
2: exactement. Je pense qu'en fait, on voit même depuis le début de l'exploration spatiale humaine que dans l'espace, il y a eu des collaborations possibles qui n'étaient pas possibles sur Terre. Donc en fait, en faisant ce film, on se rend compte que l'espace, c'est un lieu d'exploration extrêmement difficile, extrêmement hostile, hein, qui demande vraiment le meilleur de l'humanité, le meilleur de notre science. Et du coup, pour y arriver, on a recours à des complicités, à des collaborations que parfois on n'arrive pas à mettre en place sur Terre, mais l'espace le réclame, quoi. Et on y arrive dans l'espace. Et donc ça, je trouve, c'est une belle perspective, parce qu'on peut se dire que l'exploration spatiale, c'est quelque chose qu'on va faire ensemble et qui va nous aider à nous dépasser vraiment et qui va nous permettre de mettre en place justement des rapprochements et des complicités qui parfois sont très difficiles à mettre en place sur la Terre ferme.
3: Merci pour cette belle conclusion de M. François-Xavier Vive, réalisateur du film De l'autre côté de la Lune. Je vous remercie aussi d'avoir suivi l'entretien mené par Jade Charles avec ses deux invités. L'émission Interview Plus se poursuit. Je vous invite à écouter la chanson Tao Xing, voler mon cœur. Et nous nous retrouverons juste après pour le cours de chinois.

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1: Apprenons le chinois. Bonsoir, chers amis, et bienvenue à notre cours de chinois. Je suis Claire et je suis ravie de vous retrouver. Aujourd'hui, nous apprendrons encore des mots et des expressions pour parler de la ville de Beijing.
2: Leçon numéro 37.
3: 你好，小蜜。你好，Claire. 明天是星期天，你想做什么？我想去书店转转。书店星期天也开门吗？是啊，在北京，书店商店每天都开门。太好了，我想买一些中国的字画和古玩。那你应该去琉璃厂，那儿有很多古玩店。
4: Explication.
1: 你好, Xiaomi. 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La librairie est ouverte le dimanche? 是啊，在北京，书店、商店每天都开门。Mais oui. À Beijing, les librairies et les magasins sont tous ouverts tous les jours. 太好了，我想买一些中国的字画和古玩。Génial! Je voudrais acheter quelques calligraphies, peintures et antiquités chinoises. 那你应该去琉璃厂。 Alors, tu devrais aller à Liouli Chang. Là, il y a beaucoup de boutiques d'antiquités.
4: Explication.
1: 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Un dimanche. 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La librairie. Shu Dian. 转转, faire un tour. 转转, 开门, ouvrir la porte. 开门, 开, ouvrir. 开, 门, la porte. 门, 每天, tous les jours. 每天, 太好了, génial, magnifique, 太好了, 字, la calligraphie, 字, 画, la peinture, 画, 古玩, l'antiquité, 古玩, 琉璃厂, c'est une rue où se trouvent beaucoup de boutiques d'antiquités. Liouli Chang. Mai zihua, mai guwan, Liouli Chang, guwan dian, shu dian, shang dian, tian tian kai.
3: Ni hao, Xiaomi.
5: Ni hao, Claire.
3: 明天是星期天，你想做什么？我想去书店转转。书店星期天也开门吗？是啊，在北京，书店商店每天都开门。太好了，我想买一些中国的字画和古玩。那你应该去琉璃厂，那儿有很多古玩店。C'est
0: ainsi que prend fin notre cours de chinois et cette édition d'Interview Plus. Merci de les avoir suivis. À la prochaine.

0: Une crue soudaine provoquée par de fortes pluies a fait 10 morts et 23 blessés dans la province du Gansu, dans le nord-ouest de la Chine. Les victimes campaient dans une zone touristique. Les services locaux de sécurité publique et de secours ont dépêché des équipes d'urgence sur place et les opérations de recherche et de sauvetage sont en cours. La Chine a déclenché une intervention d'urgence contre les inondations dans cette région de niveau provincial.
1: Dans les zones les plus touchées, notamment le Jiangxi, le Hunan et le Guangdong, le niveau d'intervention a été relevé au niveau 3, alors que le typhon Noul continue de déverser des pluies torrentielles sur le sud et le centre de la Chine. Le ministère des Ressources en eau a exhorté les autorités locales chargées de la gestion de l'eau à émettre des alertes en temps opportun et à utiliser de manière ciblée les infrastructures de lutte contre les inondations. Il a également dépêché 5 équipes dans les régions touchées afin d'apporter une assistance sur place pour la gestion des inondations. Le ministère des Transports a déclenché une intervention d'urgence de niveau 1 pour les pluies torrentielles, tout en maintenant une intervention de niveau 2 pour le typhon. Dans les régions les plus touchées, des inspections routières sont effectuées au moins une fois toutes les deux heures sur les axes qui restent ouverts. Les routes fermées doivent passer des contrôles de sécurité avant d'être rouvertes.
0: Dans la région administrative spéciale de Macao, les autorités exhortent la population à se tenir informée des conditions météorologiques car la région devrait continuer à subir aujourd'hui des vents de force 6 à 7. Tous les services de ferry et de passagers entre Macao et Zhuhai, Shenzhen et Hong Kong ont été suspendus. Le pont Hong Kong-Zhuhai-Macao a également été temporairement fermé. La RAS de Hong Kong, quant à elle, a émis le signal de tempête numéro 8 en raison du super-typhon Noul, ce qui correspond au troisième niveau d'alerte le plus élevé de son système météorologique. Les habitants sont invités à prendre toutes les précautions nécessaires et à rester à l'écart du littoral. Les services d'urgence, notamment les pompiers, la police et les équipes d'entretien des autoroutes, sont mobilisés 24 heures sur 24. Alors que la Chine entre dans la saison des crues qui s'étend de fin juillet à mi-août, les technologies de pointe, en particulier l'intelligence artificielle, jouent un rôle de plus en plus important dans la surveillance et la prévision des niveaux d'eau.
2: L'intelligence artificielle trouve de nombreuses applications dans la gestion des crues en Chine. Ici, à Beijing, une entreprise spécialisée dans l'IA et le big data nous a montré comment sa plateforme d'agents de données intégrait les précipitations, les niveaux d'eau des cours d'eau et d'autres paramètres pour simuler des scénarios de crue, tout en émettant des alertes précoces. S'agit-il de votre plateforme d'agents de données pour le centre de commandement d'urgence?
3: Oui, tout à fait. Elle repose sur nos technologies d'agents de données. Elle permet d'intégrer des données en temps réel provenant de multiples sources, telles que les niveaux des cours d'eau, les prévisions météorologiques et certaines zones soumises à des risques d'inondation, afin de générer une carte dynamique des risques d'inondation.
2: La plateforme s'intègre aussi automatiquement à certains systèmes locaux d'intervention d'urgence en transmettant des alertes aux services concernés, afin qu'ils envoient des équipes de secours sur les lieux d'une urgence.
3: Cette plateforme a été utilisée dans plus de 10 provinces et villes, notamment à Beijing, dans le Sichuan et le Henan. Couvrant des points stratégiques en montagne et en milieu urbain, elle a permis d'améliorer significativement l'efficacité des interventions d'urgence et de la prévention des catastrophes.
2: Parallèlement, le ministère chinois des Ressources en eau déploie à l'échelle nationale l'utilisation d'un système de jumeaux numériques, une plateforme basée sur les données qui crée une réplique virtuelle des réseaux d'eau réels.
4: Un système de jumeaux numériques des ressources en eau intègre le big data, le cloud computing et l'IA à la gestion de l'eau, en transposant dans l'univers numérique les informations relatives aux rivières, aux lacs et aux infrastructures hydrauliques, en simulant leur évolution et en prédisant les risques potentiels, ce qui nous permet de prendre des décisions plus rapides et mieux informées en cas d'inondation ou de sécheresse.
2: Par exemple, dans le bassin de la rivière des Perles, dans le sud de la Chine, un modèle hydro-MPM intégré au système peut réaliser une simulation prospective du processus d'inondation dans le bassin nord en 3 minutes, pour une fenêtre de prévision de 72 heures. Ces dernières années, la technologie du jumeau numérique a permis de retenir plus de 81 milliards de mètres cubes d'eau de crue et d'éviter que plus de 1 700 villes et villages de cette région ne soient submergés par les inondations.
4: Depuis le début de la saison des crues, 549 000 prévisions de crues ont été publiées et 2 437 alertes de niveau d'eau ont été émises, permettant à des informations précises et en temps réel d'atteindre directement les équipes de terrain.
2: Les responsables ont qualifié la situation actuelle en matière de lutte contre les inondations de complexe. Toutefois, la prévention des pertes humaines et des ruptures de barrages reste une priorité absolue. Ils estiment par ailleurs que l'utilisation de plateformes avancées de modélisation et de données s'inscrit dans une stratégie nationale plus large visant à appliquer les technologies émergentes à la gestion des infrastructures publiques. L'objectif est de fournir des informations plus efficaces et plus précises afin de soutenir les initiatives et les décisions du gouvernement.
0: Les autorités de la ville chinoise de Sansha indiquent que 45 ressortissants vietnamiens ont été secourus après le naufrage de leur navire en mer de Chine méridionale. Samedi soir, un navire de sauvetage chinois a détecté un signal de détresse lancé par une fusée parachute près du récif de Yongshu dans l'archipel d'Enansha et a localisé le navire en détresse. 6 navires chinois, un hélicoptère de sauvetage et un navire vietnamien poursuivent les opérations de recherche et de sauvetage pour retrouver les 17 membres d'équipage restants. Les forces israéliennes ont arrêté et interrogé plus de 80 Palestiniens en Cisjordanie à la suite des violences qui ont éclaté vendredi après la mort d'un colon israélien. Le ministère palestinien de la Santé indique que des soldats israéliens ont abattu 4 Palestiniens dans le village de Tel, tandis que l'armée israélienne a fait état de la mort de 2 de ces soldats. L'armée israélienne a annoncé qu'elle se préparait à ce qu'elle qualifie d'opération antiterroriste de grande envergure en Cisjordanie. Des habitants ont fait état de perquisitions dans des habitations et un responsable d'hôpital a déclaré que des soldats étaient entrés dans l'établissement et avaient arrêté un patient. À Gaza, au moins 5 Palestiniens ont été tués samedi lors de frappes aériennes israéliennes distinctes, parmi lesquelles le chef de la police du nord de Gaza. Les relations financières entre l'Afrique et la Chine sont entrées dans une nouvelle ère. Standard Bank est la première institution africaine autorisée à compenser et à régler des paiements en renminbi. Cette initiative offre aux entreprises un moyen plus rapide et moins coûteux de commercer avec le premier partenaire commercial du continent africain, tout en leur ouvrant de nouvelles perspectives d'accès au marché des capitaux, aux systèmes de paiement et aux opportunités d'investissement.
5: Pendant des décennies, le commerce entre l'Afrique et la Chine a été largement lié au dollar américain. Mais les choses changent. Pour la première fois sur le continent, Standard Bank exploitera conjointement la Renminbi Clearing Bank of Africa avec la banque chinoise ICBC. Cette initiative permet de compenser et de régler les transactions en yuan chinois dans 19 pays africains.
6: 25% de l'ensemble des échanges commerciaux de l'Afrique se font avec la Chine, mais seuls 2% de

0: Cela réduit l'exposition aux pénuries de dollars dans les pays du Sud, car nous sommes confrontés à des problèmes de liquidité en dollars dans la plupart des pays africains. Et cela se répercute parfois sur le risque de change et la notation du pays. C'est donc une bonne chose que les pays africains puissent désormais gérer ce risque de liquidité.
1: Cette évolution s'inscrit dans la volonté de Beijing d'étendre l'utilisation mondiale du renminbi, alors que sa stratégie commerciale de zéro droit de douane pour l'Afrique prend de l'ampleur.
2: On observe clairement une tendance à vouloir produire en Afrique du Sud pour le marché chinois. La règle du tarif zéro rend cette option beaucoup plus attractive. La possibilité d'effectuer des règlements directement dans l'écosystème chinois en RMB, via le CIP, et d'accéder à l'écosystème de paiement chinois, qui est de loin le plus avancé technologiquement au monde sur le plan national.
1: Pour les entreprises africaines, l'accès direct au système financier, au marché de capitaux et à l'infrastructure de paiement chinois pourrait débloquer de nouveaux investissements et renforcer les liens commerciaux.
0: Une nouvelle clientèle s'ouvrira à la plupart des clients africains et attirera également des investissements en Afrique, car les entreprises chinoises bénéficieront d'une plus grande facilité d'échanges commerciaux. Cela permettra également de réduire certains intérêts appliqués aux prêts destinés aux infrastructures, qu'ils soient accordés par le gouvernement ou pour le compte de celui-ci. Les coûts de service liés à ces opérations pourraient passer d'environ 7% à environ 3% lorsqu'elles sont libellées en yuan, par rapport à une base en dollars.
1: Alors que de plus en plus de pays africains envisagent de convertir leurs prêts chinois libellés en dollars américains en yuan, les partisans de cette mesure affirment que ce changement pourrait réduire les coûts d'emprunt et contribuer à alléger le fardeau de la dette qui pèse sur de nombreuses économies africaines.
3: Le Sénégal accélère les préparatifs des Jeux olympiques et de la jeunesse Dakar 2026. Ce samedi 25 juillet, le président de la République, Bassirou Diomaye Faye, a procédé à la réception de deux infrastructures majeures. Le stade Ipa Mar Diop, rénové par l'entreprise chinoise China Civil Engineering Construction Corporation, et la piscine olympique. Deux chantiers emblématiques appelés à devenir des pôles essentiels lors des JOJ. Le forum de haut niveau de l'APEC sur l'intelligence artificielle s'est ouvert à Chengdu, capitale de la province du Sichuan dans le sud-ouest de la Chine. Il s'inscrit dans le cadre de la semaine numérique de l'APEC 2026. Des représentants des pouvoirs publics, des entreprises et du monde universitaire de toute la région Asie-Pacifique y discutent du développement inclusif de l'IA.
0: Autour du thème « Promouvoir un développement inclusif et accessible de l'IA », les participants ont échangé leur point de vue sur la gouvernance de l'IA, ses applications et la coopération régionale. Ils ont souligné que les opportunités offertes par l'IA se multipliaient dans toute la région Asie-Pacifique, la diversité des économies devenant un atout pour la coopération. L'intelligence artificielle est en train de redéfinir le paysage mondial de l'innovation. Partager les avantages de l'IA et garantir son développement responsable sont désormais des priorités essentielles dans toute la région Asie-Pacifique. Les participants ont déclaré que le développement de l'IA nécessitait à la fois une innovation technologique et une gouvernance responsable. La Chine suivra l'approche de l'APEC. Cela implique de promouvoir un développement de l'IA centré sur l'humain, une intégration plus poussée avec l'économie réelle et une coopération inclusive.
2: Je pense que la Chine a adopté une approche très constructive en se lançant avec beaucoup de dynamisme dans des applications couvrant tous les secteurs de la société. Des services administratifs en ligne jusqu'à l'agriculture, en passant par l'éducation et même la santé, la Chine montre au monde entier comment l'IA peut être mise à profit pour résoudre tous les problèmes de société.
0: La ville hôte, Chengdu, a continué à faire progresser son initiative dite AI+. En 2025, le secteur principal de l'IA à Chengdu a dépassé les 150 milliards de yuan, avec plus de 1200 entreprises liées à ce domaine. Le forum a également présenté toute une série de cas d'application de l'IA.
2: Le système de surveillance que vous voyez ici recueille des données sur l'état des sols, les ravageurs, la croissance des semis et les conditions météorologiques. Une technologie de reconnaissance d'images basée sur l'intelligence artificielle analyse ces données avec précision et fournit des recommandations ciblées pour la lutte contre les ravageurs et la gestion des cultures.
0: Parallèlement, l'IA générative réduit les obstacles à l'adoption de cette technologie et s'étend à des domaines tels que l'éducation et la création de contenu.
4: Le modèle One 2.0 vidéo développé par Alibaba est devenu un outil de génération vidéo par IA de niveau professionnel. Il permet aux utilisateurs, qu'il s'agisse d'annonceurs ou d'enseignants, de développer des outils créatifs basés sur l'IA plus efficaces et adaptés à leurs propres besoins professionnels.
0: Le forum a publié la déclaration du forum de haut niveau de l'APEC sur l'IA relative à la promotion du développement de l'IA dans la région Asie-Pacifique. La Chine a également annoncé son intention de créer

0: et le Centre chinois pour la coopération de la paix en matière de flux de données transfrontaliers à Tianjin, à Shenzhen, afin de mettre en place une plateforme ouverte dédiée à la coopération en matière de données. À l'avenir, une plus grande ouverture, une coopération renforcée et un développement inclusif de l'IA s'imposent comme une orientation commune pour la région Asie-Pacifique.
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11: Merci d'être avec nous sur CGDN Radio. Vous êtes à l'écoute de notre émission Tour du Monde, au micro Claudine. Dans notre émission d'aujourd'hui, nous allons rencontrer l'un des plus éminents sinologues français, Rémi Mathieu. Nous évoquerons son parcours de chercheur, d'auteur, de traducteur et nous parlerons des liens entre la Chine et l'Occident, des sources de malentendus, mais aussi des points de convergence, sujet auquel il a consacré un essai. C'est donc un nouveau dialogue entre la Chine et l'Occident. Rappelons que cette émission a été réalisée par Paris Studio de CGDN. Dans la deuxième partie de cette émission, je vous propose d'apprendre le chinois avec nous.

0: Bonjour à tous et bienvenue dans ce nouveau numéro de Paris Studio, une émission qui s'inscrit dans notre série consacrée aux relations entre la France et la Chine dans le domaine de la culture. Aujourd'hui, notre studio se délocalise dans le sud de la France, à Aix-en-Provence, pour rencontrer l'un des plus éminents sinologues français, Rémy Mathieu. Nous évoquerons son parcours de chercheur, d'auteur, de traducteur, et nous parlerons des liens entre la Chine et l'Occident, des sources de malentendus, mais aussi des points de convergence, sujet auquel il a consacré un essai. C'est donc à nouveau un dialogue entre la Chine et l'Occident qui sera au menu de ce Paris Studio. Bonjour Rémy Mathieu.
1: Bonjour.
0: Et merci de nous accueillir aujourd'hui près d'Aix-en-Provence où vous vivez. Je vais vous présenter tout de suite. Vous êtes un sinologue, directeur de recherche émérite au CNRS, auteur de nombreux ouvrages sur la philosophie de la Chine antique et également traducteur de grands textes chinois. En 2012, vous avez, dans un essai intitulé « L'éclat de la pivoine, comment entendre la Chine », vous avez dresser un portrait de la relation Chine-Occident qui permette de comprendre le point de vue de l'autre. Et vous poursuivez aujourd'hui vos travaux avec de nouveaux projets sur le feu, et non des moindres, je crois, puisqu'il y a une traduction qui est en cours.
1: Oui, une traduction qui se termine d'ailleurs, qui est une traduction du Shijing, c'est-à-dire du classique des poèmes, qui est le plus important des cinq classiques de la Chine ancienne, de la Chine antique. Donc c'est un livre extrêmement important, qui m'a demandé quelques années d'efforts, puisqu'il fallait étudier et consulter la totalité, ou presque la totalité, des commentaires qui datent du début du IIe siècle avant notre ère jusqu'à nos jours.
0: Donc on l'a compris, vous avez consacré de nombreuses années à l'étude justement des textes et des auteurs chinois. Vous êtes un des grands sinologues français contemporains. Pour commencer, est-ce que vous pourriez nous expliquer comment vous êtes tombé, en quelque sorte, dans la sinologie. Voilà, exactement. Qu'est-ce qui vous a poussé à vous intéresser à la Chine et à consacrer votre carrière à étudier la Chine classique?
1: Alors, je vous retournerai la question. Comment fait-on pour ne pas s'intéresser à la Chine? Disons, pour être un peu plus sérieux ou un peu plus objectif, cela a commencé avec mon amour pour les langues. J'ai commencé assez jeune, vers 16 ans à peu près, à étudier le russe, puis le chinois, le sanskrit, etc. Et en sortant de l'école secondaire, du lycée, j'ai entrepris des études supérieures en russe et en chinois. Et la découverte de la langue chinoise a été un émerveillement, un éblouissement pour moi. Mais j'ai assez vite compris que l'étude de la langue moderne ne menait pas très loin dans la connaissance de la civilisation chinoise. Et donc j'ai entrepris d'étudier la langue classique, la langue qui permet d'accéder aux textes depuis environ 1000 ans avant notre ère jusqu'au début du XXe siècle.
0: Alors justement, on va parler, pour commencer, de deux grands noms que tout le monde connaît, bien sûr. Je veux parler de Confucius et de Lao Tzu. C'est le nom de deux grands philosophes chinois. Tout le monde les connaît, mais peu sont ceux qui ont lu les textes. Vous, qui avez non seulement lu, mais traduit ces textes, est-ce que vous pourriez nous donner un aperçu de ces deux grands courants de la pensée chinoise? Et tout d'abord, j'ai envie de vous demander, est-ce qu'il faut les opposer?
1: Ces deux doctrines sont à la fois opposées et complémentaires. C'est-à-dire que l'une ne va pas sans l'autre, puisque l'une est née en opposition à l'autre. Le confucianisme, donc, naît, comme son nom l'indique, à partir des paroles de Confucius. Il faut rappeler que Confucius n'a rien écrit. C'est un peu comme Socrate. C'est un sage, mais sans écrit propre. Et donc la deuxième doctrine, qui naît un peu plus tard, comme je viens de le dire, est attribuée à Lao Tzu, puis à ses héritiers, qui sont Zhuang Zi et Lie Zi, qui ont construit petit à petit une doctrine, donc, comme je viens de l'exprimer, en opposition à l'idéologie dominante, qui était celle des Confucéens, et qui s'est à la fois inspiré de certaines notions du confucianisme, tout en s'y opposant. On pourrait, pour caricaturer les choses, dire que le confucianisme est plus intéressé à la culture et le taoïsme à la nature. Et que d'autre part, le confucianisme vise à considérer l'homme en société. L'homme n'est homme que dans la mesure où il est un être civil, on peut espérer parfois civilisé. Et pour les taoïstes, par contre, l'homme n'est homme que dans la mesure où il s'intègre parfaitement à la nature, où il prend la nature pour modèle.
0: Alors, l'écho de la pensée confucéenne a été large et durable en Chine, et bien au-delà, puisqu'elle s'est étendue à toute l'Asie, et a même touché l'Occident. Pourriez-vous nous dire quelques mots sur l'aspect humaniste et universel du confucianisme, qui ne s'adresse donc pas seulement aux Chinois, mais à l'ensemble de l'humanité ?
1: Non seulement la Chine a été dominée par ce mode de pensée, mais les peuples voisins, le Japon, le Vietnam, la Corée et toutes les communautés chinoises partout dans le monde restent imprégnées des valeurs du confucianisme qu'on pourrait très rapidement qualifier de dominantes dans cette population et qui sont particulièrement attachées à des valeurs comme la piété filiale, le respect des ancêtres, la morale, morale exigeante. Également la bienveillance. Et puis, ce qu'on a appelé, par un terme certes occidental, mais qui me paraît malgré tout bien adapté au monde chinois aussi, qui est l'humanisme confucianiste. Une définition parmi d'autres de cette vertu d'humanité dont je parlais à l'instant, qui est, quand un disciple demanda à Confucius « qu'est-ce que c'est que Zhen, la vertu d'humanité ?» Confucius lui répond une série de propos qui sont assez peu éclairants pour le disciple. Et il finit par lui dire quelque chose d'important dans une formule très concise. Zhen, ai zhenye. La vertu d'humanité, c'est aimer autrui.
0: Aimer autrui.
1: Aimer autrui. Et je pense que dans cette vertu à la fois d'amour, de bienveillance, de rechercher le bien d'autrui, réside vraiment l'essence du confucianisme, ou du moins de la morale du confucianisme. Et ce qui explique que cette philosophie peut être adoptée non seulement dans les pays de culture chinoise, mais bien au-delà, dans d'autres cultures du monde.
0: Alors l'enseignement du confucianisme retrouve une certaine vigueur actuellement en Chine. D'après vous, qu'est-ce que la pensée confucéenne peut apporter à notre époque contemporaine ?
1: Alors, elle reprend du poil de la bête en Chine pour des raisons qui ne sont pas forcément réduites aux vertus du confucianisme. C'est-à-dire qu'en tant que valeur suprême de la culture chinoise, elle apparaît dans la Chine contemporaine comme étant non pas la richesse, mais une des richesses majeures de la civilisation chinoise. Et vous parliez de l'intérêt qu'il pouvait y avoir à réactualiser dans notre connaissance de la Chine ces valeurs du confucianisme. Il y en a effectivement quelques-uns qui me paraissent particulièrement intéressants, qui tourne autour de ce que nous semblons, enfin nous, nos sociétés occidentales semblent oublier ces derniers temps, qui est l'importance du rite. C'est-à-dire que, pour reprendre une formule qui est mieux connue en Occident, qui est celle d'Aristote, que « anthropos zoon politikon », c'est-à-dire « l'homme est un animal social, politique », eh bien, il est un animal, je le disais tout à l'heure, civil, c'est-à-dire il ne peut vivre en société que s'il respecte des règles, et s'il respecte donc des formes plus ou moins codifiées de cérémonial, ou comme on le dit plutôt de nos jours, de civilité. Or, cet aspect des choses n'est peut-être pas mauvais à rappeler à l'heure où, chez nous, cette façon de percevoir les relations sociales est réellement en délitement.
0: Alors, on va parler de poésie maintenant, parce que vous avez également traduit énormément de poésie et publié d'ailleurs notamment une importante anthologie de la poésie chinoise, publiée aux éditions de la Pléiade. Également les élégies de Chu, ce qui est une compilation de poèmes datant du 1er siècle avant notre ère. Est-ce que vous pourriez nous parler brièvement, si c'est possible, des spécificités de la poésie classique chinoise, qui est donc très différente, je crois, de la poésie occidentale, que ce soit dans la forme ou dans les sujets abordés.
1: Effectivement, la poésie chinoise, je ne dirais pas qu'elle se présente sous un seul aspect. Moi, je préfère parler de poésie au pluriel, chinoise également au pluriel, parce qu'il faut se rappeler que cette poésie a au moins 3000 ans d'existence. Et moi, je tiens beaucoup à la poésie de l'Antiquité, c'est-à-dire celle qui a donné en quelque sorte le canevas à partir duquel les autres se sont développés. Puis il y a eu la poésie de l'époque Han, donc du début de l'Empire, puis la poésie des six dynasties, puis la poésie des Tang, puis celle des Song, puis etc., etc. Donc il ne faut pas avoir une vision monolithique de la poésie. Et une chose qui est extrêmement importante, qu'on oublie peut-être en abordant la poésie, c'est que celle-ci ne peut se lire que sur un mode allégorique. C'est-à-dire la poésie chinoise est allusive, c'est-à-dire quand on vous parle d'un héron ou d'une fleur ou d'un paysage, il faut voir derrière ce paysage, derrière cet animal, derrière cette plante, derrière la couleur de cette plante, ce qu'il y a de symbole, ce qu'il y a d'allusif. Et c'est ce qui fait une différence importante avec la poésie française. Si vous n'avez pas les codes, et nous ne les avons pas, bien souvent, alors il faut un appareil critique qui soit suffisamment conséquent pour expliquer les allusions auxquelles le poète renvoie.
0: On va continuer de parler de sinologie, de traduction, mais tout de suite, on va faire une petite pause dans cette émission. Gilles Naturel est un contrebassiste de jazz qui regarde vers le baroque. Zhang Xiaomo est une pianiste de formation devenue claveciniste. Anne Jeanne est une sitariste chinoise, vice-présidente d'une association qui s'appelle Uzone et qui promeut les échanges culturels entre la France et la Chine autour de l'Inde. Interdisciplinarité. Ils ont participé récemment à une journée autour de la poésie et de la musique chinoise qui avait lieu au musée Guimet à Paris. Nous les retrouvons tout de suite dans ce reportage.
2: Dans ce petit studio parisien, c'est une expérience musicale inédite qui se déroule aujourd'hui. Née de la rencontre entre trois musiciens chevronnés dans des styles on ne peut plus s'éloigner, a priori. Et pourtant, ils ont déjà été réunis lors d'un spectacle de musique et de poésie organisé sous l'impulsion de Han Jeanne, sitariste chinoise, qui enseigne cet instrument en France depuis une vingtaine d'années.
3: La seule chose, ce que je peux le faire, c'est partager. Donc l'idée, ça vient comme ça, je veux partager la musique.
2: Curieux de l'apport des techniques liées à chaque style et de l'accord entre les sonorités de leurs instruments, ils explorent de nouveaux terrains d'expression.
4: Voilà. C'est super, je trouve.
2: Contrebassiste de jazz, Gilles Naturel retrouve dans la musique chinoise l'improvisation qu'il pratique depuis toujours.
5: L'improvisation, c'est surtout basé sur l'écoute. Là, on vient de jouer un morceau chinois avec Xiaomo et Jeanne, qui commence par un truc comme ça. Et donc, on écoute ça et on essaie de trouver le grand mystère de la musique, c'est-à-dire la basse, la façon d'accompagner une mélodie.
2: Le jazzman joue aussi de la musique baroque, notamment sur une vielle à archet, un instrument dont des représentations datent d'avant l'an 1000 et qui pourrait trouver ses origines en Asie centrale.
5: Et donc cet instrument est venu à l'origine des instruments mongols. Parce qu'il y avait eu une rencontre entre les croisés et les mongols. Dans les dernières croisades, il y avait eu un échange. Et je pense que les instruments à cordes sont venus de cet échange.
2: Pianiste de formation, Zhang Xiaomo a débuté le clavecin en 2008. L'étude de cet instrument spécifique de la musique européenne l'a curieusement amené à chercher l'inspiration du côté de la sitar chinoise.
3: En fait, pour moi, la musique, déjà, c'est une communication pour moi. Alors, mon instrument, il est beau, mais il est un outil, ça me permet de communiquer plus largement possible avec le monde entier. Ça me permet de faire plus de liens entre toutes les cultures.
0: Et vous connaissiez ces musiciens? Vous pouvez nous en dire quelques mots peut-être?
1: Je connaissais deux musiciennes, puisque Han Zhan est effectivement diplômée de l'Académie de musique de Pékin et tu es probablement la meilleure sitariste de Guzheng en France en tout cas. Mm-hmm. Et Zhang Xiaomo est une pianiste qui, comme on le sait, comme vous l'avez dit, a ensuite étudié le clavecin. Est actuellement professeur de clavecin, je crois, au conservatoire de Rueil-Malmaison.
0: En banlieue parisienne.
1: C'est quelqu'un qui a un très haut niveau technique en musique chinoise et occidentale.
0: On va continuer maintenant notre échange. On parlait donc, avant cette interruption, de la traduction. On a bien compris que la traduction du chinois vers une langue comme le français était une épreuve pour le traducteur.
1: Que dites-vous ?
0: Voilà, justement, j'avais envie de vous demander, malgré toutes ces difficultés, d'après vous, pourquoi est-ce que c'est important d'essayer de traduire les textes chinois vers le français ?
1: Alors, les textes chinois en général, oui, bien sûr, la réponse va de soi. Il n'y a pas 36 façons de connaître la culture chinoise. Et ce qui est important dans la langue chinoise, c'est la densité. C'est-à-dire, plus une langue est concise, plus en un seul mot, elle arrive à regrouper non seulement un son, mais plusieurs idées, des symboles, et donc, là aussi, je l'indiquais à l'instant, une allégorie, c'est-à-dire une allusion, l'implicite. La richesse de la poésie chinoise est dans l'implicite. Plus elle est considérée comme ayant une haute valeur. Donc c'est ce passage d'un système référentiel à un autre système qui est le nôtre qui est compliqué et qu'il est difficile de faire percevoir au lecteur. Et donc selon moi, il y a quand même nécessité à avoir un commentaire minimum qui explique à la fois les formes et justement cet implicite. Qui ne peut être compréhensible, accessible, que par l'intermédiaire de gloses.
0: Alors, la sinologie française est ancienne et réputée pour son excellence. La France serait même la première nation européenne à avoir érigé les études sinologiques en domaine scientifique à part entière. D'après vous, est-ce que cette connaissance assez bonne donc, de la France à propos de la Chine, contribue aux bonnes relations entre les deux pays?
1: Alors, sur le premier point, je vous suivrai très volontiers, puisque historiquement, c'est une réalité, c'est-à-dire que les premiers, je n'ose pas dire sinologues, mais missionnaires ayant une fonction d'apprentissage de la langue chinoise, ont été envoyés par Louis XIV, ce qui ne nous rajeunit pas. Ensuite, l'enseignement scientifique de la langue chinoise a commencé au début du XIXe siècle, en 1815 pour être précis, à la fois au Collège de France et également à l'École des langues orientales. Alors, est-ce que cela contribue à l'excellence de nos relations? Bien évidemment, ça y contribue, mais chacun n'ignore pas que les relations entre deux pays, entre deux peuples, ne se réduisent pas à des échanges culturels, mais à des échanges qui sont plus diplomatiques, plus politiques, est d'une autre nature que des questions purement linguistiques.
0: Bien sûr. Alors justement, le président français Emmanuel Macron s'est rendu en Chine en 2023, au mois d'avril, et il a insisté sur la nécessité d'approfondir les échanges culturels entre la France et la Chine. D'après vous, est-ce que cela jouera un rôle dans le développement de la sinologie française ?
1: Alors, le développement de la sinologie, je l'espère fortement, mais il n'y a jamais de certitude en la matière. Il faut bien voir que souvent le développement de l'apprentissage d'une langue ou de sa culture dépend beaucoup du contexte géopolitique. Et cela, les sinologues n'y peuvent pas grand-chose. Ceci étant, l'année 2024, l'anniversaire de l'établissement des relations diplomatique entre la France et la Chine. Et donc, on peut espérer qu'à cette occasion, bien des initiatives seront prises, à la fois au plan culturel, commercial, linguistique, bref, des échanges de toute nature, et que cette effervescence multidimensionnelle sera une occasion de faire redémarrer l'apprentissage de la langue chinoise en France, qui permet, qui est une première étape pour permettre de faire accéder une classe d'âge, celle des collégiens, des lycéens et des étudiants, à l'apprentissage de la civilisation chinoise, qui est bien évidemment particulièrement attendue par les sinologues, qui espèrent que la génération suivante prendra la relève.
0: L'enseignement du chinois, du mandarin, s'est beaucoup développé en France ces dernières années, que ce soit, je crois, à l'école primaire même, dans le secondaire et évidemment dans les études supérieures. Comment vous voyez justement cette progression du chinois en France ?
1: Alors, je la constate, mais je ne suis pas enseignant j'ai toujours eu la fonction de chercheur, donc j'étais à la fois impliqué par l'enseignement dans le supérieur, mais je ne suis pas professeur ni dans un lycée, ni dans une université.
0: Vous avez formé de futurs professeurs de chinois.
1: C'est ça. Mais je n'ai pas une connaissance approfondie du milieu enseignant chinois. Il y a des gens beaucoup plus compétents que moi pour en parler. Mais je constate malgré tout une bonne tenue, pour ne pas dire une progression, parce qu'en fait, il y a des années favorables et d'autres un peu moins. Une bonne tenue donc du niveau quantitatif et qualitatif de l'enseignement de la langue chinoise dans notre pays.
0: Alors vous avez publié en 2012 un essai intitulé « L'éclat de la pivoine, comment entendre la Chine » qui cherche à dissiper des malentendus, des incompréhensions mutuelles entre la Chine et l'Occident. Pour commencer, pourriez-vous nous dire pourquoi vous avez voulu écrire ce livre ?
1: Eh bien, je n'ai pas voulu écrire ce livre. C'est une commande de l'éditeur qui m'a fait observer que c'est l'Occident qui avait écrit l'histoire du monde. Et donc que les autres peuples se sont en quelque sorte rattachés à cette vision occidentale du monde qui faisait que tous avaient une perspective en fait déformée à partir de cet impérialisme de la pensée européenne et qu'il fallait remettre en question, en quelque sorte, cet impérialisme européen, au moins sur le plan de la construction de l'histoire. Et ce projet m'a séduit et je me suis aperçu, donc, en creusant le sujet, que la Chine ne serait pas la Chine sans l'apport européen et que l'Europe ne serait pas l'Europe, ne serait pas ce qu'elle est devenue sans l'apport de la Chine. Ce qui ne tombe pas sous le sens. Et cela tombe d'autant moins sous le sens que l'instruction en France, et je crois plus généralement en Europe, accorde une part infime, pour ne pas dire proche de la nullité, à l'histoire de la Chine, à l'histoire de la culture chinoise, et donc à l'histoire de nos malentendus, au sens propre du terme. Mmh. C'est-à-dire nous n'entendons pas l'autre, et l'autre ne nous entend pas. Et donc j'ai voulu, par ce livre, montrer que cette surdité réciproques étaient source de non seulement de malentendus, mais éventuellement de conflits. Mmh. Et donc, dans ce livre, j'ai voulu rappeler l'importance d'une meilleure connaissance mutuelle et d'une reconnaissance de nos dettes réciproques.
0: Et d'après vous, alors, qu'est-ce qu'il faudrait faire pour combler ces lacunes ?
1: Alors, la chose est difficile, mais je pense que l'instruction, une refonte des programmes de l'instruction serait la bienvenue. Parce que dans mon travail, j'avais fait une recherche sur le poids quantitatif et qualitatif de la place de la Chine dans les livres d'histoire, de géographie, de l'histoire des sciences, etc. Et cette part est infime, pour ne pas dire ridiculement faible. Je crois qu'à partir du moment où on sait reconnaître cette dette, et cette dette est réellement réciproque, eh bien, on a fait un progrès, on a fait au moins un premier pas dans la reconnaissance de l'existence de l'autre et de l'importance historique de ces relations.
0: Et puis dans le livre, vous développez l'idée selon laquelle, évidemment, une meilleure connaissance passe par un apprentissage, l'éducation, comme vous venez de le dire, mais aussi tout simplement par le fait d'aimer. Et ça, je crois que vous empruntez cette idée à Confucius.
1: Voilà, c'est une citation de Confucius, en fait, qui commence par dire « Aimer vaut mieux que comprendre. » Et trouver sa joie dans une relation vaut mieux qu'aimer. Et je trouve que cette relation à la Chine, si elle n'est pas basée sur l'amour de la Chine, a du mal à se mettre en place. Hein. Et donc, c'est à partir du moment où on aime ce pays, on aime cette culture, c'est les gens, où on aime plus largement les valeurs de la civilisation chinoise sans les faire siennes, hein. Il ne s'agit pas de ça. Mais malgré tout, ce premier pas, au nom de l'amour, si je peux employer des grands mots, est un préalable à la volonté d'apprendre, de connaître.
0: Alors, on va arriver à la conclusion de cette émission. L'année 2024 marque donc le 60e anniversaire de l'établissement des relations diplomatiques entre la France et la Chine. Pourriez-vous conclure en quelques mots en nous parlant de cette année qui va être donc importante pour les deux pays ?
1: Oui, je crois que de nombreuses manifestations sont prévues de part et d'autre. J'espère y participer parce que j'aurai beaucoup de plaisir à faire connaître la Chine en France et peut-être la France en Chine après tout. Pourquoi pas, en tout cas, à faire comprendre au public chinois l'importance de la sinologie française et des travaux des sinologues français qui font, c'est une grande partie de leur mission, bien connaître les valeurs de la Chine éternelle et de la Chine contemporaine aux Français curieux. Et il y en a beaucoup. Donc j'espère bien évidemment que ce sera une occasion majeure pour que cette entreprise se poursuive depuis Louis XIV jusqu'à nos jours, mais plus encore éblouissante de nos jours dans la mesure où les instruments de connaissance et de communication sont évidemment sans commune mesure.
0: Eh bien, nous espérons effectivement que cette année sera riche en échanges et je vous remercie donc Rémi Mathieu de nous avoir accueillis chez vous pour nous parler de sinologie, même si nous avons dû aborder de manière très superficielle tous ces sujets extrêmement intéressants. Je vous remercie également de nous avoir suivis et je vous donne rendez-vous très bientôt pour un prochain numéro de Paris Studio.
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0: 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Dans la deuxième et dernière partie de cette émission, je vous propose d'apprendre le chinois avec nous.
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2: Salut tout le monde, bienvenue à RCI sur notre cours de chinois au quotidien. C'est Xiao Tai au micro, je suis avec Yves.
3: Dajiahao, salut, c'est Yves.
2: Au cours de notre leçon précédente, nous avons appris certaines caractéristiques du chinois. Alors maintenant, nous allons faire une petite révision. Alors Yves, maintenant j'ai un petit test pour toi. Combien de tons a la langue chinoise ?
3: Eh bien, 4. Prenons un exemple. J'essaie de bien prononcer.
2: Oui, vas-y.
3: Ma, ma, ma, ma. C'est bien ?
2: À peu près. Mais tu pourrais faire mieux. Écoute bien, ma, ma, ma, ma. Bon, je vais te donner un autre exemple. Ti, ti, ti, ti.
3: Très bien, ok, j'ai compris.
2: Voilà, c'est tout pour la révision de la leçon 31. Maintenant, pour commencer notre nouvelle leçon, Yves, je te propose que je lise les phrases en chinois et toi, tu vas donner le sens en français.
3: D'accord, c'est parti.
2: 有没有去 云南 的 路线?
3: Est-ce qu'il y a un itinéraire au Yunnan?
2: 你们一定不会失望 的
3: Vous ne serez sûrement pas déçus.
2: 我希望日程不要太紧
3: J'espère que notre séjour ne sera pas trop fatigant.
2: 我想多去些地方.
3: Je veux visiter plus de sites.
2: 哪儿卖纪念品?
3: Où peut-on acheter des souvenirs? Xiao Tai, la prochaine fête approche. Je veux faire un voyage au cours des vacances. As-tu des suggestions à me donner?
2: Bon, tu sais que la province du Yunnan mérite vraiment de visite. Kunming, sa capitale, est nommée ville du printemps car les arbres et les plantes y sont toujours vertes toute l'année.
3: Bon, je vais essayer d'y faire un voyage. Je veux demander à une agence de tourisme, est-ce qu'il y a un itinéraire pour le Yunnan? Mais comment dire cette phrase en chinois?
2: Tu peux dire comme ça, 有没有去云南的路线?
3: 有没有去云南的路线?
2: Bon, on va essayer de décomposer la phrase. 有, avoir.
3: Yo.
2: Meiyo, c'est le contraire de yo, ne pas avoir.
3: Meiyo.
2: Tu, allez.
3: Tu.
2: Yunnan, c'est le nom de la province du Yunnan. Yunnan.
3: Yunnan.
2: Luxian, itinéraire.
3: Luxian.
2: Alors la phrase au complet, c'est Yo meiyo tu Yunnan de Luxian.
3: Yo meiyo tu Yunnan de Luxian. Est-ce qu'il y a un itinéraire au Yunnan?
2: Bon, écoutons maintenant le premier dialogue.
4: 你好, 有没有去云南的路线?
5: 有, 5月1号出发, 7号返回北京.
2: Bon, c'était le premier dialogue. Vous avez sûrement entendu dans le dialogue 5月1号, qui veut dire en français le 1er mai. En fait, dans la langue chinoise, pour exprimer les 12 mois de l'année, c'est-à-dire de janvier à décembre, c'est tout simple. Il suffit de choisir un chiffre de 1 à 12, en le mettant devant le caractère « yue » qui signifie « moi ».
3: J'ai compris. Alors janvier, c'est « yue », février « a yue », mars « san yue », avril, c'est « se yue », et ainsi de suite.
2: Oui, c'est ça. Des fois, l'employé de l'agence du tourisme s'efforce de persuader comme ça « 你们一定不会失望的 ».
3: Qu'est-ce que ça veut dire ?
2: Vous ne serez sûrement pas déçus. 你们, vous.
3: 你们.
2: 一定, sûrement.
3: 一定.
2: 不会, ne pas.
3: 不会.
2: 失望. Décevoir, c'est plutôt être déçu.
3: 失望.
2: Alors la phrase en entier, 你们一定不会失望的.
3: 你们一定不会失望的. Vous ne serez sûrement pas déçus.
2: Bon, on va écouter le deuxième dialogue.
4: 那个地方风景好吗?
5: 放心吧, 你们一定不会失望的。
3: Maintenant, analysons ensemble la phrase « Il m'a raconté que le paysage y était magnifique, mais j'espère que notre séjour ne sera pas trop intensif. »
2: Pour dire que « j'espère que notre séjour ne sera pas trop intensif », on se dit comme ça en chinois « 我希望日程不要太紧。»
3: Wǒ xīwǎng zhícheng bùyǎo taijìn.
2: Très bien. Wǒ, je.
3: Wǒ.
2: Xīwǎng, espérer.
3: Xīwǎng.
2: Zhícheng, séjour.
3: Zhícheng.
2: Bùyǎo, ne pas.
3: Bùyǎo.
2: Tai, très.
3: Tai.
2: Jìn, occupé.
3: Jìn.
2: Wǒ xīwǎng zhícheng bùyǎo taijìn.
3: Wǒ xīwǎng zhícheng bùyǎo taijìn. J'espère que notre séjour ne sera pas trop occupé.
2: On passe au troisième dialogue.
4: 我希望日程不要太紧。
5: 当然，旅游是为了放松和休息。
3: Xiao Tai, je voudrais visiter plus de sites pittoresques et historiques de la Chine, mais je ne sais pas comment exprimer ma demande en chinois à l'agence de tourisme. Peux-tu m'aider ?
2: Ben, tu peux demander à l'employé en disant cette phrase. 我想多去些地方。
3: 我想多去些地方。
2: 我, on sait déjà, ça veut dire moi, je.
3: Ok, 我.
2: 想, vouloir.
3: 想.
2: 多, beaucoup de ou plus de.
3: 多.
2: 去, aller.
3: 去.
2: 些, des, un peu plus.
3: 些.
2: 地方, endroit ou site.
3: 地方.
2: 我想多去些地方。
3: 我想多去些地方。Ça va ?
2: Ça va, très bien. Écoutons maintenant le quatrième dialogue.
5: 我想多去一些地方。
4: 没问题，我帮你安排。
3: Xiao Tai, je veux acheter des souvenirs lors du voyage. Bien sûr, je dois d'abord savoir en chinois comment on dit souvenir.
2: C'est pas compliqué. Souvenir en chinois, ça se dit comme 纪念品。
3: 纪念品。
2: Et tu peux demander à la personne en disant la phrase suivante. 哪儿卖纪念品？
3: 哪儿卖纪念品?
2: On va décomposer la phrase. 哪儿, c'est-à-dire où, à quel endroit. 哪儿,
3: 哪儿,
2: 卖, vendre.
3: 卖,
2: 纪念品, souvenir.
3: 纪念品.
2: 哪儿卖纪念品?
3: 哪儿卖纪念品?
2: Voilà un cinquième dialogue.
5: 哪儿卖纪念品?
4: Oh, 一直往前走就能看到了。
2: Bon, maintenant, je propose qu'on repasse les phrases clés de la leçon. Comme d'habitude, c'est moi qui vais dire les phrases chinoises et toi, tu vas les traduire en français, d'accord ?
3: D'accord.
2: 有没有去云南的线路?
3: Est-ce qu'il y a un itinéraire au Yunnan ?
2: 你们一定不会失望的。
3: Vous ne serez sûrement pas déçus.
2: 我希望日程不要太紧。
3: J'espère que notre séjour ne sera pas trop occupé.
2: 我想多去些地方。
3: Je veux visiter plus de sites.
2: 哪儿卖纪念品?
3: Où peut-on acheter des souvenirs?
2: Très bien, maintenant écoutons encore une fois les dialogues d'aujourd'hui.
4: 你好，有没有去云南的路线？
5: 有，五月一号出发，七号返回北京。
4: 那个地方风景好吗？
5: 放心吧，你们一定不会失望的。
4: 我希望日程不要太紧。
5: 当然，旅游是为了放松和休息。我想多去一些地方。
4: 没问题，我帮你安排。
5: 哪儿卖纪念品？
4: 哦，一直往前走就能看到了。
2: Voilà, vous venez d'entendre les dialogues complets d'aujourd'hui. J'espère que vous pouvez comprendre tout ce que nous avons appris. Maintenant, passons-nous à une nouvelle facette de la culture chinoise, ABC de la culture chinoise. Vas-y, Yves.
3: Alors, parlons maintenant de l'oiseau du bonheur. En Chine?On considère la pie comme un oiseau qui apporte le bonheur. Quand le printemps arrive, la pie commence à jacasser dans les branches. D'après les Chinois, les cris des pies sont agréables à entendre. Elles nous annoncent une bonne nouvelle et l'arrivée d'hôtes distingués. Donc, quand on entend une pie qui jacasse, on dit souvent que la pie nous annonce une bonne nouvelle. En Chine, il y a une légende qui concerne la pie. Le septième jour du septième mois du calendrier lunaire, c'est le jour où se rencontrent Niu Lang et son épouse Zhe Nu.Une fille habitant dans la cour céleste. Pour aider Niu Lang à rencontrer son épouse, des milliers de pies forment un pont leur permettant de traverser la galaxie. On a appelé ce pont « pont de pies ».
2: Bon, ainsi s'achève notre cours de chinois d'aujourd'hui. Comme d'habitude, on va se quitter avec un petit test. Comment dire en chinois « où peut-on acheter des souvenirs ?»
3: Si vous avez la réponse, envoyez un petit mail sur notre boîte en ligne crifra@cri.com.cn.
2: Bon, c'est l'heure de vous dire au revoir. Zaijian.
3: Zaijian.
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0: Une crue soudaine provoquée par de fortes pluies a fait 10 morts et 23 blessés dans la province du Gansu, dans le nord-ouest de la Chine. Les victimes campaient dans une zone touristique. Les services locaux de sécurité publique et de secours ont dépêché des équipes d'urgence sur place et les opérations de recherche et de sauvetage sont en cours. La Chine a déclenché une intervention d'urgence contre les inondations dans cette région de niveau provincial.
1: Dans les zones les plus touchées, notamment le Jiangxi, le Hunan et le Guangdong, le niveau d'intervention a été relevé au niveau 3, alors que le typhon Noul continue de déverser des pluies torrentielles sur le sud et le centre de la Chine. Le ministère des Ressources en eau a exhorté les autorités locales chargées de la gestion de l'eau à émettre des alertes en temps opportun et à utiliser de manière ciblée les infrastructures de lutte contre les inondations. Il a également dépêché 5 équipes dans les régions touchées afin d'apporter une assistance sur place pour la gestion des inondations. Le ministère des Transports a déclenché une intervention d'urgence de niveau 1 pour les pluies torrentielles, tout en maintenant une intervention de niveau 2 pour le typhon. Dans les régions les plus touchées, des inspections routières sont effectuées au moins une fois toutes les deux heures sur les axes qui restent ouverts. Les routes fermées doivent passer des contrôles de sécurité avant d'être rouvertes.
0: Dans la région administrative spéciale de Macao, les autorités exhortent la population à se tenir informée des conditions météorologiques car la région devrait continuer à subir aujourd'hui des vents de force 6 à 7. Tous les services de ferry de passagers entre Macao et Zhuhai, Shenzhen et Hong Kong ont été suspendus. Le pont Hong Kong-Zhuhai-Macao a également été temporairement fermé. La RAS de Hong Kong, quant à elle, a émis le signal de tempête numéro 8 en raison du super typhon Noul, ce qui correspond au troisième niveau d'alerte le plus élevé de son système météorologique. Les habitants sont invités à prendre toutes les précautions nécessaires et à rester à l'écart du littoral. Les services d'urgence, notamment les pompiers, la police et les équipes d'entretien des autoroutes, sont mobilisés 24 heures sur 24. Alors que la Chine entre dans la saison des crues, qui s'étend de fin juillet à mi-août, les technologies de pointe, en particulier l'intelligence artificielle, jouent un rôle de plus en plus important dans la surveillance et la prévision des niveaux d'eau.
2: L'intelligence artificielle trouve de nombreuses applications dans la gestion des crues en Chine. Ici, à Beijing, une entreprise spécialisée dans l'IA et le Big Data nous a montré comment sa plateforme d'agents de données intégrait les précipitations, les niveaux d'eau des cours d'eau et d'autres paramètres pour simuler des scénarios de crue, tout en émettant des alertes précoces. S'agit-il de votre plateforme d'agents de données pour le centre de commandement d'urgence?
3: Oui, tout à fait. Elle repose sur nos technologies d'agents de données. Elle permet d'intégrer des données en temps réel provenant de multiples sources, telles que les niveaux des cours d'eau, les prévisions météorologiques et certaines zones soumises à des risques d'inondation, afin de générer une carte dynamique des risques d'inondation.
2: La plateforme s'intègre aussi automatiquement à certains systèmes locaux d'intervention d'urgence en transmettant des alertes aux services concernés afin qu'ils envoient des équipes de secours sur les lieux d'une urgence.
3: Cette plateforme a été utilisée dans plus de 10 provinces et villes, notamment à Beijing, dans le Sichuan et le Henan. Couvrant des points stratégiques en montagne et en milieu urbain, elle a permis d'améliorer significativement l'efficacité des interventions d'urgence et de la prévention des catastrophes.
2: Parallèlement, le ministère chinois des Ressources en eau déploie à l'échelle nationale l'utilisation d'un système de jumeaux numériques, une plateforme basée sur les données qui crée une réplique virtuelle des réseaux d'eau réels.
4: Un système de jumeaux numériques des ressources en eau intègre le big data, le cloud computing et l'IA à la gestion de l'eau, en transposant dans l'univers numérique les informations relatives aux rivières, aux lacs et aux infrastructures hydrauliques, en simulant leur évolution et en prédisant les risques potentiels, ce qui nous permet de prendre des décisions plus rapides et mieux informées en cas d'inondation ou de sécheresse.
2: Par exemple, dans le bassin de la rivière des Perles, dans le sud de la Chine, un modèle hydro-MPM intégré au système peut réaliser une simulation prospective du processus d'inondation dans le bassin nord en 3 minutes, pour une fenêtre de prévision de 72 heures. Ces dernières années, la technologie du jumeau numérique a permis de retenir plus de 81 milliards de mètres cubes d'eau de crue et d'éviter que plus de 1700 villes et villages de cette région ne soient submergés par les inondations.
4: Depuis le début de la saison des crues, 549 000 prévisions de crues ont été publiées et 2437 alertes de niveau d'eau ont été émises, permettant à des informations précises et en temps réel d'atteindre directement les équipes de terrain.
2: Les responsables ont qualifié la situation actuelle en matière de lutte contre les inondations de complexe. Toutefois, la prévention des pertes humaines et des ruptures de barrages reste une priorité absolue. Ils estiment par ailleurs que l'utilisation de plateformes avancées de modélisation et de données s'inscrit dans une stratégie nationale plus large visant à appliquer les technologies émergentes à la gestion des infrastructures publiques. L'objectif est de fournir des informations plus efficaces et plus précises afin de soutenir les initiatives et les décisions du gouvernement.
0: Les autorités de la ville chinoise de Sansha indiquent que 45 ressortissants vietnamiens ont été secourus après le naufrage de leur navire en mer de Chine méridionale. Samedi soir, un navire de sauvetage chinois a détecté un signal de détresse lancé par une fusée parachute près du récif de Yongshu dans l'archipel d'Enansha et a localisé le navire en détresse. 6 navires chinois, un hélicoptère de sauvetage et un navire vietnamien poursuivent les opérations de recherche et de sauvetage pour retrouver les 17 membres d'équipage restants. Les forces israéliennes ont arrêté et interrogé plus de 80 Palestiniens en Cisjordanie à la suite des violences qui ont éclaté vendredi après la mort d'un colon israélien. Le ministère palestinien de la Santé indique que des soldats israéliens ont abattu 4 Palestiniens dans le village de Tel, tandis que l'armée israélienne a fait état de la mort de 2 de ces soldats. L'armée israélienne a annoncé qu'elle se préparait à ce qu'elle qualifie d'opération antiterroriste de grande envergure en Cisjordanie. Des habitants ont fait état de perquisitions dans des habitations et un responsable d'hôpital a déclaré que des soldats étaient entrés dans l'établissement et avaient arrêté un patient. À Gaza, au moins 5 Palestiniens ont été tués samedi lors de frappes aériennes israéliennes distinctes, parmi lesquelles le chef de la police du nord de Gaza. Les relations financières entre l'Afrique et la Chine sont entrées dans une nouvelle ère. Standard Bank est la première institution africaine autorisée à compenser et à régler des paiements en renminbi. Cette initiative offre aux entreprises un moyen plus rapide et moins coûteux de commercer avec le premier partenaire commercial du continent africain, tout en leur ouvrant de nouvelles perspectives d'accès au marché des capitaux, aux systèmes de paiement et aux opportunités d'investissement.
5: Pendant des décennies, le commerce entre l'Afrique et la Chine a été largement lié au dollar américain. Mais les choses changent. Pour la première fois sur le continent, Standard Bank exploitera conjointement la Renminbi Clearing Bank of Africa avec la banque chinoise ICBC. Cette initiative permet de compenser et de régler les transactions en yuan chinois dans 19 pays africains.
3: 25% de l'ensemble des échanges commerciaux de l'Afrique se font avec la Chine, mais seuls 2% de ce volume sont réglés en RMB. Le reste est principalement réglé en dollars américains. Cette initiative permet aux importateurs et aux exportateurs d'avoir un accès direct au yuan chinois dans un cadre offshore. Elle réduira les coûts et facilitera l'accès au financement, ainsi qu'aux actifs et passifs que l'on souhaite créer entre nous et le continent.
5: Cette avancée fait suite à l'adhésion historique de la Standard Bank au CIPS, système chinois de paiement interbancaire transfrontalier. Ensemble, le CIPS et la compensation en renminbi devraient rendre le commerce sino-africain plus rapide, moins coûteux et moins dépendant du dollar américain.
2: Cela réduit l'exposition aux pénuries de dollars dans les pays du Sud, car nous sommes confrontés à des problèmes de liquidité en dollars dans la plupart des pays africains.

0: de loin le plus avancé technologiquement au monde sur le plan national.
1: Pour les entreprises africaines, l'accès direct au système financier, au marché de capitaux et à l'infrastructure de paiement chinois pourrait débloquer de nouveaux investissements et renforcer les liens commerciaux.
2: Une nouvelle clientèle s'ouvrira à la plupart des clients africains et attirera également des investissements en Afrique, car les entreprises chinoises bénéficieront d'une plus grande facilité d'échanges commerciaux. Cela permettra également de réduire certains intérêts appliqués aux prêts destinés aux infrastructures, qu'ils soient accordés par le gouvernement ou pour le compte de celui-ci. Les coûts de service liés à ces opérations pourraient passer d'environ 7% à environ 3% lorsqu'elles sont libellées en yuan, par rapport à une base en dollars.
1: Alors que de plus en plus de pays africains envisagent de convertir leurs prêts chinois libellés en dollars américains en yuan, les partisans de cette mesure affirment que ce changement pourrait réduire les coûts d'emprunt et contribuer à alléger le fardeau de la dette qui pèse sur de nombreuses économies africaines.
3: Le Sénégal accélère les préparatifs des Jeux olympiques de la jeunesse Dakar 2026. Ce samedi 25 juillet, le président de la République, Bassirou Diomaye Faye, a procédé à la réception de deux infrastructures majeures. Le stade Ibn Omar Diop, rénové par l'entreprise chinoise China Civil Engineering Construction Corporation, et la piscine olympique. Deux chantiers emblématiques appelés à devenir des pôles essentiels lors des JOJ. Le forum de haut niveau de l'APEC sur l'intelligence artificielle s'est ouvert à Chengdu, capitale de la province du Sichuan dans le sud-ouest de la Chine. Il s'inscrit dans le cadre de la semaine numérique de l'APEC 2026. Des représentants des pouvoirs publics, des entreprises et du monde universitaire de toute la région Asie-Pacifique y discutent du développement inclusif de l'IA.
2: Autour du thème « Promouvoir un développement inclusif et accessible de l'IA », les participants ont échangé leur point de vue sur la gouvernance de l'IA, ses applications et la coopération régionale. Ils ont souligné que les opportunités offertes par l'IA se multipliaient dans toute la région Asie-Pacifique, la diversité des économies devenant un atout pour la coopération. L'intelligence artificielle est en train de redéfinir le paysage mondial de l'innovation. Partager les avantages de l'IA et garantir son développement responsable sont désormais des priorités essentielles dans toute la région Asie-Pacifique. Les participants ont déclaré que le développement de l'IA nécessitait à la fois une innovation technologique et une gouvernance responsable. La Chine suivra l'approche de l'APEC. Cela implique de promouvoir un développement de l'IA centré sur l'humain, une intégration plus poussée avec l'économie réelle et une coopération inclusive.
0: Je pense que la Chine a adopté une approche très constructive en se lançant avec beaucoup de dynamisme dans des applications couvrant tous les secteurs de la société. Des services administratifs en ligne jusqu'à l'agriculture, en passant par l'éducation et même la santé, la Chine montre au monde entier comment l'IA peut être mise à profit pour résoudre tous les problèmes de société.
2: La ville hôte, Chengdu, a continué à faire progresser son initiative dite AI+. En 2025, le secteur principal de l'IA à Chengdu a dépassé les 150 milliards de yuan, avec plus de 1200 entreprises liées à ce domaine. Le forum a également présenté toute une série de cas d'application de l'IA.
0: Le système de surveillance que vous voyez ici recueille des données sur l'état des sols, les ravageurs, la croissance des semis et les conditions météorologiques. Une technologie de reconnaissance d'images basée sur l'intelligence artificielle analyse ces données avec précision et fournit des recommandations ciblées pour la lutte contre les ravageurs et la gestion des cultures.
2: Parallèlement, l'IA générative réduit les obstacles à l'adoption de cette technologie et s'étend à des domaines tels que l'éducation et la création de contenu.
4: Le modèle One 2.0 vidéo développé par Alibaba est devenu un outil de génération vidéo par IA de niveau professionnel. Il permet aux utilisateurs, qu'il s'agisse d'annonceurs ou d'enseignants, de développer des outils créatifs basés sur l'IA plus efficaces et adaptés à leurs propres besoins professionnels.
2: Le forum a publié la déclaration du forum de haut niveau de l'APEC sur l'IA relative à la promotion du développement de l'IA dans la région Asie-Pacifique. La Chine a également annoncé son intention de créer le Centre chinois pour la coopération de l'APEC en matière de flux de données transfrontaliers à Tianjin, à Shenzhen, afin de mettre en place une plateforme ouverte dédiée à la coopération en matière de données. À l'avenir, une plus grande ouverture, une coopération renforcée et un développement inclusif de l'IA s'imposent comme une orientation commune pour la région Asie-Pacifique.
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8: Bonjour à toutes et à tous. Bienvenue dans Fréquence Afrique sur CGTN Radio. La cérémonie d'ouverture de la deuxième édition du concours international des compétences de la ceinture et la route s'est récemment tenue dans la municipalité de Chongqing, en Chine. Cette compétition a accueilli 590 talents techniques provenant des 61 pays et régions à titre de participation ou d'observation. La compétition compte 18 épreuves en accord avec les besoins du développement industriel des pays participants à l'initiative La Ceinture et la Route. Elle tient aussi compte de la volonté de participer de chaque pays ainsi que des conditions de Chongqing pour organiser les hostilités. À cette occasion, le ministre béninois des PME et de la promotion de l'emploi, Modeste Kérékou, a souligné l'importance de ce concours international pour la jeunesse mondiale. Voici les détails.
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9: Le gouvernement du Bénin s'honore d'être invité à cette importante compétition. Nous sommes avec un compétiteur qui va participer à la compétition dans la rubrique de la robotique. Vous savez, ce genre de compétition est important parce que ça donne un cadre favorable à la jeunesse du monde entier, la jeunesse chinoise, tous les autres pays qui participent à cette compétition. Quand nous avons été invités à cette importante manifestation chez nous au Bénin, nous avons demandé à notre ministère en charge du numérique et de la digitalisation, parce que le Bénin a un ministère dédié qui s'occupe du numérique et de la digitalisation. C'est cet important département ministériel qui a procédé à la sélection d'un jeune. Après, j'allais dire un appel à compétition, un appel à projet. Donc, il a déjà été sélectionné lui-même au Bénin sur la base de son projet, de son idée d'innovation face à d'autres jeunes. Donc, j'attends tout à l'heure d'aller le visiter aussi, et j'attends plutôt que ce qu'il va présenter soit évalué par les jurys. Il est dans une catégorie où ils sont une dizaine de compétiteurs. J'espère bien qu'il arrivera en première position. Le Bénin traite la question de l'emploi comme une priorité nationale. C'est pour ça que beaucoup de réformes ont été engagées dans le pays. Des réformes législatives, des réformes institutionnelles, et nous avons procédé à, j'allais dire, l'assainissement du cadre macroéconomique dans notre pays par une gestion plus rigoureuse des finances publiques. Nous avons procédé à la dématérialisation de beaucoup de services publics, j'allais dire, pour faciliter la création d'emplois aussi bien aux investisseurs nationaux qu'aux investisseurs étrangers. Nous avons créé donc un cadre favorable pour recevoir les investissements directs à l'étranger. Toutes les réformes qui sont faites dans notre pays, à la vérité, visent à favoriser la création d'emplois, des centres d'emplois durable pour les jeunes. Et toutes les réformes qui sont conduites depuis 2016 dans notre pays sont notamment saluées par les plus grandes agences de notation. Je pense à Standard & Poor's, par exemple, et à d'autres qui saluent les efforts qui sont faits dans notre pays et l'attractivité. Notre pays est de plus en plus attractif. Le gouvernement a mis en place une zone industrielle spéciale à Glodjigbé qui attire de plus en plus d'investisseurs. Nous voulons avoir plus de jeunes techniciens, nous voulons avoir plus de jeunes informaticiens, de mécaniciens, de jeunes qui ont des compétences réelles et qui savent travailler et non pas des jeunes seulement nantis de diplômes universitaires qui ne servent pas à grand chose. Donc, à la vérité, le gouvernement du président Patrice Talon est à l'œuvre pour faciliter l'emploi à des milliers de jeunes. Et nous savons que la majorité des emplois viennent du secteur privé. L'État recrute, l'État crée des emplois, c'est vrai, mais de manière marginale. Quand nous avons plus de 200 000 jeunes diplômés qui sortent des universités et des centres de formation technique et professionnelle, il est de notre devoir à nous de créer un cadre attractif, de créer un cadre incitatif pour permettre aux entreprises portées par des Béninois et par des étrangers de tous les pays du monde qui veulent investir dans notre pays, de pouvoir investir et de protéger leur investissement. Parce que c'est par eux, avec eux, que nous allons donner de l'emploi à nos jeunes.
8: Restez branchés sur CGTN Radio. On fait maintenant une pause en musique et on se retrouve juste après pour la suite de l'émission.

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1: Retour au studio de CGTN Radio pour la deuxième partie de notre programme. À l'occasion du 6e anniversaire de la reprise de la coopération bilatérale entre la Chine et le Burkina Faso, l'ambassadeur du Burkina Faso en Chine, Daouda Bitié, a accordé une interview exclusive à CGTN français. Il s'est exprimé entre autres sur les liens entre les deux pays, les enjeux du 9e forum sur la coopération sino-africaine FOCAC en sigle, la coopération agricole et les nouvelles forces productives de qualité. Suivez cette interview.
2: Bonjour monsieur l'ambassadeur, merci d'avoir accepté notre interview.
3: Bonjour madame, merci d'être venue à l'ambassade du Burkina Faso, en Chine ici, et de nous avoir donné l'opportunité de parler également de la coopération entre nos deux pays en ce 6e anniversaire de la reprise de nos relations diplomatiques.
2: Vous travaillez en Chine depuis 2019. Pourriez-vous nous présenter d'abord l'état actuel de la coopération sino-burkinabé au 6e anniversaire de la reprise de relations diplomatiques? Dans quel domaine la coopération bilatérale a véritablement enregistré des acquis?
3: Effectivement, je suis à Pékin, au sein de notre représentation diplomatique depuis 2019. À ce stade, je pourrais dire que la coopération entre le Burkina Faso et la République populaire de Chine se porte très bien. Nous avons enregistré beaucoup d'acquis. Alors, en termes de bilan de cette coopération, en 6 années de coopération, je dirais que le bilan il est très satisfaisant. Aujourd'hui, notre coopération a un niveau exemplaire. Il y a eu beaucoup d'acquis en termes de réalisation sur le terrain dans tous les domaines, que ce soit l'agriculture, les infrastructures, l'éducation, la formation professionnelle, au niveau économique également, et des infrastructures. Vous avez, par exemple, on peut mettre à l'actif de cette coopération l'hôpital de Popo du Lasso, certains soutiens tels que dans le domaine énergétique, l'énergie solaire, etc. Même dans le domaine agricole surtout, il y a beaucoup de projets que nous essayons de renouveler, par exemple le projet de développement de la culture de mille locale. Et il y a d'autres projets également comme Smart Burkina qui ont démarré depuis, qui sont actuellement à leur 3e phase. C'est-à-dire que l'un dans l'autre, dans presque tous les domaines, nous sommes très satisfaits de cette coopération-là. Il faut souligner également que pendant la période du Covid, la Chine a été beaucoup présente au Burkina Faso à travers les dons de vaccins, les assistances, que ce soit financières, les masques et autres. Donc, on est vraiment très satisfaits.
2: Le gouvernement burkinabé a mis l'accent sur de grandes réformes pour moderniser l'agriculture depuis 2023. Et la Chine a envoyé à plusieurs reprises des équipes d'experts agricoles au Burkina Faso. Selon vous, comment l'expérience chinoise en matière de développement agricole et de sécurité alimentaire peut-elle être bénéfique au Burkina Faso?
3: L'expérience chinoise, elle peut apporter beaucoup à notre pays. Parce que vous savez très bien comment est-ce que le développement de la Chine est parti à partir des zones rurales. Moi, j'ai eu la chance de visiter plusieurs localités. J'ai vu comment est-ce que le système agricole a été très modernisé. Et nous, chez nous, nous sommes toujours dans la phase traditionnelle, c'est-à-dire que la culture traditionnelle. Donc, cette expérience-là qui va de la mécanisation de notre

0: de l'agriculture chinoise. Si on arrive à faire de même chez nous, je crois que nous allons atteindre l'autosuffisance alimentaire. Et aujourd'hui, les autorités de notre pays ont bien compris. Récemment, il y a eu des distributions de tracteurs pour moderniser la production. Il y a eu pas mal d'initiatives présidentielles qui ont été prises pour l'autosuffisance alimentaire. Pour nous, les autorités burkinabè, en premier lieu, c'est de pouvoir satisfaire les besoins primaires des populations. Et la Chine l'a déjà fait. La Chine a vaincu l'extrême pauvreté, ce qui est une prouesse, une véritable prouesse dans le monde entier. Et donc, toute cette expérience-là, pour nous, c'est une grande école dans laquelle nous devons apprendre à travers le renforcement des capacités, les transferts de technologies et les assistances. Il y a des experts chinois qui vont là-bas également pour apporter cette technologie, pour enseigner cette expérience. Et dans l'autre sens également, il y a des fonctionnaires burkinabés qui viennent ici également pour des séminaires de renforcement des capacités dans ce domaine agricole également. Donc, l'un dans l'autre, l'expérience chinoise nous sera très utile dans l'amélioration des conditions de vie du monde rural au Burkina Faso.
1: Cette année, la Chine accueillera la 9e édition du Forum sur la coopération sino-africaine. Comment le Burkina Faso sera représenté à cette rencontre? Quelles sont vos attentes pour ce grand rendez-vous?
0: Cette année, effectivement, c'est le 9e forum FOCAC. C'était un rendez-vous très important entre l'Afrique et la Chine. Parce que là, quand on regarde ce que ce forum-là apporte dans le développement de l'Afrique et les décisions qui sont prises pour impacter, je dirais même le monde, cette rencontre est d'une importance capitale. Et nous espérons, comme je l'ai dit, que le Burkina Faso sera représenté au plus haut niveau. C'est une occasion pour échanger sur la coopération, la vision et donner des nouvelles bases pour améliorer cette coopération. Nous espérons que notre coopération au sortir de ce FOCAC-là pourrait atteindre un niveau encore plus, je dirais, élevé.
1: Au cours des deux sessions 2024, la Chine a décidé de mettre en avant les forces productives de nouvelle qualité pour insuffler davantage de dynamisme à son développement. Comment évaluez-vous ce nouveau concept? En quoi peut-il être utile à votre pays?
0: Je dirais que ce concept-là, il est plutôt la bienvenue. Lorsque vous partez de la crise de Covid qui a eu lieu, pendant les 3 années, l'économie mondiale a eu beaucoup de difficultés. La Chine est un vaste pays où il y a eu une population. La Chine domine le monde économique. Alors, à travers ce nouveau concept que la Chine a décidé de mettre en œuvre, c'est dit que c'est un peu prendre la technologie pour comme donner un souffle nouveau à l'industrialisation et à l'économie de façon générale. Et il faut les intégrer dans les stratégies de développement économique. Et donc, c'est une stratégie que pour nous, Burkinabés, nous avons connu, ou du moins nous connaissons une crise sécuritaire sans précédent qui a mis à plat notre économie. Aujourd'hui, les autorités ont mis l'accent sur le développement industriel également. Le développement industriel, parce que pour se développer, il ne faut pas toujours importer. Il faut produire la productivité et la bonne productivité. Comme la Chine, c'est-à-dire que la bonne productivité, ça implique l'intégration des technologies nouvelles. Nous saluons de passage toutes les compagnies chinoises qui ont décidé de se délocaliser au Burkina Faso pour produire également. Ça accompagne cette politique-là. De notre pays. Donc, en un mot, c'est-à-dire que cette stratégie, c'est également une manière pour la Chine de prendre le lead sur la nouvelle forme de développement qu'il faut dans le monde entier. Et pour nous, pays africains, nous ne pouvons qu'apprécier et voir ce que ça peut donner et tirer le grand bénéfice également pour nous.

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7: 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Place à l'actualité africaine dans la troisième partie de notre émission. En Afrique du Sud, une lueur d'espoir se dessine pour le secteur agricole sud-africain qui se remet d'El Niño.
8: En Afrique du Sud, la récolte des céréales devrait être beaucoup moins importante cette année en raison d'un été plus sec. Mais le reste du secteur agricole a résisté aux conditions météorologiques extrêmes et aux maladies pour constituer la plus grande contribution au PIB au premier trimestre 2024.
9: Nous avons eu une performance plutôt bonne du secteur de l'élevage et des produits animaux ainsi que des produits horticoles qui ont en fait permis de pratiquement compenser ce qui s'est passé du côté des céréales avec le fort rebond du PIB agricole de 13,5% au premier trimestre. Les troupeaux de bovins et de moutons, les troupeaux nationaux, ont augmenté après la dernière sécheresse de 2014 à 2017. Ils ont donc diminué et commencent maintenant à augmenter. Nous constatons des chiffres d'abattage un peu plus élevés et un grand contributeur a été l'industrie de la volaille qui a traversé une très mauvaise période l'année dernière à cause de certaines maladies. Il y a donc eu une plus grande production de leur part.
8: L'industrie a également suivi la tendance du côté des exportations. Une hausse de 6% des exportations due aux raisins, aux pommes, aux agrumes et au maïs a fait grimper l'excédent commercial à 1,4 milliard de dollars, apaisant ainsi les craintes concernant les retards accumulés dans les ports.
9: La bonne collaboration entre les acteurs de l'industrie, de l'agro-industrie et du Transnet a permis d'accélérer les exportations malgré les difficultés. Nous sommes maintenant au deuxième trimestre et notre exportation phare d'agrumes bat son plein.
8: Mais le secteur n'est pas encore sorti d'affaires. Les récoltes de maïs devraient être inférieures d'au moins 20%, ce qui pourrait peser sur les résultats au cours des deux prochains trimestres et réduire les exportations.
9: Je pense que les perspectives combinées pour le reste de l'année sont stables. Peut-être un peu de positivité si l'on pense à la viande rouge et à la volaille. Mais le secteur céréalier est dans une situation difficile en ce qui concerne la production.
8: Avec le cycle La Niña plus frais, attendu pour la fin de l'année, les agriculteurs espèrent que le pire est passé. Parallèlement, pour les consommateurs, le répit par rapport à la hausse de l'inflation et la baisse des prix des denrées alimentaires seront bénéfiques pour leur porte-monnaie.
7: Le président kenyan disposé à dialoguer avec les jeunes manifestants contre la réforme des finances.
8: C'était la première fois que le chef de l'État kenyan abordait les manifestations qui secouent le pays. La semaine dernière, pendant deux jours, de jeunes Kenyans sont descendus dans la rue pour protester contre les impôts élevés dans des dizaines de villes du pays. Ils ont réclamé le retrait d'un projet de loi de finances soumis au Parlement qui vise à introduire de nouvelles taxes. Mais lors d'un service religieux à Nyahururu, à environ 200 km de la capitale Nairobi, le président William Ruto les a invités au dialogue.
9: Nous allons dialoguer avec eux, nous allons avoir une conversation afin qu'ensemble nous puissions construire une plus grande nation.
8: Le président kényan a félicité les manifestants pour leur comportement durant les manifestations, ce qui constitue une rupture par rapport aux rassemblements de ce type qui par le passé se sont souvent terminés par la violence.
9: Je suis très fier de nos jeunes, ils se sont engagés en dehors du cadre des tribus, ils se sont engagés pacifiquement.
8: Mais immédiatement après son départ, des centaines de jeunes ont manifesté dans la ville pour demander le retrait pur et simple du projet de loi de finances. Dimanche, dans d'autres régions du pays, des jeunes ont transposé leurs protestations dans les églises, s'engageant à refuser à tout député ayant voté en faveur du projet de loi une tribune pour s'adresser à la congrégation. Les organisations de défense des droits de l'homme affirment qu'à ce jour, deux manifestants sont décédés des suites des blessures qu'ils ont subies au cours des manifestations. L'un d'entre eux est décédé jeudi soir, après qu'il aurait été blessé par balle par la police dans le quartier central commercial de Nairobi, tandis que la seconde victime est décédée samedi alors qu'elle recevait des soins après avoir été touchée par une grenade lacrymogène pendant une des manifestations de la semaine dernière. Les manifestants ont accusé la police d'avoir recouru à une force excessive et d'avoir blessé des centaines de personnes. La plupart des manifestants sont des jeunes de la génération Z et les manifestations ont été organisées en grande partie par le biais de plateformes en ligne.
7: 17 morts, bilan de l'attaque d'un village dans l'état de Gezira au Soudan.
5: Plus de 17 personnes ont été tuées et de nombreuses autres blessées lors d'une attaque dans le centre du Soudan. Un comité de résistance déclare dans un communiqué que l'attaque du village d'Asser, dans l'état de Gezira, s'est produite alors que les habitants quittaient la mosquée après les prières du vendredi. Selon un témoin oculaire, les forces paramilitaires de soutien rapide ont utilisé des armes légères et moyennes. Près de 80 personnes ont été blessées. Le conflit entre les forces armées soudanaises et les forces de soutien rapide a commencé en avril 2023. Les données de l'ONU indiquent que depuis lors, plus de 15 550 personnes ont été tuées et 8,8 millions déplacées dans tout le pays.
7: Et pour clôturer ce chapitre, nous irons en Algérie où le gouvernement se fixe l'objectif d'attirer 12 millions de touristes d'ici 2030.
10: L'Algérie se caractérise par une histoire riche. 249 de ses sites historiques sont destinés à l'expansion touristique. Environ 70 sites historiques et archéologiques ont été préparés et des projets de restauration sont en cours pour 50 autres sites.
11: L'avancée notable des fouilles archéologiques et les projets de restauration en cours en Algérie ouvrent la voie à la présentation à l'humanité de l'histoire nationale riche et diversifiée. Les autorités algériennes mettent à la disposition des scientifiques et des chercheurs les moyens nécessaires pour réussir cette gigantesque mission archéologique.
10: L'Algérie prévoit également de construire des hôtels et de restructurer et de moderniser ce qui existe déjà. Le département du tourisme a déclaré qu'environ 2000 projets touristiques avaient été approuvés à ce jour, dont 8 sont actuellement en cours de construction.
11: L'Algérie investit massivement pour développer l'infrastructure touristique et dynamiser le secteur touristique. Le tourisme culturel et les visites de sites archéologiques attirent les touristes et les voyageurs internationaux. Les autorités algériennes du tourisme visent à en faire une visite mémorable pour les visiteurs dans les meilleures conditions.
10: L'Algérie, qui n'accueille pour le moment que 3 300 000 touristes étrangers chaque année, vise à en attirer 4 fois plus. De nouvelles liaisons aériennes avec plusieurs capitales européennes et Pékin, ainsi qu'un assouplissement des restrictions en matière de visa pour les touristes, font partie du plan algérien de promotion du tourisme saharien et culturel.
11: 75% du pays est désertique. Nous sommes heureux que l'État encourage le tourisme dans le désert et le tourisme archéologique. La protection des sites historiques propose aux touristes la possibilité de visiter des sites uniques et magnifiques. Les agences de voyage connaissent un regain d'activité grâce à la nouvelle dynamique touristique en Algérie.
10: L'Algérie compte au total 7 sites classés au patrimoine mondial de l'UNESCO. Les ruines romaines de Jemila et de Timgad, par exemple, comptent parmi les destinations archéologiques les mieux préservées d'Afrique du Nord. Le gouvernement algérien espère que ces sites et d'autres offres culturelles l'aideront à attirer 12 millions de touristes d'ici 2030.
7: Restez donc branchés sur CGTN Radio. On va souffler un peu avec une belle mélodie et on se retrouve après pour la rubrique « Apprenons les Chinois ».

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5: Apprenons le chinois. Bonsoir, chers amis. 亲爱的朋友, 晚上好. Bienvenue à notre cours de chinois. Comme d'habitude, nous réviserons d'abord ce que nous avons appris dans la leçon précédente. 请进. Entrez, s'il vous plaît. 您请坐. Asseyez-vous, je vous en prie. 把您的大衣给我. Donnez-moi votre manteau. 您想喝点什么? Qu'est-ce que vous voulez boire? 请来杯茶吧. Du thé, s'il vous plaît. 当心有点烫. Attention, c'est un peu chaud. Est-ce que vous avez saisi tous ces vocabulaires? Aujourd'hui, nous apprendrons des mots pour présenter quelqu'un et se présenter.
6: Leçon numéro 4.
7: Explication.
2: 你好，王先生。 Bonjour, monsieur Wang. 你好。 李太太, bonjour Madame Li. 这是我丈夫, c'est mon mari. 这是我夫人, voilà ma femme. 您好, 我是赵刚, bonjour, je suis Zhao Gang. 您好, 我叫张红, bonjour, je m'appelle Zhang Hong. 认识您,我很高兴. Je suis heureux de vous connaître. 我也很高兴见到您. Moi aussi, je suis ravi de vous rencontrer. 我来介绍我们的女儿赵玲. Je vous présente notre fille, Zhaoling. 你们认识我们的儿子王峰吗? Vous connaissez notre fils Wang Feng? 你们认识啊? Vous connaissez alors?
6: Explication.
2: 这是, c'est, 这是, 丈夫, mari, 丈夫, 夫人, femme, 夫人, 认识, connaître, 认识, 见, rencontrer, 见, 介绍, présenter, 介绍, 自我介绍, se présenter, 自我介绍, 我是, je suis, 我是, 我叫, je m'appelle, 我叫你们, vous, 你们, 我们, nous, 我们, 你们的, votre, 你们的, 我们的, notre, 我们的.
8: 您好，王先生。
6: 您好，李太太。这是我丈夫。这是我夫人。您好，我是赵刚。您好，我是张红。认识您，我很高兴。我也很高兴见到您。我来介绍我们的女儿赵玲。你们认识我们的儿子王峰吗？你们认识啊？我们认识。
2: Ah oui, moi aussi, je vais me présenter. Je m'appelle Xiong Wei, j'ai un prénom français, Claire. Je suis très heureuse de vous rencontrer tous les jours dans notre cours de chinois. Et vous? J'espère que vous êtes contente de nous entendre et d'apprendre le chinois avec nous. Alors, n'oubliez pas notre rendez-vous demain à la même heure. Au revoir et à demain. 再见, 明天见.
1: 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Merci pour votre fidélité. À très bientôt pour une nouvelle édition sur CGTN Radio. Yeah, yeah.

0: Une crue soudaine provoquée par de fortes pluies a fait 10 morts et 23 blessés dans la province du Gansu, dans le nord-ouest de la Chine. Les victimes campaient dans une zone touristique. Les services locaux de sécurité publique et de secours ont dépêché des équipes d'urgence sur place et les opérations de recherche et de sauvetage sont en cours. La Chine a déclenché une intervention d'urgence contre les inondations dans cette région de niveau provincial.
1: Dans les zones les plus touchées, notamment le Jiangxi, le Hunan et le Guangdong, le niveau d'intervention a été relevé au niveau 3, alors que le typhon Noul continue de déverser des pluies torrentielles sur le sud et le centre de la Chine. Le ministère des Ressources en eau a exhorté les autorités locales chargées de la gestion de l'eau à émettre des alertes en temps opportun et à utiliser de manière ciblée les infrastructures de lutte contre les inondations. Il a également dépêché 5 équipes dans les régions touchées afin d'apporter une assistance sur place pour la gestion des inondations. Le ministère des Transports a déclenché une intervention d'urgence de niveau 1 pour les pluies torrentielles, tout en maintenant une intervention de niveau 2 pour le typhon. Dans les régions les plus touchées, des inspections routières sont effectuées au moins une fois toutes les deux heures sur les axes qui restent ouverts. Les routes fermées doivent passer des contrôles de sécurité avant d'être rouvertes.
0: Dans la région administrative spéciale de Macao, les autorités exhortent la population à se tenir informée des conditions météorologiques car la région devrait continuer à subir aujourd'hui des vents de force 6 à 7. Tous les services de ferry et de passagers entre Macao et Zhuhai, Shenzhen et Hong Kong ont été suspendus. Le pont Hong Kong-Zhuhai-Macao a également été temporairement fermé. La RAS de Hong Kong, quant à elle, a émis le signal de tempête numéro 8 en raison du super typhon Noul, ce qui correspond au troisième niveau d'alerte le plus élevé de son système météorologique. Les habitants sont invités à prendre toutes les précautions nécessaires et à rester à l'écart du littoral. Les services d'urgence, notamment les pompiers, la police et les équipes d'entretien des autoroutes, sont mobilisés 24 heures sur 24. Alors que la Chine entre dans la saison des crues, qui s'étend de fin juillet à mi-août, les technologies de pointe, en particulier l'intelligence artificielle, jouent un rôle de plus en plus important dans la surveillance et la prévision des niveaux d'eau.
2: L'intelligence artificielle trouve de nombreuses applications dans la gestion des crues en Chine. Ici, à Beijing, une entreprise spécialisée dans l'IA et le Big Data nous a montré comment sa plateforme d'agents de données intégrait les précipitations, les niveaux d'eau des cours d'eau et d'autres paramètres pour simuler des scénarios de crue, tout en émettant des alertes précoces. S'agit-il de votre plateforme d'agents de données pour le centre de commandement d'urgence?
3: Oui, tout à fait. Elle repose sur nos technologies d'agents de données. Elle permet d'intégrer des données en temps réel provenant de multiples sources, telles que les niveaux des cours d'eau, les prévisions météorologiques et certaines zones soumises à des risques d'inondation, afin de générer une carte dynamique des risques d'inondation.
2: La plateforme s'intègre aussi automatiquement à certains systèmes locaux d'intervention d'urgence en transmettant des alertes aux services concernés, afin qu'ils envoient des équipes de secours sur les lieux d'une urgence.
3: Cette plateforme a été utilisée dans plus de 10 provinces et villes, notamment à Beijing, dans le Sichuan et le Henan. Couvrant des points stratégiques en montagne et en milieu urbain, elle a permis d'améliorer significativement l'efficacité des interventions d'urgence et de la prévention des catastrophes.
2: Parallèlement, le ministère chinois des Ressources en eau déploie à l'échelle nationale l'utilisation d'un système de jumeaux numériques, une plateforme basée sur les données qui crée une réplique virtuelle des réseaux d'eau réels.
4: Un système de jumeaux numériques des ressources en eau intègre le big data, le cloud computing et l'IA à la gestion de l'eau, en transposant dans l'univers numérique les informations relatives aux rivières, aux lacs et aux infrastructures hydrauliques, en simulant leur évolution et en prédisant les risques potentiels, ce qui nous

0: permet de prendre des décisions plus rapides et mieux informées en cas d'inondation ou de sécheresse.
1: Par exemple, dans le bassin de la rivière des Perles, dans le sud de la Chine, un modèle hydro-MPM intégré au système peut réaliser une simulation prospective du processus d'inondation dans le bassin nord en 3 minutes, pour une fenêtre de prévision de 72 heures. Ces dernières années, la technologie du jumeau numérique a permis de retenir plus de 81 milliards de mètres cubes d'eau de crue et d'éviter que plus de 1700 villes et villages de cette région ne soient submergés par les inondations.
0: Depuis le début de la saison des crues, 549 000 prévisions de crues ont été publiées et 2 437 alertes de niveau d'eau ont été émises, permettant à des informations précises et en temps réel d'atteindre directement les équipes de terrain.
1: Les responsables ont qualifié la situation actuelle en matière de lutte contre les inondations de complexe. Toutefois, la prévention des pertes humaines et des ruptures de barrages reste une priorité absolue. Ils estiment par ailleurs que l'utilisation de plateformes avancées de modélisation et de données s'inscrit dans une stratégie nationale plus large visant à appliquer les technologies émergentes à la gestion des infrastructures publiques. L'objectif est de fournir des informations plus efficaces et plus précises afin de soutenir les initiatives et les décisions du gouvernement.
2: Les autorités de la ville chinoise de Sansha indiquent que 45 ressortissants vietnamiens ont été secourus après le naufrage de leur navire en mer de Chine méridionale. Samedi soir, un navire de sauvetage chinois a détecté un signal de détresse lancé par une fusée parachute près du récif de Yongshu dans l'archipel d'Enansha et a localisé le navire en détresse. 6 navires chinois, un hélicoptère de sauvetage et un navire vietnamien poursuivent les opérations de recherche et de sauvetage pour retrouver les 17 membres d'équipage restants. Les forces israéliennes ont arrêté et interrogé plus de 80 Palestiniens en Cisjordanie à la suite des violences qui ont éclaté vendredi après la mort d'un colon israélien. Le ministère palestinien de la Santé indique que des soldats israéliens ont abattu 4 Palestiniens dans le village de Tel, tandis que l'armée israélienne a fait état de la mort de 2 de ces soldats. L'armée israélienne a annoncé qu'elle se préparait à ce qu'elle qualifie d'opération antiterroriste de grande envergure en Cisjordanie. Des habitants ont fait état de perquisitions dans des habitations et un responsable d'hôpital a déclaré que des soldats étaient entrés dans l'établissement et avaient arrêté un patient. À Gaza, au moins 5 Palestiniens ont été tués samedi lors de frappes aériennes israéliennes distinctes, parmi lesquelles le chef de la police du nord de Gaza. Les relations financières entre l'Afrique et la Chine sont entrées dans une nouvelle ère. Standard Bank est la première institution africaine autorisée à compenser et à régler des paiements en renminbi. Cette initiative offre aux entreprises un moyen plus rapide et moins coûteux de commercer avec le premier partenaire commercial du continent africain, tout en leur ouvrant de nouvelles perspectives d'accès au marché des capitaux, aux systèmes de paiement et aux opportunités d'investissement.
3: Pendant des décennies, le commerce entre l'Afrique et la Chine a été largement lié au dollar américain. Mais les choses changent. Pour la première fois sur le continent, Standard Bank exploitera conjointement la Renminbi Clearing Bank of Africa avec la banque chinoise ICBC. Cette initiative permet de compenser et de régler les transactions en yuan chinois dans 19 pays africains.
4: 25% de l'ensemble des échanges commerciaux de l'Afrique se font avec la Chine, mais seuls 2% de ce volume sont réglés en RMB. Le reste est principalement réglé en dollars américains. Cette initiative permet aux importateurs et aux exportateurs d'avoir un accès direct au yuan chinois dans un cadre offshore. Elle réduira les coûts et facilitera l'accès au financement, ainsi qu'aux actifs et passifs que l'on souhaite créer entre nous et le continent.
3: Cette avancée fait suite à l'adhésion historique de la Standard Bank au CIPS, système chinois de paiement interbancaire transfrontalier. Ensemble, le CIPS et la compensation en renminbi devraient rendre le commerce sino-africain plus rapide, moins coûteux et moins dépendant du dollar américain.
1: Cela réduit l'exposition aux pénuries de dollars dans les pays du Sud, car nous sommes confrontés à des problèmes de liquidité en dollars dans la plupart des pays africains. Et cela se répercute parfois sur le risque de change et la notation du pays. C'est donc une bonne chose que les pays africains puissent désormais gérer ce risque de liquidité.
3: Cette évolution s'inscrit dans la volonté de Beijing d'étendre l'utilisation mondiale du renminbi, alors que sa stratégie commerciale de zéro droit de douane pour l'Afrique prend de l'ampleur.
4: On observe clairement une tendance à vouloir produire en Afrique du Sud pour le marché chinois. La règle du tarif zéro rend cette option beaucoup plus attractive. La possibilité d'effectuer des règlements directement dans l'écosystème chinois en RMB, via le CIP, et d'accéder à l'écosystème de paiement chinois, qui est de

0: américain en yuan, les partisans de cette mesure affirment que ce changement pourrait réduire les coûts d'emprunt et contribuer à alléger le fardeau de la dette qui pèse sur de nombreuses économies africaines.
1: Le Sénégal accélère les préparatifs des Jeux olympiques de la jeunesse Dakar 2026. Ce samedi 25 juillet, le président de la République, Bassirou Diomaye Faye, a procédé à la réception de deux infrastructures majeures, le stade Ibamar Diop, rénové par l'entreprise chinoise China Civil Engineering Construction Corporation, et la piscine olympique. Deux chantiers emblématiques appelés à devenir des pôles essentiels lors des JOJ. Le forum de haut niveau de l'APEC sur l'intelligence artificielle s'est ouvert à Chengdu, capitale de la province du Sichuan, dans le sud-ouest de la Chine. Il s'inscrit dans le cadre de la semaine numérique de l'APEC 2026. Des représentants des pouvoirs publics, des entreprises et du monde universitaire de toute la région Asie-Pacifique y discutent du développement inclusif de l'IA.
2: Autour du thème Promouvoir un développement inclusif et accessible de l'IA, les participants ont échangé leur point de vue sur la gouvernance de l'IA, ses applications et la coopération régionale. Ils ont souligné que les opportunités offertes par l'IA se multipliaient dans toute la région Asie-Pacifique, la diversité des économies devenant un atout pour la coopération. L'intelligence artificielle est en train de redéfinir le paysage mondial de l'innovation. Partager les avantages de l'IA et garantir son développement responsable sont désormais des priorités essentielles dans toute la région Asie-Pacifique. Les participants ont déclaré que le développement de l'IA nécessitait à la fois une innovation technologique et une gouvernance responsable. La Chine suivra l'approche de l'APEC. Cela implique de promouvoir un développement de l'IA centré sur l'humain, une intégration plus poussée avec l'économie réelle et une coopération inclusive.
3: Je pense que la Chine a adopté une approche très constructive en se lançant avec beaucoup de dynamisme dans des applications couvrant tous les secteurs de la société, des services administratifs en ligne jusqu'à l'agriculture, en passant par l'éducation et même la santé. La Chine montre au monde entier comment l'IA peut être mise à profit pour résoudre tous les problèmes de société.
2: La ville hôte, Chengdu, a continué à faire progresser son initiative dite AI+. En 2025, le secteur principal de l'IA à Chengdu a dépassé les 150 milliards de yuan, avec plus de 1200 entreprises liées à ce domaine. Le forum a également présenté toute une série de cas d'application de l'IA.
3: Le système de surveillance que vous voyez ici recueille des données sur l'état des sols, les ravageurs, la croissance des semis et les conditions météorologiques. Une technologie de reconnaissance d'images basée sur l'intelligence artificielle analyse ces données avec précision et fournit des recommandations ciblées pour la lutte contre les ravageurs et la gestion des cultures.
2: Parallèlement, l'IA générative réduit les obstacles à l'adoption de cette technologie et s'étend à des domaines tels que l'éducation et la création de contenu.
4: Le modèle One 2.0 vidéo développé par Alibaba est devenu un outil de génération vidéo par IA de niveau professionnel. Il permet aux utilisateurs, qu'il s'agisse d'annonceurs ou d'enseignants, de développer des outils créatifs basés sur l'IA plus efficaces et adaptés à leurs propres besoins professionnels.
2: Le forum a publié la déclaration du forum de haut niveau de l'APEC sur l'IA relative à la promotion du développement de l'IA dans la région Asie-Pacifique. La Chine a également annoncé son intention de créer le Centre chinois pour la coopération de l'APEC en matière de flux de données transfrontaliers à Tianjin, à Shenzhen, afin de mettre en place une plateforme ouverte dédiée à la coopération en matière de données. À l'avenir, une plus grande ouverture, une coopération renforcée et un développement inclusif de l'IA s'imposent comme une orientation commune pour la région Asie-Pacifique.
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0: Bonjour à tous, bienvenue dans une nouvelle émission de Classico. Aujourd'hui, nous allons découvrir tout d'abord l'évolution au secteur des services destinés au troisième âge et ensuite nos regards se tournent vers le fabriqué en Chine. Un reportage nous permet d'avoir un aperçu sur la formation des compétences professionnelles en Chine.
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0: Le vieillissement de la population est aujourd'hui une tendance mondiale et la Chine n'y échappe pas. Fin 2022, on comptait en Chine quelque 280 millions de personnes âgées de plus de 60 ans. Selon les estimations, ce chiffre dépassera la barre des 400 millions d'individus d'ici 2035. Han Guilin, 67 ans, habitant de Pékin, fait partie de la colossale population âgée de Chine. Il souhaite trouver des produits et services communs et efficaces pour améliorer sa qualité de vie.
6: D'après ma propre expérience, mes parents âgés et mes proches ont tous connu les difficultés du vieillissement, et c'est une préoccupation commune à toute la société, on devrait faire avancer les choses à ce stade. J'ai essayé plusieurs produits internationaux visant à prendre soin des personnes âgées, qui sont pour moi une grande aubaine et un grand espoir. Les produits en provenance du reste du monde nous offrent davantage de choix.
0: Depuis une dizaine d'années, les capitaux étrangers ont commencé à s'implanter en Chine sur le marché des services de soins aux personnes âgées, pour répondre aux besoins du marché et à exploiter le gigantesque marché chinois. Étant les premiers pays à être entrés en période de vieillissement de leur population, les pays occidentaux ont développé de multiples produits et services pour les personnes âgées. Des produits ont apporté des nouveautés et permis de combler les lacunes sur le marché chinois. Arrivée en Chine en 2015, Aquamunit, une marque venant des Pays-Bas, spécialisée dans la réhabilitation aquatique, a travaillé avec plusieurs établissements médicaux chinois pour y entamer la construction d'infrastructures et la formation à la réhabilitation aquatique. Liu Huijie, représentante en Chine d'Aquamunit.
7: La réhabilitation se faisait principalement par immersion dans l'eau en Chine. Quant à nous, nous préconisons des exercices actifs. Des exercices de port de poids et de résistance peuvent être effectués dans l'eau pour aider les patients en phase post-opératoire à reconstruire rapidement leurs muscles. La réhabilitation dans l'eau a ses propres avantages. Grâce à la flottabilité de l'eau, le corps peut être placé dans un état proche de l'apesanteur et des exercices de force et de souplesse ciblés dans ces conditions peuvent être très efficaces et améliorer l'état des muscles.
0: B+H Consulting International figure parmi les premières entreprises étrangères à s'installer en Chine dans le domaine de la conception architecturale des établissements de soins. Depuis une dizaine d'années, la société canadienne a constaté la transformation du secteur en Chine. Écoutons Landy Liang, directrice supérieure de la clientèle de B+H Consulting International.
8: Beaucoup de nos propriétaires préféraient un grand espace, tandis qu'aujourd'hui on souligne davantage une conception qui insiste sur la primauté de l'homme. Nous accordons beaucoup d'attention aux détails de la conception, en respectant les caractéristiques et les habitudes des personnes âgées. En termes d'emplacement, ils souhaitent pouvoir passer du temps avec leur famille en ville et continuer à communiquer avec leurs amis et voisins. Si l'on veut tenir compte des besoins des personnes à mobilité réduite, il faut leur donner suffisamment d'espace, sans viser le luxe, mais en privilégiant la commodité et le confort.
0: En 2014, le Conseil des affaires d'État de Chine a publié un document visant à encourager et à soutenir les investisseurs étrangers à investir dans les maisons de retraite. Les entreprises internationales ont vu des opportunités à cet égard et voudraient profiter des immenses perspectives de l'économie des chevaux gris en Chine afin de mieux s'adapter à la vie des Chinois âgés.

0: Spécialisée dans les soins infirmiers à domicile pour le troisième âge, la société néerlandaise Purzorg dispose d'une équipe professionnelle d'infirmiers pour effectuer des soins à domicile.
1: Installée en Chine depuis 2014, Purzorg a coopéré tout d'abord avec les agglomérations locales chinoises pour prendre soin des personnes âgées qui perdent la capacité à effectuer les activités du quotidien. Le personnel infirmier se rend chez les seniors et leur offre de multiples services infirmiers, allant de la prise de douche à la surveillance de la glycémie, en passant par la réhabilitation physique.
0: Selon les statistiques de la Commission nationale de la santé, 90% des Chinois âgés ont choisi de passer chez eux la période post-retraite. Le représentant en Chine de Purzorg, Daniel Huang, estime que le marché futur des soins infirmiers à domicile sera très vaste en Chine.
1: D'abord, la population âgée est très importante et le sera encore plus avec l'augmentation de la longévité. Deuxièmement, la structure de la famille à enfants unique en Chine fera que les familles chinoises auront besoin de plus de soutien en termes de services publics. En outre, nous avons constaté que de nombreuses personnes âgées souhaitaient encore vivre chez elles et nous espérons fournir des services de qualité dans ce domaine.
0: Les entreprises japonaises cherchent également à s'implanter sur le marché chinois. Une dizaine de marques japonaises se sont exposées récemment auprès du public chinois. Yan Chao, représentant du marketing de ces marques japonaises en Chine.
2: Le Japon est entré dans une société vieillissante depuis 1979. Et pendant près de 50 ans, le pays a élaboré de nombreux produits d'excellente qualité et souhaite exploiter le vaste marché chinois. De l'appareil de physiothérapie aux chaussures destinées au troisième âge, la plupart des produits ne sont pas encore présentés et vendus en Chine. Ils souhaitent trouver des agents ou des partenaires pour la production locale en Chine par le biais de l'exposition.
0: Les perspectives du marché sont prometteuses. Alors, les entreprises étrangères devaient savoir s'adapter aux conditions locales. Or, la tarification reste problématique pour ces produits étrangers. Yan Chao.
2: Le coût de la main-d'œuvre est plus élevé au Japon, et pour réduire le coût, des marques japonaises comptent fabriquer leurs produits localement en collaboration avec les usines chinoises. Une entreprise japonaise qui produit des toilettes et des bidets va fabriquer des produits en Chine, pour s'adapter aux conditions physiques et à la taille des Chinois, différentes des Japonais.
0: D'ici à 2050, on prévoit que le potentiel de consommation de la population âgée chinoise atteindra environ 106 000 milliards de yuan, ce qui fera de la Chine le pays disposant du plus grand potentiel de marché du genre dans le monde. Au niveau du gouvernement, la Chine encourage les capitaux étrangers à prendre part au marché des soins pour personnes âgées. L'industrie des services aux personnes âgées est en constante transformation et se développe rapidement en Chine. Lan Dilian souhaite continuer à investir dans le marché des services aux personnes âgées en Chine.
3: Au départ, c'était souvent les entreprises étrangères qui nous demandaient d'effectuer les conceptions, tandis qu'aujourd'hui de plus en plus d'entreprises privées chinoises cherchent à nouer des coopérations. Il nous fallait donc fournir des concepts et autres services de meilleure qualité afin d'attirer les clients sur le marché chinois.
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0: L'utilisation des technologies numériques sont de plus en plus fréquentes dans les services destinés au troisième âge.
5: Avec une simple touche du bouton, le senior peut envoyer un message de secours qui sera rapidement capté par le centre d'urgence de sa communauté. Ce dernier va immédiatement localiser le signal et prêter secours à la personne âgée en fonction de son document enregistrant ses conditions physiques.
0: Vous venez d'entendre le responsable de vente d'un téléinvestisseur qui explique l'usage d'un produit à un client. En forme du bracelet, ce téléinvestisseur à une douche permet, à l'aide d'une puce insérée en son sein, d'enregistrer les données physiques et de demander secours en cas d'urgence. Comme son nom l'indique, le bracelet n'est muni que d'un seul bouton, une conception qui vise à faciliter l'usage du téléinvestisseur pour les personnes âgées souvent embarrassées par le fossé numérique. Aujourd'hui, de multiples produits numériques font leur apparition sur le marché, ce qui aide le troisième âge à passer plus heureusement la période post-retraite. Le système de surveillance de sécurité est aussi un produit numérique installé dans un grand nombre de maisons de retraite en Chine. Faisant usage des technologies 4G et d'Internet des objets, ce système permet de donner l'alerte en cas d'urgence, telle que l'anormalité de la fréquence cardiaque, l'attardement aux toilettes ou sans activité vitale. En plus, une application sur le portable permet aux jeunes d'être informés de façon constante des informations physiques de leurs parents. Longpong Technology est une société chinoise qui se spécialise dans la recherche et le développement des produits intelligents au service du troisième âge. Li Yunxu, agent du marketing de Longpong.
6: Il arrive parfois que les seniors tombent par terre à la maison, mais sans aide d'autrui, ou qu'ils se perdent dans la rue. Ce sont tous des problématiques dont on doit prendre en considération. Nous souhaitons éviter au possible ce genre de tragédie en recourant aux moyens intelligents.
0: L'apparition des produits développés à partir des technologies numériques et d'intelligence artificielle aide à largement améliorer la qualité de vie des seniors. Un marché prometteur s'émerge et se développe rapidement en Chine.
6: Le nombre de la population âgée est colossal en Chine, tandis que le personnel de service est relativement peu nombreux. Les produits et équipements intelligents permettent de réduire la charge de travail des agents de service pour qu'ils puissent mieux prendre soin des personnes âgées.
0: Selon les statistiques de la Commission nationale de la santé de Chine, 90% des Chinois âgés ont choisi de passer chez eux la période post-retraite, ce qui offre des opportunités pour les entreprises du secteur de services intelligents pour les personnes âgées.
6: Au niveau du gouvernement, on peut voir que la Chine attache une grande importance à ce domaine. Prenons l'exemple de Beijing, les agglomérations sont en train d'effectuer des transformations d'infrastructures en faveur du troisième âge, des fonds ont été versés, et seront continuellement versés, par les services gouvernementaux à différents échelons, pour installer des équipements.
0: À l'heure actuelle, la plupart des entreprises dans le domaine de services intelligents pour personnes âgées coopèrent principalement avec les maisons de retraite ou les gouvernements. Selon Li Yunxu de Longpong Technology, son entreprise a fourni depuis 2019 des services à quelques 2000 résidences de vieillesse à travers le pays, couvrant plus de 100 000 personnes âgées. Certes, le potentiel du marché vis-à-vis des consommateurs individuels reste à être développé. Écoutons les remarques du responsable d'une société pékinoise spécialisée dans les produits intelligents destinés au troisième âge.
5: Les gens manquent encore de connaissances sur les produits intelligents. Différenciés à d'autres produits, le marché de services aux personnes âgées a un phénomène particulier, c'est que ceux qui paient les produits ne sont pas les personnes qui les utilisent. Les jeunes sont parfois inconscients et ne savent pas que les seniors ont besoin de tels produits ou services. En l'occurrence, il est important pour nous de renforcer les connaissances des consommateurs.
0: Voilà, c'était un reportage consacré à l'évolution du marché des services aux personnes âgées en Chine. On prend maintenant une pause musicale et de retour dans Classico, vous allez suivre un reportage sur la vie des maîtres artisans qui assurent la réalisation des grandes conceptions scientifiques et technologiques.

0: 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Le radiotélescope FAST, le programme d'exploitation lunaire Chang'e ou le système de navigation satellite Beidou, d'où ces projets phares incarnent la puissance du fabriqué en Chine et la capacité de recherche et de développement du pays. Du plan initial au produit fabriqué, qui sont les maîtres artisans assurant la réalisation de ces grandes conceptions scientifiques et technologiques? Xia Li, ajusteur à China Electronic Technology Group Corporation, est l'un d'entre eux. Il a assumé l'assemblage et l'ajustage des antennes satellites pour les grands projets énumérés précédemment.
1: Distincte d'une production standardisée, les travaux que nous devons réaliser sont des projets extrêmement exigeants quant à la précision des pièces détachées. Chaque assemblage constitue un nouveau défi pour nous. Je dis souvent à mes apprentis qu'il nous faut réfléchir en position de concepteur pour qu'on puisse mieux comprendre le dessin et les structures du produit et mener à bien l'assemblage et l'ajustage des antennes satellites.
0: La sonde lunaire Chang'e 4 a été lancée avec succès en décembre 2018. Sans la précision du télescope, la sonde ne serait pas capable d'accomplir le premier alunissage en douceur jamais réalisé sur la face cachée de la Lune. Xia Li.
1: 0,004 mm, c'est la précision pour l'assemblage des télescopes. Si on le fait à 0,005 mm, il semble qu'il s'agit d'une nuance négligeable, mais on ne saura pas pratiquer l'observation.
0: Alors, comment faire pour être apte à réaliser de telles tâches? La réponse de Xia Li consiste à faire des exercices autant que possible. Un attachement persistant à la qualité marque son attitude au travail.
1: Un ensemble d'équipements se compose souvent de plusieurs milliers d'accessoires et le détachement d'une simple petite vis provoquerait un accident gravissime. On n'a pas d'autre moyen que d'aller feuilleter les documents pour perfectionner nos compétences.
0: L'héritage du maître à l'apprenti est très important pour la transmission des savoir-faire de l'ajustage. Xia Li rappelle ses premiers jours en tant qu'apprenti.
1: Mon maître est une personne sérieuse, il ne parle pas beaucoup. Jusqu'aujourd'hui, j'ai encore un peu peur de lui. Un ajusteur doit savoir soulever la lourdeur aussi légèrement que possible. Ce travail est bien exigeant sur la stabilité. Mon maître m'a demandé de faire une dizaine de pompes avant d'affûter le forêt. Après les exercices, on est en état de fatigue et cela aide à tremper ma stabilité.
0: Xia Li éprouve toujours une grande gratitude envers son maître. Il lui a enseigné les compétences professionnelles et l'a beaucoup influencé sur sa manière de penser.
1: Le plus important, c'est qu'il m'a montré cette mode de pensée en tant qu'ajusteur professionnel. Il nous a appris à ne pas se presser de faire la tâche, parce que sans lui, la qualité prime toujours sur la vitesse. Ça, c'est le plus grand profit. Cette idée m'a tellement influencé. Lorsque je dirige aujourd'hui une équipe à mon tour, j'ai la même exigence sur le travail.
0: Xia Li se consacre à l'ajustage depuis plus de 30 ans et garde toujours un respect solennel envers la mise en application des compétences professionnelles. Mais il accorde aussi beaucoup d'enthousiasme à son travail.
1: Nos produits ne sont pas que des métaux froids, ils sont aussi des œuvres d'art. Chaque fois que je finis l'ajustage, le produit devient comme mon propre enfant alors que c'est moi qui lui donne vie. Une fois livré au client, il acquiert son propre univers.
0: Aujourd'hui, la Chine aspire à un développement axé sur la qualité des plans économiques et sociaux. Les compétences professionnelles permettent à Xia Li de faire des réflexions en la matière. Selon lui, dans ce processus, il fallait que le pays se munisse d'une équipe d'ouvriers et de gens compétents qualifiés.
1: Lorsque le pays a besoin d'un développement de qualité, il ne fallait pas non seulement renforcer la capacité de recherche, mais aussi développer la formation des talents avec des compétences professionnelles. Si les compétences des ouvriers ne sont pas à la hauteur de la recherche et du développement, une fois que le produit sera mis en service, sans l'assurance d'ouvriers qualifiés, la performance du produit ne répondra pas aux exigences.
0: Selon les chiffres de sources officielles, à la fin de 2021, on compte plus de 200 millions de travailleurs de compétences en Chine, soit 26% de la population active totale, qui s'élève à 650 millions de personnes. Parmi ces travailleurs de compétences, le nombre de talents munis de hautes qualifications dépasse 60 millions de personnes, soit 30% du chiffre total. En tant que députée à la 14e Assemblée populaire nationale, Xia Li a soumis en mars 2023 une proposition évoquant le renforcement de la formation des talents de compétences en Chine. Pour lui, il fallait tout d'abord établir au niveau gouvernemental un concept bien ciblé pour ensuite élaborer des politiques en faveur de la formation professionnelle.
1: Les écoles, elles aussi, devraient renforcer les échanges avec les entreprises et les usines pour mieux savoir de quelles technologies et de quelles sortes de talents on a besoin dans la pratique et ainsi lancer une coopération plus efficace avec elles. Il ne faut non plus oublier la formation dirigée par le concepteur au sein de l'entreprise. Cela est, à mon avis, la formation la plus économique parce qu'elle est orientée directement vers la production.
0: Face à l'essor de l'intelligence artificielle, Xia Li avoue un sentiment de crise, mais il affirme le rôle toujours indispensable des ouvriers qualifiés dans l'assemblage des équipements de précision.
1: Une machine-outil n'arrivera jamais à fabriquer une machine dont la précision est plus élevée que celle de cette machine-outil. Elle n'est point compétente de réaliser cette tâche, le rôle de l'homme est illustré à ce moment. Nous fabriquons des produits issus de recherches scientifiques qui sont souvent en forme originale et distincte. Les machines sont parfois incapables de faire ce genre de produits. On a encore besoin des ouvriers compétents pour réaliser l'assemblage et l'ajustage.
0: Un ouvrier de compétence devait se munir d'un esprit de dévouement, d'une capacité d'apprendre et du sens de responsabilité, d'après Xia Li. Il souhaite apprendre de nouvelles connaissances auprès des jeunes ouvriers au temps de la révolution industrielle, tout en s'efforçant de leur transmettre ses compétences traditionnelles.
1: Nous devons certainement nous adapter à l'évolution de l'époque au lieu d'y être réfractaires. Les jeunes ouvriers sont bien intelligents et ils grandissent beaucoup plus vite que ma génération. En général, au bout de 3 à 5 ans, ils sont capables de réaliser un projet et après une dizaine d'années, ils dirigent déjà une équipe capable d'accomplir des projets assez importants. Ma tâche est de faire rayonner les compétences et de ne pas les laisser disparaître.
0: On prend à présent une pause musicale et on se retrouve juste après pour la dernière partie de notre émission consacrée aux courtes chinoises.

0: Merci de nous rejoindre dans Classico. C'est le moment de suivre notre rubrique Le chinois au quotidien.
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0: Bonjour à tous, bienvenue dans notre cours de chinois au quotidien, c'est Xiaotai.
1: Salut Xiaotai, eh bien, moi c'est toujours Thomas, votre apprenti étudiant en chinois. Et je crois que la dernière fois nous avons parlé d'achat par téléphone, taille. Donc le plus important ça va être de réviser les phrases du cours précédent. Alors la première phrase c'était « Je veux commander une pizza ». Comment tu dis ça en chinois ?
0: 我要订个比萨饼.
1: Comment puis-je payer ? Alors, comment on dit ça en chinois, Tai ?
0: 怎么付钱呢?
1: Une nouvelle phrase, vous pouvez payer à la livraison.
0: 您可以货到付款.
1: Encore une phrase et une dernière, donnez-moi une heure.
0: 您说个时间.
1: Allez, on se réécoute les dialogues en entier de la dernière fois.
2: 喂,你好,我要订一个比萨饼。大的还是小的? 大的,怎么付钱呢?
3: 可以货到付款。请送到北京大学西门吧。好的。您几点能送到?
2: 你说一个时间。大概12点吧。
1: Bon allez, la révision s'arrête là, c'est le moment de passer aux nouvelles phrases du jour où je crois qu'on va parler de vêtements. Alors comme d'habitude, Xiaotai va vous donner les phrases en chinois, je vais les traduire en français et puis on va commencer les exercices.
0: 我想买一件旗袍。
1: Je veux acheter une qipao.
0: 这是什么料子的?
1: C'est en quel tissu?
0: 蓝色的好还是黄色的好?
1: Quelle est la mieux, la bleue ou la jaune?
0: 能试试吗?
1: Je peux l'essayer?
0: 能打折吗?
1: Pouvez-vous me faire une réduction? Allez, quand je rentre en France, je voudrais ramener à ma mère un truc bien pékinois, une qipao. Eh bien, c'est une robe fendue des deux côtés. C'est une robe traditionnelle chinoise d'origine manchou qui permet aux femmes de montrer pleinement sa féminité.
0: Quand tu te trouves dans le magasin, tu peux dire au vendeur « 我想买一件旗袍. » « 我 » Je n'ai pas la peine de répéter.
1: Ok, wow.
0: « 想 » Vouloir.
1: « 想 »
0: « 买 » Acheter.
1: « 买 »
0: « 一件旗袍. » C'est une robe fendue des deux côtés, une robe chinoise.
1: Voilà, qipao, qui se traduit en français par robe fendue des deux côtés. Mais maintenant, on a tendance à utiliser directement sa prononciation en chinois, c'est-à-dire qu'on n'utilise plus robe fendue des deux côtés, on dit directement qipao. La phrase en entier, Tai.
0: 我想买一件旗袍. Ok, maintenant on va écouter le premier dialogue.
2: 你要买什么衣服?
3: 我想买一件旗袍.
1: Et je veux demander en quel tissu est cette robe. Alors comment dit-on ça en chinois, Tai?
0: Tu peux dire 这是什么料子的? 这, ce.
1: 这.
0: 是 veut dire être.
1: 什.
0: 什么 veut dire quel.
1: 什么.
0: 料子, tissu.
1: 料子.
0: 这是什么料子的?
1: Qui veut dire quel est ce tissu? Bon, on s'écoute le dialogue.
3: 这是什么料子的?
2: 真丝的.
1: Voilà, on vient d'écouter le dialogue. Il me semble que le vendeur répond « C'est de la soie ». Alors, comment on dit le mot « soie » en chinois, Tai ?
0: Jensi.
1: Jensi. Une nouvelle phrase, mais de quelle couleur faut-il l'acheter, le bleu ou la jaune ?
0: Bon, là, tu peux demander l'avis de tes amis chinois. Sinon, tu peux aussi décrire au vendeur ta mère, c'est-à-dire sa couleur de peau, son style, ses préférences quant aux couleurs. Tu peux ainsi demander « 蓝色的好 还是 黄色的好 ?» 蓝色的, le bleu.
1: 蓝色的.
0: 还是 veut dire « où ?»
1: 还是.
0: 黄色的, le jaune.
1: 黄色的.
0: 好 veut dire « mieux, meilleur ».
1: 好.
0: Donc la phrase au complet, 蓝色的好 还是 黄色的好. Ok, on va écouter le troisième dialogue.
3: 蓝色的好 还是 黄色的好?
2: 蓝色的更适合您.
1: Voilà, il me semble que dans ce dialogue, le vendeur répond au potentiel acheteur, le bleu vous va mieux. Comment dit-on ça en chinois, Tai?
0: 蓝色的更适合.

0: Ronin.
1: Voilà, et on aura compris que Lansud, ça veut dire...
0: Le bleu.
1: Ok, on est d'accord. Bon, je crois que tu vas m'apprendre une autre phrase. C'est quand même important d'essayer les vêtements. Alors, comment dit-on ça en chinois? Je peux l'essayer. Wanang
0: Wa, bien sûr, c'est je.
1: Wow.
0: Nang, pouvoir.
1: Nang.
0: Shishi, essayer.
1: Shishi.
0: Wanang shishima.
1: Bon, on s'écoute tout de suite le dialogue 4.
2: 能试试吗?
3: 您穿什么号的?
2: 中号的.
1: Allez, dans les phrases que nous venons d'entendre, on a bien sûr entendu « je peux l'essayer ». Et il y avait deux autres phrases. Alors la deuxième phrase, c'était « quelle est votre taille ?» Comment dire ça en chinois?
0: 您穿什么号的?
1: Voilà, et la réponse de la femme, c'était « je suis de taille moyenne ». Alors comment dit-on « moyenne taille » ?
0: 中号的.
1: Ok, bon, ça y est, le tissu choisi, la robe également, bref, tout va bien, mais j'aimerais bien sûr qu'on me fasse une petite réduction, comment demander ça en chinois, Thaï.
0: Bon, alors soit je te propose d'écouter d'abord le dialogue 5 dans lequel tu vas trouver les réponses.
2: 多少钱?
3: 980元.
2: 太贵了,能打折吗?
3: 可以打9折.
0: Alors Thomas, mon étudiant, as-tu saisi quelque chose de ce dialogue?
1: Je pense, ouais, mais alors le mieux, c'est que tu répètes les phrases une fois en chinois et que je les répète, moi, en français.
0: D'accord. 多少钱?
1: Ça fait combien?
0: 980元.
1: 980.
0: 太贵了.
1: C'est très cher.
0: 能打折吗?
1: Est-ce que vous pouvez me faire une réduction?
0: 可以打9折.
1: 10% de réduction.
0: Ok, maintenant je propose qu'on révise un peu les phrases clés d'aujourd'hui avant de repasser les dialogues au complet.
1: Voilà, alors on va s'écouter les phrases. Je veux acheter une qipao.
0: 我想买一件旗袍.
1: C'est en quel tissu?
0: 这是什么料子的?
1: Lequel est le mieux? La bleue ou la jaune?
0: 蓝色的好还是黄色的好?
1: Est-ce que je peux l'essayer?
0: 能试试吗?
1: Est-ce que vous pouvez me faire une petite réduction?
0: 能打折吗?
1: Ok, allez, on se réécoute les dialogues en complet, donc avant de passer à notre rubrique ABC de la culture chinoise.
3: 您要买什么衣服?
2: 我想买一件旗袍。这是什么料子的?
3: 真丝的。
2: 蓝色的好还是黄色的好?
3: 蓝色的更适合您。
2: 能试试吗?
3: 您穿什么号的?
2: 中号的。 多少钱?
3: 980元.
2: 太贵了,能打折吗?
3: 可以打9折.
0: C'est tout ce qu'on a appris aujourd'hui. Passons maintenant à la rubrique ABC de la culture chinoise.
1: Voilà, aujourd'hui il sera question de couleurs. On sait que le rouge est une couleur très appréciée par les Chinois parce qu'il incarne le bonheur, la joie. Lors des fêtes, on accroche partout des lanternes rouges, en fait, aux maisons, au plafond. Il y en a partout dans la rue. Lors des mariages, des cérémonies heureuses, la fiancée porte également un vêtement rouge, des chaussures rouges, et le palanquin pour la transporter est aussi généralement de couleur écarlate. Le rouge est en même temps un signe de réussite, et si quelqu'un se trouve dans une situation favorable, on dit Tai.
0: Zaohong.
1: Voilà, et si on le traduit mot à mot, ça veut dire marcher vers le rouge.
0: Et la personne qui a la faveur du chef est nommée Hongren.
1: Voilà, ça veut dire la personne rouge.
0: Le fait de distribuer le profit est appelé fenhong.
1: Voilà, distribuer le rouge.
0: Le rouge incarne aussi la beauté. On qualifie le visage d'une belle femme hongyan.
1: Par contre, en Occident, le rouge porte une signification toute différente et relativement péjorative. On le lit souvent au feu, à l'enfer, au sang, toute une symbolique qui nous vient des temps moyenâgeux. Il symbolise également la cruauté, ou bien sûr, le rouge, c'est la couleur du sang.
0: Voilà une preuve de plus de la différence culturelle.
1: Tout à fait. Salut Thaï et à la prochaine.
0: Salut Thomas, à la prochaine fois.

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0: Une crue soudaine provoquée par de fortes pluies a fait 10 morts et 23 blessés dans la province du Gansu, dans le nord-ouest de la Chine. Les victimes campaient dans une zone touristique. Les services locaux de sécurité publique et de secours ont dépêché des équipes d'urgence sur place et les opérations de recherche et de sauvetage sont en cours. La Chine a déclenché une intervention d'urgence contre les inondations dans cette région de niveau provincial.
1: Dans les zones les plus touchées, notamment le Jiangxi, le Hunan et le Guangdong, le niveau d'intervention a été relevé au niveau 3, alors que le typhon Noul continue de déverser des pluies torrentielles sur le sud et le centre de la Chine. Le ministère des Ressources en eau a exhorté les autorités locales chargées de la gestion de l'eau à émettre des alertes en temps opportun et à utiliser de manière ciblée les infrastructures de lutte contre les inondations. Il a également dépêché 5 équipes dans les régions touchées afin d'apporter une assistance sur place pour la gestion des inondations. Le ministère des Transports a déclenché une intervention d'urgence de niveau 1 pour les pluies torrentielles, tout en maintenant une intervention de niveau 2 pour le typhon. Dans les régions les plus touchées, des inspections routières sont effectuées au moins une fois toutes les deux heures sur les axes qui restent ouverts. Les routes fermées doivent passer des contrôles de sécurité avant d'être rouvertes.
0: Dans la région administrative spéciale de Macao, les autorités exhortent la population à se tenir informée des conditions météorologiques car la région devrait continuer à subir aujourd'hui des vents de force 6 à 7. Tous les services de ferry de passagers entre Macao et Zhuhai, Shenzhen et Hong Kong ont été suspendus. Le pont Hong Kong-Zhuhai-Macao a également été temporairement fermé. La RAS de Hong Kong, quant à elle, a émis le signal de tempête numéro 8 en raison du super typhon Noul, ce qui correspond au troisième niveau d'alerte le plus élevé de son système météorologique. Les habitants sont invités à prendre toutes les précautions nécessaires et à rester à l'écart du littoral. Les services d'urgence, notamment les pompiers, la police et les équipes d'entretien des autoroutes, sont mobilisés 24 heures sur 24. Alors que la Chine entre dans la saison des crues qui s'étend de fin juillet à mi-août, les technologies de pointe, en particulier l'intelligence artificielle, jouent un rôle de plus en plus important dans la surveillance et la prévision des niveaux d'eau.
2: L'intelligence artificielle trouve de nombreuses applications dans la gestion des crues en Chine. Ici, à Beijing, une entreprise spécialisée dans l'IA et le Big Data nous a montré comment sa plateforme d'agents de données intégrait les précipitations, les niveaux d'eau des cours d'eau et d'autres paramètres pour simuler des scénarios de crue, tout en émettant des alertes précoces. S'agit-il de votre plateforme d'agents de données pour le centre de commandement d'urgence?
3: Oui, tout à fait. Elle repose sur nos technologies d'agents de données. Elle permet d'intégrer des données en temps réel provenant de multiples sources, telles que les niveaux des cours d'eau, les prévisions météorologiques et certaines zones soumises à des risques d'inondation, afin de générer une carte dynamique des risques d'inondation.
2: La plateforme s'intègre aussi automatiquement à certains systèmes locaux d'intervention d'urgence en transmettant des alertes aux services concernés, afin qu'ils envoient des équipes de secours sur les lieux d'une urgence.
3: Cette plateforme a été utilisée dans plus de 10 provinces et villes, notamment à Beijing, dans le Sichuan et le Henan. Couvrant des points stratégiques en montagne et en milieu urbain, elle a permis d'améliorer significativement l'efficacité des interventions d'urgence et de la prévention des catastrophes.
2: Parallèlement, le ministère chinois des Ressources en eau déploie à l'échelle nationale l'utilisation d'un système de jumeaux numériques, une plateforme basée sur les données qui crée une réplique virtuelle des réseaux d'eau réels.
4: Un système de jumeaux numériques des ressources en eau intègre le big data, le cloud computing et l'IA à la gestion de l'eau, en transposant dans l'univers numérique les informations relatives aux rivières, aux lacs et aux infrastructures hydrauliques, en simulant leur évolution et en prédisant les risques potentiels, ce qui nous permet de prendre des décisions plus rapides et mieux informées en cas d'inondation ou de sécheresse.
2: Par exemple, dans le bassin de la rivière des Perles, dans le sud de la Chine, un modèle hydro-MPM intégré au système peut réaliser une simulation prospective du processus d'inondation dans le bassin nord en 3 minutes, pour une fenêtre de prévision de 72 heures. Ces dernières années, la technologie du jumeau numérique a permis de retenir plus de 81 milliards de mètres cubes d'eau de crue et d'éviter que plus de 1 700 villes et villages de cette région ne soient submergés par les inondations.
4: Depuis le début de la saison des crues, 549 000 prévisions de crues ont été publiées et 2 437 alertes de niveau d'eau ont été émises, permettant à des informations précises et en temps réel d'atteindre directement les équipes de terrain.
2: Les responsables ont qualifié la

0: situation actuelle en matière de lutte contre les inondations de complexes. Toutefois, la prévention des pertes humaines et des ruptures de barrages reste une priorité absolue. Ils estiment par ailleurs que l'utilisation de plateformes avancées de modélisation et de données s'inscrit dans une stratégie nationale plus large visant à appliquer les technologies émergentes à la gestion des infrastructures publiques. L'objectif est de fournir des informations plus efficaces et plus précises afin de soutenir les initiatives et les décisions du gouvernement.
1: Les autorités de la ville chinoise de Sansha indiquent que 45 ressortissants vietnamiens ont été secourus après le naufrage de leur navire en mer de Chine méridionale. Samedi soir, un navire de sauvetage chinois a détecté un signal de détresse lancé par une fusée parachute près du récif de Yongshu dans l'archipel d'Enansha et a localisé le navire en détresse. 6 navires chinois, un hélicoptère de sauvetage et un navire vietnamien poursuivent les opérations de recherche et de sauvetage pour retrouver les 17 membres d'équipage restants. Les forces israéliennes ont arrêté et interrogé plus de 80 Palestiniens en Cisjordanie à la suite des violences qui ont éclaté vendredi après la mort d'un colon israélien. Le ministère palestinien de la Santé indique que des soldats israéliens ont abattu 4 Palestiniens dans le village de Tel, tandis que l'armée israélienne a fait état de la mort de 2 de ces soldats. L'armée israélienne a annoncé qu'elle se préparait à ce qu'elle qualifie d'opération antiterroriste de grande envergure en Cisjordanie. Des habitants ont fait état de perquisitions dans des habitations et un responsable d'hôpital a déclaré que des soldats étaient entrés dans l'établissement et avaient arrêté un patient. À Gaza, au moins 5 Palestiniens ont été tués samedi lors de frappes aériennes israéliennes distinctes, parmi lesquelles le chef de la police du nord de Gaza. Les relations financières entre l'Afrique et la Chine sont entrées dans une nouvelle ère. Standard Bank est la première institution africaine autorisée à compenser et à régler des paiements en renminbi. Cette initiative offre aux entreprises un moyen plus rapide et moins coûteux de commercer avec le premier partenaire commercial du continent africain, tout en leur ouvrant de nouvelles perspectives d'accès au marché des capitaux, au système de paiement et aux opportunités d'investissement.
2: Pendant des décennies, le commerce entre l'Afrique et la Chine a été largement lié au dollar américain. Mais les choses changent. Pour la première fois sur le continent, Standard Bank exploitera conjointement la Renminbi Clearing Bank of Africa avec la banque chinoise ICBC. Cette initiative permet de compenser et de régler les transactions en yuan chinois dans 19 pays africains.
3: 25% de l'ensemble des échanges commerciaux de l'Afrique se font avec la Chine, mais seuls 2% de ce volume sont réglés en RMB. Le reste est principalement réglé en dollars américains. Cette initiative permet aux importateurs et aux exportateurs d'avoir un accès direct au yuan chinois dans un cadre offshore. Elle réduira les coûts et facilitera l'accès au financement, ainsi qu'aux actifs et passifs que l'on souhaite créer entre nous et le continent.
2: Cette avancée fait suite à l'adhésion historique de la Standard Bank au CIPS, système chinois de paiement interbancaire transfrontalier. Ensemble, le CIPS et la compensation en renminbi devraient rendre le commerce sino-africain plus rapide, moins coûteux et moins dépendant du dollar américain.
0: Cela réduit l'exposition aux pénuries de dollars dans les pays du Sud, car nous sommes confrontés à des problèmes de liquidité en dollars dans la plupart des pays africains. Et cela se répercute parfois sur le risque de change et la notation du pays. C'est donc une bonne chose que les pays africains puissent désormais gérer ce risque de liquidité.
2: Cette évolution s'inscrit dans la volonté de Beijing d'étendre l'utilisation mondiale du renminbi, alors que sa stratégie commerciale de zéro droit de douane pour l'Afrique prend de l'ampleur.
3: On observe clairement une tendance à vouloir produire en Afrique du Sud pour le marché chinois. La règle du tarif zéro rend cette option beaucoup plus attractive. La possibilité d'effectuer des règlements directement dans l'écosystème chinois en RMB, via le CIP, et d'accéder à l'écosystème de paiement chinois, qui est de loin le plus avancé technologiquement au monde sur le plan national.
2: Pour les entreprises africaines, l'accès direct au système financier, au marché de capitaux et à l'infrastructure de paiement chinois pourrait débloquer de nouveaux investissements et renforcer les liens commerciaux.
0: Une nouvelle clientèle s'ouvrira à la plupart des clients africains et attirera également des investissements en Afrique, car les entreprises chinoises bénéficieront d'une plus grande facilité d'échanges commerciaux. Cela permettra également de réduire certains intérêts appliqués aux prêts destinés aux infrastructures, qu'ils soient accordés par le gouvernement ou pour le compte de celui-ci. Les coûts de service liés à ces opérations pourraient passer d'environ 7% à environ 3% lorsqu'elles sont libellées en yuan, par rapport à une base en dollars.
2: Alors que de plus en plus de pays africains envisagent de convertir leurs prêts chinois libellés en dollars

0: Chengdu, capitale de la province du Sichuan dans le sud-ouest de la Chine. Il s'inscrit dans le cadre de la semaine numérique de la PEC 2026. Des représentants des pouvoirs publics, des entreprises et du monde universitaire de toute la région Asie-Pacifique y discutent du développement inclusif de l'IA.
1: Autour du thème « Promouvoir un développement inclusif et accessible de l'IA », les participants ont échangé leur point de vue sur la gouvernance de l'IA, ses applications et la coopération régionale. Ils ont souligné que les opportunités offertes par l'IA se multipliaient dans toute la région Asie-Pacifique, la diversité des économies devenant un atout pour la coopération. L'intelligence artificielle est en train de redéfinir le paysage mondial de l'innovation. Partager les avantages de l'IA et garantir son développement responsable sont désormais des priorités essentielles dans toute la région Asie-Pacifique. Les participants ont déclaré que le développement de l'IA nécessitait à la fois une innovation technologique et une gouvernance responsable. La Chine suivra l'approche de la PEC. Cela implique de promouvoir un développement de l'IA centré sur l'humain, une intégration plus poussée avec l'économie réelle et une coopération inclusive.
2: Je pense que la Chine a adopté une approche très constructive en se lançant avec beaucoup de dynamisme dans des applications couvrant tous les secteurs de la société. Des services administratifs en ligne jusqu'à l'agriculture, en passant par l'éducation et même la santé, la Chine montre au monde entier comment l'IA peut être mise à profit pour résoudre tous les problèmes de société.
1: La ville hôte, Chengdu, a continué à faire progresser son initiative dite AI+. En 2025, le secteur principal de l'IA à Chengdu a dépassé les 150 milliards de yuan, avec plus de 1200 entreprises liées à ce domaine. Le forum a également présenté toute une série de cas d'application de l'IA.
2: Le système de surveillance que vous voyez ici recueille des données sur l'état des sols, les ravageurs, la croissance des semis et les conditions météorologiques. Une technologie de reconnaissance d'images basée sur l'intelligence artificielle analyse ces données avec précision et fournit des recommandations ciblées pour la lutte contre les ravageurs et la gestion des cultures.
1: Parallèlement, l'IA générative réduit les obstacles à l'adoption de cette technologie et s'étend à des domaines tels que l'éducation et la création de contenu.
3: Le modèle One 2.0 vidéo développé par Alibaba est devenu un outil de génération vidéo par IA de niveau professionnel. Il permet aux utilisateurs, qu'il s'agisse d'annonceurs ou d'enseignants, de développer des outils créatifs basés sur l'IA plus efficaces et adaptés à leurs propres besoins professionnels.
1: Le forum a publié la déclaration du forum de haut niveau de la PEC sur l'IA relative à la promotion du développement de l'IA dans la région Asie-Pacifique. La Chine a également annoncé son intention de créer le centre chinois pour la coopération de la PEC en matière de flux de données transfrontaliers à Tianjin, à Shenzhen, afin de mettre en place une plateforme ouverte dédiée à la coopération en matière de données. À l'avenir, une plus grande ouverture, une coopération renforcée et un développement inclusif de l'IA s'imposent comme une orientation commune pour la région Asie-Pacifique.
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14: Bonjour à toutes et à tous, bienvenue dans notre nouvelle émission musicale « On connaît la chanson ». Dans l'émission d'aujourd'hui, je vous propose des chansons chinoises. Tout d'abord, voici « Petites étoiles »,« 小星星», »,« Ma lumière »,« 我的光», interprétée par la chanteuse chinoise Huang Yali.

Vous écoutez On connaît la chanson. Aujourd'hui, je vous propose une chanson chinoise. Yang Qianxi est un jeune chanteur chinois. Il a interprété la chanson dédiée aux Jeux Olympiques d'hiver de Pékin 2022. Voici Ensemble vers le futur, 一起向未来.

C'est de la chanson Ensemble vers le futur, 一起向未来 interprété par 易烊千玺 Je propose encore des chansons de ce jeune chanteur dans l'immensité du ciel et de la mer, 海阔天空 et flocons de neige, 雪花

Vous écoutez On connaît la chanson. Tout de suite, des chansons de Zhou Shen, chanteur chinois. Il a une voix très claire. On écoute Il fait du vent, 起风了, Grand poisson, 大鱼, et La lumière, 光亮.

Vous écoutez On connaît la chanson. Notre mission d'aujourd'hui touche à sa fin. Dans la dernière partie, nous allons écouter Mon rêve, 我的梦 et Si c'est l'amour, 如果这就是爱情. Merci de votre fidélité. À la prochaine.

0: Une crue soudaine provoquée par de fortes pluies a fait 10 morts et 23 blessés dans la province du Gansu, dans le nord-ouest de la Chine. Les victimes campaient dans une zone touristique. Les services locaux de sécurité publique et de secours ont dépêché des équipes d'urgence sur place et les opérations de recherche et de sauvetage sont en cours. La Chine a déclenché une intervention d'urgence contre les inondations dans cette région de niveau provincial.
1: Dans les zones les plus touchées, notamment le Jiangxi, le Hunan et le Guangdong, le niveau d'intervention a été relevé au niveau 3, alors que le typhon Noul continue de déverser des pluies torrentielles sur le sud et le centre de la Chine. Le ministère des Ressources en eau a exhorté les autorités locales chargées de la gestion de l'eau à émettre des alertes en temps opportun et à utiliser de manière ciblée les infrastructures de lutte contre les inondations. Il a également dépêché 5 équipes dans les régions touchées afin d'apporter une assistance sur place pour la gestion des inondations. Le ministère des Transports a déclenché une intervention d'urgence de niveau 1 pour les pluies torrentielles, tout en maintenant une intervention de niveau 2 pour le typhon. Dans les régions les plus touchées, des inspections routières sont effectuées au moins une fois toutes les deux heures sur les axes qui restent ouverts. Les routes fermées doivent passer des contrôles de sécurité avant d'être rouvertes.
0: Dans la région administrative spéciale de Macao, les autorités exhortent la population à se tenir informée des conditions météorologiques car la région devrait continuer à subir aujourd'hui des vents de force 6 à 7. Tous les services de ferry de passagers entre Macao et Zhuhai, Shenzhen et Hong Kong ont été suspendus. Le pont Hong Kong-Zhuhai-Macao a également été temporairement fermé. La RAS de Hong Kong, quant à elle, a émis le signal de tempête numéro 8 en raison du super typhon Noul, ce qui correspond au troisième niveau d'alerte le plus élevé de son système météorologique. Les habitants sont invités à prendre toutes les précautions nécessaires et à rester à l'écart du littoral. Les services d'urgence, notamment les pompiers, la police et les équipes d'entretien des autoroutes, sont mobilisés 24 heures sur 24. Alors que la Chine entre dans la saison des crues qui s'étend de fin juillet à mi-août, les technologies de pointe, en particulier l'intelligence artificielle, jouent un rôle de plus en plus important dans la surveillance et la prévision des niveaux d'eau.
2: L'intelligence artificielle trouve de nombreuses applications dans la gestion des crues en Chine. Ici, à Beijing, une entreprise spécialisée dans l'IA et le Big Data nous a montré comment sa plateforme d'agents de données intégrait les précipitations, les niveaux d'eau des cours d'eau et d'autres paramètres pour simuler des scénarios de crue, tout en émettant des alertes précoces. S'agit-il de votre plateforme d'agents de données pour le centre de commandement d'urgence?
3: Oui, tout à fait. Elle repose sur nos technologies d'agents de données. Elle permet d'intégrer des données en temps réel provenant de multiples sources, telles que les niveaux des cours d'eau, les prévisions météorologiques et certaines zones soumises à des risques d'inondation, afin de générer une carte dynamique des risques d'inondation.
2: La plateforme s'intègre aussi automatiquement à certains systèmes locaux d'intervention d'urgence en transmettant des alertes aux services concernés, afin qu'ils envoient des équipes de secours sur les lieux d'une urgence.
3: Cette plateforme a été utilisée dans plus de 10 provinces et villes, notamment à Beijing, dans le Sichuan et le Henan. Couvrant des points stratégiques en montagne et en milieu urbain, elle a permis d'améliorer significativement l'efficacité des interventions d'urgence et de la prévention des catastrophes.
2: Parallèlement, le ministère chinois des Ressources en eau déploie à l'échelle nationale l'utilisation d'un système de jumeaux numériques, une plateforme basée sur les données qui crée une réplique virtuelle des réseaux d'eau réels.
4: Un système de jumeaux numériques des ressources en eau intègre le big data, le cloud computing et l'IA à la gestion de l'eau, en transposant dans l'univers numérique les informations relatives aux rivières, aux lacs et aux infrastructures hydrauliques, en simulant leur évolution et en prédisant les risques potentiels, ce qui nous permet de prendre des décisions plus rapides et mieux informées en cas d'inondation ou de sécheresse.
2: Par exemple, dans le bassin de la rivière des Perles, dans le sud de la Chine, un modèle hydro-MPM intégré au système peut réaliser une simulation prospective du processus d'inondation dans le bassin nord en 3 minutes, pour une fenêtre de prévision de 72 heures. Ces dernières années, la technologie du jumeau numérique a permis de retenir plus de 81 milliards de mètres cubes d'eau de crue et d'éviter que plus de 1700 villes et villages de cette région ne soient submergés par les inondations.
4: Depuis le début de la saison des crues, 549 000 prévisions de crues ont été publiées et 2437 alertes de niveau d'eau ont été émises, permettant à des informations précises et en temps réel d'atteindre directement les équipes de terrain.
2: Les responsables ont qualifié la situation actuelle en matière de lutte contre les inondations de complexe. Toutefois, la prévention des pertes humaines et des ruptures de barrages reste une priorité absolue. Ils estiment par ailleurs que l'utilisation de plateformes avancées de modélisation et de données s'inscrit dans une stratégie nationale plus large visant à appliquer les technologies émergentes à la gestion des infrastructures publiques. L'objectif est de fournir des informations plus efficaces et plus précises afin de soutenir les initiatives et les décisions du gouvernement.
0: Les autorités de la ville chinoise de Sanxia indiquent que 45 ressortissants vietnamiens ont été secourus après le naufrage de leur navire en mer de Chine méridionale. Samedi soir, un navire de sauvetage chinois a détecté un signal de détresse lancé par une fusée parachute près du récif de Yongshu dans l'archipel d'Enansha et a localisé

0: Le navire en détresse. Six navires chinois, un hélicoptère de sauvetage et un navire vietnamien poursuivent les opérations de recherche et de sauvetage pour retrouver les 17 membres d'équipage restants. Les forces israéliennes ont arrêté et interrogé plus de 80 Palestiniens en Cisjordanie à la suite des violences qui ont éclaté vendredi après la mort d'un colon israélien. Le ministère palestinien de la Santé indique que des soldats israéliens ont abattu 4 Palestiniens dans le village de Tel, tandis que l'armée israélienne a fait état de la mort de 2 de ces soldats. L'armée israélienne a annoncé qu'elle se préparait à ce qu'elle qualifie d'opération antiterroriste de grande envergure en Cisjordanie. Des habitants ont fait état de perquisitions dans des habitations et un responsable d'hôpital a déclaré que des soldats étaient entrés dans l'établissement et avaient arrêté un patient. À Gaza, au moins 5 Palestiniens ont été tués samedi lors de frappes aériennes israéliennes distinctes, parmi lesquelles le chef de la police du nord de Gaza. Les relations financières entre l'Afrique et la Chine sont entrées dans une nouvelle ère. Standard Bank est la première institution africaine autorisée à compenser et à régler des paiements en renminbi. Cette initiative offre aux entreprises un moyen plus rapide et moins coûteux de commercer avec le premier partenaire commercial du continent africain, tout en leur ouvrant de nouvelles perspectives d'accès au marché des capitaux, aux systèmes de paiement et aux opportunités d'investissement.
1: Pendant des décennies, le commerce entre l'Afrique et la Chine a été largement lié au dollar américain. Mais les choses changent. Pour la première fois sur le continent, Standard Bank exploitera conjointement la Renminbi Clearing Bank of Africa avec la banque chinoise ICBC. Cette initiative permet de compenser et de régler les transactions en yuan chinois dans 19 pays africains.
2: 25% de l'ensemble des échanges commerciaux de l'Afrique se font avec la Chine, mais seuls 2% de ce volume sont réglés en RMB. Le reste est principalement réglé en dollars américains. Cette initiative permet aux importateurs et aux exportateurs d'avoir un accès direct au yuan chinois dans un cadre offshore. Elle réduira les coûts et facilitera l'accès au financement, ainsi qu'aux actifs et passifs que l'on souhaite créer entre nous et le continent.
1: Cette avancée fait suite à l'adhésion historique de la Standard Bank au CIPS, système chinois de paiement interbancaire transfrontalier. Ensemble, le CIPS et la compensation en renminbi devraient rendre le commerce sino-africain plus rapide, moins coûteux et moins dépendant du dollar américain.
3: Cela réduit l'exposition aux pénuries de dollars dans les pays du Sud, car nous sommes confrontés à des problèmes de liquidité en dollars dans la plupart des pays africains. Et cela se répercute parfois sur le risque de change et la notation du pays. C'est donc une bonne chose que les pays africains puissent désormais gérer ce risque de liquidité.
1: Cette évolution s'inscrit dans la volonté de Beijing d'étendre l'utilisation mondiale du renminbi, alors que sa stratégie commerciale de zéro droit de douane pour l'Afrique prend de l'ampleur.
2: On observe clairement une tendance à vouloir produire en Afrique du Sud pour le marché chinois. La règle du tarif zéro rend cette option beaucoup plus attractive. La possibilité d'effectuer des règlements directement dans l'écosystème chinois en RMB, via le CIP, et d'accéder à l'écosystème de paiement chinois, qui est de loin le plus avancé technologiquement au monde sur le plan national.
1: Pour les entreprises africaines, l'accès direct au système financier, au marché de capitaux et à l'infrastructure de paiement chinois pourrait débloquer de nouveaux investissements et renforcer les liens commerciaux.
3: Une nouvelle clientèle s'ouvrira à la plupart des clients africains et attirera également des investissements en Afrique, car les entreprises chinoises bénéficieront d'une plus grande facilité d'échanges commerciaux. Cela permettra également de réduire certains intérêts appliqués aux prêts destinés aux infrastructures, qu'ils soient accordés par le gouvernement ou pour le compte de celui-ci. Les coûts de service liés à ces opérations pourraient passer d'environ 7% à environ 3% lorsqu'elles sont libellées en yuan, par rapport à une base en dollars.
1: Alors que de plus en plus de pays africains envisagent de convertir leurs prêts chinois libellés en dollars américains en yuan, les partisans de cette mesure affirment que ce changement pourrait réduire les coûts d'emprunt et contribuer à alléger le fardeau de la dette qui pèse sur de nombreuses économies africaines.
0: Le Sénégal accélère les préparatifs des Jeux olympiques de la jeunesse Dakar 2026. Ce samedi 25 juillet, le président de la République, Bassirou Diomaye Faye, a procédé à la réception de deux infrastructures majeures. Le stade Ipamar Diop, rénové par l'entreprise chinoise China Civil Engineering Construction Corporation, et la piscine olympique. Deux chantiers emblématiques appelés à devenir des pôles essentiels lors des JOJ. Le forum de haut niveau de l'APEC sur l'intelligence artificielle s'est ouvert à Chengdu.

0: participants ont déclaré que le développement de l'IA nécessitait à la fois une innovation technologique et une gouvernance responsable. La Chine suivra l'approche de l'APEC. Cela implique de promouvoir un développement de l'IA centré sur l'humain, une intégration plus poussée avec l'économie réelle et une coopération inclusive.
1: Je pense que la Chine a adopté une approche très constructive en se lançant avec beaucoup de dynamisme dans des applications couvrant tous les secteurs de la société. Des services administratifs en ligne jusqu'à l'agriculture, en passant par l'éducation et même la santé, la Chine montre au monde entier comment l'IA peut être mise à profit pour résoudre tous les problèmes de société.
0: La ville hôte, Chengdu, a continué à faire progresser son initiative dite AI+. En 2025, le secteur principal de l'IA à Chengdu a dépassé les 150 milliards de yuan, avec plus de 1200 entreprises liées à ce domaine. Le forum a également présenté toute une série de cas d'application de l'IA.
1: Le système de surveillance que vous voyez ici recueille des données sur l'état des sols, les ravageurs, la croissance des semis et les conditions météorologiques. Une technologie de reconnaissance d'images basée sur l'intelligence artificielle analyse ces données avec précision et fournit des recommandations ciblées pour la lutte contre les ravageurs et la gestion des cultures.
0: Parallèlement, l'IA générative réduit les obstacles à l'adoption de cette technologie et s'étend à des domaines tels que l'éducation et la création de contenu.
2: Le modèle One 2.0 vidéo développé par Alibaba est devenu un outil de génération vidéo par IA de niveau professionnel. Il permet aux utilisateurs, qu'il s'agisse d'annonceurs ou d'enseignants, de développer des outils créatifs basés sur l'IA plus efficaces et adaptés à leurs propres besoins professionnels.
0: Le forum a publié la déclaration du forum de haut niveau de l'APEC sur l'IA relative à la promotion du développement de l'IA dans la région Asie-Pacifique. La Chine a également annoncé son intention de créer le centre chinois pour la coopération de l'APEC en matière de flux de données transfrontaliers à Tianjin, à Shenzhen, afin de mettre en place une plateforme ouverte dédiée à la coopération en matière de données. À l'avenir, une plus grande ouverture, une coopération renforcée et un développement inclusif de l'IA s'imposent comme une orientation commune pour la région Asie-Pacifique.
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11: Bonjour à tous et bienvenue dans notre émission Carnet de route. Récemment, la Chine a lancé une initiative stratégique appelée l'industrie 4.0 ou Made in China 2025, visant à faire du pays un leader mondial de la fabrication de haute technologie. Eh bien, il y a des villes qui sont à la pointe de cette initiative et aujourd'hui nous allons explorer des villes manufacturières avancées, un aspect fascinant et souvent méconnu de la Chine moderne. Pour nous quitter dans cette aventure, je me fais accompagner de mon collègue Rogo. Bonjour Rogo.
12: Bonjour Manon, bonjour à tous nos auditeurs. Je suis ravi d'être ici pour partager ces moments de découverte avec nos fidèles auditeurs. Un voyage à travers ces villes industrielles qui incarnent parfaitement la transformation de la Chine d'un atelier du monde basé sur la main-d'œuvre bon marché à un leader de la fabrication de haute technologie.
11: Dans nos émissions, c'est très rare où on relie le tourisme à l'industrie. Et avant d'entamer notre voyage à la découverte de la Chine industrielle, on va écouter un morceau de musique.

0: Merci de nous rejoindre après la pause musicale. Aujourd'hui, nous allons explorer un aspect fascinant et souvent méconnu de la Chine moderne, les villes manufacturières avancées. Pour nous guider dans cette aventure, c'est mon collègue Rocco. Et Rocco, et commençons par le commencement. Rocco, qu'entend-on exactement par ville manufacturière avancée en Chine?
1: C'est une excellente question, Manon. Quand on parle des villes manufacturières avancées en Chine, on désigne des centres urbains qui ont transcendé les modèles traditionnels de production de masse à bas coût pour se spécialiser dans des industries de haute technologie, l'automatisation, la robotique et la fabrication intelligente.
0: Eh bien, ces centres urbains ou bien civils sont placés au premier rang dans l'initiative stratégique avancée par la Chine. Cette stratégie vise à faire notre pays un leader mondial de la fabrication de haute technologie. Et cette transition semble impressionnante. Et quelles sont les principales villes qui incarnent cette évolution, Rocco?
1: Nous allons explorer aujourd'hui quatre villes emblématiques: Shenzhen, Dongguan, Suzhou et Wuxi. Mm-hmm. Et chacune représente une facette différente de cette transformation industrielle chinoise.
0: Je propose que nous commencions par Shenzhen.

0: Qui est peut-être la plus connue internationalement, Rocco.
1: Tout à fait, Manon. Shenzhen est l'exemple parfait de cette transformation industrielle. Il y a 40 ans, c'était un simple village de pêcheurs. Aujourd'hui, c'est une métropole de plus de 17 millions d'habitants et un centre mondial d'innovation technologique.
0: Et comment une telle transformation a-t-elle été possible en si peu de temps?
1: C'est vraiment un cas unique dans l'histoire mondiale. Tout a commencé en 1980 lorsque Deng Xiaoping a désigné Shenzhen comme la première zone économique spéciale de Chine. Au départ, la ville a attiré des usines d'assemblage à faible valeur ajoutée, mais elle a rapidement évolué vers des industries plus sophistiquées.
0: C'est vrai, depuis là, Shenzhen se développe très vite dans le domaine industriel et aujourd'hui, Shenzhen est connue comme le Silicon Valley chinoise. Elle a pris des géants technologiques comme Huawei.
1: Oui, Tencent, Deji, le leader mondial de drones civils, et BYD, un des plus grands fabricants de véhicules électriques au monde. Ce qui est frappant, Manon, c'est que Shenzhen n'est pas seulement un centre de production, mais aussi un véritable écosystème d'innovation.
0: On sait que dans beaucoup de villes, ça existe l'écosystème manufacturier. Qu'est-ce qui distingue l'écosystème manufacturier de Shenzhen, Rocco?
1: Oui, ce qui rend Shenzhen vraiment unique, c'est l'intégration complète de sa chaîne de valeur. Du concept initial à la production des masses, tout peut être réalisé dans un rayon de quelques kilomètres. C'est ce qu'on appelle l'effet Shenzhen Speed.
0: Ah, un écosystème manufacturier complet.
1: Oui. Et je veux prendre l'exemple du quartier Wantianbei.
0: C'est un quartier électronique très
1: connu, oui.
0: Voilà.
1: Et il est souvent décrit comme le plus grand marché d'électronique du monde. Et dans un même bâtiment, vous pouvez trouver tous les composants électroniques imaginables. Des ingénieurs pour les assembler et des usines à proximité pour lancer la production. C'est ce qui prendrait des mois ailleurs. Et je voulais dire, ce qui prendrait des mois ailleurs peut être réalisé en quelques semaines à Shenzhen.
0: Là, c'est pour ça qu'on l'appelle l'effet Shenzhen Speed. C'est vraiment c'est fascinant, cette efficacité. Mais Rocco, si un visiteur se rend à Shenzhen pour expérimenter cette culture manufacturière unique, qu'est-ce qu'il doit faire? Avant d'attaquer cette question, on va faire d'abord une pause musicale.

0: Merci de nous rejoindre dans notre émission Carnet de route. Aujourd'hui, on part en voyage pour expérimenter la culture manufacturière unique de la Chine.
1: Shenzhen, peut-être ce n'est pas le lieu idéal pour expérimenter des vues naturelles.
2: Ça, c'est le monde de l'électronique et je recommande vivement une visite au Antiabei Electronics Market. Donc le marché électronique de Wantianbei, c'est une expérience sensorielle qui vous plonge au cœur de cette culture de l'innovation rapide.
0: Ah.
2: Imaginez maintenant des dizaines d'étages remplis de composants électroniques, d'écrans de circuits imprimés.
0: Impressionnant.
2: C'est véritablement impressionnant et ça vous fait du vertige.
0: Oui, c'est vrai. Hein. Et puis là où on peut trouver toutes les choses de nos rêves. Hein.
2: Oui, surtout en ce qui concerne l'électronique. Rien ne peut vous échapper. Et ensuite, il y a le Shenzhen Industrial Design Exhibition Hall.
0: En français, si vous pouvez nous traduire en français, Rocco.
2: Le hall d'exhibition industrielle de Shenzhen.
0: Ah, d'accord. On peut aller visiter cette salle.
2: Oui. C'est un espace qui offre un aperçu magnifique de l'évolution des produits conçus et fabriqués en Shenzhen, dont on parle de design. Et pour ceux qui s'intéressent à l'avenir de la fabrication, une visite au AXE Accelerator est incontournable. C'est l'un des premiers accélérateurs au monde spécialisé dans le hardware.
0: D'accord. Et qu'en est-il des usines elles-mêmes? Peut-on les visiter?
2: Bon, certaines entreprises proposent effectivement des visites guidées.
0: Parce qu'on veut vraiment assister à leur processus de fabrication.
2: Oui, par exemple, Huawei a ouvert son campus à la visite.
0: Ah, génial.
2: Et c'est une belle expérience pour de nombreux visiteurs. Imaginez un complexe de la taille d'une ville avec des bâtiments inspirés de l'architecture européenne reliés par un train en miniature.
0: Ah, ça nous évite
2: oui,
0: de faire de longues marches.
2: C'est à la fois maintenant surréaliste et impressionnant.
0: Et ce qui m'intéresse, c'est le Dajian, leader mondial des drones civils. Et beaucoup de vidéos ont été réalisées par les drones de Dajian. C'est un très bon rapport qualité-prix. Le fabricant de drones, là, on peut la visiter aussi.
2: Oui, parce qu'il dispose également d'un magasin phare où l'on peut voir la ligne de production et tester leur dernier modèle.
0: Génial. Cette culture du fer semble être au cœur de l'identité de Shenzhen. Shenzhen, vraiment, c'est le pionnier de l'innovation industrielle en Chine, hein, comme le quartier Huatianbei. C'est non seulement connu par les Chinois, mais aussi des étrangers. Hein. Et on continuera notre voyage dans les villes manufacturières avancées. Et avant de passer à la prochaine étape, Dongguan, on va faire une pause musicale.

0: Vous écoutez Carnet de route, merci de nous rejoindre après la pause musicale. Aujourd'hui, on part à la découverte des villes manufacturières importantes de la Chine. Notre première étape, c'est Shenzhen. Passons maintenant à notre deuxième ville, Dongguan. Comment se positionne-t-elle dans ce paysage manufacturier, Hugo?
1: Dongguan est située juste au nord de Shenzhen, dans la province du Guangdong, toujours.
0: Toujours, oui.
1: Oui, mais si Shenzhen est considéré comme le cerveau de l'innovation technologique chinoise, Dongguan en est le muscle productif. C'est l'une des plus grandes bases manufacturières au monde, souvent surnommée l'usine des usines.
0: C'est-à-dire beaucoup d'usines de fournisseurs se trouvent à Dongguan.
1: Oui, et on peut faire tout là-bas.
0: Ah, d'accord. Et quelle est l'histoire de Dongguan et comment a-t-elle évolué?
1: L'histoire de Dongguan est captivante, Manon, parce qu'elle illustre parfaitement la transformation de l'industrie chinoise. Dans les années 1980 et 1990, Dongguan était connue pour ses usines de textiles et des chaussures à forte intensité de main-d'œuvre. C'était en fait l'archétype de l'atelier du monde, avec des conditions de travail souvent difficiles. Mais face à l'augmentation des coûts salariaux et à la concurrence d'autres pays d'Asie du Sud-Est, Dongguan a dû se réinventer. Aujourd'hui, la ville s'est transformée en un centre de fabrication avancée, spécialisée dans l'électronique, la robotique et l'automatisation.
0: Selon votre présentation, Dongguan illustre parfaitement la transformation de l'industrie chinoise. À l'origine, ce sont des usines de textiles, de chaussures à forte intensité de main-d'œuvre. Après, maintenant, cette ville s'est transformée en centre d'innovation, de fabrication avancée. Et comment cette transformation s'est-elle manifestée concrètement, Hugo?
1: Oui, le changement est vraiment saisissant. Si on prend l'exemple de Songshan Lake.
0: Le lac Songshan.
1: Le lac Songshan. C'est un parc industriel de haute technologie créé il y a une quinzaine d'années. Qui abrite aujourd'hui des centaines d'entreprises technologiques dont Huawei, Oppo et Vivo.
0: Ah, donc un pôle
1: voilà, ce sont
0: de compétitivité, on dirait.
1: Surtout dans les domaines de la téléphonie mobile.
0: Et le plus emblématique, c'est
1: les cas, c'est qu'on peut prendre comme un cas beaucoup plus emblématique et peut-être celui de la société Eswin, qui a construit à Dongguan l'une des usines de semi-conducteurs les plus avancées de la Chine.
0: Et à nos jours, le secteur de semi-conducteurs joue un rôle clé dans la compétition internationale. Et quelle est la production principale de cette usine?
1: Cette usine produit des puces électroniques de 14 nanomètres, ce qui était impensable pour la Chine il y a encore quelques années.
0: Mais maintenant, on exige des puces électroniques de nanomètres plus petites. Et puis, vous pouvez nous donner d'autres exemples?
1: Oui, il y a un autre exemple pointille qui est l'entreprise Everwin Precision Technology, qui a transformé son usine traditionnelle en une usine noire.
0: Qu'est-ce que ça veut dire?
1: Ainsi car, oui, c'est nommé ainsi car elle fonctionne presque sans lumière ni intervention humaine directe.
0: Ah, c'est les robots.
1: Donc vous comprenez le terme des usines noires. Là, les robots y ont remplacé 90% des travailleurs.
0: C'est la tendance, hein?
1: Et la productivité a été multipliée par 3.
0: Tendance de développement de nombreuses usines. Le coût de production d'usines, ça pèse énormément grâce à cette réforme. Et c'est incroyable, cela soulève quand même des inquiétudes concernant l'emploi?
1: Oui, bien sûr, ça c'est une préoccupation légitime.
0: On va perdre notre emploi, on va peut-être se trouver dans la rue, Rocco.
1: Je ne pense pas. La préoccupation, quand bien même elle est légitime, mais il est intéressant de noter que Dongguan a adopté une approche progressive de l'automatisation. Les autorités locales ont mis en place

0: place des programmes de reconversion. Comprenez ? Il y a des programmes de reconversion pour les travailleurs déplacés par l'automatisation.
1: C'est-à-dire comme les usines n'ont plus besoin de main-d'œuvre, alors les gens seront formés à des compétences plus techniques.
0: Pour superviser ou entretenir les robots. Parce que vous devez savoir que derrière les robots, il y a toujours des personnes qui travaillent. Voilà.
1: D'accord. En réalité, seulement des formations, ça suffit hein, pour que les gens travaillent dans une autre une catégorie.
0: Voilà. En réalité, le défi à Dongguan n'est pas tant le chômage que la pénurie des travailleurs qualifiés. La ville a créé de nombreux instituts de formation technique pour répondre à cette demande croissante.
1: C'est-à-dire qu'on a la pénurie de travailleurs qualifiés. Et revenons à nos moutons. En tant que visiteur, comment un visiteur peut-il découvrir cette dimension industrielle de Dongguan?
0: Oui, là je recommande deux expériences uniques. D'abord, une visite du Dongguan Intelligent Manufacturing Exhibition Center.
1: Le centre d'exposition sur l'intelligence manufacturière de Dongguan.
0: C'est un espace interactif où l'on peut voir l'évolution du secteur manufacturier de la ville et même interagir avec des robots.
1: Ah, cette interaction avec les robots industriels, c'est très intéressant. Mais si on veut connaître l'histoire de développement de Dongguan?
0: Pour ceux qui s'intéressent à l'histoire, les musées industriels de Dongguan retracent l'évolution de la ville depuis les usines traditionnelles jusqu'aux usines intelligentes d'aujourd'hui. C'est une excellente façon de comprendre l'ampleur de la transformation industrielle chinoise. Et pour une expérience plus immersive, certaines entreprises comme Galanz, une des plus grandes, un des plus grands fabricants de micro-ondes au monde, proposent des visites de leurs usines. Et là-bas, chers visiteurs, vous pouvez voir une ligne de production entièrement automatisée produire un micro-ondes toutes les 20 secondes.
1: C'est vraiment incroyable. Un micro-ondes peut être fabriqué durant 20 secondes, même pas une minute. D'après les informations avant, il faut 20 jours pour fabriquer un micro-ondes. C'est vraiment de la magie, on dirait. À Dongguan, on a trois façons pour découvrir cette dimension industrielle. Comme Rogo nous a présenté, des expériences uniques manufacturières, l'histoire industrielle, et puis des expériences plus immersives.
0: Et vous allez remarquer que malgré ce développement de l'automatisation de la robotique, il y a un travail de reconversion qui s'est fait pour éviter qu'une grande partie de la population se retrouve au chômage.
1: Oui, c'est vrai, au lieu de travailler sur les lignes de production, les main-d'œuvre, après la formation, sont devenus des travailleurs qualifiés pour superviser ou entretenir les robots. Bon, faute de temps, on doit s'arrêter là. Pour l'émission prochaine, on va passer à Suzhou, notre troisième ville. Et comme d'habitude, vous allez retrouver Cours de Chinois avec Xiao Dai et Thomas juste après une pause musicale.

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2: Salut à tous pour une nouvelle édition de notre cours de chinois. J'espère que vous avez bien révisé depuis la dernière fois et que vous commencez un peu à vous débrouiller.
0: Dans la leçon précédente, nous avons appris les expressions sur les rendez-vous. Aujourd'hui, avant de commencer le sujet, les conversations téléphoniques, révisons un peu le cours précédent.
2: Bien sûr. Alors, pour dire en chinois « allô », c'est de la part de qui ? On dit « 喂, 请问是哪位?»« 喂, 请问是哪位?»« 喂, c'est un mot de salutation qui signifie « allô » en français. « 请问 » signifie « puis-je demander ?»«
0: Je »
2: signifie « être ».«
0: 哪位?»
2: Quelle personne ?
0: Et allô, c'est de la part de qui ?
2: En chinois, 请问是哪位?
0: Voilà, on va prendre un autre exemple. Quand et où nous rencontrons-nous ?
2: Pour dire cela en chinois, 我们几点见面? 在哪儿见面? Allez, 我们
0: 我们
2: 几点
0: 几点
2: 见面
0: 见面
2: 我们几点见面
0: 我们几点见面
2: 在哪儿
0: 在哪儿
2: 见面？
0: 见面，
2: 在哪儿见面？
0: 在哪儿见面？
2: 我们 signifie nous。
0: 我们。
2: À quelle heure？几点？
0: 几点？
2: 我们几点见面？

0: 我们几点见面？
1: 在哪儿见面？
0: 在哪儿 signifie où？
1: 在哪儿？
0: Et si tu veux demander aux amis quand serez-vous libre, tu peux dire 你什么时候有空？
1: 你什么时候有空？
0: 你什么时候有空？
1: 有空？
0: 什么时候 veut dire quand？
1: 什么时候？
0: 有空 veut dire avoir du temps libre.
1: 有空？
0: Quand seras-tu libre? 你什么时候有空？
1: 你什么时候有空？
0: Encore une fois, 你什么时候有空？
1: 你什么时候有空？
0: Très bien, écoutons le dialogue en entier.
2: 对话一。
3: 喂, 请问是哪位？
2: 我是王龙。 对话二, 你什么时候有空？
3: 周末。
2: 我们一起吃饭好吗？
3: 可以。
2: 对话三,
3: 我们几点见面？ 在哪见面？
2: 晚上8点, 在北京饭店。
0: Bon, c'est tout pour la révision. Maintenant, on va aborder les principaux points du cours d'aujourd'hui.
4: Allô, je cherche à joindre le responsable Liu. Est-ce qu'il est là? Quand reviendra-t-il? Et demandez-lui de me rappeler, s'il vous plaît, c'est ce que nous allons voir aujourd'hui.
0: Et pour dire tout ça en chinois, oui, Liu Jingli zai jia ma? Ta shenme shihou huilai? Qing ta gei wo hui ge dianhua.
4: Voilà, comme d'habitude, moi qui suis pas un très bon élève, tu vas essayer de me décomposer ça, de me décomposer ces trois phrases pour bien me les faire répéter.
0: Alors, la première phrase. Wei, Liu Jingli zai jia ma?
1: Wei, Liu Jingli zai jia ma?
0: Wei, Liu Jingli zai jia ma?
1: Wei, Liu Jingli zai jia ma?
0: Ce qui veut dire littéralement, bonjour, est-ce que monsieur Liu est là? Liu Jingli veut dire monsieur le directeur Liu. Liu Jingli.
1: Liu Jingli.
0: Oui, Liu c'est le nom de famille. Jingli signifie directeur. On les met ensemble et cela donne monsieur le directeur Liu. Liu Jingli.
1: Liu Jingli.
0: Liu Jingli.
1: Liu Jingli.
0: Très bien. Zai est la préposition dans le sens de à ou dans. Zai.
1: Zai.
0: Zai jia. Être à la maison signifie être chez lui.
1: Zai jia.
0: Ma à la fin de la phrase représente une interrogation. Ma.
1: Ma.
0: Bonjour, est-ce que monsieur le directeur Liu est là? Oui. Liu Jingli zai jia ma?
1: Oui. Liu Jingli zai jia ma?
0: Oui. Liu Jingli zai jia ma?
1: Oui, Liu Jingli zai jia ma?
0: Liu Jingli zai jia ma?
1: Liu Jingli zai jia ma?
0: Très bien. Écoutons maintenant le premier dialogue.
2: 对话一.
3: 喂, 刘经理在家吗?
2: 他不在家.
0: La réponse est négative parce que monsieur Liu n'est pas là à présent. Si vous voulez savoir quand il revient, vous demandez 他什么时候回来?
4: Ok, bon, elle est un peu longue cette phrase encore, on va essayer de la décomposer.
0: Bien sûr, 他 signifie il.
1: 他.
0: 什么时候, ça veut dire à quelle heure?
1: 什么时候?
0: 回来 veut dire revenir.
1: 回来.
0: Quand il revient, 他什么时候回来?
1: 他什么时候回来?
0: 他什么时候?
1: 他什么时候?
0: 回来.
1: 回来.
0: 他什么时候回来?
1: 他什么时候回来?
0: Ok, maintenant, deuxième dialogue.
2: 对话二.
3: 他什么时候回来?
2: 我也不知道.
4: Alors maintenant, comment dit-on en chinois? Dites-lui de me rappeler, s'il vous plaît.
0: Tu peux dire comme ça. 请他给我回个电话.
4: Ok, là je crois que la décomposition de la phrase s'impose encore.
0: Volontiers. 请, s'il vous plaît.
1: 请.
0: 他 signifie il.
1: 他.
0: 给. Dans le sens de donner.
1: 给.
0: 我 désigne moi.
1: 我.
0: 回个. 电话, rappelez-moi.
1: 回个电话.
0: 回个电话.
1: 回个电话.
0: 回 veut dire littéralement répondre.
1: 回.
0: 回.
1: 回.
0: 个, un coup.
1: 个.
0: 电话, téléphone.
1: 电话.
0: 回个电话 veut dire rappeler quelqu'un.
1: 回个电话.
0: Je répète, 回个电话.
1: 回个电话.
0: Bon, maintenant, on va essayer de dire la phrase entière. 请他给我回个电话. 请他.
1: 请他.
0: 给我.
1: 给我.
0: 回个电话.
1: 回个电话.
0: 请他给我.
1: 请他给我.
0: 回个电话.
1: 回个电话.
0: 请他给我回个电话.
1: 请他给我回个电话.
0: Très bien.
3: 请他给我回个电话.
2: 好的.
3: 我的电话是 876-54321.
2: 好的. 我一定转告他.
4: Ok, c'était le troisième dialogue, et comme d'habitude, avant de l'apprendre, on va passer en revue les nouvelles phrases et les expliquer. Je parle en français, et toi, tu me parles en chinois.
0: Ok.
4: La première phrase, allô, est-ce que le directeur Liu est là?
0: Oui, Liu Jingli, 在家吗?
4: Très bien, et maintenant la deuxième, s'il n'est pas là, je voudrais savoir quand est-ce qu'il revient. Comment tu dis ça en chinois?
0: 他什么时候回来?
4: Et comment lui demander de me rappeler?
0: 请他给我回个电话.
4: Parfait, maintenant je vois que je peux avancer un petit peu et me débrouiller au téléphone lorsque quelqu'un est absent. Voilà, maintenant on se réécoute le dialogue en complet.
3: 喂, 刘经理在家吗?
2: 他不在家.
3: 他什么时候回来?
2: 我也不知道.
3: 请他给我回个电话.
2: 好的.
3: 我的电话是 876-54321.
2: 好的. 我一定转告他。
0: Bon, c'est tout pour le cours d'aujourd'hui. Maintenant, un peu de culture.
4: Ok, les Chinois aiment les chiffres pairs, soi-disant signes de chance et de bonheur, en particulier le chiffre 8, qui a la particularité pour la province du Guangdong de se prononcer de la même manière que Fa. L'enrichissement, qui est toujours considéré comme un bon signe. Quand les Chinois choisissent leur numéro de téléphone ou d'autres numéros, ils essaient souvent de prendre le chiffre 8. Il en va de même pour le chiffre 6, qui désigne, toujours en Chine, se dérouler dans de bonnes conditions, donc un signe de bon augure. De nombreux Chinois choisissent la date avec le chiffre 6, notamment pour leur mariage. Par contre, le 4, ayant la même prononciation que ce, la mort, est pour les Chinois l'équivalent du 13 chez les Occidentaux.
0: Bon, ainsi s'achève notre cours d'aujourd'hui. Comme d'habitude, on se quitte avec un petit test.
4: Alors, comment dit-on en chinois? Dites-lui de me rappeler, s'il vous plaît. Voilà, notre cours de chinois, c'est fini pour aujourd'hui. Merci encore de votre fidélité. Zaijian, et à bientôt.
0: Zaijian.
5: Voilà, c'était la fin de notre émission Carnet de route. Merci de nous avoir suivis.
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0: Une crue soudaine provoquée par de fortes pluies a fait 10 morts et 23 blessés dans la province du Gansu, dans le nord-ouest de la Chine. Les victimes campaient dans une zone touristique. Les services locaux de sécurité publique et de secours ont dépêché des équipes d'urgence sur place et les opérations de recherche et de sauvetage sont en cours. La Chine a déclenché une intervention d'urgence contre les inondations dans cette région de niveau provincial.
1: Dans les zones les plus touchées, notamment le Jiangxi, le Hunan et le Guangdong, le niveau d'intervention a été relevé au niveau 3, alors que le typhon Noul continue de déverser des pluies torrentielles sur le sud et le centre de la Chine. Le ministère des Ressources en eau a exhorté les autorités locales chargées de la gestion de l'eau à émettre des alertes en temps opportun et à utiliser de manière ciblée les infrastructures de lutte contre les inondations. Il a également dépêché 5 équipes dans les régions touchées afin d'apporter une assistance sur place pour la gestion des inondations. Le ministère des Transports a déclenché une intervention d'urgence de niveau 1 pour les pluies torrentielles, tout en maintenant une intervention de niveau 2 pour le typhon. Dans les régions les plus touchées, des inspections routières sont effectuées au moins une fois toutes les deux heures sur les axes qui restent ouverts. Les routes fermées doivent passer des contrôles de sécurité avant d'être rouvertes.
0: Dans la région administrative spéciale de Macao, les autorités exhortent la population à se tenir informée des conditions.

0: Météorologique car la région devrait continuer à subir aujourd'hui des vents de force 6 à 7. Tous les services de ferry et de passagers entre Macao et Zhuhai, Shenzhen et Hong Kong ont été suspendus. Le pont Hong Kong-Zhuhai-Macao a également été temporairement fermé. La RAS de Hong Kong, quant à elle, a émis le signal de tempête numéro 8 en raison du super-typhon Noul, ce qui correspond au troisième niveau d'alerte le plus élevé de son système météorologique. Les habitants sont invités à prendre toutes les précautions nécessaires et à rester à l'écart du littoral. Les services d'urgence, notamment les pompiers, la police et les équipes d'entretien des autoroutes, sont mobilisés 24 heures sur 24. Alors que la Chine entre dans la saison des crues qui s'étend de fin juillet à mi-août, les technologies de pointe, en particulier l'intelligence artificielle, jouent un rôle de plus en plus important dans la surveillance et la prévision des niveaux d'eau.
1: L'intelligence artificielle trouve de nombreuses applications dans la gestion des crues en Chine. Ici, à Beijing, une entreprise spécialisée dans l'IA et le big data nous a montré comment sa plateforme d'agents de données intégrait les précipitations, les niveaux d'eau des cours d'eau et d'autres paramètres pour simuler des scénarios de crues, tout en émettant des alertes précoces. S'agit-il de votre plateforme d'agents de données pour le centre de commandement d'urgence ?
2: Oui. Tout à fait. Elle repose sur nos technologies d'agents de données. Elle permet d'intégrer des données en temps réel provenant de multiples sources, telles que les niveaux des cours d'eau, les prévisions météorologiques et certaines zones soumises à des risques d'inondation, afin de générer une carte dynamique des risques d'inondation.
1: La plateforme s'intègre aussi automatiquement à certains systèmes locaux d'intervention d'urgence en transmettant des alertes aux services concernés afin qu'ils envoient des équipes de secours sur les lieux d'une urgence.
2: Cette plateforme a été utilisée dans plus de 10 provinces et villes, notamment à Beijing, dans le Sichuan et le Henan. Couvrant des points stratégiques en montagne et en milieu urbain, elle a permis d'améliorer significativement l'efficacité des interventions d'urgence et de la prévention des catastrophes.
1: Parallèlement, le ministère chinois des Ressources en eau déploie à l'échelle nationale l'utilisation d'un système de jumeaux numériques, une plateforme basée sur les données qui crée une réplique virtuelle des réseaux d'eau réels.
3: Un système de jumeaux numériques des ressources en eau intègre le big data, le cloud computing et l'IA à la gestion de l'eau, en transposant dans l'univers numérique les informations relatives aux rivières, aux lacs et aux infrastructures hydrauliques, en simulant leur évolution et en prédisant les risques potentiels, ce qui nous permet de prendre des décisions plus rapides et mieux informées en cas d'inondation ou de sécheresse.
1: Par exemple, dans le bassin de la rivière des Perles, dans le sud de la Chine, un modèle hydro-MPM intégré au système peut réaliser une simulation prospective du processus d'inondation dans le bassin nord en 3 minutes, pour une fenêtre de prévision de 72 heures. Ces dernières années, la technologie du jumeau numérique a permis de retenir plus de 81 milliards de mètres cubes d'eau de crue et d'éviter que plus de 1700 villes et villages de cette région ne soient submergés par les inondations.
3: Depuis le début de la saison des crues, 549 000 prévisions de crues ont été publiées et 2437 alertes de niveau d'eau ont été émises, permettant à des informations précises et en temps réel d'atteindre directement les équipes de terrain.
1: Les responsables ont qualifié la situation actuelle en matière de lutte contre les inondations de complexe. Toutefois, la prévention des pertes humaines et des ruptures de barrages reste une priorité absolue. Ils estiment par ailleurs que l'utilisation de plateformes avancées de modélisation et de données s'inscrit dans une stratégie nationale plus large visant à appliquer les technologies émergentes à la gestion des infrastructures publiques. L'objectif est de fournir des informations plus efficaces et plus précises afin de soutenir les initiatives et les décisions du gouvernement.
0: Les autorités de la ville chinoise de Sansha indiquent que 45 ressortissants vietnamiens ont été secourus après le naufrage de leur navire en mer de Chine méridionale. Samedi soir, un navire de sauvetage chinois a détecté un signal de détresse lancé par une fusée parachute près du récif de Yongshu dans l'archipel d'Enansha et a localisé le navire en détresse. 6 navires chinois, un hélicoptère de sauvetage et un navire vietnamien poursuivent les opérations de recherche et de sauvetage pour retrouver les 17 membres d'équipage restants. Les forces israéliennes ont arrêté et interrogé plus de 80 Palestiniens en Cisjordanie à la suite des violences qui ont éclaté vendredi après la mort d'un colon israélien. Le ministère palestinien de la Santé indique que des soldats israéliens ont abattu 4 Palestiniens dans le village de Tel, tandis que l'armée israélienne a fait état de la mort de 2 de ces soldats. L'armée israélienne a annoncé qu'elle se préparait à ce qu'elle qualifie d'opération antiterroriste de grande envergure en Cisjordanie. pays. Des habitants ont fait état de perquisitions dans des habitations et un responsable d'hôpital a déclaré que des soldats étaient entrés dans l'établissement et avaient arrêté un patient. À Gaza, au moins 5 Palestiniens ont été tués samedi lors de frappes aériennes israéliennes distinctes, parmi lesquelles le chef de la police du nord de Gaza. Les relations financières entre l'Afrique et la Chine sont entrées dans une nouvelle ère. Standard Bank est la première institution africaine autorisée à compenser et à régler des paiements en renminbi. Cette initiative offre aux entreprises un moyen plus rapide et moins coûteux de commercer avec le premier partenaire commercial du continent africain, tout en leur ouvrant de nouvelles perspectives d'accès au marché des capitaux, aux systèmes de paiement et aux opportunités d'investissement.
4: Pendant des décennies, le commerce entre l'Afrique et la Chine a été largement lié au dollar américain. Mais les choses changent. Pour la première fois sur le continent, Standard Bank exploitera conjointement la Renminbi Clearing Bank of Africa avec la banque chinoise ICBC. Cette initiative permet de compenser et de régler les transactions en yuan chinois dans 19 pays africains.
5: 25% de l'ensemble des échanges commerciaux de l'Afrique se font avec la Chine, mais seuls 2% de ce volume sont réglés en RMB. Le reste est principalement réglé en dollars américains. Cette initiative permet aux importateurs et aux exportateurs d'avoir un accès direct au yuan chinois dans un cadre offshore. Elle réduira les coûts et facilitera l'accès au financement, ainsi qu'aux actifs et passifs que l'on souhaite créer entre nous et le continent.
4: Cette avancée fait suite à l'adhésion historique de la Standard Bank au CIPS, système chinois de paiement interbancaire transfrontalier. Ensemble, le CIPS et la compensation en renminbi devraient rendre le commerce sino-africain plus rapide, moins coûteux et moins dépendant du dollar américain.
6: Cela réduit l'exposition aux pénuries de dollars dans les pays du Sud, car nous sommes confrontés à des problèmes de liquidité en dollars dans la plupart des pays africains. Et cela se répercute parfois sur le risque de change et la notation du pays. C'est donc une bonne chose que les pays africains puissent désormais gérer ce risque de liquidité.
4: Cette évolution s'inscrit dans la volonté de Beijing d'étendre l'utilisation mondiale du renminbi, alors que sa stratégie commerciale de zéro droit de douane pour l'Afrique prend de l'ampleur.
5: On observe clairement une tendance à vouloir produire en Afrique du Sud pour le marché chinois. La règle du tarif zéro rend cette option beaucoup plus attractive. La possibilité d'effectuer des règlements directement dans l'écosystème chinois en RMB, via le CIP, et d'accéder à l'écosystème de paiement chinois, qui est de loin le plus avancé technologiquement au monde sur le plan national.
4: Pour les entreprises africaines, l'accès direct au système financier, au marché de capitaux et à l'infrastructure de paiement chinois pourrait débloquer de nouveaux investissements et renforcer les liens commerciaux.
6: Une nouvelle clientèle s'ouvrira à la plupart des clients africains et attirera également des investissements en Afrique, car les entreprises chinoises bénéficieront d'une plus grande facilité d'échanges commerciaux. Cela permettra également de réduire certains intérêts appliqués aux prêts destinés aux infrastructures, qu'ils soient accordés par le gouvernement ou pour le compte de celui-ci. Les coûts de service liés à ces opérations pourraient passer d'environ 7% à environ 3% lorsqu'elles sont libellées en yuan, par rapport à une base en dollars.
4: Alors que de plus en plus de pays africains envisagent de convertir leurs prêts chinois libellés en dollars américains en yuan, les partisans de cette mesure affirment que ce changement pourrait réduire les coûts d'emprunt et contribuer à alléger le fardeau de la dette qui pèse sur de nombreuses économies africaines.
0: Le Sénégal accélère les préparatifs des Jeux olympiques de la jeunesse Dakar 2026. Ce samedi 25 juillet, le président de la République, Bassirou Diomaye Faye, a procédé à la réception de deux infrastructures majeures. Le stade Ipa Mar Diop, rénové par l'entreprise chinoise China Civil Engineering Construction Corporation, et la piscine olympique. Deux chantiers emblématiques appelés à devenir des pôles essentiels lors des JOJ. Le forum de haut niveau de l'APEC sur l'intelligence artificielle s'est ouvert à Chengdu, capitale de la province du Sichuan dans le sud-ouest de la Chine. Il s'inscrit dans le cadre de la semaine numérique de l'APEC 2026. Des représentants des pouvoirs publics, des entreprises et du monde universitaire de toute la région Asie-Pacifique y discutent du développement inclusif de l'IA.
6: Autour du thème « Promouvoir un développement inclusif et accessible de l'IA », les participants ont échangé leur point de vue sur la gouvernance de l'IA, ses applications et la coopération régionale. Ils ont souligné que les opportunités offertes par l'IA se multipliaient dans toute la région Asie-Pacifique, la diversité des économies devenant un atout pour la coopération. L'intelligence artificielle est en train de redéfinir le paysage mondial de l'innovation. Partager les avantages de l'IA et garantir son développement responsable sont désormais des priorités essentielles dans toute la région Asie-Pacifique. Les participants

0: 5. Le secteur principal de l'IA à Chengdu a dépassé les 150 milliards de yuan, avec plus de 1200 entreprises liées à ce domaine. Le forum a également présenté toute une série de cas d'application de l'IA.
1: Le système de surveillance que vous voyez ici recueille des données sur l'état des sols, les ravageurs, la croissance des semis et les conditions météorologiques. Une technologie de reconnaissance d'images basée sur l'intelligence artificielle analyse ces données avec précision et fournit des recommandations ciblées pour la lutte contre les ravageurs et la gestion des cultures.
0: Parallèlement, l'IA générative réduit les obstacles à l'adoption de cette technologie et s'étend à des domaines tels que l'éducation et la création de contenu.
2: Le modèle One 2.0 vidéo développé par Alibaba est devenu un outil de génération vidéo par IA de niveau professionnel. Il permet aux utilisateurs, qu'il s'agisse d'annonceurs ou d'enseignants, de développer des outils créatifs basés sur l'IA plus efficaces et adaptés à leurs propres besoins professionnels.
0: Le forum a publié la déclaration du forum de haut niveau de l'APEC sur l'IA relative à la promotion du développement de l'IA dans la région Asie-Pacifique. La Chine a également annoncé son intention de créer le centre chinois pour la coopération de l'APEC en matière de flux de données transfrontaliers à Tianjin, à Shenzhen, afin de mettre en place une plateforme ouverte dédiée à la coopération en matière de données. À l'avenir, une plus grande ouverture, une coopération renforcée et un développement inclusif de l'IA s'imposent comme une orientation commune pour la région Asie-Pacifique.
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11: Bonjour à tous, bienvenue dans une nouvelle édition d'In Vivo. Le quartet Jazz France effectue une tournée dans plusieurs villes chinoises, dont Beijing et Shanghai, une occasion pour le public chinois d'embrasser la passion du jazz moderne avec l'élégance du romantisme classique. Et dans la deuxième partie de cette émission, vous allez rencontrer deux figures du breaking français, Gami et Bidi. Les deux personnes vont apporter le breaking, la nouvelle discipline des Jeux Olympiques de Paris 2024.

De retour dans In Vivo. Dirigé par le saxophoniste et compositeur Yannick Rieux, le quartet Jazz Brahms interprète des compositions originales inspirées de la musique de Johann Brahms. La musique de Rieux embrasse la passion et la liberté du jazz moderne, avec l'élégance et la profondeur du romantisme classique européen. Le croisement des styles musicaux apporte une expérience musicale extraordinaire au public. Écoutons Yannick Rieux qui parle de l'origine du quartet à CGDN français tout en suivant cette mélodie en Brahms moi.

0: En fait, moi, j'ai étudié la musique classique. Première chose, j'ai étudié la musique classique au conservatoire, quand j'étais plus jeune, évidemment. Forcément, on étudiait les classiques, Beethoven, Bach, Brahms, Mozart, etc., etc. Et je suis vraiment tombé en amour avec la musique de Brahms à ce moment-là. J'ai toujours, parce qu'il est très beau, les mélodies aussi, ça. C'est quelqu'un aussi qui était très influencé par Beethoven. D'ailleurs, on dit de Brahms que sa première symphonie, c'est un peu comme la dixième symphonie de Beethoven. Il y a vraiment comme quelque chose qui continue. Donc, c'est un grand romantique. Donc, c'est les mélodies sont très développées. Donc, j'ai tombé en amour avec cette musique. Et ça fait longtemps que je voulais faire un lien entre mon travail, entre la musique de jazz improvisée et la musique de Brahms. J'ai voulu ça depuis des années et des années. Et en discutant avec un directeur pas d'une école de musique, mais d'un endroit, Offroad Music s'appelle au Québec, c'est lui qui m'a proposé, lui aussi il adorait Brahms, puis il m'a dit, pourquoi pas faire un projet avec Brahms? Puis moi tout de suite, ça fait des années que j'y pensais, j'ai dit oui, tout de suite. Et donc, on propose la musique de Brahms. Mais on joue pas la musique de Brahms, évidemment. Nous, on est jazzman, donc on va improviser. Un peu que d'ailleurs comme faisaient les musiciens classiques. Dans le classique, Beethoven, Bach, Mozart, tous ces gens-là, Brahms, c'était des grands improvisateurs. Donc il y a un lien là aussi à faire. Et évidemment, donc on propose, je fais une espèce d'inspiration de la musique de Brahms, mais il y a aussi quelques morceaux où j'ai pris vraiment la forme. Notamment la symphonie, je crois que c'est la symphonie numéro 1, le deuxième mouvement, quelque chose comme ça, où j'ai pris vraiment la forme et on improvise, on fait justement une espèce de contrepoint, parce que Brahms était un grand spécialiste du contrepoint, on improvise ce contrepoint sur place, sur le moment, comme en jazz, mais pas avec une sonorité de jazz, en utilisant un peu vraiment la sonorité, on va dire classique. Donc on va dire, je ne veux pas être trop technique, mais on ne colore pas les accords, on reste très proche de ce qui a été écrit par Brahms. Voilà. Donc, jazz, Brahms, le lien direct. Et on peut dire que c'est plutôt le jazz qui va vers la musique classique dans ce cas-là. C'est pas parce que la musique classique, vraiment, elle est faite, elle est écrite. C'est quelque chose qui est assez statique maintenant, même si c'est magnifique. Donc, c'est dans ce projet-là, c'est plutôt la musique de jazz, nous les jazzmen, qui allons vers cette musique-là et qui on fait un pas vers elle, puis on essaye de vraiment. En même temps, respecter cette musique-là, mais respecter ce qu'on fait. Donc, c'est une espèce de compromis là-dedans. Et donc, voilà, on s'amuse avec ça.
1: En 1988, la prestigieuse revue de jazz Tompit a placé Yannick Rieu aux côtés de célèbres saxophonistes tels que Branford Marsalis et Joe Lovano. Le journal de Montréal le qualifie de l'un des 20 meilleurs soufflants au monde. Et le magazine français Jazzman l'a considéré comme le plus grand poète des jazzmen canadiens. Avec trois autres musiciens du quartet, le pianiste Daniel Douan, le contrebassiste Rémi-Jean Leblanc et le batteur Louis-Vincent Ramel, Yannick Rieu interprète la crème de leur répertoire et rencontre un auditoire chinois passionné pour le jazz.
2: Qu'est-ce que vous avez choisi comme répertoire pour cette tournée en Chine
0: Oui.
2: spécialement? Je ne sais pas si vous avez choisi quelque chose spécialement pour la Chine.
0: Oui, alors j'ai fait, évidemment, quand j'ai décidé de faire ce projet-là, je me suis mis à réécouter Brahms. Plein de choses je connaissais déjà Brahms, mais là, j'ai vraiment, on appelle ça faire de l'écoute active. C'est-à-dire qu'on écoute la musique, mais après, on arrête un morceau, on arrête à un moment dans un morceau, puis on analyse plus proche, comme un microscope un peu, on analyse ce qui se passe. Donc, j'ai réécouté beaucoup de choses, des choses que je connaissais pas aussi, parce qu'il a écrit beaucoup de musique, beaucoup de choses pour les voix, pour le piano. Évidemment, c'est un pianiste, Brahms. Et donc, j'ai choisi des symphonies aussi qui sont magnifiques. Donc, j'ai pris des extraits de symphonies. Il y a aussi des choses que je me suis inspiré de certaines musiques, sans être proche, mais juste inspiré certains accords que j'aimais bien, deux ou trois accords que j'aimais beaucoup. Puis, à partir de ça, j'ai développé mélodie et composé carrément nouvelle composition à partir de sa composition à lui. Donc, il y a beaucoup d'inspiration de Brahms, mais aussi quelquefois, j'ai pris, comme j'expliquais tout à l'heure pour le contrepoint, que j'ai pris vraiment une forme telle quelle et qu'on improvise dessus.
2: D'accord.
0: Voilà.
2: Donc, comme tout à l'heure, vous l'avez dit, évoqué, c'est le 17e tournée en Chine
0: Oui,
2: pour
0: oui,
2: vous. Donc,
0: oui.
2: la Chine n'est pas étrange pour vous.
0: Non.
2: Donc, que pensez-vous de l'environnement du jazz en Chine, soit en matière de création de jazz, ou bien d'audience, ou bien également les conditions des salles de spectacle en Chine
0: Oui.
2: pour le jazz?
0: Ben, depuis ma première tournée, je vois un grand changement. Depuis ma première tournée, je vois des grands changements partout. Bon, là, on va parler de musique, mais l'architecture, les constructions, la technologie, tout évolue très, très rapidement en Chine et toujours dans un sens positif. C'est toujours un sens. Donc, la musique, plus particulièrement, je vois un grand développement des musiciens maintenant qui sont d'un niveau international. Vraiment, il y a des saxophonistes que j'ai entendus, et guitaristes vraiment qui sont vraiment de très haut niveau. Et je pense qu'il va sortir, il va avoir il y a déjà des très très bons musiciens et ça va se multiplier encore plus. Donc ça c'est une chose qui m'impressionne toujours. L'évolution de ce qui se passe en Chine, c'est toujours fascinant à suivre. C'est vraiment fascinant. Et bon, j'ai dit que je connaissais. La Chine n'est pas étrangère pour moi, mais c'est un grand pays avec une grande histoire, 5000 ans. Je connais tout petit peu. Mais bon, j'apprécie puis j'essaie de connaître de plus en plus, évidemment. Mais je ne peux pas dire que je connais bien la Chine. Mais je l'aime. J'aime venir ici. J'aime rencontrer les gens. Et en ce qui concerne les conditions, je vois aussi un changement aussi au niveau de technique. On va parler au niveau technique. Les gens, ils savent. Je me souviens, les premières tournées, c'était un problème d'avoir un bon son dans une salle. Mais maintenant, c'est comme ça s'est beaucoup amélioré. Il y a encore des améliorations à faire, comme partout. Quand on tourne en Europe aussi, c'est toujours un problème, le côté technique. Mais ça aussi, je vois des grands changements, des grandes améliorations. Et en ce qui concerne le public, alors là, c'est comme. Je ne sais pas si c'est amélioration, mais j'ai toujours, dès le début, dès les premières tournées, j'ai vu les gens qui étaient curieux. Et j'apprécie beaucoup aussi que souvent les parents, ils amènent avec eux les enfants. Donc il y a des très jeunes, un très jeune public, des fois ça peut être 5, 6, 7 ans, 8 ans, très jeunes, et qui sont curieux, et je sais que ces gens-là, dans 5 ans, dans 10 ans, le jazz, ils vont dire, ah, il y a un musicien de jazz, je vais aller écouter. Donc ça fait améliorer, ça fait aussi multiplier l'auditoire. Quand on va dans les salles, tout ça, les gens ils viennent, puis ils commencent à savoir c'est quoi le jazz, son histoire un peu, puis voilà. Voilà.
2: Et je sais, hier, vous avez eu une rencontre avec les jeunes musiciens
0: Oui,
2: à une école de musique en Chine. Donc, comment s'était passé
0: Ah,
2: cette
0: ça s'est très
2: rencontre?
0: bien passé. On a fait un bel échange. Ce que j'aime, évidemment, quand je fais un masterclass, une classe de maître comme ça, c'est sûr que moi, je donne, je partage mon expérience avec les jeunes. Mais souvent, les jeunes, ils me renvoient aussi l'énergie. C'est un échange. C'est pas juste moi qui est là, qui fait une classe de maître. Je dis les choses, puis là, ils jouent. C'est plus un échange. On a joué ensemble. Il y a des musiciens qui sont venus jouer avec nous. Et c'était vraiment.

0: c'est vraiment un échange, mais en même temps, je donne l'information, je parle de comment je fais les choses, comment. Puis en fait, je commence toujours par jouer un morceau et je dis, avez-vous des questions? Parce que je veux pas arriver à imposer moi ce que je sais, ce que j'ai fait, tout ça. J'aime bien partir de eux, qu'est-ce qu'ils ont besoin de savoir. Donc ça fait communication aussi intéressante.
1: Vous avez sorti un album sur la Chine. Tout l'album est consacré à Dali. C'est
0: Oui.
1: une ville pittoresque au
0: Oui.
1: sud-ouest de la Chine.
0: Magnifique.
1: Donc, pouvez-vous nous présenter la création de cet album et pourquoi Dali vous a tellement fasciné?
0: Cette histoire a commencé par des amis qui nous ont invités, ma conjointe et moi, dans cette Yunnan, dans la province de Yunnan, et particulièrement à Dali. Première expérience, j'ai dit, venez faire un tour, on est allé faire un tour, moi je suis tombé amoureux de cette province, vraiment, et de cet endroit en particulier. Ensuite, je pense, et je ne sais pas exactement, quelques mois, quelques années après, on a fait une expédition dans cette province, toujours avec cette même personne, monsieur qui s'appelle Ray Quinn. On a fait une expédition et là j'ai rencontré des gens. J'ai rencontré un monsieur aussi, un érudit, c'est un spécialiste de la musique ethnique dans cette province. Donc il y avait une 6 ethnies dans cette province. Donc c'est comme d'une très très grande richesse. Donc il m'a fait découvrir plein de musiques. On a échangé, j'ai passé un après-midi avec lui. On a discuté, il m'a en fait discuté. Je l'ai écouté en fait parce que c'est lui, il avait plein de choses à m'apprendre. Et comme, voilà. Et donc à partir de ça, j'ai réfléchi, j'ai vu aussi les possibilités, un peu comme Brahms. J'ai vu les possibilités qu'il y avait à développer des liens entre la musique ethnique, certaines musiques ethniques, et le travail que je fais. J'ai dit qu'il y avait des liens possibles, et là je me suis mis à composer, écrire, écouter, et là j'ai fait on appelle ça l'échantillonnage, j'ai fait comme des samplings, enregistrer des choses pour intégrer certaines musiques ethniques dans la musique que j'ai fait pour ce disque. Donc voilà, c'est la petite histoire du disque. Voilà.
1: Donc, dans cet album, on peut trouver, je sais pas, les éléments de la musique ethnique
0: Oui, certainement.
1: Yunnan.
0: Évidemment, j'ai trituré, je me suis amusé un peu comme un chirurgien. J'ai coupé des chansons, à recréer, réécrire des choses, intégrer des voix dans mes compositions ou des instruments, des introductions d'instruments traditionnels chinois que j'ai intégrés avec des guitares électriques ou etc., etc. Donc,
1: Donc
0: voilà.
1: cet album est créé ou bien vraiment est enregistré à Dali ou bien après que vous
0: Non,
1: êtes
0: ça a été
1: retourné
0: enregistré à Montréal.
1: à
0: À
1: Montréal.
0: Montréal, oui, on a acheté.
1: D'accord.
0: J'avais plein de. On m'avait donné des disques, j'en avais acheté, on m'avait conseillé, écoute ça, écoute ça, écoute ça. Le chercheur m'avait conseillé des choses aussi, m'a fait écouter des choses. Donc j'avais toute une espèce de banque de sons, ouais, une collection de sons que j'ai écoutés. Et là, j'ai travaillé à partir de ça et j'ai tout fait le travail là-bas à Montréal. On a présenté après ce projet en Chine, quelques années après, 2 ou 3 ans après, on a présenté avec le disque.
1: Cet album est comme un souvenir de ce voyage au Yunnan.
0: Oui. À chaque fois que je regarde ce disque, ça me rappelle plein de souvenirs parce qu'on a pris pour la présentation, on a pris plein de photos qu'on a pendant
1: Ah oui,
0: l'expédition,
1: d'accord.
0: pendant les voyages. Donc ça m'a.
1: Vous êtes à la fois le compositeur et aussi le saxophoniste
0: Oui.
1: du quatuor. Donc, comment vous arrivez à trouver un équilibre entre ces deux rôles?
0: En fait, c'est des rôles qui se complètent, en fait. Ça se complète. Étant étonné que je suis le compositeur, l'instigateur de ce projet, quand on a fait les répétitions, quand j'ai amené les partitions, j'ai proposé des idées, j'ai proposé des thèmes, des choses comme ça, mais il y a aussi les musiciens qui ont travaillé avec moi, m'ont proposé aussi des choses. Ils m'ont proposé leur vision, dire, ah, peut-être ça, on peut faire comme ça. Donc, c'est un peu un travail collectif, faut dire. Bon, la décision finale, c'est toujours moi qui la prends, évidemment, mais on se nourrit les uns les autres aussi. On dit, ah, quand un pianiste a une idée, je dis, OK, on peut travailler comme ça, ou le batteur, ou le bassiste. Donc, c'est vraiment un échange, mais c'est moi qui amène le matériel de base, si vous voulez. Et puis, comme instrumentiste, après, je m'intègre dans tout ça, comme les autres, ils font tous la même chose. On s'intègre les uns les autres, finalement. C'est une drôle de formule, mais s'intégrer les uns les autres. Mais c'est-à-dire qu'on communique. On communique entre nous. On échange des idées. On essaie de finalement faire plus que juste 4 musiciens. 4 musiciens, c'est plus que 4 musiciens. Ça donne un résultat qui est plus que juste les 4 musiciens.
1: Oui.
0: C'est ça
1: Donc,
0: qu'on
1: comment
0: essaie de faire.
1: vous 4 musiciens vous travaillez ensemble? Les musiciens, ils sont souvent libres, ils ont des idées.
0: Oui.
1: Donc, comment vous 4 vous arrivez à travailler de concert?
0: Ben justement, c'est un consensus. Comme j'ai dit, la décision finale, en gros, c'est moi qui.

0: prend la décision finale de dire ben, ça, on fait ça ou ça, parce qu'il y a, souvent plusieurs choix, plusieurs avenues possibles, plusieurs chemins possibles pour le même morceau ou pour la même mélodie ou pour les mêmes. Donc, mais les propositions, la plupart du temps, c'est un consensus. On arrive à dire ah, c'est la meilleure idée, on y va avec ça, puis voilà, c'est comme. C'est rare qu'il y ait des dissensions au niveau ah ben moi j'aurais préféré ça, mais finalement on va jouer ça, mais c'est souvent ça, on tombe d'accord sur des choses. Puis ça évolue aussi au cours du temps. Au cours des concerts qu'on donne, certaines choses évoluent aussi, c'est pas statique. Le jazz, c'est une musique vivante. Donc ça peut changer, pas fondamentalement, mais ça peut changer à l'intérieur de la forme qu'on a décidé de faire. Il y a beaucoup de choses qui peuvent se passer aussi.
1: Pour le public qui écoute vos musiques ou bien qui écoute d'autres morceaux du jazz, qu'est-ce qu'ils pourraient capter de cette sorte de musique? Parce qu'on a également d'autres, d'autres sortes de musique, classique, moderne ou bien d'autres.
0: Je crois que si je me fie aux commentaires que j'ai reçus depuis toutes ces tournées des concerts qu'on donne, je crois que les gens, ils aiment les histoires. Et le jazz, c'est un peu raconter une histoire. Quand on fait un solo, bon, on fait pas un solo tout seul, on est accompagné, finalement, on joue les quatre ensemble, en ce qui concerne le quatuor maintenant. On raconte une histoire, on s'écoute les uns les autres. C'est les commentaires qui reviennent souvent, c'est on peut vous suivre, et on est captivé aussi par le fait qu'on se rend compte que vous vous écoutez. Que si, par exemple, le batteur joue quelque chose, il va avoir une réponse au piano ou à la basse, le saxophone va répondre aussi. Donc, il dit, c'est un peu comme une histoire qui se passe devant eux au moment présent. Donc, ça, c'est souvent quelque chose que j'entends. Je dirais que c'est la principale raison qui fait que les gens peuvent embarquer dans cette musique. Et on n'a pas besoin de connaître techniquement le jazz, connaître les accords ou comment ça se... C'est juste se laisser aller aussi, c'est une musique qui est abordable. C'est pas une musique qui est austère, c'est quelque chose... J'espère que la joie qu'on a de jouer entre nous se transmet au public. Et je crois que ça, les gens le sentent, de la joie d'être juste ici, présent, sur la scène. Je crois que ça se communique avec les gens, puis on peut sentir où les gens aussi, quand ils sont contents, s'ils applaudissent ou si on voit des... une énergie qui se transmet, donc. Et ça, c'est dans n'importe quel pays, ça peut se passer. C'est ça qui est beau aussi dans ça. C'est sûr qu'ici, en Chine, il y a toujours la barrière de la langue, mais justement, la musique, elle permet d'aller un peu plus loin, d'aller partager des émotions, des moments ensemble, et ça, c'est fantastique, quoi.
1: Faire plaisir au public et présenter votre musique, ce que vous avez ressenti, peut-être au cœur. Lequel est le plus important pour vous?
0: Je crois que si on se fait plaisir, on fait plaisir aux autres. Si on est, comme je disais, si on est content d'être là, c'est quelque chose qui se transmet. C'est comme si on est autour d'une table un peu, on mange ensemble, puis tous les gens sont contents d'être là, il y a quelque chose qui se passe. On discute, on parle de ça. Évidemment, on ne discute pas avec le public, mais il y a quand même, il y a quelque chose de cet ordre qui passe, la satisfaction d'être ensemble, d'être là, on écoute, on suit une histoire, on regarde. Des fois, peut-être on n'est pas obligé de comprendre tout le temps, mais on sent qu'il y a quelque chose qui se passe. Il y a quelque chose là devant qui est comme une histoire qui se déroule, quoi.
1: Donc, l'improvisation est très importante pour le jazz, je crois.
0: Oui.
1: Donc, vous improvisez souvent sur la scène.
0: Oui.
1: Que pensez-vous de l'importance de ce truc?
0: C'est la base du jazz. C'est les thèmes qu'on propose, on peut dire que c'est, je dirais, 99% improvisé. Les thèmes qu'on joue, ils durent peut-être une minute, 45 secondes. Et si le morceau fait 10 minutes, c'est tout le reste est improvisé. Donc c'est vraiment la base. La base du jazz, c'est vraiment l'improvisation et le collectif. Raconter une histoire, s'écouter les uns les autres et raconter une histoire. Et c'est pas forcément le soliste qui va raconter une histoire. Il va bien sûr, comment je pourrais dire, il va être le meneur. C'est lui qui va proposer des choses, mais en même temps, les autres proposent aussi des choses. C'est comme dans un carré de sable. Quand on joue, on est enfant, on construit des choses ensemble, on s'amuse. C'est un jeu. Le jazz, c'est un jeu. D'ailleurs, la musique, c'est un jeu. C'est vraiment un jeu. C'est sérieux, s'amuser, mais c'est un jeu quand même.
2: Voilà, on prend une balade en chanson et de retour dans In Vivo, vous allez découvrir le spectacle du breaking dos au mur.

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5: Vous êtes toujours dans In Vivo. Les invités dans In Vivo sont Gami, de son vrai nom Gami Renew, et Bidi, de son vrai nom Julien Saint-Maximin. Ces deux figures du breaking français ont offert récemment une représentation du breaking au public chinois avec leur spectacle « Dos au mur ». Il s'agit d'un avant-goût de la nouvelle discipline des Jeux Olympiques de Paris 2024.
6: Alors, moi, j'ai eu un parcours un peu particulier parce que la première fois que j'ai vu du break, j'avais 14 ans. Et en fait, j'habitais dans une ville où il n'y avait absolument personne, mais vraiment personne qui faisait du break. Et du coup, j'ai pas commencé par le break, j'ai commencé par le popping, qui est notre danse de la culture hip-hop. Et c'est vraiment beaucoup plus tard que je me suis mis au break. J'ai vraiment commencé finalement à 26 ans, le break.
7: Et moi, j'ai commencé le breaking quand j'étais adolescent avec des amis, avec lesquels on a créé un groupe de danse qui s'appelle Fasté, et avec lesquels on a fait beaucoup de compétitions nationales et internationales, et on a gagné les championnats de France, le championnat d'Europe et participé à beaucoup de championnats mondiaux.
5: Camille Renew est une ancienne gymnaste de haut niveau et une autodidacte en danse hip-hop. Elle crée l'association Helios en 2007, compagnie dont elle sera la chorégraphe, et lance la compagnie Ye Yellow en 2012 avec Bidi.
6: Comme vous avez dit, j'ai fait de la gymnastique plus jeune. Et ensuite, j'ai découvert la culture hip-hop par le rap, la musique rap. Et de là, en fait, j'ai découvert qu'il n'y avait pas que la musique, il y avait aussi de la danse hip-hop. Et quand j'ai vu les différentes danses hip-hop, la danse qui m'a vraiment le plus marqué et que j'ai tout de suite aimé, c'était le breaking. Parce que justement, il y avait des figures acrobatiques super impressionnantes. Mais il y avait aussi le fait que c'était très important de créer ses propres mouvements, d'avoir sa propre identité. Et ça, c'est quelque chose qui m'a tout de suite attiré vers le break.
5: Gami Renew a participé à de nombreuses compétitions de breaking avec la compagnie Ye Yellow depuis 2013. Elle a remporté de nombreux titres nationaux et internationaux. En plus d'avoir été triple championne de France, elle a été vice-championne du monde en 2016 du Pet of the Year et championne du World Championship Breakdance Unbreakable en 2018. Alors, elle se lance dans la danse du breaking à l'âge de 26 ans, un âge souvent considéré un peu tard pour cette discipline. Mais cela ne l'empêche pas dans le métier. Bien douée, elle arrive à remporter des distinctions avec une forte détermination. Écoutons-la.
6: Ça ne m'a pas empêché. J'ai commencé tard et bien sûr, c'est pas habituel. Et on a tendance à croire qu'il faut commencer vraiment très jeune. Mais finalement, j'ai commencé tard et j'étais vraiment déterminée. Je savais que j'avais pas tout le temps devant moi, donc il fallait que j'y aille vraiment. Donc quand j'ai vraiment commencé avec détermination. Je me suis beaucoup entraînée. Et l'année d'après, j'ai commencé les battles et j'ai été championne de France. Donc pour moi, c'était incroyable et ça m'a montré que vraiment tout est possible. Quand on croit vraiment en soi, quand on croit en ses rêves, c'est possible de les réaliser. En tant que gymnaste, ça m'a aidée aussi. Mais aussi le fait que j'ai quand même fait de la danse aussi avant, c'était comme je disais, du popping qui fait partie de la culture hip-hop. Donc j'avais quand même des aspects qui étaient déjà là. Donc grâce à la gym, j'avais quand même pas mal d'appui pour tout ce qui est équilibre, etc. Et grâce au popping, j'avais un peu quand même tout ce qui est musicalité. Donc ça m'a quand même aidé.
7: Mais il faut savoir aussi que le break, c'est pas qu'une discipline physique et sportive. Il y a aussi un gros aspect créatif. Ah. Et c'est donc qu'importe l'âge à laquelle on commence, le plus important, c'est d'être créatif. Et Camille est très créative, donc ça l'a beaucoup aidé.
5: Une sensation de la liberté lorsqu'on interprète le breaking conduit Camille et Bidi à se lancer dans l'univers du breaking et la chorégraphie.
7: C'est un peu ce qu'il y a dans la culture hip-hop en général, c'est une sensation de liberté, donc de liberté de création. Une fois qu'on a appris les fondamentaux, donc les bases, on peut vraiment se laisser libre cours à la création et créer de nouveaux mouvements. Il est même conseillé de créer des nouveaux mouvements. Et avec le break, c'est des mouvements qui se pratiquent au sol, donc des mouvements qu'on dit acrobatiques, un peu plus difficiles, un peu plus virtuoses. Et c'est ce genre de choses qu'on aime dans le break.
6: Ouais, bah c'est pareil, donc comme il a expliqué, le break c'est une danse qui fait partie de la culture hip-hop et sa spécificité c'est de se danser au sol. Et comme il disait, il y a beaucoup de figures acrobatiques qui sont impressionnantes, donc ça c'est quelque chose qui nous accroche forcément quand on voit tout de suite, on a envie d'essayer de le faire. Et comme il a dit aussi, le fait de créer ces mouvements, d'être libre, ça c'est vraiment quelque chose de très important.
5: La compagnie Ye Ye Lo a été fondée en 2012 en tant que branche professionnelle de l'association Helios. Les deux chorégraphes de la compagnie, Camille et Bidi, ont réuni de nombreux danseurs professionnels pratiquant diverses disciplines du chant du hip-hop. Les danseurs de la compagnie ont d'abord été présents sur la scène des battles et ont obtenu de nombreux titres en France comme à l'étranger. Gami et Bidi nous présentent comment la compagnie Ye Ye Lo a été fondée, le côté artistique et créatif du breaking fait de cette discipline de danse une façon à exprimer les sensations intérieures de l'homme.
6: Alors, on s'est rencontrés sur une pièce, enfin, c'est un spectacle, on a été pris tous les deux. C'était pas nous le chorégraphe, on était des interprètes et c'est là qu'on s'est rencontrés. Donc ensuite, on a dansé beaucoup ensemble. On a créé notre compagnie Ye Ye Lo, qui était d'abord un crew de battle. Donc d'abord, on était une dizaine dans Ye Ye Lo et on faisait des battles ensemble. Donc beaucoup de compétitions de danse. Il y avait des breakers, mais il y avait aussi des danseurs debout. Il y avait plusieurs disciplines. Et ensuite, on a fait un battle qui s'appelle Battle of the Year, qui est un battle très important pour le break. Et pour ce battle-là, il faut créer un petit show de 6 minutes. Donc on a créé ce show de 6 minutes. Et quand on l'a présenté, en fait, il y a un producteur d'un festival londonien qui s'appelle Breaking Convention, qui est très connu, qui a adoré notre show et qui nous a demandé de créer ce show pour un festival, pour une tournée aux États-Unis. On devait créer un show de 15 minutes. Et c'est de là qu'en fait notre crew de battle est devenue une compagnie de danse professionnelle parce qu'on a fait une tournée aux États-Unis pendant un mois et demi dans différentes villes avec un spectacle qui s'appelle Ye Yellow Sunshine.
1: Et qu'est-ce qui vous fait décider de former ensemble ou bien de chorégraphier ensemble, travailler ensemble?
7: Déjà le break c'est quand même une danse où les danseurs sont chorégraphes parce que dans la danse hip-hop, on doit créer ces mouvements. Donc tous les danseurs hip-hop sont plus ou moins chorégraphes de leur danse. Et pour nous, ça nous paraissait naturel de créer des spectacles parce qu'on avait déjà cette relation à la scène, de vouloir faire des pièces scéniques. On faisait d'ailleurs ensemble, on avait fait avant des petits shows, des petites formes de 2-3 minutes. On a essayé de faire un duo précédemment avant Dos au mur. C'était un peu des tests, mais qui nous ont permis de prendre de l'expérience et de créer une vraie pièce d'une heure qui est Dos au mur.
5: Dos au mur est un spectacle de danse hip-hop où les danseurs interagissent avec les murs. En réalité, l'expression vient de l'escrime. Lorsqu'un fleurettiste recule trop pour éviter le danger, il finit par se trouver dos au mur. Il ne lui reste plus qu'à faire face et affronter ce qui le menace.
6: Alors d'abord, l'idée de travailler avec un mur, c'était quelque chose qui nous intéressait énormément parce que comme on l'a expliqué, on fait du break et c'est une discipline qui se danse au sol. Et le fait qu'il y ait un mur, ça a rajouté un pan vertical qui fait qu'on pouvait faire des nouveaux appuis, on pouvait créer des nouveaux mouvements qui sont normalement impossibles sans appui avec un mur. Donc ça, c'est vraiment quelque chose qui nous a motivé à travailler avec un mur. On s'est dit qu'on allait pouvoir inventer plein de mouvements et faire plein de choses. Ça nous permettait aussi de séparer l'espace scénique en différentes scènes, c'est-à-dire au lieu d'avoir seulement un espace scénique plat, là on pouvait créer différents aspects scéniques, donc on pouvait séparer la scène en deux, on avait plein d'aspects différents à faire.
7: On a créé des labyrinthes, des nouvelles frontières, des murs qui bougent, des murs qui s'arrêtent, des faits de pousser un mur pour avoir plus d'espace pour danser ou les resserrer pour avoir moins d'espace pour danser. Du coup, c'est vraiment un spectacle labyrinthe et ce spectacle, on l'a créé à un moment où justement on était dos au mur, parce que ça faisait un moment qu'on voulait créer ce spectacle et on nous a proposé une résidence, et là on était dos au mur pour faire ce spectacle, d'où le nom aussi, qui nous a aidés. On était comme en escrime, on était obligé d'attaquer à ce moment-là.
5: Le mur, élément central de la création, est avant tout la matérialisation de notre fonctionnement, symbolisant une frontière psychologique tout comme il est un obstacle physique. Il se dresse apparaissant abrupte et parfois insurmontable. Les artistes jouent avec ces frontières tout en mettant en avant les codes du hip-hop. Entre recherche d'originalité et désir de performance technique, Camille Renaud et Julien Saint-Maximin permettent au public de comprendre la relation entre les humains et le mur.
6: Oui, bien sûr. C'est physique, mais c'est aussi mental, parce que parfois on se met beaucoup de barrières, de limites. On se dit je peux pas faire ça parce que je suis trop vieille, par exemple. Je peux pas faire ça parce que je suis une fille, je peux pas faire ça parce que je suis un homme. Enfin voilà, c'est aussi beaucoup de barrières qu'on se met mentalement, et c'est justement aussi des fois les barrières mentales qui fait que dans la vie on crée des murs physiques qui sont le reflet de nos barrières mentales, en fait. C'est vrai, de toute façon le break et la danse en général, c'est quand même très lié à la vie et à ce qu'on ressent. Et comme vous dites, il y a des fois c'est très difficile dans la vie, alors on va faire des mouvements difficiles. Et puis la danse, ça permet aussi d'extérioriser, justement. En tout cas, enfin, moi c'est mon cas, la danse, ça me permet vraiment d'extérioriser. Des fois je sais que si je suis super contente, j'ai envie d'aller danser parce que je suis super contente. Et à l'inverse aussi, des fois je suis triste et ça me fait vraiment du bien de danser, ça évacue toute ma tristesse, ça me fait relâcher toutes les mauvaises ondes et ça me fait vraiment du bien.
5: Comment se déroule une compétition du breaking? Selon Camille et Bidi, l'épreuve se caractérise par l'improvisation et le résultat inattendu.
7: Le break, c'est quand même ça, il y a les figures acrobatiques, mais si on fait que ça, on n'est pas vraiment dans de la danse, on est justement dans peut-être ce que les gens vont dire gymnique, gymnastique, alors que ce côté créatif, on utilise l'interprétation, on utilise le jeu, on utilise un peu ce côté théâtral qu'on utilise quand même en battle. C'est quand même quelque chose que chaque danseur qui break pratique, pour créer son personnage, pour créer ses envies. Et puis c'est quelque chose c'est une danse qui fait ressortir nos émotions et nos sentiments sur l'instant. C'est-à-dire, on va pas danser de la même façon quand on est triste que quand on est joyeux, ou quand on veut faire passer des sentiments ou des émotions. Donc on utilise tout ce qu'on a appris dans le break sur scène pour faire des spectacles hip-hop de break avec la compagnie Yeyelo.
6: Sous forme de battle, comme ce qui existait aussi déjà, parce qu'on a déjà des compétitions dans le break. Avant les JO, il y avait déjà des compétitions qui s'appellent des battles. Mm-hmm. Et c'est des affrontements, en fait, en un contre un. Donc il y a une personne qui affronte une autre personne. La première personne danse, hop, elle fait son passage. L'autre personne répond. Et après, il y a un jury qui va déterminer qui a gagné le passage. Et ça va donner un point à une des deux personnes. Après, il y a un deuxième passage, pareil. Le jury va déterminer qui a le point. Si c'est la même personne, le battle est terminé, c'est la personne qui gagne. Par contre, si c'est l'autre personne qui a gagné le point, on fait un troisième passage. Et là, au troisième passage, c'est la personne qui aura eu deux points qui gagnera le battle. Et alors, il y a différents critères. Alors, il faut savoir aussi que sur les battles, on ne connaît pas la musique à l'avance. C'est un DJ qui est sur place et qui met la musique qu'il veut. Et nous, on ne la connaît pas à l'avance. Et comme critère, il y a la musicalité, la créativité, tout ce qui est performance physique, tout ce qui est des bases, savoir faire les bases. Et voilà, à peu près.
7: Tout ce qui est performance créative, le caractère, comment on exécute.
6: La présence scénique.
8: Ah, d'accord.
7: Comment on exécute, comment on se présente sur scène. C'est-à-dire que sur un différent battle, même si je vais faire les mêmes mouvements, à cause de la musique, à cause de l'adversaire ou à cause de l'ambiance, je ne vais pas le présenter de la même façon qu'aux deux battles. Il y a quand même un côté freestyle, un côté inattendu qui arrive à chaque compétition, qu'on doit adapter à cause de la musique, à cause de l'environnement, à cause de la scène, à cause de l'adversaire. Donc c'est beaucoup d'adaptabilité, beaucoup de freestyle, d'improvisation.
1: Donc ça doit être bien différent d'autres épreuves oui. des sports.
7: Tout à fait.
6: Oui, c'est très différent. Il y a une très grosse part artistique dans le break. C'est très très important. Pour moi, en tout cas, c'est plus un art qu'un sport. Et du coup, comme il y a cette grosse part artistique, comme il dit, ça fait que ça peut être différent à chaque fois qu'on fait un battle. Une personne va présenter quelque chose de différent. C'est pas quelque chose qui va être écrit de A à Z. C'est vraiment quand on va en battle, même si c'est une compétition, on y va vraiment pour représenter qui on est, pour montrer notre danse, pour montrer notre art. Donc c'est quelque chose qui nous tient vraiment à cœur. Et on y va vraiment sincèrement. Et ça, c'est quelque chose d'important.
1: D'accord.
7: Donc, c'est pas un programme qu'on déroule quand on fait un passage. Contrairement à d'autres disciplines où ils ont préparé un programme et qui savent sur la musique à quel moment ils doivent faire leur passage. Là, nous, on n'a pas un programme, on va sur scène. Je pense que le plus important et le plus difficile dans le break, c'est l'adaptabilité. C'est-à-dire savoir s'adapter sur la musique, pouvoir faire des mouvements impressionnants, créatifs ou qui nous représentent sur l'instant. C'est-à-dire c'est des choses qu'on arrive peut-être à faire quand on est à la maison, quand on met notre musique et qu'on se prépare, mais quand on est dans le battle, il y a beaucoup d'inconnus qu'on doit être capable de maîtriser pour pouvoir présenter quelque chose de très bien.
1: D'accord. Ou improviser parfois sur
7: oui,
1: la scène.
7: Oui, bien sûr. Beaucoup, je pense, 50% de ce qu'on choisit de faire en battle, et c'est de l'improvisation. Parce que on doit danser sur la musique. Donc c'est des musiques qu'on ne connaît pas, on est obligé de s'adapter, de pouvoir danser sur la musique. Donc ça, c'est quand même une grosse part d'improvisation.
1: Donc chaque représentation est différente.
7: Totalement différente.
5: Le breaking sera pour la première fois accueilli en tant que nouvelle discipline lors de Paris 2024. Quelles sont les attentes de Camille et Bidi pour la première présence de cette épreuve lors des Jeux Olympiques? On les écoute.
6: Ça a été un changement, comme je disais, inattendu, parce que vraiment, on ne s'y attendait pas. Ça ne change pas ce qui existe déjà, parce qu'il y avait déjà des championnats de France, déjà des championnats du monde, il y avait déjà tout un circuit de battle qui existait avant les Jeux Olympiques, qui va toujours continuer d'exister. Et ça a rajouté un nouveau circuit avec un nouveau championnat de France, nouveau championnat d'Europe, nouveau championnat du monde, qui comptabilise vraiment des points pour participer aux Jeux Olympiques. Donc maintenant, il y a plusieurs circuits qui sont en parallèle. Et le fait qu'il y ait ce nouveau circuit, forcément, ça va démocratiser un peu le breaking. Les gens vont plus connaître la discipline. Nous, en tant qu'athlètes, on a eu plus d'aide, que ce soit d'aide financière, mais aussi d'aide au niveau médical. On a plus de suivi médical, etc. Et donc ça, je pense que c'est des choses qui sont quand même positives.
7: Plus d'exposition aussi pour des démonstrations, des spectacles, des shows. On a plus de demandes auprès de la compagnie, parce que on est chorégraphe et également athlète, donc ça nous permet de présenter aussi le breaking sur des scènes, en théâtre. Donc on a aussi plus de propositions en termes de travail au niveau des théâtres.
5: Voilà, ainsi s'achève cette édition d'InVivo. Merci de l'avoir suivi. À la prochaine.

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0: Une crue soudaine provoquée par de fortes pluies a fait 10 morts et 23 blessés dans la province du Gansu, dans le nord-ouest de la Chine. Les victimes campaient dans une zone touristique. Les services locaux de sécurité publique et de secours ont dépêché des équipes d'urgence sur place et les opérations de recherche et de sauvetage sont en cours. La Chine a déclenché une intervention d'urgence contre les inondations dans cette région de niveau provincial.
1: Dans les zones les plus touchées, notamment le Jiangxi, le Hunan et le Guangdong, le niveau d'intervention a été relevé au niveau 3, alors que le typhon Noul continue de déverser des pluies torrentielles sur le sud et le centre de la Chine. Le ministère des Ressources en eau a exhorté les autorités locales chargées de la gestion de l'eau à émettre des alertes en temps opportun et à utiliser de manière ciblée les infrastructures de lutte contre les inondations. Il a également dépêché 5 équipes dans les régions touchées afin d'apporter une assistance sur place pour la gestion des inondations. Le ministère des Transports a déclenché une intervention d'urgence de niveau 1 pour les pluies torrentielles, tout en maintenant une intervention de niveau 2 pour le typhon. Dans les régions les plus touchées, des inspections routières sont effectuées au moins une fois toutes les 2 heures sur les axes qui restent ouverts. Les routes fermées doivent passer des contrôles de sécurité avant d'être rouvertes.
0: Dans la région administrative spéciale de Macao, les autorités exhortent la population à se tenir informée des conditions météorologiques car la région devrait continuer à subir aujourd'hui des vents de force 6 à 7. Tous les services de ferry et de passagers entre Macao et Zhuhai, Shenzhen et Hong Kong ont été suspendus. Le pont Hong Kong-Zhuhai-Macao a également été temporairement fermé. La RAS de Hong Kong, quant à elle, a émis le signal de tempête numéro 8 en raison du super typhon Noul, ce qui correspond au troisième niveau d'alerte le plus élevé de son système météorologique. Les habitants sont invités à prendre toutes les précautions nécessaires et à rester à l'écart du littoral. Les services d'urgence, notamment les pompiers, la police et les équipes d'entretien des autoroutes, sont mobilisés 24 heures sur 24. Alors que la Chine entre dans la saison des crues qui s'étend de fin juillet à mi-août, les technologies de pointe, en particulier l'intelligence artificielle, jouent un rôle de plus en plus important dans la surveillance et la prévision des niveaux d'eau.
2: L'intelligence artificielle trouve de nombreuses applications dans la gestion des crues en Chine. Ici, à Beijing, une entreprise spécialisée dans l'IA et le Big Data nous a montré comment sa plateforme d'agents de données intégrait les précipitations, les niveaux d'eau des cours d'eau et d'autres paramètres pour simuler des scénarios de crue, tout en émettant des alertes précoces. S'agit-il de votre plateforme d'agents de données pour le centre de commandement d'urgence?
3: Oui, tout à fait. Elle repose sur nos technologies d'agents de données. Elle permet d'intégrer des données en temps réel provenant de multiples sources, telles que les niveaux des cours d'eau, les prévisions météorologiques et certaines zones soumises à des risques d'inondation, afin de générer une carte dynamique des risques d'inondation.
2: La plateforme s'intègre aussi automatiquement à certains systèmes locaux d'intervention d'urgence en transmettant des alertes aux services concernés, afin qu'ils envoient des équipes de secours sur les lieux d'une urgence.
3: Cette plateforme a été utilisée dans plus de 10 provinces et villes, notamment à Beijing, dans le Sichuan et le Henan. Couvrant des points stratégiques en montagne et en milieu urbain, elle a permis d'améliorer significativement l'efficacité des interventions d'urgence et de la prévention des catastrophes.
2: Parallèlement, le ministère chinois des Ressources en eau déploie à l'échelle nationale l'utilisation d'un système de jumeaux numériques, une plateforme basée sur les données qui crée une réplique virtuelle des réseaux d'eau réels.
4: Un système de jumeaux numériques des ressources en eau intègre le big data, le cloud computing et l'IA à la gestion de l'eau, en transposant dans l'univers numérique les informations relatives aux rivières, aux lacs et aux infrastructures hydrauliques, en simulant leur évolution et en prédisant les risques potentiels, ce qui nous permet de prendre des décisions plus rapides et mieux informées en cas d'inondation ou de sécheresse.
2: Par exemple, dans le bassin de la rivière des Perles, dans le sud de la Chine, un modèle hydro-MPM intégré au système peut réaliser une simulation prospective du processus d'inondation dans le bassin nord en 3 minutes, pour une fenêtre de prévision de 72 heures. Ces dernières années, la technologie du jumeau numérique a permis de retenir plus de 81 milliards de mètres cubes d'eau de crue et d'éviter que plus de 1700 villes et villages de cette région ne soient submergés par les inondations.
4: Depuis le début de la saison des crues, 549 000 prévisions de crues ont été publiées et 2437 alertes de niveau d'eau ont été émises, permettant à des informations précises et en temps réel d'atteindre directement les équipes de terrain.
2: Les responsables ont qualifié la situation actuelle en matière de lutte contre les inondations de complexe. Toutefois, la prévention des pertes humaines et des ruptures de barrages reste une priorité absolue. Ils estiment par ailleurs que l'utilisation de plateformes avancées de modélisation et de données s'inscrit dans une stratégie nationale plus large visant à appliquer les technologies émergentes à la gestion des infrastructures publiques. L'objectif est de fournir des informations plus efficaces et plus précises afin de soutenir les initiatives et les décisions du gouvernement.
0: Les autorités de la ville chinoise de Sanxia indiquent que 45 ressortissants vietnamiens ont été secourus après le naufrage de leur navire en mer de Chine méridionale. Samedi soir, un navire de sauvetage chinois a détecté un signal de détresse lancé par une fusée parachute près du récif de Yongshu dans l'archipel d'Enansha et a localisé le navire en détresse. 6 navires chinois, un hélicoptère de sauvetage et un navire vietnamien poursuivent les opérations de recherche et de sauvetage pour retrouver les 17 membres d'équipage restants. Les forces israéliennes ont arrêté et interrogé plus de 80 Palestiniens en Cisjordanie à la suite des violences qui ont éclaté vendredi après la mort d'un colon israélien. Le ministère palestinien de la Santé indique que des soldats israéliens ont abattu 4 Palestiniens dans le village de Tel, tandis que l'armée israélienne a fait état de la mort de 2 de ces soldats. L'armée israélienne a annoncé qu'elle se préparait à ce qu'elle qualifie d'opération antiterroriste de grande envergure en Cisjordanie. Des habitants ont fait état de perquisitions dans des habitations et un responsable d'hôpital a déclaré que des soldats étaient entrés dans l'établissement et avaient arrêté un patient. À Gaza, au moins 5 Palestiniens ont été tués samedi lors de frappes aériennes israéliennes distinctes, parmi lesquelles le chef de la police du nord de Gaza. Les relations financières entre l'Afrique et la Chine sont entrées dans une nouvelle ère. Standard Bank est la première institution africaine autorisée à compenser et à régler des paiements en renminbi. Cette initiative offre aux entreprises un moyen plus rapide et moins coûteux de commercer avec le premier partenaire commercial du continent africain, tout en leur ouvrant de nouvelles perspectives d'accès au marché des capitaux, aux systèmes de paiement et aux opportunités d'investissement.
5: Pendant des décennies, le commerce entre l'Afrique et la Chine a été largement lié au dollar américain. Mais les choses changent. Pour la première fois sur le continent, Standard Bank exploitera conjointement la Renminbi Clearing Bank of Africa avec la banque chinoise ICBC. Cette initiative permet de compenser et de régler les transactions en yuan chinois dans 19 pays africains.
3: 25% de l'ensemble des échanges commerciaux de l'Afrique se font avec la Chine, mais seuls 2% de ce volume sont réglés en RMB. Le reste est principalement réglé en dollars américains. Cette initiative permet aux importateurs et aux exportateurs d'avoir un accès direct au yuan chinois dans un cadre offshore. Elle réduira les coûts et facilitera l'accès au financement, ainsi qu'aux actifs et passifs que l'on souhaite créer entre nous et le continent.
5: Cette avancée fait suite à l'adhésion historique de la Standard Bank au CIPS, système chinois de paiement interbancaire transfrontalier. Ensemble, le CIPS et la compensation en renminbi devraient rendre le commerce sino-africain plus rapide, moins coûteux et moins dépendant du dollar américain.
2: Cela réduit l'exposition aux pénuries de dollars dans les pays du Sud, car nous sommes confrontés à des problèmes de liquidité en dollars dans la plupart des pays africains. Et cela se répercute parfois sur le risque de change et la notation du pays. C'est donc une bonne chose que les pays africains puissent désormais gérer ce risque de liquidité.
5: Cette évolution s'inscrit dans la volonté de Beijing d'étendre l'utilisation mondiale du renminbi, alors que sa stratégie commerciale de zéro droit de douane pour l'Afrique prend de l'ampleur.
3: On observe clairement une tendance à vouloir produire en Afrique du Sud pour le marché chinois. La règle du tarif zéro rend cette option beaucoup plus attractive. La possibilité d'effectuer des règlements directement dans l'écosystème chinois en RMB, via le CIP, et d'accéder à l'écosystème de paiement chinois, qui est de loin le plus avancé technologiquement au monde sur le plan national.
5: Pour les entreprises africaines, l'accès direct au système financier, au marché de capitaux et à l'infrastructure de paiement chinois pourrait débloquer de nouveaux investissements et renforcer les liens commerciaux.
2: Une nouvelle clientèle s'ouvrira à la plupart des clients africains et attirera également des investissements en Afrique, car les entreprises chinoises bénéficieront d'une plus grande facilité d'échanges commerciaux. Cela permettra également de réduire certains intérêts appliqués aux prêts destinés aux infrastructures, qu'ils soient accordés par le gouvernement ou pour le compte de celui-ci. Les coûts de service liés à ces opérations pourraient passer d'environ 7% à environ 3% lorsqu'elles sont libellées en yuan, par rapport à une base en dollars.
5: Alors que de plus en plus de pays africains envisagent de convertir leurs prêts chinois libellés en dollars américains en yuan, les partisans de cette mesure affirment que ce changement pourrait réduire les coûts d'emprunt et contribuer à alléger le fardeau de la dette qui pèse sur de nombreuses économies africaines.
0: Le Sénégal accélère les préparatifs des Jeux olympiques de la jeunesse Dakar 2026. Ce samedi 25 juillet, le président de la République, Bassirou Diomaye Faye, a procédé à la réception de deux infrastructures majeures. Le stade Ipa Mar Diop, rénové par l'entreprise chinoise China Civil Engineering Construction Corporation, et la piscine olympique. Deux chantiers emblématiques appelés à devenir des pôles essentiels lors des JOJ. Le forum de haut niveau de l'APEC sur l'intelligence artificielle s'est ouvert à Chengdu, capitale de la province du Sichuan dans le sud-ouest de la Chine. Il s'inscrit dans le cadre de la semaine numérique de l'APEC 2026. Des représentants des pouvoirs publics, des entreprises et du monde universitaire de toute la région Asie-Pacifique y discutent du développement inclusif de l'IA.
2: Autour du thème « Promouvoir un développement inclusif et accessible de l'IA », les participants ont échangé leur point de vue sur la gouvernance de l'IA, ses applications et la coopération régionale. Ils ont souligné que les opportunités offertes par l'IA se multipliaient dans toute la région Asie-Pacifique, la diversité des économies devenant un atout pour la coopération. L'intelligence artificielle est en train de redéfinir le paysage mondial de l'innovation. Partager les avantages de l'IA et garantir son développement responsable sont désormais des priorités essentielles dans toute la région Asie-Pacifique. Les participants ont déclaré que le développement de l'IA nécessitait à la fois une innovation technologique et une gouvernance responsable. La Chine suivra l'approche de l'APEC. Cela implique de promouvoir un développement de l'IA centré sur l'humain, une intégration plus poussée avec l'économie réelle et une coopération inclusive.
3: Je pense que la Chine a adopté une approche très constructive en se lançant avec beaucoup de dynamisme dans des applications couvrant tous les secteurs de la société. Des services administratifs en ligne jusqu'à l'agriculture, en passant par l'éducation et même la santé, la Chine montre au monde entier comment l'IA peut être mise à profit pour résoudre tous les problèmes de société.
2: La ville hôte, Chengdu, a continué à faire progresser son initiative dite AI+. En 2020,

0: ou d'enseignants, de développer des outils créatifs basés sur l'IA plus efficaces et adaptés à leurs propres besoins professionnels.
1: Le Forum a publié la déclaration du Forum de haut niveau de l'APEC sur l'IA relative à la promotion du développement de l'IA dans la région Asie-Pacifique. La Chine a également annoncé son intention de créer le Centre chinois pour la coopération de l'APEC en matière de flux de données transfrontaliers à Tianjin, à Shenzhen, afin de mettre en place une plateforme ouverte dédiée à la coopération en matière de données. À l'avenir, une plus grande ouverture, une coopération renforcée et un développement inclusif de l'IA s'imposent comme une orientation commune pour la région Asie-Pacifique.
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14: Bonjour à toutes et à tous. Bienvenue dans Fréquence Afrique sur CGTN Radio. La cérémonie d'ouverture de la deuxième édition du concours international des compétences de la ceinture et la route s'est récemment tenue dans la municipalité de Chongqing, en Chine. Cette compétition a accueilli 590 talents techniques provenant de 61 pays et régions à titre de participation ou d'observation. La compétition compte 18 épreuves en accord avec les besoins du développement industriel des pays participant à l'initiative La Ceinture et la Route. Elle tient aussi compte de la volonté de participer de chaque pays ainsi que des conditions de Chongqing pour organiser les hostilités. À cette occasion, le ministre béninois des PME et de la promotion de l'emploi, Modeste Kérékou, a souligné l'importance de ce concours international pour la jeunesse mondiale. Voici les détails.
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15: Le gouvernement du Bénin s'honore d'être invité à cette importante compétition. Nous sommes avec un compétiteur qui va participer à la compétition dans la rubrique de la robotique. Vous savez, ce genre de compétition est important parce que ça donne un cadre favorable à la jeunesse du monde entier, la jeunesse chinoise, tous les autres pays qui participent à cette compétition. Quand nous avons été invités à cette importante manifestation chez nous au Bénin, nous avons demandé à notre ministère en charge du numérique et de la digitalisation, parce que le Bénin a un ministère dédié qui s'occupe du numérique et de la digitalisation. C'est cet important département ministériel qui a procédé à la sélection d'un jeune. Après, j'allais dire un appel à compétition, un appel à projet. Donc, il a déjà été sélectionné lui-même au Bénin sur la base de son projet, de son idée d'innovation face à d'autres jeunes. Donc, j'attends tout à l'heure d'aller le visiter aussi, et j'attends plutôt que ce qu'il va présenter soit évalué par les jurys. Il est dans une catégorie où ils sont une dizaine de compétiteurs. J'espère bien qu'il arrivera en première position Le Bénin traite la question.

0: question de l'emploi comme une priorité nationale. C'est pour ça que beaucoup de réformes ont été engagées dans le pays, des réformes législatives, des réformes institutionnelles, et nous avons procédé à, j'allais dire, l'assainissement du cadre macroéconomique dans notre pays par une gestion plus rigoureuse des finances publiques. Nous avons procédé à la dématérialisation de beaucoup de services publics, j'allais dire, pour faciliter la création d'emplois aussi bien aux investisseurs nationaux qu'aux investisseurs étrangers. Nous avons créé donc un cadre favorable pour recevoir les investissements directs à l'étranger. Toutes les réformes qui sont faites dans notre pays, à la vérité, visent à favoriser la création d'emplois décents et d'emplois durables pour les jeunes. Et toutes les réformes qui sont conduites depuis 2016 dans notre pays sont notamment saluées par les plus grandes agences de notation. Je pense à Standard & Poor's, par exemple, et à d'autres qui saluent les efforts qui sont faits dans notre pays et l'attractivité. Notre pays est de plus en plus attractif. Le gouvernement a mis en place une zone industrielle spéciale à Glodjigbé qui attire de plus en plus d'investisseurs. Nous voulons avoir plus de jeunes techniciens, nous voulons avoir plus de jeunes informaticiens, de mécaniciens, de jeunes qui ont des compétences réelles et qui savent travailler et non pas des jeunes seulement nantis de diplômes universitaires qui ne servent pas à grand-chose. Donc, à la vérité, le gouvernement, le président Patrice Talon, est à l'œuvre pour faciliter l'emploi à des milliers de jeunes. Et nous savons que la majorité des emplois viennent du secteur privé. L'État recrute, l'État crée des emplois, c'est vrai, mais de manière marginale. Quand nous avons plus de 200 000 jeunes diplômés qui sortent des universités et des centres de formation technique et professionnelle, il est de notre devoir à nous de créer un cadre attractif, de créer un cadre incitatif pour permettre aux entreprises portées par des Béninois et par des étrangers de tous les pays du monde qui veulent investir dans notre pays, de pouvoir investir et de protéger leur investissement. Parce que c'est par eux, avec eux, que nous allons donner de l'emploi à nos jeunes.
1: Restez branchés sur CGTN Radio. On fait maintenant une pause en musique et on se retrouve juste après pour la suite de l'émission.

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10: Retour au studio de CJTN Radio pour la deuxième partie de notre programme. À l'occasion du 6e anniversaire de la reprise de la coopération bilatérale entre la Chine et le Burkina Faso, l'ambassadeur du Burkina Faso en Chine, Daouda Bitié, a accordé une interview exclusive à CJTN français. Il s'est exprimé, entre autres, sur les liens entre les deux pays, les enjeux du 9e forum sur la coopération sino-africaine, FOCAC en sigle, la coopération agricole et les nouvelles forces productives de qualité. Suivez cette interview.
11: Bonjour, monsieur l'ambassadeur. Merci d'avoir accepté notre interview.
12: Bonjour, madame. Merci d'être venue à l'ambassade du Burkina Faso, en Chine, ici, et de nous avoir donné l'opportunité de parler également de la coopération entre nos deux pays en ce 6e anniversaire de la reprise de nos relations diplomatiques.
11: Vous travaillez en Chine depuis 2019. Pourriez-vous nous présenter d'abord l'état actuel de la coopération sino-burkinabé au 6e anniversaire de la reprise de relations diplomatiques? Dans quel domaine la coopération bilatérale a véritablement enregistré des acquis?
12: Effectivement, je suis à Pékin, au sein de notre représentation diplomatique depuis 2019. À ce stade, je pourrais dire que la coopération entre le Burkina Faso et la République populaire de Chine se porte très bien. Nous avons enregistré beaucoup d'acquis. Alors, en termes de bilan de cette coopération, en 6 années de coopération, je dirais que le bilan il est très satisfaisant. Aujourd'hui, notre coopération a un niveau exemplaire. Il y a eu beaucoup d'acquis en termes de réalisation sur le terrain dans tous les domaines, que ce soit l'agriculture, les infrastructures, l'éducation, la formation professionnelle, au niveau du soutien économique également, et des infrastructures. Vous avez, par exemple, on peut mettre à l'actif de cette coopération l'hôpital de Popo-du-Lasso, certains soutiens tels que dans le domaine énergétique, l'énergie solaire, etc. Même dans le domaine agricole surtout, il y a beaucoup de projets que nous essayons de renouveler. Par exemple, le projet de développement de la culture de mille locale. Et il y a d'autres projets également comme Smart Burkina qui ont démarré depuis, qui sont actuellement à leur 3e phase. C'est-à-dire que l'un dans l'autre, dans presque tous les domaines, nous sommes très satisfaits de cette coopération-là. Il faut souligner également que pendant la période du Covid, la Chine a été beaucoup présente au Burkina Faso à travers les dons de vaccins, les assistances, que ce soit financières, les masques et autres. Donc, on est vraiment très satisfaits.
11: Le gouvernement burkinabé a mis l'accent sur de grandes réformes pour moderniser l'agriculture depuis 2023. Et la Chine a envoyé à plusieurs reprises des équipes d'experts agricoles au Burkina Faso. Selon vous, comment l'expérience chinoise en matière de développement agricole et de sécurité alimentaire peut-elle être bénéfique au Burkina Faso?
12: L'expérience chinoise, elle peut apporter beaucoup à notre pays. Parce que vous savez très bien comment est-ce que le développement de la Chine est parti à partir des zones rurales. Moi, j'ai eu la chance de visiter plusieurs localités. J'ai vu comment est-ce que le système agricole a été très modernisé. Et nous, chez nous, nous sommes toujours dans la phase traditionnelle, c'est-à-dire que la culture traditionnelle. Donc, cette expérience-là qui va de la mécanisation de l'agriculture chinoise, si on arrive à faire de même chez nous, je crois que nous allons atteindre l'autosuffisance alimentaire. Et aujourd'hui, les autorités de notre pays ont bien compris. Récemment, il y a eu des distributions de tracteurs pour moderniser la production. Il y a eu pas mal d'initiatives présidentielles qui a été prise pour l'autosuffisance alimentaire. Pour nous, les autorités burkinabè, en premier lieu, c'est de pouvoir satisfaire les besoins primaires des populations. Et la Chine l'a déjà fait. La Chine a vaincu l'extrême pauvreté, ce qui est une prouesse, une véritable prouesse dans le monde entier. Et donc, toute cette expérience-là, pour nous, c'est une grande école dans laquelle nous devons apprendre à travers le renforcement des capacités, les transferts de technologies et les assistances. Il y a des experts chinois qui vont là-bas également pour apporter cette technologie, pour enseigner cette expérience. Et dans l'autre sens également, il y a des fonctionnaires burkinabés qui viennent ici également pour des séminaires de renforcement des capacités dans ce domaine agricole également. Donc, l'un dans l'autre, l'expérience chinoise nous sera très utile dans l'amélioration des conditions de vie du monde rural au Burkina Faso.
11: Cette année, la Chine accueillera la 9e édition du Forum sur la coopération sino-africaine. Comment le Burkina Faso sera représenté à cette rencontre? Quelles sont vos attentes pour ce grand rendez-vous?
12: Cette année, effectivement, c'est le 9e Forum FOCAC. C'était un rendez-vous très important entre l'Afrique et la Chine. Parce que là, quand, au regard de ce que ce forum-là apporte dans le développement de l'Afrique, et des décisions qui sont prises pour impacter, je dirais même le monde, cette rencontre est d'une importance capitale. Et nous espérons, comme je l'ai dit, que le Burkina Faso sera représenté au plus haut niveau. C'est une occasion pour échanger sur la coopération, la vision et donner des nouvelles bases pour améliorer cette coopération. Nous espérons que notre coopération au sortir de ce FOCAC-là pourrait atteindre un niveau encore plus, je dirais, élevé.
11: Au cours des deux sessions 2024, la Chine a décidé de mettre en avant les forces productives de nouvelle qualité pour insuffler davantage de dynamisme à son développement. Comment évaluez-vous ce nouveau concept? En quoi peut-il être utile à votre pays?
12: Je dirais que ce concept-là, il est plutôt la bienvenue. Lorsque vous partez de la crise de Covid qui a eu lieu, pendant les 3 années, l'économie mondiale a eu beaucoup de difficultés. La Chine est un vaste pays où il y a eu une population, la Chine domine le monde économique. Alors, à travers ce nouveau concept que la Chine a décidé de mettre en œuvre, c'est dit que c'est un peu prendre la technologie pour comme donner un souffle nouveau à l'industrialisation et à l'économie de façon générale. Et il faut les intégrer dans les stratégies de développement économique. Et donc c'est une stratégie que pour nous, Burkinabés, nous avons connu, ou du moins nous connaissons une crise sécuritaire sans précédent qui a mis à plat notre économie. Aujourd'hui, les autorités ont mis l'accent sur le développement industriel également. Le développement industriel, parce que pour se développer, il ne faut pas toujours importer, il faut produire.

la productivité et la bonne productivité, comme la Chine, c'est-à-dire que la bonne productivité, ça implique l'intégration des technologies nouvelles. Nous saluons du passage toutes les compagnies chinoises qui ont décidé de se délocaliser au Burkina Faso pour produire également. Ça accompagne cette politique-là de notre pays. En un mot, c'est-à-dire que cette stratégie, c'est également une manière pour la Chine de prendre le lead sur la nouvelle forme de développement qu'il faut dans le monde entier. Et pour nous, pays africains, nous ne pouvons qu'apprécier et voir ce que ça peut donner et tirer le grand bénéfice également pour nous.

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8: 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Place à l'actualité africaine dans la troisième partie de notre émission. En Afrique du Sud, une lueur d'espoir se dessine pour le secteur agricole sud-africain qui se remet d'El Niño.
9: En Afrique du Sud, la récolte des céréales devrait être beaucoup moins importante cette année en raison d'un été plus sec. Mais le reste du secteur agricole a résisté aux conditions météorologiques extrêmes et aux maladies pour constituer la plus grande contribution au PIB au premier trimestre 2024.
10: Nous avons eu une performance plutôt bonne du secteur de l'élevage et des produits animaux ainsi que des produits horticoles qui ont en fait permis de pratiquement compenser ce qui s'est passé du côté des céréales avec le fort rebond du PIB agricole de 13,5% au premier trimestre. Les troupeaux de bovins et de moutons, les troupeaux nationaux, ont augmenté après la dernière sécheresse de 2014 à 2017. Ils ont donc diminué et commencent maintenant à augmenter. Nous constatons des chiffres d'abattage un peu plus élevés et un grand contributeur a été l'industrie de la volaille qui a traversé une très mauvaise période l'année dernière à cause de certaines maladies. Il y a donc eu une plus grande production de leur part.
9: L'industrie a également suivi la tendance du côté des exportations. Une hausse de 6% des exportations dues aux raisins, aux pommes, aux agrumes et au maïs a fait grimper l'excédent commercial à 1,4 milliard de dollars, apaisant ainsi les craintes concernant les retards accumulés dans les ports.
10: La bonne collaboration entre les acteurs de l'industrie, de l'agro-industrie et du Transnet a permis d'accélérer les exportations malgré les difficultés. Nous sommes maintenant au deuxième trimestre et notre exportation phare d'agrumes bat son plein.
9: Mais le secteur n'est pas encore sorti d'affaires. Les récoltes de maïs devraient être inférieures d'au moins 20%, ce qui pourrait peser sur les résultats au cours des deux prochains trimestres et réduire les exportations.
10: Je pense que les perspectives combinées pour le reste de l'année sont stables. Peut-être un peu de positivité si l'on pense à la viande rouge et à la volaille. Mais le secteur céréalier est dans une situation difficile en ce qui concerne la production.
9: Avec le cycle La Niña, plus frais, attendu pour la fin de l'année, les agriculteurs espèrent que le pire est passé. Parallèlement, pour les consommateurs, le répit par rapport à la hausse de l'inflation et la baisse des prix des denrées alimentaires seront bénéfiques pour leur porte-monnaie.
8: Le président kenyan disposé à dialoguer avec les jeunes manifestants contre la réforme des finances.
9: C'était la première fois que le chef de l'État kenyan abordait les manifestations qui secouent le pays. La semaine dernière, pendant 2 jours, de jeunes Kenyans sont descendus dans la rue pour protester contre les impôts élevés dans des dizaines de villes du pays. Ils ont réclamé le retrait d'un projet de loi de finances soumis au Parlement qui vise à introduire de nouvelles taxes. Mais lors d'un service religieux à Nyahururu, à environ 200 km de la capitale Nairobi, le président William Ruto les a invités au dialogue.
10: Nous allons dialoguer avec eux, nous allons avoir une conversation afin qu'ensemble nous puissions construire une plus grande nation.
9: Le président kényan a félicité les manifestants pour leur comportement durant les manifestations, ce qui constitue une rupture par rapport aux rassemblements de ce type qui, par le passé, se sont souvent terminés par la violence.
10: Je suis très fier de nos jeunes. Ils se sont engagés en dehors du cadre des tribus. Ils se sont engagés pacifiquement.
9: Mais immédiatement après son départ, des centaines de jeunes ont manifesté dans la ville pour demander le retrait pur et simple du projet de loi de finances. Dimanche, dans d'autres régions du pays, des jeunes ont transposé leurs protestations dans les églises, s'engageant à refuser à tout député ayant voté en faveur du projet de loi une tribune pour s'adresser à la congrégation. Les organisations de défense des droits de l'homme affirment qu'à ce jour, 2 manifestants sont décédés des suites des blessures qu'ils ont subies au cours des manifestations. L'un d'entre eux est décédé jeudi soir, après qu'il aurait été blessé par balle par la police dans le quartier central commercial de Nairobi, tandis que la seconde victime est décédée samedi alors qu'elle recevait des soins après avoir été touchée par une grenade lacrymogène pendant une des manifestations de la semaine dernière. Les manifestants ont accusé la police d'avoir recouru à une force excessive et d'avoir blessé des centaines de personnes. La plupart des manifestants sont des jeunes de la génération Z et les manifestations ont été organisées en grande partie par le biais de plateformes en ligne.
8: 17 morts, bilan de l'attaque d'un village dans l'état de Gezira au Soudan.
5: Plus de 17 personnes ont été tuées et de nombreuses autres blessées lors d'une attaque dans le centre du Soudan. Un comité de résistance déclare dans un communiqué que l'attaque du village d'Asser, dans l'état de Gezira, s'est produite alors que les habitants quittaient la mosquée après les prières du vendredi. Selon un témoin oculaire, les forces paramilitaires de soutien rapide ont utilisé des armes légères et moyennes. Près de 80 personnes ont été blessées. Le conflit entre les forces armées soudanaises et les forces de soutien rapide a commencé en avril 2023. Les données de l'ONU indiquent que depuis lors, plus de 15 550 personnes ont été tuées et 8,8 millions déplacées dans tout le pays.
8: Et pour clôturer ce chapitre, nous irons en Algérie où le gouvernement se fixe l'objectif d'attirer 12 millions de touristes d'ici 2030.
11: L'Algérie se caractérise par une histoire riche. 249 de ses sites historiques sont destinés à l'expansion touristique. Environ 70 sites historiques et archéologiques ont été préparés et des projets de restauration sont en cours pour 50 autres sites.
12: L'avancée notable des fouilles archéologiques et les projets de restauration en cours en Algérie ouvrent la voie à la présentation à l'humanité de l'histoire nationale riche et diversifiée. Les autorités algériennes mettent à la disposition des scientifiques et des chercheurs les moyens nécessaires pour réussir cette gigantesque mission archéologique.
11: L'Algérie prévoit également de construire des hôtels et de restructurer et de moderniser ce qui existe déjà. Le département du tourisme a déclaré qu'environ 2000 projets touristiques avaient été approuvés à ce jour, dont 800 actuellement en cours de construction.
12: L'Algérie investit massivement pour développer l'infrastructure touristique et dynamiser le secteur touristique. Le tourisme culturel et les visites de sites archéologiques attirent les touristes et les voyageurs internationaux. Les autorités algériennes du tourisme visent à en faire une visite mémorable pour les visiteurs dans les meilleures conditions.
11: L'Algérie, qui n'accueille pour le moment que 3 300 000 touristes étrangers chaque année, vise à en attirer 4 fois plus. De nouvelles liaisons aériennes avec plusieurs capitales européennes et Pékin, ainsi qu'un assouplissement des restrictions en matière de visa pour les touristes, font partie du plan algérien de promotion du tourisme saharien et culturel.
12: 75% du pays est désertique. Nous sommes heureux que l'État encourage le tourisme dans le désert et le tourisme archéologique. La protection des sites historiques propose aux touristes la possibilité de visiter des sites uniques et magnifiques. Les agences de voyage connaissent un regain d'activité grâce à la nouvelle dynamique touristique en Algérie.
11: L'Algérie compte au total 7 sites classés au patrimoine mondial de l'UNESCO. Les ruines romaines de Jemila et de Timgad, par exemple, comptent parmi les destinations archéologiques les mieux préservées d'Afrique du Nord. Le gouvernement algérien espère que ces sites et d'autres offres culturelles l'aideront à attirer 12 millions de touristes d'ici 2030.
8: Restez donc branchés sur CGTN Radio. On va souffler un peu avec une belle mélodie et on se retrouve après pour la rubrique « Apprenons les Chinois ».

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5: Apprenons le chinois. Bonsoir, chers amis. 亲爱的朋友, 晚上好. Bienvenue à notre cours de chinois. Comme d'habitude, nous réviserons d'abord ce que nous avons appris dans la leçon précédente. 请进. Entrez, s'il vous plaît. 您请坐. Asseyez-vous, je vous en prie. 把您的大衣给我. Donnez-moi votre manteau. 您想喝点什么? Qu'est-ce que vous voulez boire? 请来杯茶吧. Du thé, s'il vous plaît. 当心有点烫. Attention, c'est un peu chaud. Est-ce que vous avez saisi tous ces vocabulaires? Aujourd'hui, nous apprendrons des mots pour présenter quelqu'un et se présenter.
6: Leçon numéro 4.
7: 您好，王先生。您好，李太太。这是我丈夫。这是我夫人。您好，我是赵刚。您好，我是张红。认识您，我很高兴。我也很高兴见到您。我来介绍我们的女儿赵玲。你们认识我们的儿子王峰吗？你们认识啊？我们认识。
6: Explication.
2: 你好，王先生。 Bonjour, Monsieur Wang. 你好。 李太太, bonjour Madame Li. 这是我丈夫, c'est mon mari. 这是我夫人, voilà ma femme. 您好, 我是赵刚. Bonjour, je suis Zhao Gang. 您好,

0: 叫张红。Bonjour, je m'appelle 张红。认识您，我很高兴。
1: Je suis heureux de vous connaître.
0: 我也很高兴见到您。
1: Moi aussi, je suis ravi de vous rencontrer.
0: 我来介绍我们的女儿赵玲。
1: Je vous présente notre fille, 赵玲。
0: 你们认识我们的儿子王峰吗？
1: Vous connaissez notre fils, Wang Feng?
0: 你们认识啊。
1: Vous vous connaissez alors?
2: Explication.
0: 这是 C'est 这是丈夫
1: Marie
0: 丈夫夫人
1: Femme
0: 夫人认识
1: connaître,
0: 认识见
1: rencontrer,
0: 见介绍
1: présenter,
0: 介绍自我介绍
1: se présenter,
0: 自我介绍我是
1: je suis,
0: 我是我叫
1: je m'appelle,
0: 我叫你们
1: vous
0: 你们我们
1: nous
0: 我们你们的
1: votre
0: 你们的我们的
1: notre
0: 我们的
3: 您好王先生
4: 您好李太太
3: 这是我丈夫
4: 这是我夫人
5: 您好我是赵刚
6: 您好我是张红
5: 认识您我很高兴
6: 我也很高兴见到您
3: 我来介绍我们的女儿赵玲
4: 你们认识我们的儿子王峰吗
3: 你们认识啊
5: 我们认识
0: Ah oui, moi aussi je vais me présenter. Je m'appelle Xion Wei. J'ai un prénom français, Claire. Je suis très heureuse de vous rencontrer tous les jours dans notre cours de chinois. Et vous?J'espère que vous êtes content de nous entendre et d'apprendre le chinois avec nous. Alors, n'oubliez pas notre rendez-vous demain à la même heure. Au revoir et à demain. 再见，明天见。
7: C'est ainsi que s'achève Fréquence Afrique. Merci pour votre fidélité. À très bientôt pour une nouvelle édition sur CGTN Radio.

0: Une crue soudaine provoquée par de fortes pluies a fait 10 morts et 23 blessés dans la province du Gansu, dans le nord-ouest de la Chine. Les victimes campaient dans une zone touristique. Les services locaux de sécurité publique et de secours ont dépêché des équipes d'urgence sur place et les opérations de recherche et de sauvetage sont en cours. La Chine a déclenché une intervention d'urgence contre les inondations dans cette région de niveau provincial.
1: Dans les zones les plus touchées, notamment le Jiangxi, le Hunan et le Guangdong, le niveau d'intervention a été relevé au niveau 3, alors que le typhon Noul continue de déverser des pluies torrentielles sur le sud et le centre de la Chine. Le ministère des Ressources en eau a exhorté les autorités locales chargées de la gestion de l'eau à émettre des alertes en temps opportun et à utiliser de manière ciblée les infrastructures de lutte contre les inondations. Il a également dépêché 5 équipes dans les régions touchées afin d'apporter une assistance sur place pour la gestion des inondations. Le ministère des Transports a déclenché une intervention d'urgence de niveau 1 pour les pluies torrentielles, tout en maintenant une intervention de niveau 2 pour le typhon. Dans les régions les plus touchées, des inspections routières sont effectuées au moins une fois toutes les 2 heures sur les axes qui restent ouverts. Les routes fermées doivent passer des contrôles de sécurité avant d'être rouvertes.
0: Dans la région administrative spéciale de Macao, les autorités exhortent la population à se tenir informée des conditions météorologiques car la région devrait continuer à subir aujourd'hui des vents de force 6 à 7. Tous les services de ferry et de passagers entre Macao et Zhuhai, Shenzhen et Hong Kong ont été suspendus. Le pont Hong Kong-Zhuhai-Macao a également été temporairement fermé. La RAS de Hong Kong, quant à elle, a émis le signal de tempête numéro 8 en raison du super typhon Noul, ce qui correspond au troisième niveau d'alerte le plus élevé de son système météorologique. Les habitants sont invités à prendre toutes les précautions nécessaires et à rester à l'écart du littoral. Les services d'urgence, notamment les pompiers, la police et les équipes d'entretien des autoroutes, sont mobilisés 24 heures sur 24. Alors que la Chine entre dans la saison des crues qui s'étend de fin juillet à mi-août, les technologies de pointe, en particulier l'intelligence artificielle, jouent un rôle de plus en plus important dans la surveillance et la prévision des niveaux d'eau.
2: L'intelligence artificielle trouve de nombreuses applications dans la gestion des crues en Chine. Ici, à Beijing, une entreprise spécialisée dans l'IA et le big data nous a montré comment sa plateforme d'agents de données intégrait les précipitations, les niveaux d'eau des cours d'eau et d'autres paramètres pour simuler des scénarios de crue, tout en émettant des alertes précoces. S'agit-il de votre plateforme d'agents de données pour le centre de commandement d'urgence?
3: Oui, tout à fait. Elle repose sur nos technologies d'agents de données. Elle permet d'intégrer des données en temps réel provenant de multiples sources, telles que les niveaux des cours d'eau, les prévisions météorologiques et certaines zones soumises à des risques d'inondation, afin de générer une carte dynamique des risques d'inondation.
2: La plateforme s'intègre aussi automatiquement à certains systèmes locaux d'intervention d'urgence en transmettant des alertes aux services concernés afin qu'ils envoient des équipes de secours sur les lieux d'une urgence.
3: Cette plateforme a été utilisée dans plus de 10 provinces et villes, notamment à Beijing, dans le Sichuan et le Henan. Couvrant des points stratégiques en montagne et en milieu urbain, elle a permis d'améliorer significativement l'efficacité des interventions d'urgence et de la prévention des catastrophes.
2: Parallèlement, le ministère chinois des Ressources en eau déploie à l'échelle nationale l'utilisation d'un système de jumeaux numériques, une plateforme basée sur les données qui crée une réplique virtuelle des réseaux d'eau réels.
4: Un système de jumeaux numériques des ressources en eau intègre le big data, le cloud computing et l'IA à la gestion de l'eau, en transposant dans l'univers numérique les informations relatives aux rivières, aux lacs et aux infrastructures hydrauliques, en simulant leur évolution et en prédisant les risques potentiels, ce qui nous permet de prendre des décisions plus rapides et mieux informées en cas d'inondation ou de sécheresse.
2: Par exemple, dans le bassin de la rivière des Perles, dans le sud de la Chine, un modèle hydro-MPM intégré au système peut réaliser une simulation prospective du processus d'inondation dans le bassin nord en 3 minutes, pour une fenêtre de prévision de 72 heures. Ces dernières années, la technologie du jumeau numérique a permis de retenir plus de 81 milliards de mètres cubes d'eau de crue et d'éviter que plus de 1 700 villes et villages de cette région ne soient submergés par les inondations.
4: Depuis le début de la saison des crues, 549 000 prévisions de crues ont été publiées et 2 437 alertes de niveau d'eau ont été émises, permettant à des informations précises et en temps réel d'atteindre directement les équipes de terrain.
2: Les responsables ont qualifié la situation actuelle en matière de lutte contre les inondations de complexe. Toutefois, la prévention des pertes humaines et des ruptures de barrages reste une priorité absolue. Ils estiment par ailleurs que l'utilisation de plateformes avancées de modélisation et de données s'inscrit dans une stratégie nationale plus large visant à appliquer les technologies émergentes à la gestion des infrastructures publiques. L'objectif est de fournir des informations plus efficaces et plus précises afin de soutenir les initiatives et les décisions du gouvernement.
0: Les autorités de la ville chinoise de Sanxia indiquent que 45 ressortissants vietnamiens ont été secourus après le naufrage de leur navire en mer de Chine méridionale. Samedi soir, un navire de sauvetage chinois a détecté un signal de détresse lancé par une fusée parachute près du récif de Yongshu dans l'archipel d'Enansha et a localisé le navire en détresse. 6 navires chinois, un hélicoptère de sauvetage et un navire vietnamien poursuivent les opérations de recherche et de sauvetage pour retrouver les 17 membres d'équipage restants. Les forces israéliennes ont arrêté et interrogé plus de 80 Palestiniens en Cisjordanie à la suite des violences qui ont éclaté vendredi après la mort d'un colon israélien. Le ministère palestinien de la Santé indique que des soldats israéliens ont abattu 4 Palestiniens dans le village de Tel, tandis que l'armée israélienne a fait état de la mort de 2 de ces soldats. L'armée israélienne a annoncé qu'elle se préparait à ce qu'elle qualifie d'opération antiterroriste de grande envergure en Cisjordanie. Des habitants ont fait état de perquisitions dans des habitations et un responsable d'hôpital a déclaré que des soldats étaient entrés dans l'établissement et avaient arrêté un patient. À Gaza, au moins 5 Palestiniens ont été tués samedi lors de frappes aériennes israéliennes distinctes, parmi lesquelles le chef de la police du nord de Gaza. Les relations financières entre l'Afrique et la Chine sont entrées dans une nouvelle ère. Standard Bank est la première institution africaine autorisée à compenser et à régler des paiements en renminbi. Cette initiative offre aux entreprises un moyen plus rapide et moins coûteux de commercer avec le premier partenaire commercial du continent africain, tout en leur ouvrant de nouvelles perspectives d'accès au marché des capitaux, aux systèmes de paiement et aux opportunités d'investissement.
5: Pendant des décennies, le commerce entre l'Afrique et la Chine a été largement lié au dollar américain. Mais les choses changent. Pour la première fois sur le continent, Standard Bank exploitera conjointement la Renminbi Clearing Bank of Africa avec la banque chinoise ICBC. Cette initiative permet de compenser et de régler les transactions en yuan chinois dans 19 pays africains.
6: 25% de l'ensemble des échanges commerciaux de l'Afrique se font avec la Chine, mais seuls 2% de ce volume sont réglés en RMB. Le reste est principalement réglé en dollars américains. Cette initiative permet aux importateurs et aux exportateurs d'avoir un accès direct au yuan chinois dans un cadre offshore. Elle réduira les coûts et facilitera l'accès au financement, ainsi qu'aux actifs et passifs que l'on souhaite créer entre nous et le continent.
5: Cette avancée fait suite à l'adhésion historique de la Standard Bank

0: au CIPS, système chinois de paiement interbancaire transfrontalier. Ensemble, le CIPS et la compensation en renminbi devraient rendre le commerce sino-africain plus rapide, moins coûteux et moins dépendant du dollar américain.
1: Cela réduit l'exposition aux pénuries de dollars dans les pays du Sud, car nous sommes confrontés à des problèmes de liquidité en dollars dans la plupart des pays africains. Et cela se répercute parfois sur le risque de change et la notation du pays. C'est donc une bonne chose que les pays africains puissent désormais gérer ce risque de liquidité.
0: Cette évolution s'inscrit dans la volonté de Beijing d'étendre l'utilisation mondiale du renminbi, alors que sa stratégie commerciale de zéro droit de douane pour l'Afrique prend de l'ampleur.
2: On observe clairement une tendance à vouloir produire en Afrique du Sud pour le marché chinois. La règle du tarif zéro rend cette option beaucoup plus attractive. La possibilité d'effectuer des règlements directement dans l'écosystème chinois en RMB, via le CIP, et d'accéder à l'écosystème de paiement chinois, qui est de loin le plus avancé technologiquement au monde sur le plan national.
0: Pour les entreprises africaines, l'accès direct au système financier, au marché de capitaux et à l'infrastructure de paiement chinois pourrait débloquer de nouveaux investissements et renforcer les liens commerciaux.
1: Une nouvelle clientèle s'ouvrira à la plupart des clients africains et attirera également des investissements en Afrique, car les entreprises chinoises bénéficieront d'une plus grande facilité d'échanges commerciaux. Cela permettra également de réduire certains intérêts appliqués aux prêts destinés aux infrastructures, qu'ils soient accordés par le gouvernement ou pour le compte de celui-ci. Les coûts de service liés à ces opérations pourraient passer d'environ 7% à environ 3% lorsqu'elles sont libellées en yuan, par rapport à une base en dollars.
0: Alors que de plus en plus de pays africains envisagent de convertir leurs prêts chinois libellés en dollars américains en yuan, les partisans de cette mesure affirment que ce changement pourrait réduire les coûts d'emprunt et contribuer à alléger le fardeau de la dette qui pèse sur de nombreuses économies africaines.
3: Le Sénégal accélère les préparatifs des Jeux olympiques de la jeunesse Dakar 2026. Ce samedi 25 juillet, le président de la République, Bassirou Diomaye Faye, a procédé à la réception de deux infrastructures majeures. Le stade Ibn Omar Diop, rénové par l'entreprise chinoise China Civil Engineering Construction Corporation, et la piscine olympique. Deux chantiers emblématiques appelés à devenir des pôles essentiels lors des JOJ. Le forum de haut niveau de l'APEC sur l'intelligence artificielle s'est ouvert à Chengdu, capitale de la province du Sichuan dans le sud-ouest de la Chine. Il s'inscrit dans le cadre de la semaine numérique de l'APEC 2026. Des représentants des pouvoirs publics, des entreprises et du monde universitaire de toute la région Asie-Pacifique y discutent du développement inclusif de l'IA.
1: Autour du thème « Promouvoir un développement inclusif et accessible de l'IA », les participants ont échangé leur point de vue sur la gouvernance de l'IA, ses applications et la coopération régionale. Ils ont souligné que les opportunités offertes par l'IA se multipliaient dans toute la région Asie-Pacifique, la diversité des économies devenant un atout pour la coopération. L'intelligence artificielle est en train de redéfinir le paysage mondial de l'innovation. Partager les avantages de l'IA et garantir son développement responsable sont désormais des priorités essentielles dans toute la région Asie-Pacifique. Les participants ont déclaré que le développement de l'IA nécessitait à la fois une innovation technologique et une gouvernance responsable. La Chine suivra l'approche de l'APEC. Cela implique de promouvoir un développement de l'IA centré sur l'humain, une intégration plus poussée avec l'économie réelle et une coopération inclusive.
2: Je pense que la Chine a adopté une approche très constructive en se lançant avec beaucoup de dynamisme dans des applications couvrant tous les secteurs de la société. Des services administratifs en ligne jusqu'à l'agriculture, en passant par l'éducation et même la santé, la Chine montre au monde entier comment l'IA peut être mise à profit pour résoudre tous les problèmes de société.
1: La ville hôte, Chengdu, a continué à faire progresser son initiative dite AI+. En 2025, le secteur principal de l'IA à Chengdu a dépassé les 150 milliards de yuan, avec plus de 1200 entreprises liées à ce domaine. Le forum a également présenté toute une série de cas d'application de l'IA.
2: Le système de surveillance que vous voyez ici recueille des données sur l'état des sols, les ravageurs, la croissance des semis et les conditions météorologiques. Une technologie de reconnaissance d'images basée sur l'intelligence artificielle analyse ces données avec précision et fournit des recommandations ciblées pour la lutte contre les ravageurs et la gestion des cultures.
1: Parallèlement, l'IA générative réduit les obstacles à l'adoption de cette technologie et s'étend à des domaines tels que l'éducation et la création de contenu.
4: Le modèle One 2.0 vidéo développé par Alibaba est devenu un outil de génération vidéo par IA de niveau professionnel. Il permet aux utilisateurs, qu'il s'agisse d'annonceurs

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7: Bonjour à tous, bienvenue dans une nouvelle édition d'In Vivo. Le quartet Jazz Brahms effectue une tournée dans plusieurs villes chinoises, dont Beijing et Shanghai, une occasion pour le public chinois d'embrasser la passion du jazz moderne avec l'élégance du romantisme classique. Et dans la deuxième partie de cette émission, vous allez rencontrer deux figures du breaking français, Gami et Bidi. Les deux personnes vont apporter le breaking, la nouvelle discipline des Jeux Olympiques de Paris 2024.

De retour dans In Vivo. Dirigé par le saxophoniste et compositeur Yannick Rieu, le quartet Jazz Brahms interprète des compositions originales inspirées de la musique de Johann Brahms. La musique de Rieu embrasse la passion et la liberté du jazz moderne, avec l'élégance et la profondeur du romantisme classique européen. Le croisement des styles musicaux apporte une expérience musicale extraordinaire au public. Écoutons Yannick Rieu qui parle de l'origine du quartet à CGDN français tout en suivant cette mélodie en Brahms moi.

0: En fait, moi j'ai étudié la musique classique. Première chose, j'ai étudié la musique classique au conservatoire, quand j'étais plus jeune, évidemment. Forcément, on étudiait les classiques, Beethoven, Bach, Brahms, Mozart, etc., etc. Et je suis vraiment tombé en amour avec la musique de Brahms à ce moment-là. J'ai toujours, parce que très beau, les mélodies aussi, ça. C'est quelqu'un aussi qui était très influencé par Beethoven. D'ailleurs, on dit de Brahms que sa première symphonie, c'est un peu comme la 10e symphonie de Beethoven. Il y a vraiment comme quelque chose qui continue. Donc, et c'est un grand romantique. Donc, les mélodies sont très développées. Donc, j'ai tombé en amour avec cette musique. Et ça fait longtemps que je voulais faire un lien entre mon travail, entre la musique de jazz improvisée et la musique de Brahms. J'ai voulu ça depuis des années et des années. Et en discutant avec un directeur pas d'une école de musique, mais d'un endroit, Offroad Music, qui s'appelle au Québec, c'est lui qui m'a proposé, lui aussi, il adorait Brahms, puis il m'a dit, pourquoi pas faire un projet avec Brahms? Puis moi, tout de suite, ça fait des années que j'y pensais, j'ai dit oui, tout de suite. Et donc, on propose la musique de Brahms. Mais on joue pas la musique de Brahms, évidemment. Nous, on est jazzman, donc on va improviser. Un peu que d'ailleurs comme faisaient les musiciens classiques. Dans le classique, Beethoven, Bach, Mozart, tous ces gens-là, Brahms, c'était des grands improvisateurs. Donc il y a un lien là aussi à faire. Et évidemment, donc on propose, je fais une espèce d'inspiration de la musique de Brahms, mais il y a aussi quelques morceaux où j'ai pris vraiment la forme. Notamment la symphonie, je crois que c'est la symphonie numéro 1, le deuxième mouvement, quelque chose comme ça, où j'ai pris vraiment la forme et on improvise, on fait justement une espèce de contrepoint, parce que Brahms était un grand spécialiste du contrepoint, on improvise ce contrepoint sur place, sur le moment, comme en jazz, mais pas avec une sonorité de jazz, en utilisant un peu vraiment la sonorité, on va dire classique. Donc, on va dire, je veux pas être trop technique, mais on colore pas les accords, on reste très proche de ce qui a été écrit par Brahms. Voilà.
1: D'accord.
0: Donc, jazz, Brahms, le lien direct. Et on peut dire que c'est plutôt le jazz qui va vers la musique classique dans ce cas-là. C'est pas parce que la musique classique, vraiment, elle est faite, elle est écrite. C'est quelque chose qui est assez statique maintenant, même si c'est magnifique. Donc, c'est dans ce projet-là, c'est plutôt la musique de jazz, nous les jazzmen, qui allons vers cette musique-là et qui on fait un pas vers elle, puis on essaye de vraiment. En même temps, respecter cette musique-là, mais respecter ce qu'on fait. Donc, c'est une espèce de compromis là-dedans. Et donc, voilà, on s'amuse avec ça.
1: En 1988, la prestigieuse revue de jazz Tempit a placé Yannick Rieu aux côtés de célèbres saxophonistes tels que Branford Marsalis et Joe Lovano. Le journal de Montréal le qualifie de l'un des 20 meilleurs soufflants au monde. Et le magazine français Jazzman l'a considéré comme le plus grand poète des jazzmen canadiens. Avec trois autres musiciens du quartet, le pianiste Daniel Douan, le contrebassiste Rémi-Jean Leblanc et le batteur Louis-Vincent Ramel, Yannick Rieu interprète la crème de leur répertoire et rencontre un auditoire chinois passionné pour le jazz.
2: Qu'est-ce que vous avez choisi comme répertoire pour cette tournée en Chine
0: Oui.
2: spécialement? Je ne sais pas si vous avez choisi quelque chose spécialement pour la Chine.
0: Oui, alors j'ai fait, évidemment, quand j'ai décidé de faire ce projet-là, je me suis mis à réécouter Brahms. Plein de choses je connaissais déjà Brahms, mais là, on appelle ça faire de l'écoute active. C'est-à-dire qu'on écoute la musique, mais après, on arrête un morceau, on arrête à un moment dans un morceau, puis on analyse plus proche, comme un microscope un peu, on analyse ce qui se passe. Donc, j'ai réécouté beaucoup de choses, des choses que je connaissais pas aussi, parce qu'il a écrit beaucoup de musique, beaucoup de choses pour les voix, pour le piano. Évidemment, c'est un pianiste, Brahms. Et donc, j'ai choisi des symphonies aussi qui sont magnifiques. Donc, j'ai pris des extraits de symphonies. Il y a aussi des choses que je me suis inspiré de certaines musiques, sans être proche, mais juste inspiré certains accords que j'aimais bien, deux ou trois accords que j'aimais beaucoup. Puis, à partir de ça, j'ai développé mélodie et composé carrément une nouvelle composition à partir de sa composition à lui. Donc, il y a beaucoup d'inspiration de Brahms, mais aussi quelquefois, j'ai pris, comme j'expliquais tout à l'heure pour le contrepoint, que j'ai pris vraiment une forme telle quelle et qu'on improvise dessus.
2: D'accord.
0: Voilà.
2: Donc, comme tout à l'heure, vous l'avez dit, évoqué, c'est le 17e donné en Chine
0: Oui,
2: pour
0: oui,
2: vous. Donc,
0: oui.
2: la Chine n'est pas étrange pour vous.
0: Non.
2: Donc, que pensez-vous de l'environnement du jazz en Chine, soit pour, en matière de création de jazz, ou bien de l'audience, ou bien également les conditions des salles de spectacle en Chine
0: Oui.
2: pour le jazz?
0: Ben, depuis ma première tournée, je vois un grand changement. Depuis ma première tournée, je vois des grands changements partout. Bon, là, on va parler de musique, mais l'architecture, les constructions, la technologie, tout évolue très, très rapidement en Chine et toujours dans un sens positif. C'est toujours un sens. Donc, la musique, plus particulièrement, je vois un grand développement des musiciens maintenant qui sont d'un niveau international. Vraiment, il y a des saxophonistes que j'ai entendus, des guitaristes vraiment qui sont vraiment de très haut niveau. Et je pense qu'il va sortir, il va avoir il y a déjà des très très bons musiciens et ça va se multiplier encore plus. Donc ça c'est une chose qui m'impressionne toujours. L'évolution de ce qui se passe en Chine, c'est toujours fascinant à suivre. C'est vraiment fascinant. Et bon, j'ai dit que je connaissais. La Chine n'est pas étrangère pour moi, mais c'est un grand pays avec une grande histoire, 5000 ans. Je connais tout petit peu. Mais bon, j'apprécie puis j'essaie de connaître de plus en plus, évidemment. Mais je ne peux pas dire que je connais bien la Chine. Mais je l'aime. J'aime venir ici. J'aime rencontrer les gens. Et en ce qui concerne les conditions, je vois aussi un changement aussi au niveau de technique. On va parler au niveau technique. Les gens, ils savent. Je me souviens, les premières tournées, c'était un problème d'avoir un bon son dans une salle. Mais maintenant, c'est comme ça s'est beaucoup amélioré. Il y a encore des améliorations à faire, comme partout. Quand on tourne en Europe aussi, c'est toujours un problème, le côté technique. Mais ça aussi, je vois des grands changements, des grandes améliorations. Et en ce qui concerne le public, alors là, c'est comme. Je ne sais pas si c'est amélioration, mais j'ai toujours, dès le début, dès les premières tournées, j'ai vu les gens qui étaient curieux. Et j'apprécie beaucoup aussi que souvent les parents, ils amènent avec eux les enfants. Donc il y a un très jeune public, des fois ça peut être 5, 6, 7 ans, 8 ans, très jeunes, et qui sont curieux, et je sais que ces gens-là, dans 5 ans, dans 10 ans, le jazz, ils vont dire, ah, il y a un musicien de jazz, je vais aller écouter. Donc ça fait améliorer, ça fait aussi multiplier l'auditoire. Quand on va dans les salles, tout ça, les gens ils viennent, puis ils commencent à savoir c'est quoi le jazz, son histoire un peu, puis voilà. Voilà.
2: Et je sais, hier, vous avez eu une rencontre avec les jeunes musiciens
0: Oui,
2: à une école de musique en Chine. Donc, comment s'était passé
0: Ah, ça s'est
2: devant
0: très
2: vous?
0: bien passé. On a fait un bel échange. Ce que j'aime, évidemment, quand je fais un masterclass, une classe de maître comme ça, c'est sûr que moi, je partage mon expérience avec les jeunes. Mais souvent, les jeunes, ils me renvoient aussi l'énergie. C'est un échange. C'est pas juste moi qui est là, qui fait une classe de maître. Je dis les choses, puis là, ils jouent. C'est plus un échange. On a joué ensemble. Il y a des musiciens qui sont venus jouer avec nous. Et voilà, c'est vraiment un échange. Mais en même temps, je donne l'information. Je parle de comment je fais les choses. Puis, en fait, je commence toujours par jouer un morceau. Et je dis, avez-vous des questions? Parce que je ne veux pas arriver à imposer, moi, ce que je sais, ce que j'ai fait, tout ça. J'aime bien partir de eux, qu'est-ce qu'ils ont besoin de savoir. Donc ça fait une communication aussi intéressante.
2: Vous avez sorti un album sur la Chine. Tout l'album est consacré à Dali. C'est
0: Oui.
2: une ville pittoresque au
0: Oui.
2: sud-ouest de la Chine.
0: Magnifique.
2: Donc, pouvez-vous nous présenter la création de cet album et pourquoi Dali vous a tellement fasciné?
0: Cette histoire a commencé par des amis qui nous ont invités, ma conjointe et moi, Yunnan, dans la province de Yunnan, et particulièrement à Dali. Première expérience, j'ai dit, venez faire un tour, on est allé faire un tour, moi je suis tombé amoureux de cette province, vraiment, et de cet endroit en particulier. Ensuite, je pense, et je ne sais pas exactement, quelques mois, quelques années après, on a fait une expédition dans cette province, toujours avec cette même personne, monsieur qui s'appelle Ray Quinn. On a fait une expédition et là j'ai rencontré des gens. J'ai rencontré un monsieur aussi, un érudit, c'est un spécialiste de la musique ethnique dans cette province. Donc il y avait une six ethnies dans cette province. Donc c'est comme d'une très très grande richesse. Donc il m'a fait découvrir plein de musiques. On a échangé, je passe un après-midi avec lui. On a discuté, il m'a en fait discuté. Je l'ai écouté en fait parce que c'est lui, il avait plein de choses à m'apprendre. Et donc, voilà. Et donc à partir de ça, j'ai réfléchi, j'ai vu aussi les possibilités, un peu comme Brahms. J'ai vu les possibilités qu'il y avait à développer des liens entre la musique ethnique certaines musiques ethniques et le travail que je fais. J'ai dit qu'il y avait des liens possibles. Et là, je me suis mis à composer, écrire, écouter. Et là, j'ai fait des, on appelle ça l'échantillonnage, j'ai fait des, comme des sampling, enregistrer des choses pour intégrer certaines musiques ethniques dans la musique que je faisais, que j'ai fait pour ce disque. Donc voilà, c'est la petite histoire du disque. Voilà.
2: Donc dans cet album, on peut trouver, je sais pas, les éléments de la musique ethnique.
0: Oui, certainement. Évidemment, j'ai trituré, je me suis amusé un peu comme un chirurgien. J'ai coupé des chansons, à recréer, réécrire des choses, intégrer des voix dans mes compositions ou des instruments, des introductions d'instruments traditionnels chinois que j'ai intégrés avec des guitares électriques, etc. etc.
2: Donc voilà. Cet album est créé ou bien vraiment est enregistré à Dali ou bien après que vous
0: Non, ça a été enregistré à Montréal.
2: À Montréal.
0: Oui. On a enregistré. J'avais plein de. On m'avait donné des disques, j'en avais acheté, on m'avait conseillé. Écoute ça. Le chercheur. M'avait conseillé des choses aussi, m'a fait écouter des choses, donc j'avais toute une espèce de banque de sons, ouais, une collection de sons que j'ai écouté, et là j'ai travaillé à partir de ça, et j'ai tout fait le travail là-bas à Montréal. On a présenté après ce projet en Chine, quelques années après, 2 ou 3 ans après, on a présenté avec le disque.
2: Cet album est comme un souvenir de ce voyage au Yunnan.
0: Oui. À chaque fois que je regarde ce disque, ça me rappelle plein de souvenirs parce qu'on a pris, pour la présentation, on a pris plein de photos pendant l'expédition,
2: d'accord.
0: Pendant les voyages.
2: Vous êtes à la fois le compositeur et aussi le saxophoniste du quatuor. Donc, comment vous arrivez à trouver un équilibre entre ces deux rôles?
0: En fait, c'est des rôles qui se complètent, en fait. Ça se complète. Étant étonné que je suis le compositeur, l'instigateur de ce projet, quand on a fait les répétitions, quand j'ai amené les partitions, j'ai proposé des idées, j'ai proposé des thèmes, des choses comme ça, mais il y a aussi les musiciens qui ont travaillé avec moi, m'ont proposé aussi des choses. Ils m'ont proposé leur vision, dire « Ah, peut-être ça, on peut faire comme ça. » Donc, c'est un peu un travail collectif, on va dire. Bon, la décision finale, c'est toujours moi qui la prends, évidemment. Mais on se nourrit les uns les autres aussi. On dit, quand un pianiste a une idée, je dis, OK, on peut travailler comme ça, ou le batteur, ou le bassiste. Donc, c'est vraiment un échange. Mais c'est moi qui amène le matériel de base, si vous voulez. Et puis, comme instrumentiste, après, je m'intègre dans tout ça, comme les autres, ils font tous la même chose. On s'intègre les uns les autres, finalement. C'est une drôle de formule, mais s'intégrer les uns les autres. Mais c'est-à-dire qu'on communique. On communique entre nous. On échange des idées. On essaie de finalement faire plus que juste 4 musiciens. 4 musiciens, c'est plus que 4 musiciens. Ça donne un résultat qui est plus que juste les 4 musiciens.
2: Oui.
0: C'est ça qu'on
2: Donc, comment vous 4 musiciens, vous travaillez ensemble? Les musiciens, ils sont souvent libres, ils ont des idées.
0: Oui.
2: Donc, comment vous 4, vous arrivez à travailler de concert?
0: Ben justement, c'est un consensus. Comme j'ai dit, la décision finale, en gros, c'est moi qui prends la décision finale de dire ben, ça, on fait ça ou ça, parce qu'il y a souvent plusieurs choix, plusieurs avenues possibles, plusieurs chemins possibles pour le même morceau ou pour la même mélodie ou pour les mêmes. Donc, mais les propositions, la plupart du temps, c'est un consensus. On arrive à dire ah, c'est la meilleure idée, on y va avec ça, puis voilà, c'est comme. C'est rare qu'il y ait des dissensions au niveau « Ah ben moi j'aurais préféré ça, mais finalement on va jouer ça », mais c'est souvent ça, on tombe d'accord sur des choses. Puis ça évolue aussi au cours du temps. Au cours des concerts qu'on donne, certaines choses évoluent aussi, c'est pas statique. Le jazz, c'est une musique vivante. Donc ça peut changer, pas fondamentalement, mais ça peut changer à l'intérieur de la forme qu'on a décidé de faire. Il y a beaucoup de choses qui peuvent se passer aussi.
2: Pour le public qui écoute vos musiques ou bien écoute d'autres morceaux du jazz, qu'est-ce qu'il pourrait capter de cette sorte de musique? Parce qu'on a également d'autres d'autres sortes de musique, classique, moderne,
0: oui.
2: ou bien d'autres.
0: Je crois que si je me fie aux commentaires que j'ai reçus depuis toutes ces tournées des concerts qu'on donne, je crois que les gens, ils aiment les histoires. Et le jazz, c'est un peu raconter une histoire. Quand on fait un solo, bon, on ne fait pas un solo tout seul, on est accompagné, finalement on joue les 4 ensemble, en ce qui concerne le quatuor maintenant. On raconte une histoire, on s'écoute les uns les autres. C'est les commentaires qui reviennent souvent, c'est on peut vous suivre on est captivé aussi par le fait que

0: se rend compte que vous vous écoutez, que si, par exemple, le batteur joue quelque chose, il va avoir une réponse au piano ou à la basse, le saxophone va répondre aussi. Donc, il dit, c'est un peu comme une histoire qui se passe devant eux au moment présent. Donc, ça, c'est souvent quelque chose que j'entends. Ouais, je dirais que c'est la principale raison qui fait que les gens peuvent embarquer dans cette musique. Et on n'a pas besoin de connaître techniquement le jazz, connaître les accords ou comment ça se... C'est juste se laisser aller aussi cette musique qui est abordable. C'est pas une musique qui est austère. C'est quelque chose. J'espère que la joie qu'on a de jouer entre nous se transmet au public. Et je crois que ça, les gens le sentent. De la joie d'être juste ici, présent sur la scène. Je crois que ça se communique avec les gens, puis on peut sentir les gens aussi quand ils sont contents, s'ils applaudissent ou si on voit une énergie qui se transmet. Donc, et ça, c'est dans n'importe quel pays, ça peut se passer. C'est ça qui est beau aussi dans ça. C'est sûr qu'ici en Chine, il y a toujours la barrière de la langue, mais justement, la musique, elle permet d'aller un peu plus loin, d'aller partager des émotions, des moments ensemble, et ça, c'est fantastique, quoi.
1: Faire plaisir au public et présenter votre musique, ce que vous avez ressenti ou peut-être au
0: Oui.
1: cœur, lequel est plus important pour vous?
0: Je crois que si on se fait plaisir, on fait plaisir aux autres. Si on est, comme je disais, si on est content d'être là, c'est quelque chose qui se transmet. C'est comme si on est autour d'une table un peu, on mange ensemble, puis tous les gens sont contents d'être là, il y a quelque chose qui se passe. On discute, on parle de ça. Évidemment, on ne discute pas avec le public, mais il y a quelque chose de cet ordre qui passe, la satisfaction d'être ensemble, d'être là, on écoute, on suit une histoire, on regarde. Des fois, peut-être on n'est pas obligé de comprendre tout le temps, mais on sent qu'il y a quelque chose qui se passe. Il y a quelque chose là-devant qui est comme une histoire qui se déroule, quoi. Ouais,
1: Oui, je
0: un peu ça.
1: verrai. Donc, l'improvisation est très importante pour le jazz, je
0: Oui.
1: crois. Donc, vous improvisez souvent sur la scène.
0: Oui.
1: Que pensez-vous de l'importance de ce truc?
0: Ah,
1: C'est
0: ben
1: pas.
0: c'est la base du jazz. C'est les thèmes qu'on propose, on peut dire que c'est, je dirais, 99% improvisé. Les thèmes qu'on joue, ils durent peut-être 1 minute, 45 secondes. Et si le morceau fait 10 minutes, c'est tout le reste est improvisé. Donc c'est vraiment la base du jazz, c'est vraiment l'improvisation. Et le collectif. Raconter une histoire, s'écouter les uns les autres et raconter une histoire. Et c'est pas forcément le soliste qui va raconter une histoire. Il va bien sûr, comment je pourrais dire, il va être le meneur. C'est lui qui va proposer des choses, mais en même temps, les autres proposent aussi des choses. C'est comme dans un carré de sable. Quand on joue, on est enfant, on construit des choses ensemble, on s'amuse. C'est un jeu. Le jazz, c'est un jeu. D'ailleurs, la musique, c'est un jeu. C'est vraiment un jeu. C'est sérieux, s'amuser, mais c'est un jeu quand même.
2: Voilà, on prend une balade en chanson et de retour dans In Vivo, vous allez découvrir le spectacle du breaking dos au mur.

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5: Vous êtes toujours dans In Vivo. Les invités dans In Vivo sont Gami, de son vrai nom Gami Renew, et Bidi, de son vrai nom Julien Saint-Maximin. Ces deux figures du breaking français ont offert récemment une représentation du breaking au public chinois avec leur spectacle « Dos au mur ». Il s'agit d'un avant-goût de la nouvelle discipline des Jeux Olympiques de Paris 2024.
6: Alors, moi, j'ai eu un parcours un peu particulier parce que la première fois que j'ai vu du break, j'avais 14 ans. Et en fait, j'habitais dans une ville où il n'y avait absolument personne, mais vraiment personne qui faisait du break. Et du coup, j'ai pas commencé par le break, j'ai commencé par le popping, qui est notre danse de la culture hip-hop. Et c'est vraiment beaucoup plus tard que je me suis mis au break. J'ai vraiment commencé finalement à 26 ans, le break.
7: Et moi, j'ai commencé le breaking quand j'étais adolescent avec des amis avec lesquels on a créé un groupe de danse qui s'appelle Fasté et avec lesquels on a fait beaucoup de compétitions nationales et internationales et on a gagné les championnats de France, le championnat d'Europe et participé à beaucoup de championnats mondiaux.
5: Camille Renew est une ancienne gymnaste de haut niveau et une autodidacte en danse hip-hop. Elle crée l'association Helios en 2007, compagnie dont elle sera la chorégraphe, et lance la compagnie Ye Yellow en 2012 avec Bidi.
6: Comme vous avez dit, j'ai fait de la gymnastique plus jeune. Et ensuite, j'ai découvert la culture hip-hop par le rap, la musique rap. Et de là, j'ai découvert qu'il n'y avait pas que la musique, il y avait aussi de la danse hip-hop. Et quand j'ai vu les différentes danses hip-hop, la danse qui m'a vraiment le plus marquée et que j'ai tout de suite aimée, c'était le breaking. Parce que justement, il y avait des figures acrobatiques super impressionnantes. Mais il y avait aussi le fait que c'était très important de créer ses propres mouvements, d'avoir sa propre identité. Et ça, c'est quelque chose qui m'a tout de suite attirée vers le break.
5: Gami Renew a participé à de nombreuses compétitions de breaking avec la compagnie Ye Yellow depuis 2013. Elle a remporté de nombreux titres nationaux et internationaux. En plus d'avoir été triple championne de France, elle a été vice-championne du monde en 2016 du Pet of the Year et championne du World Championship Breakdance Unbreakable en 2018. Alors, elle se lance dans la danse du breaking à l'âge de 26 ans, un âge souvent considéré un peu tard pour cette discipline. Mais cela ne l'empêche pas dans le métier. Bien douée, elle arrive à remporter des distinctions avec une forte détermination. Écoutons-la.
6: Ça ne m'a pas empêchée. J'ai commencé tard et bien sûr, c'est pas habituel. Et on a tendance à croire qu'il faut commencer vraiment très jeune. Mais finalement, j'ai commencé tard et j'ai

0: C'est vraiment déterminé. Je savais que j'avais pas tout le temps devant moi, donc il fallait que j'y aille vraiment. Donc quand j'ai vraiment commencé avec détermination. Je me suis beaucoup entraînée. Et l'année d'après, j'ai commencé les battles et j'ai été championne de France. Donc pour moi, c'était incroyable et ça m'a montré que vraiment tout est possible. Quand on croit vraiment en soi, quand on croit en ses rêves, c'est possible de les réaliser. En tant que gymnaste, ça m'a aidée aussi. Mais aussi le fait que j'ai quand même fait de la danse aussi avant, c'était comme je disais, du popping qui, aussi, qui fait partie de la culture hip-hop. Donc j'avais quand même des aspects qui étaient déjà là. Donc grâce à la gym, j'avais quand même pas mal d'appui pour tout ce qui est équilibre, etc. Et grâce au popping, j'avais un peu quand même tout ce qui est musicalité. Donc ça m'a quand même aidé.
1: Mais il faut savoir aussi que le break, c'est pas qu'une discipline physique et sportive. Il y a aussi un gros aspect créatif. Ah. Et c'est donc qu'importe l'âge à laquelle on commence, le plus important, c'est d'être créatif. Et Camille est très créative, donc ça l'a beaucoup aidé.
2: Une sensation de la liberté lorsqu'on interprète le breaking conduit Camille et Bidi à se lancer dans l'univers du breaking et la chorégraphie.
1: C'est un peu ce qu'il y a dans la culture hip-hop en général, c'est une sensation de liberté, donc de liberté de création. On peut, une fois qu'on a appris les fondamentaux, donc les bases, on peut vraiment se laisser libre cours à la création et créer de nouveaux mouvements. Il est même conseillé de créer des nouveaux mouvements. Et avec le break, c'est des mouvements qui se pratiquent au sol, donc des mouvements qu'on dit acrobatiques, un peu plus difficiles, un peu plus virtuoses. Et c'est ce genre de choses qu'on aime dans le break.
0: Ouais, c'est pareil. Donc, comme il a expliqué, le break, c'est une danse qui fait partie de la culture hip-hop. Et sa spécificité, c'est de se danser au sol. Et comme il disait, il y a beaucoup de figures acrobatiques qui sont impressionnantes. Donc ça, c'est quelque chose qui nous accroche forcément. Quand on voit tout de suite, on a envie d'essayer de le faire. Et comme il a dit aussi, le fait de créer ses mouvements, d'être libre, ça, c'est vraiment quelque chose de très important.
2: La compagnie Ye Ye Lo a été fondée en 2012 en tant que branche professionnelle de l'association Helios. Les deux chorégraphes de la compagnie, Camille et Bidi, ont réuni de nombreux danseurs professionnels pratiquant diverses disciplines du chant du hip-hop. Les danseurs de la compagnie ont d'abord été présents sur la scène des battles et ont obtenu de nombreux titres en France comme à l'étranger. Gami et Bidi nous présentent comment la compagnie Ye Ye Lo a été fondée, le côté artistique et créatif du breaking fait de cette discipline de danse une façon à exprimer les sensations intérieures de l'homme.
0: Alors, on s'est rencontrés sur une pièce, enfin, c'est un spectacle, on a été pris tous les deux. Et c'était pas nous le chorégraphe, on était des interprètes et c'est là qu'on s'est rencontrés. Donc ensuite, on a dansé beaucoup ensemble. On a créé notre compagnie Ye Ye Lo, qui était d'abord un crew de battle. Donc d'abord, on était une dizaine dans Ye Ye Lo et on faisait des battles ensemble. Donc beaucoup de compétitions de danse. Il y avait des breakers, mais il y avait aussi des danseurs debout. Il y avait plusieurs disciplines. Et ensuite, on a fait un battle qui s'appelle Battle of the Year, qui est un battle très important pour le break. Et pour ce battle-là, il faut créer un petit show de 6 minutes. Donc on a créé ce show de 6 minutes. Et quand on l'a présenté, en fait, il y a un producteur d'un festival londonien qui s'appelle Breaking Convention, qui est très connu, qui a adoré notre show et qui nous a demandé de créer ce show pour un festival, pour une tournée aux États-Unis. On devait créer un show de 15 minutes. Et c'est de là qu'en fait notre crew de battle est devenue une compagnie de danse professionnelle parce qu'on a fait une tournée aux États-Unis pendant un mois et demi dans différentes villes avec un spectacle qui s'appelle Ye Yellow Sunshine.
3: Et qu'est-ce qui vous fait décider de former ensemble ou bien de chorégraphier ensemble, travailler ensemble?
1: Déjà, le break, c'est quand même une danse où les danseurs sont chorégraphes parce que dans la danse hip-hop, on doit créer ces mouvements. Donc tous les danseurs hip-hop sont plus ou moins chorégraphes de leur danse. Et pour nous, ça nous paraissait naturel de créer des spectacles parce qu'on avait déjà cette relation à la scène, de vouloir faire des pièces scéniques. On faisait d'ailleurs ensemble, on avait fait avant des petits shows, des petites formes de 2-3 minutes. On a essayé de faire un duo précédemment avant Dos au mur. C'était un peu des tests, mais qui nous ont permis de prendre de l'expérience et de créer des vraies pièces d'une heure qui est dos au mur.
2: Dos au mur est un spectacle de danse hip-hop où les danseurs interagissent avec des murs. En réalité, l'expression vient de l'escrime. Lors d'un fleurettiste recule trop pour éviter le danger, il finit par se trouver dos au mur. Il ne lui reste plus qu'à faire face et affronter ce qui le menace.
0: Alors d'abord, l'idée de travailler avec un mur, c'était quelque chose qui nous intéressait énormément parce que comme on l'a expliqué, on fait du break et c'est une discipline qui se danse au sol. Et le fait qu'il y ait un mur, ça a rajouté un pan vertical qui fait qu'on pouvait faire des nouveaux appuis, on pouvait créer des nouveaux mouvements qui sont normalement impossibles sans appui avec un mur. Donc ça, c'est vraiment quelque chose qui nous a motivé à être avec un mur. On s'est dit qu'on allait pouvoir inventer plein de mouvements et faire plein de choses. Ça nous permettait aussi de séparer l'espace scénique en différentes scènes, c'est-à-dire au lieu d'avoir seulement un espace scénique plat, là on pouvait créer différents aspects scéniques, donc on pouvait séparer la scène en deux, on avait plein d'aspects différents à faire.
1: On a créé des labyrinthes, des nouvelles frontières, des murs qui bougent, des murs qui s'arrêtent, des faits de pousser un mur pour avoir plus d'espace pour danser ou les resserrer pour avoir moins d'espace pour danser. Du coup, c'est vraiment un spectacle labyrinthe et ce spectacle, on l'a créé à un moment où justement on était dos au mur parce que ça faisait un moment qu'on voulait créer ce spectacle et on nous a proposé une résidence et là on était dos au mur pour faire ce spectacle, d'où le nom aussi qui nous a aidés. On était comme en escrime, on était obligé d'attaquer à ce moment-là.
2: Le mur, élément central de la création, est avant tout la matérialisation de notre fonctionnement, symbolisant une frontière psychologique tout comme il est un obstacle physique. Il se dresse apparaissant abrupte et parfois insurmontable. Les artistes jouent avec ces frontières tout en mettant en avant les codes du hip-hop. Entre recherche d'originalité et désir de performance technique, Camille Renaud et Julien Saint-Maximin permettent au public de comprendre la relation entre les humains et le mur.
0: Oui, bien sûr. C'est physique, mais c'est aussi mental, parce que parfois on se met beaucoup de barrières, de limites. On se dit je peux pas faire ça parce que je suis trop vieille par exemple, je peux pas faire ça, je suis trop vieille, je peux pas faire ça parce que je suis une fille, je peux pas faire ça parce que je suis un homme. Enfin voilà, c'est aussi beaucoup de barrières qu'on se met mentalement et c'est justement aussi des fois les barrières mentales qui fait que dans la vie on crée des murs physiques qui sont le reflet de nos barrières mentales en fait. C'est vrai, de toute façon le break et la danse en général c'est quand même très lié à la vie et à ce qu'on ressent et comme vous dites, il y a des fois c'est très difficile dans la vie, alors on va faire des mouvements difficiles et puis la danse ça permet aussi d'extérioriser justement, en tout cas enfin, moi c'est mon cas, la danse ça me permet vraiment d'extérioriser. Des fois je sais que si je suis super contente j'ai envie d'aller danser parce que je suis super contente et à l'inverse aussi des fois je suis triste et ça me fait vraiment du bien de danser, ça évacue toute ma tristesse, ça me fait relâcher toutes les mauvaises ondes et ça me fait vraiment du bien.
2: Comment se déroule une compétition du breaking? Selon Camille et Bidi, l'épreuve se caractérise par l'improvisation et le résultat inattendu.
1: Le break c'est quand même ça, il y a les figures acrobatique, mais si on fait que ça, on n'est pas vraiment dans de la danse, on est justement dans peut-être ce que les gens vont dire gymnique, gymnastique, alors que ce côté créatif, on utilise l'interprétation, on utilise le jeu, on utilise un peu ce côté théâtral qu'on utilise quand même en battle, c'est quand même quelque chose que chaque danseur qui break pratique pour créer son personnage, pour créer ses envies, et puis c'est quelque chose c'est une danse qui fait ressortir nos émotions et nos sentiments sur l'instant. C'est-à-dire, on va pas danser de la même façon quand on est triste que quand on est joyeux ou quand on veut faire passer des sentiments ou des émotions. Donc, on utilise tout ce qu'on a appris dans le break sur scène pour faire des spectacles hip-hop de break avec la compagnie Yeyelo.
0: Sous forme de battle, comme ce qui existait aussi déjà, parce qu'on a déjà des compétitions dans le break. Avant les JO, il y avait déjà des compétitions qui s'appellent des battles. Mm-hmm. Et c'est des affrontements, en fait, en un contre un. Donc il y a une personne qui affronte une autre personne. La première personne danse, hop, elle fait son passage. L'autre personne répond. Et après, il y a un jury qui va déterminer qui a gagné le passage, et ça va donner un point à une des deux personnes. Après, il y a un deuxième passage, pareil, le jury va déterminer qui a le point, si c'est la même personne.

0: Le battle est terminé, c'est la personne qui gagne. Par contre, si c'est l'autre personne qui a gagné le point, on fait un troisième passage. Et là, au troisième passage, c'est la personne qui aura eu 2 points qui gagnera le battle. Et alors, il y a différents critères. Alors, il faut savoir aussi que sur les battles, on ne connaît pas la musique à l'avance. C'est un DJ qui est sur place et qui met la musique voilà, qu'il veut, et nous, on ne la connaît pas à l'avance. Et comme critère, il y a la musicalité, la créativité, tout ce qui est performance physique, tout ce qui est des bases, savoir faire les bases. Et voilà, à peu près.
1: Tout ce qui est performance créative, le caractère, comment on exécute.
0: La présence scénique.
2: Ah, d'accord.
1: Comment on exécute, comment on se présente sur scène. C'est-à-dire que sur un différent battle, même si je vais faire les mêmes mouvements, à cause de la musique, à cause de l'adversaire ou à cause de l'ambiance, je ne vais pas le présenter de la même façon qu'aux 2 battles. Il y a quand même un côté freestyle, un côté inattendu qui arrive à chaque compétition, qu'on doit adapter à cause de la musique, à cause de l'environnement, à cause de la scène, à cause de l'adversaire. Donc c'est beaucoup d'adaptabilité, beaucoup de freestyle, d'improvisation.
2: Donc ça doit être bien différent d'autres épreuves des sports.
1: Tout à fait.
0: Oui, c'est très différent. D'accord. Il y a une très grosse part artistique dans le break. C'est très très important. Pour moi, en tout cas, c'est plus un art qu'un sport. Et du coup, comme il y a cette grosse part artistique, comme il dit, ça fait que ça peut être différent à chaque fois qu'on fait un battle. Une personne va présenter quelque chose de différent. C'est pas quelque chose qui va être écrit de A à Z. C'est vraiment, quand on va en battle, même si c'est une compétition, on y va vraiment pour représenter qui on est, pour montrer notre danse, pour montrer notre art. Donc c'est quelque chose qui nous tient vraiment à cœur, et on y va vraiment sincèrement, et ça, c'est quelque chose d'important.
2: D'accord.
1: C'est pas un programme qu'on déroule quand on fait un passage, contrairement à d'autres disciplines où ils ont préparé un programme et qui savent sur la musique à quel moment ils doivent faire leur passage. Là, nous, on n'a pas un programme, on va sur scène. Je pense que le plus important et le plus difficile dans le break, c'est l'adaptabilité, c'est-à-dire savoir s'adapter sur la musique, pouvoir faire des mouvements impressionnants, créatifs ou qui nous représentent sur l'instant. C'est-à-dire que c'est des choses qu'on arrive peut-être à faire quand on est à la maison, quand on met notre musique et qu'on se prépare, mais quand on est dans le battle, il y a beaucoup d'inconnus qu'on doit être capable de maîtriser pour pouvoir présenter quelque chose de très bien.
2: D'accord. Ou improviser parfois sur la scène.
1: Oui, bien sûr. Beaucoup, je pense, 50% de ce qu'on choisit de faire en battle, et c'est de l'improvisation. Parce que on doit danser sur la musique. Donc comme c'est des musiques qu'on ne connaît pas, on est obligé de s'adapter, de pouvoir danser sur la musique. Donc ça, c'est quand même une grosse part d'improvisation.
2: Donc chaque représentation est différente.
1: Totalement différente.
3: Le breaking sera pour la première fois accueilli en tant que nouvelle discipline lors de Paris 2024. Quelles sont les attentes de Camille et Bidi pour la première présence de cette épreuve lors des Jeux Olympiques? On les écoute.
0: Ça a été un changement, comme je disais, inattendu, parce que vraiment, on ne s'y attendait pas. Ça change pas ce qui existe déjà, parce qu'il y avait déjà des championnats de France, déjà des championnats du monde, il y avait déjà tout un circuit de battle qui existait avant les Jeux Olympiques, qui va toujours continuer d'exister. Et ça a rajouté un nouveau circuit, avec un nouveau championnat de France, nouveau championnat d'Europe, nouveau championnat du monde, qui comptabilise vraiment des points pour participer aux Jeux Olympiques. Donc maintenant, il y a plusieurs circuits qui sont en parallèle. Et le fait qu'il y ait ce nouveau circuit, forcément, ça va démocratiser un peu le breaking. Les gens vont plus connaître la discipline. Nous, en tant qu'athlètes, on a eu plus d'aide, que ce soit d'aide financière, mais aussi d'aide au niveau médical. On a plus de suivi médical, etc. Et donc ça, je pense que c'est des choses qui sont quand même positives.
1: Plus d'exposition aussi pour des démonstrations, des spectacles, des shows. On a plus de demandes auprès de la compagnie, parce que on est chorégraphe et également athlète. Donc ça nous permet de présenter aussi le breaking sur des scènes, en théâtre. Donc on a aussi plus de propositions en termes de travail au niveau des théâtres.
3: Voilà, ainsi s'achève cette édition d'InVivo. Merci de l'avoir suivi. À la prochaine.

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0: Après près de 2 semaines d'attaques et des ripostes entre l'Iran et les États-Unis, l'armée iranienne a déclaré avoir suspendu ses frappes après que les États-Unis ont cessé leurs attaques contre l'Iran. L'Iran se montre toutefois sceptique quant à la décision américaine, laissant entendre qu'elle était probablement motivée par des considérations tactiques. Le ministère iranien des Affaires étrangères indique que les États-Unis ont échangé des messages avec l'Iran par l'intermédiaire des médiateurs. Cette annonce intervient alors que le Premier ministre israélien Benjamin Netanyahou a déclaré qu'il se rendait à New York malgré les vives critiques du maire de la ville. Il rencontra le président Donald Trump pour discuter entre autres de la question iranienne. La Russie et l'Ukraine continuent de s'échanger des frappes contre leurs infrastructures stratégiques respectives. Le ministère russe de la Défense affirme avoir pris le contrôle de la localité de Chevchenko dans la région ukrainienne de Donetsk et avoir frappé des cibles ukrainiennes, notamment des ateliers de fabrication de drones ainsi que des installations énergétiques et de transport. Les unités de défense aérienne russe ont intercepté 8 bombes aériennes quittées et plus d'un millier de drones. L'armée ukrainienne affirme avoir attaqué des installations pétrolières et gazières russes ainsi qu'une station relais au sol pour drones en Crimée. Les services d'urgence ukrainiens indique que 2 personnes, dont un enfant de 9 ans, ont été tuées lors d'un drone russe a frappé un supermarché à Tcheniv. Un violent feu de forêt qui fait rage dans le sud-ouest de la France a contraint 220 000 personnes à évacuer une seule région alors que les flammes se rapprochent de plus en plus de la ville viticole de Bordeaux. Les évacués sont désormais entassés dans des centres d'accueil d'urgence sans date prévue pour leur retour tant que l'incendie n'aura pas été maîtrisé. Notre correspondante Saha Kouat nous en dit plus depuis Bordeaux.
1: This fire is getting incredibly close to Bordeaux. It's only 15.
2: Cet incendie se rapproche à une vitesse incroyable de Bordeaux. Il n'est qu'à 15 km environ des abords de la ville. Il avance très vite, c'est catastrophique. Nous voyons 5 véhicules passer maintenant. Il y a un feu là-bas juste derrière nous. Comme je l'ai dit, le feu avance assez rapidement. Cet incendie a des conséquences absolument dévastatrices. Nous avons eu 3 morts parmi les pompiers jusqu'à maintenant. 42 000 hectares de terre ont été détruites. 240 habitations ont été ravagées par les flammes et plus de 220 000 personnes ont été évacuées. Beaucoup d'entre elles se sont réfugiées dans les centres d'évacuation de Bordeaux. Nous avons parlé à certaines d'entre elles. Voici le reportage que nous vous proposons. Ce n'est pas le sud de la France que l'on voit dans les brochures touristiques. Ici, au parc des expositions de Bordeaux, la foule n'est pas composée de touristes. Ce sont des familles, chassées de chez elles sans pratiquement aucun préavis.
3: C'était un peu comme dans un rêve. Et à 2h du matin, je commence à peine à m'endormir. Et d'un coup, la sonnerie de mon portable, poum, poum, poum, poum, poum. Et tout le monde se réveille en panique. Dehors, les voisins, en panique aussi, prenaient leur voiture. J'ai fait mes affaires en vite fait, avec mes parents.
2: Chaque recoin a été transformé en lieu de repos ou de soins. Des personnes âgées sont en fauteuil roulant. Certaines sont sous perfusion. Tandis que des familles épuisées font de leur mieux pour dormir malgré le bruit qui les entoure. Des chiens, des chats et même des lapins. Ils sont là aussi car pour leurs propriétaires, il n'était pas question de les abandonner. Autour d'eux, des bénévoles servent à manger, installent des lits et font de la place pour tous ceux qui arrivent. Et
4: ce qui est compliqué, c'est qu'en fin de compte, c'est énormément de personnes d'un coup, avec plusieurs grosses villes de la région bordelaise qui ont été demandées à être évacuées. Donc après, on a quand même ce qu'il faut en termes de nourriture, en termes d'eau, en termes de provisions.
2: C'est une situation incroyablement difficile. Il y a déjà des milliers de personnes ici, d'autres continuent d'affluer, et aucune d'entre elles ne sait quand elle pourra rentrer chez elle, ni si sa maison est encore debout. Chris est venu ici avec ses amis et leurs chiens. On lui a dit que sa maison tenait toujours debout. Mais la seule chose qu'il a dû laisser derrière lui ne pourra jamais être remplacée.
5: Les cendres de mon père sont toujours chez nous, et ça me stresse énormément.
2: Pour Chris, cependant, le plus difficile est de voir à quel point cette situation affecte sa mère.
5: Elle essaie toujours de tenir le coup, de ne rien laisser paraître, parce qu'elle veut être une mère, ce qui est tout à fait normal. Mais c'est dur de la voir s'effondrer, parce qu'elle est complètement épuisée par tout ce qui se passe.
2: Pour l'instant, ces personnes restent ici et attendent des nouvelles, tandis que les pompiers se battent pour sauver les lieux qui ont dû être évacués.
0: Des alertes à la bombe et des manifestations ont perturbé le cinquième discours sur l'état de la nation du président philippin Ferdinand Marcos lundi après-midi. Et plus de 23 000 policiers ont été déployés dans la capitale pour assurer la sécurité, alors que deux bombes ont été découvertes quelques heures avant le discours. Le discours du président Marcos intervient sur le fond d'un scandale de corruption majeur lié à de faux projets de lutte contre les inondations et mettant en cause des dizaines de députés et de sénateurs. Dans ce contexte de bouleversement politique, le président Marcos fait également face à une pression croissante pour remédier à la pénurie de carburant, de denrées alimentaires et de produits agricoles aux Philippines, alors que les hostilités reprennent au Moyen-Orient. 47 ressortissants vietnamiens ont été secourus par des équipes chinoises et après avec des équipages chinois après le naufrage de leur navire en mer de Chine méridionale.
6: Le navire battant pavillon vietnamien qui transportait 62 personnes a coulé samedi en raison de conditions météorologiques défavorables près des Nansha Chundao. Un signal de détresse a d'abord été repéré par un navire de sauvetage chinois, le Nanra Jiu 115. Le ministère vietnamien des Affaires étrangères a déclaré que les autorités avaient immédiatement lancé des opérations de sauvetage et coordonné étroitement leurs efforts avec les forces de sauvetage chinoises et les navires se trouvant à proximité. L'équipage du navire a exprimé sa gratitude envers la Chine et a été transféré aux autorités vietnamiennes.
0: Le président slovaque Peter Pellegrini est arrivé à Beijing pour une visite d'État de 3 jours à l'invitation du président chinois Xi Jinping.
2: Il s'agit de la première visite d'État du président slovaque Peter Pellegrini en Chine depuis son entrée en fonction en 2024. Selon le ministère chinois des Affaires étrangères, le président Xi Jinping s'entretiendra avec lui à Beijing, où les deux dirigeants devraient échanger leurs points de vue sur les relations bilatérales ainsi que sur des questions régionales et internationales d'intérêt commun. Ils devraient également définir l'orientation future des relations sino-slovaques. Au cours de cette visite, le Premier ministre Li Qiang et le président du comité permanent de l'Assemblée populaire nationale, Cao Luoqi, auront également des entretiens séparés avec lui. La Slovaquie a été l'un des premiers pays à reconnaître la République populaire de Chine, leur relation diplomatique remontant à 1949. En 2024, les deux pays ont élevé leur relation au rang de partenariat stratégique. Cette visite fait suite à la rencontre entre le président Xi Jinping et le Premier ministre slovaque Robert Fico à Beijing en septembre dernier. Lorsque M. Fico s'était rendu en Chine pour assister aux commémorations marquant le 80e anniversaire de la victoire de la guerre de résistance du peuple chinois contre l'agression japonaise et de la guerre mondiale antifasciste. La Chine est le premier partenaire commercial de la Slovaquie en dehors de l'Union européenne, et ces dernières années, les investissements chinois dans le pays n'ont cessé de croître, en particulier dans les industries de haute technologie, les énergies vertes et les secteurs axés sur l'innovation. Un peu plus tôt, le ministère chinois des Affaires étrangères avait déclaré espérer que cette visite permettrait d'approfondir encore l'amitié traditionnelle et la confiance politique mutuelle entre les deux pays, d'élargir la coopération pragmatique dans un large éventail de secteurs, de faire progresser une coopération de haute qualité dans le cadre de l'initiative « La ceinture et la route » et d'aboutir à davantage de résultats mutuellement bénéfiques tant pour la Chine que pour les pays d'Europe centrale et orientale.
0: Le président slovaque Peter Pellegrini entame une visite d'État de 3 jours en Chine où la coopération économique et commerciale devrait figurer en tête de l'ordre du jour. Et l'un des projets qui sera apporté est la première giga-usine de batterie pour véhicules électriques de Slovaquie, développée conjointement avec des partenaires chinois. Il

0: Il s'agit du deuxième plus grand projet d'investissement du pays et est un symbole de l'expansion de la coopération industrielle.
1: Située dans la ville de Chourani, cette giga-usine de batterie marque une étape majeure dans l'ambition de la Slovaquie de devenir une plaque tournante de la chaîne d'approvisionnement européenne en véhicules électriques.
2: Pour la Slovaquie, il s'agit d'un investissement de 1,4 milliard d'euros. Cela représente 1300 nouveaux emplois. C'est le deuxième plus gros investissement.
1: Développé conjointement par la société chinoise Gotion et la société slovaque Inobat, le projet a été lancé en octobre dernier. La production devrait démarrer d'ici fin 2027. Avant même que la première batterie ne sorte de la chaîne de production, la demande ne cesse de croître.
3: La première chaîne de production, d'une capacité de 10 gigawatt-heure, a déjà été réservée par Volkswagen. Nous recevons également de nombreuses demandes de la part d'autres équipementiers européens. Je suis très optimiste. Nous allons étendre la première phase, puis la deuxième, la troisième, la quatrième. Au cours des 5 à 10 prochaines années, nous pourrions facilement atteindre une capacité supérieure à 40 gigawatt-heure.
1: Ce projet s'inscrit dans le cadre d'un renforcement plus large des liens économiques entre la Chine et la Slovaquie. Depuis 2020, la Chine est le premier partenaire commercial de la Slovaquie en dehors de l'Union européenne. Les échanges bilatéraux ont atteint 8,6 milliards de dollars en 2025. Selon les analystes, cette relation a évolué au-delà du simple commerce, les investissements intégrant de plus en plus les deux pays dans les chaînes d'approvisionnement industrielles européennes et mondiales.
4: La Slovaquie est située au cœur de l'Europe et dispose d'une base industrielle solide, ce qui en fait un maillon important pour les entreprises chinoises cherchant à pénétrer le marché européen. Alors que l'Europe poursuit sa transition écologique et numérique, les deux parties disposent d'un fort potentiel de coopération dans les domaines de la fabrication intelligente, de l'économie numérique, des nouvelles énergies, des infrastructures logistiques et dans d'autres secteurs. La Slovaquie, quant à elle, peut renforcer sa compétitivité industrielle en attirant davantage d'investissements chinois.
1: Alors que le président Pellegrini s'apprête à rencontrer les dirigeants chinois cette semaine, des projets tels que l'usine de batterie de Chourani donnent un aperçu de la manière dont les deux pays s'orientent vers une coopération industrielle et technologique plus étroite.
3: Nous espérons pouvoir recruter à l'avenir de plus en plus de talents techniques locaux. Je pense que ce projet apportera une contribution importante non seulement à la communauté locale, mais aussi à l'effort d'électrification en Europe.
4: La Slovaquie adopte une attitude pragmatique en matière de coopération avec la Chine et a tiré de nombreux avantages de cette coopération. Cette visite contribuera à envoyer un signal positif aux autres pays européens et à l'ensemble de l'Union européenne.
1: En 2024, la Chine et la Slovaquie ont élevé leurs relations au rang de partenariat stratégique. Selon les observateurs, la visite du président Pellegrini devrait insuffler un nouvel élan à la coopération bilatérale.
0: La Chine a rejeté la décision américaine d'imposer un droit de douane de 12,5% sur les produits chinois dans le cadre d'une enquête sur le travail forcé menée au titre de la section 301. Cette décision intervient après que le représentant américain au commerce a finalisé cette mesure qui vise 60 économies. Le ministère chinois du commerce a déclaré que Beijing disposait d'une législation solide contre le travail forcé et a accusé Washington de manipuler cette question à des fins protectionnistes. La Chine a rappelé que ces contre-mesures contre les droits de douane américains précédents restaient en vigueur et a averti qu'elle suivrait de près les évolutions ultérieures tout en réservant le droit de prendre toutes les mesures nécessaires en réponse. Beijing a exhorté Washington à revenir sur sa décision et à annuler intégralement ses droits de douane unilatéraux tout en réaffirmant sa volonté d'engager un dialogue sur un pied d'égalité afin de stabiliser les relations bilatérales. La récolte estivale de céréales en Chine a dépassé pour la première fois les 150 millions de tonnes malgré des difficultés telles qu'un semi tardif et de fortes précipitations pendant la récolte. Selon les autorités, les progrès de la technologie agricole ont joué un rôle clé.

Bonjour à toutes et à tous. Bienvenue à l'émission de Classico. Selon le dernier rapport du Fonds monétaire international sur les perspectives économiques en Asie-Pacifique, la Chine est classée au premier rang en termes de contribution à la croissance économique mondiale. Alors que la Chine promeut un développement de haute qualité, de nouvelles demandes de la consommation ne cessent d'émerger. Comment comprendre ce développement chinois ? Dans l'émission d'aujourd'hui, je vais m'entretenir avec l'historien français Jean-Nimard Dugange pour obtenir des éléments de compréhension sur le modèle de développement chinois, la modernisation à la chinoise. Ce n'est pas tout. Le professeur Dugange va également nous parler de son regard sur l'initiative La ceinture et la route et ses perspectives sur les échanges et coopérations entre la Chine et la France, alors que les deux pays s'apprêtent à célébrer l'année prochaine leur 60e anniversaire de l'établissement des relations diplomatique. Avant d'entrer dans le vif de cette émission, je vous propose d'abord une mélodie intitulée La légende, interprétée par le chanteur chinois Li Jian.

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1: De retour dans le studio, je vous rappelle que vous êtes à l'écoute de l'émission Classico. Actuellement, l'économie mondiale est confrontée à des facteurs défavorables tels que la baisse de la demande et le resserrement des politiques monétaires dans certaines grandes économies. Au début de cette année, le gouvernement chinois a prévu une croissance économique de l'ordre de 5% avec une meilleure qualité de développement en 2023. Avec l'optimisation des politiques chinoises de sortie et d'entrée, le marché du tourisme crève le plafond et la Chine a connu un boom de la consommation. La forte demande intérieure de la Chine a donné un élan à l'économie mondiale. La reprise économique chinoise au premier semestre, les performances des secteurs liés à la consommation ainsi que d'autres indicateurs économiques très positifs ont incité de nombreux économistes à revoir à la hausse leurs prévisions de croissance économique de la Chine. HSBC a relevé récemment ses prévisions de croissance économique chinoise pour cette année de 5,6 à 6,3%. Comment comprendre le développement chinois, notamment son modèle de développement, la modernisation à la chinoise? Comment la Chine va contribuer au développement du monde avec l'initiative La ceinture et la route proposée par le président chinois Xi Jinping il y a 10 ans? Vous allez trouver les réponses dans la première partie de cette interview accordée à M. Jean-Numar Dugange, historien français, spécialiste du marxisme, professeur des universités à l'Université de Rouen-Normandie, et membre du conseil scientifique de la Fondation Gabriel Péri. Bonjour Monsieur Jean-Numar Dugange.
2: Bonjour.
1: Vous êtes historien français et spécialiste du marxisme et membre du conseil scientifique de la Fondation Gabriel Péri. Voici ma première question. Le miracle économique chinois et l'accélération de la modernisation qui s'en est suivie sont perçus par certains observateurs internationaux comme le processus naturel de l'intégration à la mondialisation capitaliste et la tendance irrésistible vers l'adoption du modèle occidental de modernisation. Pourtant, la Chine a depuis longtemps choisi sa propre voie de modernisation. En tant que spécialiste du marxisme, que pensez-vous de la modernisation à la chinoise?
2: Alors, je crois qu'il faut comprendre la question de la modernisation dans un cadre assez large et vaste. Quand on évoque la modernisation, on pense souvent de prime abord au développement industriel, économique qui a eu lieu dans quelques pays en Europe au 19e siècle et au Japon. Et puis ensuite, on a eu tendance à comparer certains pays qui ont été développés ensuite, notamment la Chine, pour les intégrer à ce processus de modernisation. Alors, ce qui est certain, c'est qu'il y a des caractéristiques particulières de la modernisation, entre guillemets, la chinoise. La différence avec un pays comme la France ou même l'Allemagne, qui ont connu cette modernisation économique et sociale beaucoup plus tôt, c'est qu'elle avait été faite globalement dans un cadre qualifié de capitaliste et étatique de la fin du 19e siècle. Là, la différence avec le modèle

0: chinoise de développement, c'est qu'il a partie liée avec un phénomène qui est apparu après la révolution russe de 1917 en Russie, qui est en gros le développement de l'idée révolutionnaire sur le modèle communiste et le marxisme qu'on peut qualifier entre guillemets d'un marxisme d'État. Et donc, si on veut comprendre la modernisation chinoise aujourd'hui, même en intégrant la dynamique qui a lieu depuis les années 70 avec l'ouverture du marché, il faut avoir en tête cette question-là et cette question de la révolution chinoise de 1949. Autrement dit, il est difficile de dissocier le développement actuel de la Chine, sa modernisation, du mouvement qui a eu lieu en 1949. Et je crois que si on veut comprendre un certain nombre de résultats impressionnants de la Chine contemporaine, il faut bien situer ce processus dans ce cadre-là, quoi qu'on pense encore une fois d'un certain nombre de difficultés, d'erreurs qui ont pu avoir lieu ici et là, évidemment. Mais on ne peut pas dissocier ce développement de ce qui s'est passé les décennies précédentes. Et c'est une des grandes interrogations, je crois, qu'on doit avoir aujourd'hui pour comprendre la modernisation actuelle en Chine.
1: D'accord. Avec l'optimisation des politiques chinoises de sortie et d'entrée, la Chine a déjà connu un boom de la consommation durant le premier semestre 2023. Selon la théorie de l'économie politique marxiste, quel est votre commentaire sur le modèle de développement de la Chine d'aujourd'hui ?
0: Alors, il faut bien avoir en tête que pour comprendre le développement chinois par rapport à d'autres réalités qui sont notamment les réalités entre guillemets européennes, c'est que depuis les années 1960, la priorité absolue entre guillemets de la Chine et du gouvernement chinois a été la question du développement. En quelque sorte, la révolution a été faite pour défendre une certaine intégrité de la nation, mais aussi pour développer le pays et tenter de le rattraper par rapport à d'autres réalités, notamment les réalités occidentales. Et dans ce développement, l'État a joué un rôle tout à fait considérable. Alors la croissance économique, comme chacun le sait, a été particulièrement spectaculaire dans les années 80-90. Il y a eu un certain nombre de facteurs qui expliquent le ralentissement. Mais si on évoque aujourd'hui le développement et les objectifs affichés que vous venez de rappeler, je crois que dans l'idée de créer une meilleure croissance économique, il y a l'idée aussi de s'affronter à un des grands problèmes qui traverse la société chinoise aujourd'hui, qui a été aussi un des grands problèmes qui a traversé tous les pays qui ont connu des phases de croissance et de développement spectaculaire, c'est-à-dire cette question, c'est la question des inégalités sociales, et de faire en sorte que le développement économique puisse bénéficier davantage aux catégories entre guillemets inférieures de la population. Nous-mêmes en Europe occidentale, à d'autres époques, cette question a été posée à plusieurs reprises, notamment à travers des politiques redistributives, via l'État. On a parfois qualifié de politique keynésienne. Ce qui est certain, c'est que par rapport à ce qui est annoncé aujourd'hui et par rapport à ce qui doit être fait dans l'avenir, si on, encore une fois, se situe dans une période, dans une dynamique de longue durée, qu'on veut comparer les développements passés, actuels et à venir, il est clair que la question de résorber les inégalités sociales, de les diminuer, de faire en sorte que la croissance économique puisse bénéficier davantage aux fractions de la population qui en sont exclues, est une des grandes questions qui s'affrontent à la Chine contemporaine. À noter que, il faut toujours le rappeler, quoi qu'on pense des méthodes du développement chinois par rapport à d'autres pays dans le monde, les résultats ont été particulièrement spectaculaires. On est dans un pays qui a largement contribué à résorber la grande pauvreté dans le monde. Je crois qu'il est toujours nécessaire de le rappeler quand on veut parler sérieusement de cette question chinoise.
1: D'accord. Cette année marque le 10e anniversaire de l'initiative La Ceinture et la Route, qui compte plus de 200 accords signés entre la Chine et plus de 150 pays et organisations internationales. En tant qu'historien, quel regard portez-vous sur cette initiative ?
0: Alors, cette initiative de Ceinture et de la Route est une initiative évidemment de très grande ampleur qui émane du gouvernement chinois. Je crois qu'il faut d'abord souligner que son importance historique, pas justement une simple demande de partenariat ponctuel, mais c'est un déploiement et redéploiement de la puissance chinoise selon certains accords, à différents niveaux. Ce qui est certain, c'est que c'est un moyen comment dirais-je, d'extension des intérêts internationaux de la Chine, mais il peut être aussi vu et interprété d'une autre manière. Ce n'est évidemment pas une offensive qu'on peut qualifier de militaire, par exemple, ce qui n'est pas le cas d'autres grandes puissances qui misent, comment dirais-je, avant tout sur des opérations agressives à l'étranger pour pouvoir étendre leur influence. Là, on est dans le cadre d'une entreprise beaucoup plus de nature économique. Et je constate, pour en avoir discuté avec un certain nombre de collègues et d'intellectuels chinois, que le sens de cette initiative de la ceinture et de la route est une initiative, comment dirais-je, qui fait débat par certains aspects. Est-ce que cette initiative de la Chine vise avant tout des intérêts économiques? Est-ce qu'elle peut être aussi liée à des intérêts qu'on pourrait qualifier davantage de culturels? Est-ce que même cette initiative de ceinture et de la route pourrait être porteuse d'une autre modernité, d'une autre civilisation? Ce sont des questions qui finalement sont assez peu abordées, là où je suis en France, mais qui, lorsqu'on discute avec un certain nombre de collègues chinois de différentes sensibilités, ou même dans d'autres pays concernés plus directement par cette initiative, on se rend compte qu'il y a un vaste débat autour de cette initiative. Et je crois qu'on touche là à une des grandes questions de notre temps, savoir comment développer la paix et le respect mutuel entre les différentes nations à l'échelle planétaire. Je crois qu'il est important aussi de rappeler ça à l'heure où il y a de très nombreux conflits qui minent les relations entre différentes nations.
1: Voici la première partie de l'interview réalisée avec M. Jean-Numar Dugange, historien français, professeur des universités à l'Université de Rouen-Normandie et membre du conseil scientifique de la Fondation Gabriel Péri. Nous allons faire une pause musicale avec une chanson intitulée « Le Courage », interprétée par la chanteuse Liang Jingru.

0: Vous êtes à l'écoute de Classico. Nous poursuivons ce programme avec la deuxième partie de notre interview, au cours de laquelle M. Jean-Numa Dugange va nous présenter ses recherches, sa collaboration avec la partie chinoise et partager ses perspectives sur les échanges et coopérations entre la Chine et la France en prévision du 60e anniversaire de l'établissement de relations diplomatiques entre les deux pays en 2024. Monsieur Jean-Numa Dugange, vous êtes spécialiste du marxisme, professeur des universités à l'université de Rouen-Normandie. Pourriez-vous nous présenter votre recherche sur le marxisme en 2022?
1: Oui, tout à fait. Bon, depuis quelques années, avec d'autres collègues, nous travaillons sur l'histoire du marxisme sous différentes manières. Un des projets de recherche que je mène actuellement, d'essayer de comprendre le développement des gauches et notamment du marxisme à la fin du 19e siècle, plutôt en Europe occidentale, notamment en France, en Allemagne, en Autriche, qui sont trois pays qui m'intéressent particulièrement, et de voir comment ce marxisme occidental s'est développé au travers d'un regard avec ce qu'on pourrait appeler au sens large l'Orient, et dans cet Orient, donc ces pays orientaux, comme on disait de manière un peu schématique, il y a un siècle en France. Eh bien, il y a la façon dont, par exemple, la naissance de la première République chinoise en 1911, comment cette première République chinoise a intéressé les marxistes et socialistes occidentaux et comment cela a provoqué en retour chez eux une réflexion sur le lien qui existe ou qui éventuellement peut poser problème entre guillemets l'Orient et l'Occident. Ça, c'est un aspect de recherche, c'est un projet de longue durée. Après, à travers la revue Actuelle Marx, dont je m'occupe avec d'autres, nous cherchons à comprendre les différentes réalités du marxisme dans le monde. Par exemple, le prochain numéro, justement, de la revue Actuelle Marx, qui paraîtra dans quelques semaines, sera dédié au marxisme chinois. Et nous espérons à l'avenir continuer, entre guillemets, ce tour d'horizon, ce tour du monde des différents marxismes existants aujourd'hui dans le monde. Et à titre plus personnel, je travaille aussi sur différentes biographies de responsables politiques français, allemands et autrichiens, donc, qui ont joué un grand rôle dans l'histoire du socialisme et du marxisme. C'est un projet donc de longue durée.
0: Monsieur Dugange, vous êtes également professeur émérite à l'université du Liaoning en Chine et avez un lien étroit avec la partie chinoise. Dans ce cadre, parlez-nous de votre collaboration de recherche ou d'échange avec la partie chinoise dans les années passées.
1: Oui, tout à fait. Depuis une dizaine d'années, je travaille à des coopérations intellectuelle, académique, avec un certain nombre d'universités chinoises. Et effectivement, ces dernières années, donc en tant que professeur invité, j'ai donné des cours, entre autres, à l'université du Liaoning, donc des cours qui se sont tenus, évidemment, vu les circonstances avec la pandémie, à la distance, hein, sous forme de visioconférence. Mais depuis 3 ans, donc, je donne dans cette université des cours sur l'histoire des gauches européennes, notamment de la gauche française, sur l'histoire du marxisme à l'échelle d'un siècle. Et les échanges avec les collègues, mais aussi avec les étudiants chinois, ont été très fructueux. Ils continuent, même en dehors des cours, consistant entre des échanges sur tel ou tel point, d'aide de supervision, d'un certain nombre de travaux de recherche. Et à côté de ça, j'ai donné aussi des conférences plus ponctuellement. C'était de Fudan à Shanghai. On travaille sur des échanges avec l'Institut d'histoire et de documentation du PCC, donc qui est à Beijing, sur des questions de bibliographie, de textes de Marx et Engels dans différentes langues, et avec plus ponctuellement avec d'autres universités chinoises ou avec l'Académie des sciences de Pékin, nous travaillons sur des projets de recherche qui permettent de développer des liens sur l'histoire des gauches, des forces politiques, du marxisme à l'échelle de plusieurs pays. Et ce sont des carrefours intéressants de recherche qui doivent être, me semble-t-il, développés maintenant et dans les années à venir.
0: Monsieur Dugange, en fait, le chef de l'État français a effectué une visite en Chine avec un grand succès au début de cette année. Et l'année prochaine marquera le 60e anniversaire de l'établissement des relations diplomatiques entre les deux pays. Comment évoluent jusqu'à présent les échanges sino-français dans votre domaine et quels sont vos projets et attentes pour l'année 2023?
1: Oui, effectivement, nous approchons du 60e anniversaire des relations diplomatiques entre la France et la République populaire de Chine. Il faut rappeler que c'était le général de Gaulle qui, en janvier 1964, avait reconnu la Chine, ce qui était un acte extrêmement audacieux d'un point de vue politique et diplomatique à l'époque. Certes, époque-là, donc nombre de pays ne voulaient pas reconnaître encore la Chine. Donc effectivement, dans la continuité des nombreux échanges qui existent, outre le fait que nous sommes dans un contexte effectivement de guerre, notamment sur le front russo-ukrainien extrêmement problématique, et que tout effort de relations diplomatiques entre la France et la Chine sont bons à prendre, je crois qu'un des éléments qui nous permettent de continuer à animer l'esprit de ces échanges qui existent depuis 60 ans, c'est précisément de ne pas se situer dans une perspective de nouvelle guerre froide comme certains mal développés aujourd'hui, mais de continuer tout simplement les coopérations intellectuelles, politiques et les échanges sur les modèles réciproques que nous connaissons. Je crois que, par exemple, dans le domaine de ce qui est de l'académie, des universités, bien qu'il y ait des difficultés, des incompréhensions mutuelles qui peuvent tout à fait surgir parfois, il faut continuer à développer des coopérations, de donner la possibilité à des Français d'aller en Chine, à des Chinois de venir en France. Je crois qu'au-delà des difficultés et des différences importantes que nous avons, c'est le meilleur moyen de continuer à faire vivre cet esprit d'échange qui globalement prévaut depuis 60 ans. Mais au vu des difficultés actuelles, d'une certaine manière, c'est encore plus important maintenant de rappeler ces échanges et de les développer qu'il y a quelques années.
0: D'accord. Merci, Monsieur Jean-Numa Dugange, pour avoir accepté notre interview. Je rappelle que vous êtes historien français et spécialiste du marxisme, professeur des universités à l'Université de Rouen-Normandie, professeur émérite à l'Université du Liaoning en Chine et membre du conseil scientifique de la Fondation Gabriel Péri. De retour dans le studio, je vous rappelle que vous êtes à l'écoute de l'émission Classe Éco. Avant de passer à la prochaine partie de l'émission Cours de chinois, je vous propose une pause musicale. C'est parti!

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2: Bonjour tout le monde, bienvenue dans notre cours de chinois. Moi c'est Xiao Tai, je suis avec Yves. Bonjour Yves.
3: Natia Rao, bonjour tout le monde, bonjour Xiao Tai.
2: Et dans la dernière leçon, nous avons appris quelques expressions utiles pour aller chez le coiffeur. Je propose de réviser un peu avant d'attaquer la nouvelle leçon.
3: Bien sûr, c'est toujours un plaisir, tu le sais bien.
2: 我想剪头发。
3: 我想剪头发。Je voudrais me faire couper les cheveux.
2: 修一下就可以了。
3: S'il vous plaît, juste les pointes.
2: 我想染头发。
3: 我想染头发。Je voudrais me faire teindre les cheveux.
2: 别剪太短了。
3: 别剪太短了。Ne coupez pas trop court.
2: Bon, réécoutons les dialogues.
4: 我想剪头发。
5: 你想怎么剪？
4: 修一下就可以了。
5: 好的，请先洗头。
4: 我想染头发。
5: 你想染什么颜色？
4: 棕色怎么样？
5: 嗯，不错，很时髦。
4: 别剪太短了。
5: 行，保准您满意。
2: C'est tout pour la révision. Tout de suite, la nouvelle leçon.
3: Voici les expressions clés.
5: 我想租房。您想找什么样的房子？您想花多少钱租？什么时候能搬进来？房租怎么付
2: Et voilà, quand tu arrives dans une agence, tu peux commencer à dire comme ça, 我想租房。
3: 我想租房。
2: Ce qui signifie, je voudrais louer un appartement. 租房 est le terme clé de cette phrase. 租 veut dire louer.
3: 租。
2: 房 un appartement.
3: 房。
2: 我想租房。
3: 我想租房。Je voudrais louer un appartement.
2: Tout de suite, le dialogue.
5: 我想租房。
4: 你想找什么样的房子？
5: 带家具的两居，房子不要太旧。
2: Voilà, c'était le dialogue 1. Et dans cette conversation, on entend une personne qui dit à un agent immobilier, 我想租房。
3: 我想租房。Je voudrais louer un appartement.
2: Et l'agent demande, 你想找什么样的房子？
3: 你想找什么样的房子？ Donc, 你想 vous voulez, 找什么样 chercher quel genre?Shenmeyang, quel genre, fangzi, d'appartement. Donc, quel genre d'appartement cherchez-vous?
2: Dai jiaju de liangju, fangzi, bu yao tai jiu.
3: Dai jiaju de liangju, fangzi, bu yao tai jiu. Donc, dai jiaju, c'est meublé. De liangju, deux pièces. Donc, deux pièces meublées. Fangzi, l'appartement, toujours. Et bu yao tai jiu, donc c'est ne doit pas être trop en mauvais état. Jiu, c'est en mauvais état. Donc, l'appartement ne doit pas être.Trop en mauvais état, il doit être en bon état.
2: Repassons le dialogue.
5: 我想租房。
4: 你想找什么样的房子？
5: 带家具的两居，房子不要太旧。
3: Nous sommes toujours chez l'agent immobilier. Maintenant, j'aimerais savoir, il faut en venir un peu au nerf de la guerre, l'argent, comment parler du prix?
2: Alors souvent, c'est l'agent immobilier qui prend l'initiative de poser la question. 你想花多少钱租？
3: 你想花多少钱租？
2: 您想花多少钱租？花 signifie payer ou dépenser, sous-entendu de l'argent. 花
3: 花
2: 多少钱 ？Combien d'argent？
3: 多少钱
2: ？Zu veut dire louer.
3: 租。
2: 您想花多少钱租？
3: 您想花多少钱租 ？Vous voulez dépenser combien d'argent？
2: Écoutons maintenant le dialogue 2. On va parler du prix.
4: 您想花多少钱租？
5: 月租3000元以内吧。
4: 您看这房怎么样？
5: 嗯，不错。
2: Voilà, dans le dialogue tout à l'heure, on a discuté du prix avec l'agent immobilier. 你想花多少钱租？
3: 你想花多少钱租？ Vous voulez payer combien pour le loyer? 花dépenser. 多少钱？ Combien d'argent? 租 louer.
2: Et l'autre répond, 月租三千元以内吧。
3: 月租三千元以内吧。Donc, 月租 par mois, 三千块 3000元以内吧。Donc, littéralement, ça veut dire à l'intérieur. Donc, à l'intérieur de ces 3000 yuan, en français, on traduirait par pas plus de 3000 yuan.
2: 您看这房怎么样？
3: 您看这房怎么样？看 voir, 这房 cet appartement, 怎么样？ Comment? Donc, vous trouvez comment cet appartement?
2: 不错。
3: 不错。Pas mal.
2: Et puisqu'on a discuté du prix, il serait pas mal d'en savoir un peu plus sur la monnaie chinoise, renminbi, ce qui signifie littéralement la monnaie du peuple. En effet, l'unité principale de renminbi est yuan et on a adopté le système décimal. Un yuan égale à 10 jiao et un jiao égale à 10 fen. Yuan, jiao, fen, ce sont en effet les trois unités de la monnaie chinoise.
3: D'accord, yuan, jiao, fen. Mais Xiao Tai, dans la vie courante, quand je vais acheter mes fruits ou un pao zi, on me dit jamais de payer en yuan ou en jiao. On me parle plutôt de kuai et de mao. Est-ce que tu peux m'expliquer qu'est-ce que c'est ?
2: Très bonne question. En effet, dans la vie quotidienne, on parle plus de kuai et de mao que de yuan et de jiao. Kuai et yuan, c'est tout à fait la même chose, seulement le terme kuai est plus du langage parlé, alors le yuan sonne plus formel que kuai. Et c'est pareil pour mao et jiao. Ainsi, dans la vie quotidienne, tu entends plus souvent parler de kuai et de mao.
3: D'accord, bon moi je crois que j'ai compris. Refermons cette parenthèse. Revenons à l'appartement que nous voulions louer. Maintenant je voudrais dire, maintenant que je sais que je peux louer et que le prix me convient, je voudrais savoir quand je peux emménager. Comment dit-on ça, Xiao Tai ?
2: Tu peux dire en chinois comme ça, 什么时候能搬进来?
3: 什么时候能搬进来?
2: Alors 什么时候, c'est facile. Quand, quelle date, quel moment?
3: 什么时候?
2: 能, pouvoir?
3: 能.
2: Ban, déménager, emménager, en l'occurrence, il s'agit de emménager.
3: Ban.
2: Jinlai, ce qui signifie entrer, venir ici.
3: Jinlai.
2: 什么时候能搬进来?
3: 什么时候能搬进来? Quand puis-je emménager?
2: Dialogue 3, tout de suite.
5: 什么时候能搬进来?
4: 下个月底.
5: 房租怎么付呢?
4: 一次付三个月的.
2: Voilà, c'était le dialogue 3. Dans cette conversation, on en arrive à la fin de discussion entre le client et l'agent immobilier, parce qu'on a commencé à discuter de la date pour emménager et du paiement pour le loyer. On entend la première personne qui demande « 什么时候能搬进来? »«
3: 什么时候能搬进来? » »« Quand puis-je emménager ?»« 什么时候? » »« Quand ?»« Ban ?»« Déménager, emménager ?»« 进来? » »« Rentrer ?» Donc « 搬进来 » signifie « emménager. Quand puis-je emménager?
2: Et l'autre lui répond 下个月底.
3: 下个月底. Donc 下个月 signifie le mois prochain et 底, 月底 signifie la fin du mois.
2: 房租怎么付?
3: 房租怎么付? Je dois vous payer le loyer dans combien de mois?
2: 房租怎么付?
3: Je dois vous payer le loyer pour combien de mois? 怎么付? Comment le régler? Donc en Chine, on a souvent payé 3 mois d'avance. Donc cette phrase implicitement signifie on a payé le loyer pour combien de mois?
2: Et la réponse qu'a donnée l'agent immobilier est 一次付三个月的.
3: 一次付三个月的. Donc une fois, 一次付 payer, 三个月的 3 mois. Donc une fois, on a payé 3 mois. On a payé 3 mois à la fois.
2: Repassons le dialogue.
5: 什么时候能搬进来?
4: 下个月底.
5: 房租怎么付呢?
4: 一次付三个月的.
2: Bon, maintenant je propose de réécouter les 3 dialogues en entier avant de repasser à notre ABC de la culture chinoise. Allez, c'est parti.
5: 我想租房.
4: 你想找什么样的房子?
5: 带家具的2居, 房子不要太旧.
4: 你想花多少钱租?
5: 月租3000元以内吧.
4: 您看这房怎么样?
5: 不错. 什么时候能搬进来?
4: 下个月底.
5: 房租怎么付呢?
4: 一次付三个月的.
3: Voilà, vous venez d'entendre les dialogues pour aujourd'hui. Un peu de culture maintenant. En Chine, les jeunes vivent avec leurs parents avant de se marier. Quelques-uns vivent encore avec leurs parents après le mariage. Cela permet aux grands-parents de les aider. Certains jeunes louent ou achètent un appartement pour avoir une vie indépendante. En Chine, pour acheter un appartement, on peut payer en une seule fois ou payer à crédit. Les familles modestes peuvent demander d'acheter des logements sociaux ou louer des HLM. Mais pour louer des HLM, il faut remplir certains critères et être patient. Bien que la plupart des logements sociaux soient loin du centre-ville, le métro facilite la vie des habitants.
2: Voilà, c'est tout pour aujourd'hui. Comme d'habitude, un test avant de vous quitter. Comment dire en chinois ? Je dois vous payer le loyer pour combien de mois?
3: Si vous savez la réponse, n'hésitez pas à nous envoyer votre réponse par email à l'adresse suivante crifra@cri.com.cn.
2: Et pour plus d'informations, n'oubliez pas d'aller surfer de temps en temps sur notre site internet french.cri.cn. Merci à tous, au revoir, à la prochaine fois.
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0: Après près de 2 semaines d'attaques et des ripostes entre l'Iran et les États-Unis, l'armée iranienne a déclaré avoir suspendu ses frappes après que les États-Unis ont cessé leurs attaques contre l'Iran. L'Iran se montre toutefois sceptique quant à la décision américaine, laissant entendre qu'elle était probablement motivée par des considérations tactiques. Le ministère iranien des Affaires étrangères indique que les États-Unis ont échangé des messages avec l'Iran par l'intermédiaire des médiateurs. Cette annonce intervient alors que le Premier ministre israélien Benjamin Netanyahou a déclaré qu'il se rendait à New York malgré les vives critiques du maire de la ville. Il rencontra le président Donald Trump pour discuter entre autres de la question iranienne. La Russie et l'Ukraine continuent de s'échanger des frappes contre leurs infrastructures stratégiques respectives. Le ministère russe de la Défense affirme avoir pris le contrôle de la localité de Chevchenko dans la région ukrainienne de Donetsk et avoir frappé des cibles ukrainiennes, notamment des ateliers de fabrication de drones ainsi que des installations énergétiques et de transport. Les unités de défense aérienne russes ont intercepté 8 bombes aériennes quittées et plus d'un millier de drones. L'armée ukrainienne affirme avoir attaqué des installations pétrolières et gazières russes ainsi qu'une station relais au sol pour drones en Crimée. Les services d'urgence ukrainiens indique que 2 personnes, dont un enfant de 9 ans, ont été tuées lors d'un drone russe a frappé un supermarché à Tcheniv. Un violent feu de forêt qui fait rage dans le sud-ouest de la France a contraint 220 000 personnes à évacuer une seule région alors que les flammes se rapprochent de plus en plus de la ville viticole de Bordeaux. Les évacués sont désormais entassés dans des centres d'accueil d'urgence sans date prévue pour leur retour tant que l'incendie n'aura pas été maîtrisé. Notre correspondante Saa Kouat nous en dit plus depuis Bordeaux.
1: This fire is getting incredibly close to Bordeaux. It's only 15.
2: Cet incendie se rapproche à une vitesse incroyable de Bordeaux. Il n'est qu'à 15 km environ des abords de la ville. Il avance très vite, c'est catastrophique. Nous voyons 5 véhicules passer maintenant. Il y a un feu là-bas juste derrière nous. Comme je l'ai dit, le feu avance assez rapidement. Cet incendie a des conséquences absolument dévastatrices. Nous avons eu 3 morts parmi les pompiers jusqu'à maintenant. 42 000 hectares de terre ont été détruites. 240 habitations ont été ravagées par les flammes et plus de 220 000 personnes ont été évacuées. Beaucoup d'entre elles se sont réfugiées dans les centres d'évacuation de Bordeaux. Nous avons parlé à certaines d'entre elles. Voici le reportage que nous vous proposons. Ce n'est pas le sud de la France que l'on voit dans les brochures touristiques. Ici, au parc des expositions de Bordeaux, la foule n'est pas composée de touristes. Ce sont des familles, chassées de chez elles sans pratiquement aucun préavis.
3: C'était un peu comme dans un rêve. Et à 2h du matin, je commence à peine à m'endormir. Et d'un coup, la sonnerie de mon portable, poum, poum, poum, poum, poum. Et tout le monde se réveille en panique. Dehors, les voisins, en panique aussi, ils prenaient leur voiture. J'ai fait mes affaires en vite fait avec mes parents.
2: Chaque recoin a été transformé en lieu de repos ou de soins. Des personnes âgées sont en fauteuil roulant. Certaines sont sous perfusion. Tandis que des familles épuisées font de leur mieux pour dormir malgré le bruit qui les entoure. Des chiens, des chats et même des lapins. Ils sont là aussi car pour leurs propriétaires, il n'était pas question de les abandonner. Autour d'eux, des bénévoles servent à manger, installent des lits et font de la place pour tous ceux qui arrivent.
4: Et ce qui est compliqué, c'est qu'en fin de compte, c'est énormément de personnes d'un coup, avec plusieurs grosses villes de la région bordelaise qui ont été demandées à être évacuées. Donc après, on a quand même ce qu'il faut en termes de nourriture, en termes d'eau, en termes de provisions.
2: C'est une situation incroyablement difficile. Il y a déjà des milliers de personnes ici, d'autres continuent d'affluer, et aucune d'entre elles ne sait quand elle pourra rentrer chez elle, ni si sa maison est encore debout. Chris est venu ici avec ses amis et leurs chiens. On lui a dit que sa maison tenait toujours debout. Mais la seule chose qu'il a dû laisser derrière lui ne pourra jamais être remplacée.
5: Les cendres de mon père sont toujours chez nous, et ça me stresse énormément.
2: Pour Chris, cependant,

0: difficile est de voir à quel point cette situation affecte sa mère.
1: Elle essaie toujours de tenir le coup, de ne rien laisser paraître, parce qu'elle veut être une mère, ce qui est tout à fait normal. Mais c'est dur de la voir s'effondrer, parce qu'elle est complètement épuisée par tout ce qui se passe.
0: Pour l'instant, ces personnes restent ici et attendent des nouvelles, tandis que les pompiers se battent pour sauver les lieux qui ont dû être évacués.
2: Des alertes à la bombe et des manifestations ont perturbé le cinquième discours sur l'état de la nation du président philippin Ferdinand Marcos lundi après-midi. Et plus de 23 000 policiers ont été déployés dans la capitale pour assurer la sécurité, alors que deux bombes ont été découvertes quelques heures avant le discours. Le discours du président Marcos intervient sur le fond d'un scandale de corruption majeur lié à de faux projets de lutte contre les inondations et mettant en cause des dizaines de députés et de sénateurs. Dans ce contexte de bouleversement politique, le président Marcos fait également face à une pression croissante pour remédier à la pénurie de carburant, de denrées alimentaires et de produits agricoles aux Philippines, alors que les hostilités reprennent au Moyen-Orient. 47 ressortissants vietnamiens ont été secourus par des équipes chinois et après le naufrage de leur navire en mer de Chine méridionale.
3: Le navire battant pavillon vietnamien qui transportait 62 personnes a coulé samedi en raison de conditions météorologiques défavorables près des Nansha Chundao. Un signal de détresse a d'abord été repéré par un navire de sauvetage chinois, le Nanran Jiu 115. Le ministère vietnamien des Affaires étrangères a déclaré que les autorités avaient immédiatement lancé des opérations de sauvetage et coordonné étroitement leurs efforts avec les forces de sauvetage chinoises et les navires se trouvant à proximité. L'équipage du navire a exprimé sa gratitude envers la Chine et a été transféré aux autorités vietnamiennes.
2: Le président slovaque Peter Pellegrini est arrivé à Beijing pour une visite d'État de 3 jours à l'invitation du président chinois Xi Jinping.
0: Il s'agit de la première visite d'État du président slovaque Peter Pellegrini en Chine depuis son entrée en fonction en 2024. Selon le ministère chinois des Affaires étrangères, le président Xi Jinping s'entretiendra avec lui à Beijing, où les deux dirigeants devraient échanger leur point de vue sur les relations bilatérales ainsi que sur des questions régionales et internationales d'intérêt commun. Ils devraient également définir l'orientation future des relations sino-slovaques. Au cours de cette visite, le Premier ministre Li Qiang et le président du comité permanent de l'Assemblée populaire nationale, Cao Liuqi, auront également des entretiens séparés avec lui. La Slovaquie a été l'un des premiers pays à reconnaître la République populaire de Chine, leurs relations diplomatiques remontant à 1949. En 2024, les deux pays ont élevé leurs relations au rang de partenariat stratégique. Cette visite fait suite à la rencontre entre le président Xi Jinping et le Premier ministre slovaque Robert Fico à Beijing en septembre dernier. Lorsque M. Fico s'était rendu en Chine pour assister aux commémorations marquant le 80e anniversaire de la victoire de la guerre de résistance du peuple chinois contre l'agression japonaise et de la guerre mondiale antifasciste. La Chine est le premier partenaire commercial de la Slovaquie en dehors de l'Union européenne, et ces dernières années, les investissements chinois dans le pays n'ont cessé de croître, en particulier dans les industries de haute technologie, les énergies vertes et les secteurs axés sur l'innovation. Un peu plus tôt, le ministère chinois des Affaires étrangères avait déclaré espérer que cette visite permettrait d'approfondir encore l'amitié traditionnelle et la confiance politique mutuelle entre les deux pays, d'élargir la coopération pragmatique dans un large éventail de secteurs, de faire progresser une coopération de haute qualité dans le cadre de l'initiative « La ceinture et la route » et d'aboutir à davantage de résultats mutuellement bénéfiques tant pour la Chine que pour les pays d'Europe centrale et orientale.
2: Le président slovaque Peter Pellegrini entame une visite d'État de 3 jours en Chine où la coopération économique et commerciale devrait figurer en tête de l'ordre du jour. Et l'un des projets qui sera apporté est la première giga-usine de batterie pour véhicules électriques de Slovaquie, développée conjointement avec des partenaires chinois. Il s'agit du deuxième plus grand projet d'investissement du pays et un symbole de l'expansion de la coopération industrielle.
3: Située dans la ville de Chourani, cette giga-usine de batterie marque une étape majeure dans l'ambition de la Slovaquie de devenir une plaque tournante de la chaîne d'approvisionnement européenne en véhicules électriques.
4: Pour la Slovaquie, il s'agit d'un investissement de 1,4 milliard d'euros. Cela représente 1300 nouveaux emplois. C'est le deuxième plus gros investissement.
3: Développé conjointement par la société chinoise Gotion et la société slovaque Inobat, le projet a été lancé en octobre dernier. La production devrait démarrer d'ici fin 2027. Avant même que la première batterie ne sorte de la chaîne de production, la demande ne cesse de croître.
5: La première chaîne de production, d'une capacité de 10 gigawattheures, a déjà été réservée par Volkswagen. Nous recevons également de nombreuses demandes de la part d'autres équipementiers européens. Je suis très optimiste. Nous allons étendre la première phase, puis la deuxième, la troisième, la quatrième. Au cours des 5 à 10 prochaines années, nous pourrions facilement atteindre une capacité supérieure à 40 gigawattheures.
3: Ce projet s'inscrit dans le cadre d'un renforcement plus large des liens économiques entre la Chine et la Slovaquie. Depuis 2020, la Chine est le premier partenaire commercial de la Slovaquie en dehors de l'Union européenne. Les échanges bilatéraux ont atteint 8,6 milliards de dollars en 2025. Selon les analystes, cette relation a évolué au-delà du simple commerce, les investissements intégrant de plus en plus les deux pays dans les chaînes d'approvisionnement industrielles européennes et mondiales.
0: La Slovaquie est située au cœur de l'Europe et dispose d'une base industrielle solide, ce qui en fait un maillon important pour les entreprises chinoises cherchant à pénétrer le marché européen. Alors que l'Europe poursuit sa transition écologique et numérique, les deux parties disposent d'un fort potentiel de coopération dans les domaines de la fabrication intelligente, de l'économie numérique, des nouvelles énergies, des infrastructures logistiques et dans d'autres secteurs. La Slovaquie, quant à elle, peut renforcer sa compétitivité industrielle en attirant davantage d'investissements chinois.
3: Alors que le président Pellegrini s'apprête à rencontrer les dirigeants chinois cette semaine, des projets tels que l'usine de batterie de Shuangli donnent un aperçu de la manière dont les deux pays s'orientent vers une coopération industrielle et technologique plus étroite.
5: Nous espérons pouvoir recruter à l'avenir de plus en plus de talents techniques locaux. Je pense que ce projet apportera une contribution importante non seulement à la communauté locale, mais aussi à l'effort d'électrification en Europe.
0: La Slovaquie adopte une attitude pragmatique en matière de coopération avec la Chine et a tiré de nombreux avantages de cette coopération. Cette visite contribuera à envoyer un signal positif aux autres pays européens et à l'ensemble de l'Union européenne.
3: En 2024, la Chine et la Slovaquie ont élevé leurs relations au rang de partenariat stratégique. Selon les observateurs, la visite du président Pellegrini devrait insuffler un nouvel élan à la coopération bilatérale.
2: La Chine a rejeté la décision américaine d'imposer un droit de douane de 12,5% sur les produits chinois dans le cadre d'une enquête sur le travail forcé menée au titre de la section 301. Cette décision intervient après que le représentant américain au commerce a finalisé cette mesure qui vise 60 économies. Le ministère chinois du commerce a déclaré que Beijing disposait d'une législation solide contre le travail forcé et a accusé Washington de manipuler cette question à des fins protectionnistes. La Chine a rappelé que ces contre-mesures contre les droits de douane américains précédents restaient en vigueur et a averti qu'elle suivrait de près les évolutions ultérieures tout en réservant le droit de prendre toutes les mesures nécessaires en réponse. Beijing a exhorté Washington à revenir sur sa décision et à annuler intégralement ses droits de douane unilatéraux tout en réaffirmant sa volonté d'engager un dialogue sur un pied d'égalité afin de stabiliser les relations bilatérales. La récolte estivale de céréales en Chine a dépassé pour la première fois les 150 millions de tonnes, malgré des difficultés telles qu'un semis tardif et de fortes précipitations pendant la récolte. Selon les autorités, les progrès de la technologie agricole ont joué un rôle clé

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0: avec vous aujourd'hui pour continuer à partager ma passion pour ces sites extraordinaires qui nous racontent le premier chapitre de la présence humaine en Asie de l'Est.
1: Et Rocco, aujourd'hui on va parler de la transition vers le néolithique en Chine. Et quels sont les sites clés qui témoignent de l'émergence de l'agriculture et des premières sociétés sédentaires?
0: La transition vers le néolithique en Chine est un chapitre passionnant de la préhistoire, marquant les passages des sociétés des chasseurs-cueilleurs aux premières communautés agricoles sédentaires. Cette transition s'est produite de manière indépendante en Chine par rapport au Proche-Orient, ce qui en fait l'un des centres d'origine de l'agriculture dans le monde.
1: Et le plus ancien site néolithique de Chine, c'est quel site, Rogo?
0: Et le plus ancien site néolithique de Chine est probablement celui de Nanzhuangtou.
1: Le site de Nanzhuangtou,
0: dans la province du Hebei, datant d'environ 10 500 à 9 700 ans avant notre ère. On y a trouvé de meules en pierre, des céramiques primitives et des restes des plantes cultivées, notamment des millets. Ces sites représentent une phase très précoce de la néolithisation où l'agriculture n'en était qu'en ses balbutiements.
1: Ah, d'accord. Et d'autres sites cruciaux?
0: Oui, il y a par exemple celui de Peiligang, dans la province du Henan.
1: Le site Peiligang.
0: Datant d'environ 7000 à 5000 ans avant notre ère. La culture de Peiligang est caractérisée par des villages permanents avec des maisons semi-souterraines, de la céramique élaborée et une économie mixte basée sur la culture du millet et l'élevage des porcs, complétée par la chasse et la cueillette.
1: Lors de la préparation de cette émission, j'ai remarqué que les habitants de Peiligang fabriquaient également des objets en jade et pratiquaient des rituels funéraires complexes. Il suggère une organisation sociale de plus en plus structurée, on dirait. La tradition pèse lourd dans le village près du site. Et Rocco, j'ai appris également que dans le sud de la Chine, il existe un autre modèle de néolithisation, n'est-ce pas? Et on va voir ensemble ce modèle de néolithisation juste après une pause musicale.

0: Merci de nous rejoindre après la pause musicale. Rocco, j'ai appris que dans le sud de la Chine, il existe un autre modèle de néolithisation, n'est-ce pas?
1: Oui, c'est vrai. C'est un autre modèle de néolithisation qui est bien illustré dans le site de Emudu dans la province du Zhejiang. Mm-hmm. Ça date d'environ 5000 à 4500 ans avant notre ère.
0: Oui, le site de Remudu dans la province du Zhejiang.
1: Ici, maintenant, c'est le riz qui était cultivé plutôt que les millets.
0: Tout à fait.
1: Et les habitants construisaient des maisons sur pilotis pour s'adapter aux zones humides. Le site a livré des outils en bois remarquablement bien préservés, des pirogues et des objets en ivoire finement travaillés, témoignant d'un artisanat sophistiqué.
0: C'est leur caractéristique, hein? Un artisanat sophistiqué. Et Rocco, cette période néolithique a été vraiment caractérisée par une culture vivrière très intense. Hein?
1: Pas seulement, Manon. Il y avait aussi une évolution technologique et civilisationnelle déjà à cette époque-là. Les sites de Banpo, près de Xi'an, dans la province de Shaanxi, et l'un des exemples le mieux préservé de la culture des Yangshao, environ 5000 à 3000 ans avant notre ère, qui s'est épanoui dans les bassins du fleuve Jaune. Ces villages néolithiques comprenaient plus de 200 maisons, des ateliers de poterie, des greniers et un fossé défensif. La céramique est peinte de Banpo, avec ses motifs géométriques et animaliers, est particulièrement célèbre et témoigne d'un sens esthétique développé. Cette période néolithique a jeté les bases de la civilisation chinoise telle que nous la connaissons, avec l'émergence de l'agriculture, de la hiérarchie sociale, des systèmes de croyances élaborés et des premières formes d'écriture et d'urbanisation. C'est une période de transformation profonde qui mérite autant d'attention que les découvertes plus anciennes du paléolithique.
0: Donc c'est une période de transformation profonde qui mérite autant d'attention que les découvertes plus anciennes du paléolithique. Et ces sites que vous mentionnez sont impressionnants, mais je suis curieuse de savoir comment ils sont présentés au public aujourd'hui. Y a-t-il des musées ou des centres d'interprétation qui permettent aux visiteurs de s'imprégner de ce patrimoine, Hugo?
1: Absolument, Manon. La Chine a fait des efforts considérables ces dernières décennies pour mettre en valeur son patrimoine préhistorique à travers des musées modernes et des sites aménagés pour les visiteurs.
0: Ah, d'accord, il y en a.
1: Oui, commençons par Zhoukoudian, le site de l'homme de Pékin, qui est sans doute le plus accessible pour les touristes internationaux. Il dispose d'un musée moderne, le musée du site de l'homme de Pékin, qui présente des répliques de fossiles perdus, ainsi que les découvertes plus récentes. Les visiteurs peuvent également explorer la grotte où les fossiles ont été découverts, ainsi qu'un parc thématique qui reconstitue la vie à l'époque paléolithique.
0: Et j'avais visité le site néolithique de Banpo, près de Xi'an, et également remarquablement bien présenté le musée du site néolithique de Banpo, ouvert dès 1958, a été l'un des premiers musées de sites archéologiques en Chine. Il comprend une grande structure en forme de dôme qui protège des fouilles originales. Ça permet aux visiteurs de voir les fondations des maisons, les fosses de stockage et les tombes telles qu'elles ont été découvertes. Le musée présente également la célèbre poterie peinte de Yang Shao et des reconstitutions de la vie néolithique. Et Rocco, pour les autres cultures dont vous avez évoqué, Liangzhu, par exemple, un autre site néolithique de la province du Zhejiang, par exemple.
1: Rocco. Oui, pour la culture de Liangzhu, le musée archéologique de Liangzhu à Hangzhou est un établissement de classe mondiale conçu par l'architecte britannique David Chipperfield Ouvert en 2008 et agrandi depuis, il présente les extraordinaires objets en jade des Lianzhou, ainsi que des poteries, des outils et des reconstitutions de systèmes hydrauliques sophistiqués. En 2019, le site de Lianzhou a été inscrit au patrimoine mondial de l'UNESCO, ce qui a encore amélioré sa visibilité et ses infrastructures touristiques.
0: Et par rapport au musée archéologique de Lianzhou, pour les sites plus anciens du paléolithique comme Lantian ou Yuanmo, les installations muséales sont généralement plus modestes. Le musée de l'homme de Lantian présente les fossiles découverts localement, tandis que le musée de l'homme de Yuanmo, dans la province du Yunnan, offre des expositions sur les premiers hominidés en Chine. Et il y a aussi de nombreux musées provinciaux et municipaux en Chine possèdent également d'importantes collections préhistoriques. Il est également important de mentionner que la Chine a investi beaucoup dans la protection et la conservation de ces sites préhistoriques. Ces efforts de présentation et de conservation sont admirables. Et pour terminer notre émission, Hiroko, pourriez-vous nous parler des découvertes les plus récentes ou des recherches en cours qui pourraient encore enrichir notre compréhension de la préhistoire chinoise? Et cette question est très très importante. Et avant d'attaquer à cette question, on va d'abord écouter un morceau de musique.

0: Merci de nous rejoindre dans notre émission Carnet de route après la pause musicale. Pourriez-vous nous parler des découvertes les plus récentes sur la préhistoire chinoise ?
1: Avec plaisir, Emmanuel. Le domaine de la préhistoire chinoise est en pleine effervescence avec de nouvelles découvertes et avancées méthodologiques qui continuent de révolutionner notre compréhension des origines humaines en Asie de l'Est. L'une d'elles est la plus excitante est celle de la femme de dragon ou Homo Longi. Annoncé en 2021.
0: Ah, c'est vraiment très récent. Mais de quoi s'agit-il exactement? Vous pouvez nous donner une idée?
1: Très bien. Il s'agit d'un crâne remarquablement bien conservé, trouvé à Harbin, dans le nord-est de la Chine.
0: Une ville qu'on a déjà présentée dans notre émission.
1: Oui. Une ville où...
0: Il fait très très froid en hiver.
1: La ville qu'on appelle la ville des glaces.
0: Ah oui, c'est ça.
1: C'est ça. Et ça daterait, ces crânes dateraient d'au moins 146 000 ans. Ce qui est fascinant, Manon, c'est que ces crânes présentent un mélange unique de caractéristiques. Et certains chercheurs suggèrent qu'il pourrait s'agir d'une espèce humaine distincte, contemporaine des premiers Homo sapiens. Et potentiellement plus proche de notre espèce que ne l'étaient les Néandertaliens.
0: On parle aussi de beaucoup de révélations après des recherches effectuées sur les ADN de ces fossiles. Vous en savez quelque chose, Rocco?
1: Oui, bien sûr. Il y a une autre avancée majeure concernant l'utilisation croissante de l'ADN ancien. Cela a même permis de comprendre le mouvement et le mélange des populations préhistoriques en Chine. À titre d'exemple, il y a des recherches récentes sur l'ADN ancien extrait d'ossements humains datant du néolithique au bronze qui ont révélé des schémas complexes de migration et d'hybridation entre différentes populations.
0: Ah, donc en recours aux recherches sur l'ADN, on peut définir période exacte de ces fossiles.
1: Oui, avec l'évolution de la science, donc ça nous permet de définir avec une exactitude considérable la période ou l'âge de ces fossiles. Donc ces études suggèrent que la population actuelle de la Chine est le résultat d'au moins deux vagues de migration majeures.
0: Et d'où viennent nos ancêtres exactement, Rocco?
1: Il y a une migration qui venait du sud et ça a été associé aux agriculteurs du riz du Yangtze.
0: Ah, le sud.
1: Et une autre venant du nord, associé aux cultivateurs des millets du fleuve jaune. Et ces deux populations se sont progressivement mélangées, créant la diversité génétique que l'on observe aujourd'hui en Chine.

0: Et l'apport de nouvelles technologies est non négligeable dans l'évolution de ces différentes informations, n'est-ce pas, Hugo?
1: Oui, je l'ai d'ailleurs souligné tantôt. Donc, vous comprenez que l'utilisation...
0: À part les recherches sur l'ADN.
1: Oui, oui. Vous comprenez que l'utilisation des nouvelles technologies de datation a permis de réviser la chronologie de nombreux sites. Par exemple, l'iminescence simulée optiquement a contribué à l'établissement des chronologies plus précises pour les sites paléolithiques, tandis que la datation au carbone 14 par spectrométrie des masses, par accélérateur, aide à dater de très petits échantillons organiques avec une grande précision.
0: Et maintenant, on arrive à la conclusion. Qu'est-ce qu'on peut conclure de ces recherches actuelles dans le domaine du néolithique? Toutes ces recherches ont été réalisées avec l'utilisation de nouvelles technologies de datation. C'est aussi une question que posent de nombreux visiteurs. On va voir ça avec Rocco juste après une pause musicale.

0: Merci de nous rejoindre après la pause musicale. Et Rocco, je reprends. Qu'est-ce qu'on peut retenir des recherches actuelles dans le domaine de néolithique?
1: Oui, dans le domaine du néolithique, Manon, les recherches actuelles se concentrent sur la compréhension des origines de l'agriculture en Chine. Et de preuves récentes suggèrent que la domestication du riz pourrait avoir commencé dès 10 000 ans avant notre ère. Dans la vallée du Yangtze et celle du Mie, vers 8 000 ans avant notre ère, dans le nord de la Chine.
0: Et cela a une signification très importante pour la Chine, comme la Chine, c'est un grand pays au niveau de production agricole. Comme vous dites, les recherches actuelles se concentrent sur la compréhension des origines de l'agriculture en Chine. Donc, les visiteurs qui s'intéressent à l'agriculture peuvent très bien retracer l'évolution de l'agriculture de la Chine lors de leur visite et d'autres axes de recherche.
1: Il y a un autre axe de recherche passionnant concerne les interactions entre les humains et leur environnement.
0: Ah, les humains et l'environnement?
1: Oui.
0: Oui, et qu'est-ce que ça donne, les recherches?
1: Les études paléoclimatiques et paléo-environnementales nous aident à comprendre comment les changements climatiques ont influencé l'évolution humaine et les mouvements des populations en Chine. Par exemple,
0: le changement climatique.
1: Par exemple, des recherches récentes suggèrent que certaines migrations humaines et l'émergence de l'agriculture pourrait être liée à des changements climatiques majeurs à la fin de la dernière période glaciaire.
0: Ah, merci infiniment, Rocco, pour ce merveilleux voyage à travers l'histoire chinoise des premières hominidés de Shangchun. Il y a plus de 2 millions d'années jusqu'aux sociétés complexes du néolithique. Vous nous avez fait découvrir les racines profondes de l'une des plus anciennes civilisations du monde. J'espère que cette émission vous a donné envie d'en apprendre davantage sur ces sites extraordinaires qui témoignent des premiers chapitres de notre histoire commune.
1: Oui, Manon, merci beaucoup. Ce fut également un plaisir pour moi. Vous savez, la préhistoire chinoise est un domaine en constante évolution avec chaque nouvelle découverte qui enrichit notre compréhension des origines de l'humanité. J'encourage vivement nos fidèles auditeurs qui voyagent en Chine à visiter ces sites remarquables et les musées qui les présentent. C'est une expérience profondément émouvante de se tenir là où nos lointains ancêtres ont vécu il y a des centaines de milliers, voire des millions d'années, et de contempler les longs chemins que l'humanité a parcourus depuis.
0: Et voilà, Rocco a très bien conclu la première partie de notre émission Carnet de route d'aujourd'hui. Nous vous retrouvons la semaine prochaine pour explorer une nouvelle destination éblouissante. Et tout de suite, on va apprendre quelques mots chinois avec Xiao Tai et Thomas, juste après une pause musicale.

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2: Bonjour à tous, bienvenue à une nouvelle édition de notre chinois au quotidien. Je suis Xiao Tai, je suis avec Thomas.
0: Salut à tous et bienvenue pour une nouvelle session donc de nos cours de chinois.
2: Lors de notre dernier cours, nous avons appris à demander de l'aide. Et avant de passer à autre chose, on va se les repasser en vitesse.
0: Bien, alors la dernière fois, nous avions vu la phrase « Pourriez-vous me donner un coup de main ?» Comment se dit-elle en chinois ?
2: Ça se dit comme ça. 你能帮我一个忙吗？Et « pang mang », ça veut dire « aider ».«
0: Pang mang ».«
2: Nang pang wo yige mang »,« pouvoir me donner un coup de main ».«
0: Nang pang wo yige mang ».
2: Alors, pourriez-vous me donner un coup de main ? Ça se dit en chinois comme « ni nang pang wo yige mang ma ».«
0: Ni nang pang wo yige mang ma ».
2: Et la réponse à cette question est « bien sûr ». En chinois, on dit « dang ran ke yi ».
0: Dang yuan ke yi.
2: Alors, dang ran veut dire bien sûr.
0: Dang ran.
2: Ke yi signifie pouvoir ou pouvoir faire quelque chose.
0: Ke yi.
2: Bien sûr. Dang ran ke yi.
0: Dang yuan ke yi.
2: Et si vous avez envie de demander à quelqu'un de vous prendre en photo, ça dit en chinois comme Nang bang wo zhao zhang xiang ma. Nang bang wo.
0: Nang bang wo.
2: Zhao zhang xiang ma.
0: Zhao zhang xiao ma.
2: Zhao xiang veut dire prendre une photo.
0: Zhao xiang.
2: Zhao xiang.
0: Zhao xiang.
2: Neng bang wo zhao zhang xiang ma.
0: Voilà, ça c'était la phrase pour demander de l'aide pour prendre une photo. Et tout de suite, on va s'écouter ça en dialogue. Dialogue 1.
1: 你能帮我一个忙吗？
3: 当然可以。
2: Dialogue 2.
1: 能帮我照张相吗？
3: 没问题。
0: Et dialogue 3.
1: 我能帮助你吗？
3: 我的相机不见了。
1: 别着急，我帮助你找。
3: 你真好，谢谢。
2: Voilà, c'était pour le cours précédent. J'espère que vous avez bien appris. Nous écoutons ensuite les points clés d'aujourd'hui.
0: Alors aujourd'hui, on va apprendre à dire « Allô, c'est de la part de qui ?»«
2: 请问是哪位?»«
0: Quand seras-tu libre ?»«
2: 你什么时候有空?»«
0: Quand nous retrouvons-nous et où ?»«
2: 我们几点见面?»« 在哪儿见面?»
0: Alors moi, ça fait un petit moment que je suis arrivé en Chine, ça fait plusieurs mois, j'ai remarqué que les Chinois ont toujours l'habitude de répéter le même mot en répondant au téléphone.
2: Tu as bien remarqué, « oui » est similaire à « allô » en français.
0: Alors comment dit-on en chinois, c'est de la part de qui ?
2: Tu pourrais dire « 请问是哪位?»«
0: 请问是哪位?»
2: Alors « 请问» signifie « s'il vous plaît ».«
0: 请问 ?»«
2: 请问 ?»«
0: 请问 ?»«
2: 是» signifie « être ».«
0: 是» »«
2: 哪位?»«
0: 哪位?»
2: C'est « quelle personne ?»« 哪位?»

0: Naoué.
1: Ou tu peux dire naoué.
0: Naoué.
1: Naoué, comme
0: naoué.
1: C'est une interrogation. Écoutez la phrase suivante. Wei, qinwen shi naoué.
0: Wei, qinwen shi naoué.
1: C'est de la part de qui?
0: Qinwen shi naoué.
1: Parfait. Dialogue 1.
2: Wei, qinwen shi naoué.
3: Je suis Wang Long.
1: Bon, si vous fixez un rendez-vous à vos amis, vous devez leur demander quand seront-ils libres.
0: Ouais, cette phrase peut être très utile, mais alors comment se dit-elle en chinois?
1: Ni shenme shihou you kong.
0: Là, c'est un peu long pour moi. Est-ce que tu peux me décortiquer section par section?
1: C'est ça. Ni signifie toi.
0: Ni.
1: Shenme shihou.
0: Shenme shihou.
1: Shenme shihou signifie quand.
0: D'accord.
1: You kong signifie libre.
0: Yokon signifie donc libre.
1: Voilà, maintenant essaie de répéter la phrase avec moi. Ni shenme shihou yokon.
0: Ni shenme shihou yokon. Voilà, maintenant on va écouter ça en dialogue.
3: Ni shenme shihou yokon.
2: Zhoumo.
3: Women yiqi chi fan haoma?
2: Keyi.
1: Alors ensuite, si tu as rendez-vous avec des amis, tu voudrais savoir quand et où les rejoindre. Ça se dit en chinois comme Women ji dian jian mian.
0: Ok, là je crois que la répétition s'impose. Est-ce que tu peux me détailler encore cette phrase?
1: Bien sûr. Women signifie nous.
0: Women.
1: Jidian signifie à quelle heure.
0: Jidian.
1: Jianmian veut dire rencontrer.
0: Jianmian.
1: Women jidian jianmian veut dire à quelle heure nous rencontrerons-nous. Women.
0: Women.
1: Jidian.
0: Jidian.
1: Jianmian.
0: Jianmian.
1: Women jidian jianmian.
0: Women jidian jianmian.
1: Alors, pour où nous rencontrons-nous, ça se dit en chinois comme zai na er jianmian.
0: Zai na er jianmian.
1: Très bien. Zai, c'est une préposition équivalent au mot français à. Zai.
0: Zai.
1: Na er signifie où.
0: Na er.
1: Jianmian signifie se rencontrer.
0: Jianmian.
1: Alors, on va le faire ensemble. Où nous rencontrons-nous en chinois? 在哪儿见面?
0: 在哪儿见面?
1: Ces deux phrases interrogatives, quand et où nous rencontrons-nous, se disent donc en chinois 我们几点见面? 在哪儿见面?
0: 我们几点见面?
1: Très bien.
0: Et 在哪儿见面? Dialogue 3.
2: 我们几点见面? 在哪儿见面?
3: 晚上8点, 在北京饭店.
1: Alors, pour assimiler ce qu'on a appris aujourd'hui, révisons un peu. Allô, c'est de la part de qui? Pour dire cela en chinois, on dit Wei, qinwen shi na wei.
0: Wei, qinwen shi na wei.
1: Qinwen shi na wei.
0: Qinwen shi na wei.
1: C'est de la part de qui? Quand seras-tu libre? Ni shenme shihou you kong.
0: Ni shenme shihou you kong.
1: 什么时候 signifie quand.
0: 什么时候
1: 有空 veut dire être libre.
0: 有空
1: Quand seras-tu libre? On dit en chinois 你什么时候有空.
0: 你什么时候有空.
1: Alors ensuite, pour dire en chinois quand et où nous rencontrons-nous, 我们几点见面.
0: 我们几点见面.
1: Très bien. Et 在哪儿见面.
0: Et 在哪儿见面?
1: 几点 signifie à quelle heure?
0: 几点?
1: Et 见面 signifie se rencontrer.
0: 见面.
1: 在哪儿 veut dire à quel endroit?
0: 在哪儿?
1: Je répète, 我们几点见面?
0: 我们几点见面?
1: 在哪儿见面?
0: 在哪儿见面?
1: Bon, maintenant on va se repasser le dialogue.
2: 我们几点见面? 在哪儿见面?
3: 晚上8点, 在北京饭店.
0: Bon, on en reste là pour l'apprentissage. Pour aujourd'hui, on se réécoute l'ensemble des dialogues.
1: Dialogue 1.
2: 喂, 请问是哪位?
3: 我是王龙.
0: Le deuxième dialogue.
3: 你什么时候有空?
2: 周末.
3: 我们一起吃饭好吗?
2: 可以.
0: Dialogue 3.
2: 我们几点见面? 在哪儿见面?
3: 晚上8点. 在北京饭店.
1: Voilà, c'est tout pour le cours. Maintenant, ABC de la culture chinoise.
0: Ok, c'est parti. Dans n'importe quel pays, lorsqu'on reçoit des cadeaux, on se doit de dire merci. Et si possible, de sourire.

0: Bien sûr. Dans les pays occidentaux, on ajoute souvent une bise pour remercier la personne. Quant aux Chinois, ils disent en général « non, il ne fallait pas ». En réalité, ce n'est qu'une formule de politesse. Et devant celui qui a offert le cadeau, les Chinois ne l'ouvrent généralement pas.
1: Avant de se quitter, comme d'habitude, on vous pose une dernière question.
0: Comment dit-on en chinois « quand seras-tu libre » ? Voilà, notre cours de chinois, c'est fini pour aujourd'hui. Merci encore de votre fidélité. Zaijian, et à bientôt.
1: Zaijian.
2: Notre émission d'aujourd'hui touche à sa fin. Dans l'attente de vous retrouver, dans la semaine prochaine, je vous dis au revoir.

0: Après près de 2 semaines d'attaques et des ripostes entre l'Iran et les États-Unis, l'armée iranienne a déclaré avoir suspendu ses frappes après que les États-Unis ont cessé leurs attaques contre l'Iran. L'Iran se montre toutefois sceptique quant à la décision américaine, laissant entendre qu'elle était probablement motivée par des considérations tactiques. Le ministère iranien des Affaires étrangères indique que les États-Unis ont échangé des messages avec l'Iran par l'intermédiaire des médiateurs. Cette annonce intervient alors que le Premier ministre israélien Benjamin Netanyahou a déclaré qu'il se rendait à New York malgré les vives critiques du maire de la ville. Il rencontra le président Donald Trump pour discuter, entre autres, de la question iranienne. La Russie et l'Ukraine continuent de s'échanger des frappes contre leurs infrastructures stratégiques respectives. Le ministère russe de la Défense affirme avoir pris le contrôle de la localité de Chevchenko dans la région ukrainienne de Donetsk et avoir frappé des cibles ukrainiennes, notamment des ateliers de fabrication de drones ainsi que des installations énergétiques et de transport. Les unités de défense aérienne russe ont intercepté 8 bombes aériennes quittées et plus d'un millier de drones. L'armée ukrainienne affirme avoir attaqué des installations pétrolières et gazières russes ainsi qu'une station relais au sol pour drones en Crimée. Les services d'urgence ukrainiens indique que 2 personnes, dont un enfant de 9 ans, ont été tuées lors d'un drone russe a frappé un supermarché à Tcheniv. Un violent feu de forêt qui fait rage dans le sud-ouest de la France a contraint 220 000 personnes à évacuer une seule région alors que les flammes se rapprochent de plus en plus de la ville viticole de Bordeaux. Les évacués sont désormais entassés dans des centres d'accueil d'urgence sans date prévue pour leur retour tant que l'incendie n'aura pas été maîtrisé. Notre correspondante Saa Kwat nous en dit plus depuis Bordeaux.
1: This fire is getting incredibly close to Bordeaux. It's only 15.
2: Cet incendie se rapproche à une vitesse incroyable de Bordeaux. Il n'est qu'à 15 km environ des abords de la ville. Il avance très vite, c'est catastrophique. Nous voyons 5 véhicules passer maintenant. Il y a un feu là-bas juste derrière nous. Comme je l'ai dit, le feu avance assez rapidement. Cet incendie a des conséquences absolument dévastatrices. Nous avons eu 3 morts parmi les pompiers jusqu'à maintenant. 42 000 hectares de terre ont été détruites. 240 habitations ont été ravagées par les flammes et plus de 220 000 personnes ont été évacuées. Beaucoup d'entre elles se sont réfugiées dans les centres d'évacuation de Bordeaux. Nous avons parlé à certaines d'entre elles. Voici le reportage que nous vous proposons. Ce n'est pas le sud de la France que l'on voit dans les brochures touristiques. Ici, au parc des expositions de Bordeaux, la foule n'est pas composée de touristes. Ce sont des familles, chassées de chez elles sans pratiquement aucun préavis.
3: C'était un peu comme dans un rêve. Et à 2h du matin, je commence à peine à m'endormir. Et d'un coup, la sonnerie de mon portable, poum, poum, poum, poum, poum. Et tout le monde se réveille en panique. Dehors, les voisins, en panique aussi, ils prenaient leur voiture. J'ai fait mes affaires en vite fait avec mes parents.
2: Chaque recoin a été transformé en lieu de repos ou de soins. Des personnes âgées sont en fauteuil roulant. Certaines sont sous perfusion. Tandis que des familles épuisées font de leur mieux pour dormir malgré le bruit qui les entoure. Des chiens, des chats et même des lapins. Ils sont là aussi car pour leurs propriétaires, il n'était pas question de les abandonner. Autour d'eux, des bénévoles servent à manger, installent des lits et font de la place pour tous ceux qui arrivent.
4: Ce qui est compliqué, c'est que, en fin de compte, c'est énormément de personnes d'un coup, avec plusieurs grosses villes de la région bordelaise qui ont été demandées à être évacuées. Donc après, on a quand même ce qu'il faut en termes de nourriture, en termes d'eau, en termes de provisions.
2: C'est une situation incroyablement difficile. Il y a déjà des milliers de personnes ici, d'autres continuent d'affluer, et aucune d'entre elles ne sait quand elle pourra rentrer chez elle, ni si sa maison est encore debout. Chris est venu ici avec ses amis et leurs chiens. On lui a dit que sa maison tenait toujours debout. Mais la seule chose qu'il a dû laisser derrière lui ne pourra jamais être remplacée.
5: Les cendres de mon père sont toujours chez nous, et ça me stresse énormément.
2: Pour Chris, cependant, le plus difficile est de voir à quel point cette situation affecte sa mère.
5: Elle essaie toujours de tenir le coup, de ne rien laisser paraître, parce qu'elle veut être une mère, ce qui est tout à fait normal. Mais c'est dur de la voir s'effondrer, parce qu'elle est complètement épuisée par tout ce qui se passe.
2: Pour l'instant, ces personnes restent ici et attendent des nouvelles, tandis que les pompiers se battent pour sauver les lieux qui ont dû être évacués.
0: Des alertes à la bombe et des manifestations ont perturbé le cinquième discours sur l'état de la nation du président philippin Ferdinand Marcos lundi après-midi et plus de 23 000 policiers ont été déployés dans la capitale pour assurer la sécurité alors que deux bombes ont été découvertes quelques heures avant le discours. Le discours du président Marcos intervient sur le fond d'un scandale de corruption majeur lié à de faux projets de lutte contre les inondations et mettant en cause des dizaines de députés et de sénateurs. Dans ce contexte de bouleversement politique, le président Marcos fait également face à une pression croissante pour remédier à la pénurie de carburant, de denrées alimentaires et de produits agricoles aux Philippines, alors que les hostilités reprennent au Moyen-Orient. 47 ressortissants vietnamiens ont été secourus par des équipes chinoises et après avec des équipages chinois après le naufrage de leur navire en mer de Chine méridionale.
6: Le navire battant pavillon vietnamien qui transportait 62 personnes a coulé samedi en raison de conditions météorologiques défavorables près des Nansha Chundao. Un signal de détresse a d'abord été repéré par un navire de sauvetage chinois, le Nanraju 115. Le ministère vietnamien des Affaires étrangères a déclaré que les autorités avaient immédiatement lancé des opérations de sauvetage et coordonné étroitement leurs efforts avec les forces de sauvetage chinoises et les navires se trouvant à proximité. L'équipage du navire a exprimé sa gratitude envers la Chine et a été transféré aux autorités vietnamiennes.
0: Le président slovaque Peter Pellegrini est arrivé à Beijing pour une visite d'État de 3 jours à l'invitation du président chinois Xi Jinping.
2: Il s'agit de la première visite d'État du président slovaque Peter Pellegrini en Chine depuis son entrée en fonction en 2024. Selon le ministère chinois des Affaires étrangères, le président Xi Jinping s'entretiendra avec lui à Beijing, où les deux dirigeants devraient échanger leur point de vue sur les relations bilatérales ainsi que sur des questions régionales et internationales d'intérêt commun. Ils devraient également définir l'orientation future des relations sino-slovaques. Au cours de cette visite, le Premier ministre Li Qiang et le président du comité permanent de l'Assemblée populaire nationale, Cao Leuqi, auront également des entretiens séparés avec lui. La Slovaquie a été l'un des premiers pays à reconnaître la République populaire de Chine, leur relation diplomatique remontant à 1949. En 2024, les deux pays ont élevé leur relation au rang de partenariat stratégique. Cette visite fait suite à la rencontre entre le président Xi Jinping et le Premier ministre slovaque Robert Fico à Beijing en septembre dernier. Lorsque M. Fico s'était rendu en Chine pour assister aux commémorations marquant le 80e anniversaire de la victoire de la guerre de résistance du peuple chinois contre l'agression japonaise et de la guerre mondiale antifasciste. La Chine est le premier partenaire commercial de la Slovaquie en dehors de l'Union européenne, et ces dernières années, les investissements chinois dans le pays n'ont cessé de croître, en particulier dans les industries de haute technologie, les énergies vertes et les secteurs axés sur l'innovation. Un peu plus tôt, le ministère chinois des Affaires étrangères avait déclaré espérer que cette visite permettrait d'approfondir encore l'amitié traditionnelle et la confiance politique mutuelle entre les deux pays, d'élargir la coopération pragmatique dans un large éventail de secteurs, de faire progresser une coopération de haute qualité dans le cadre de l'initiative « La ceinture et la route » et d'aboutir à davantage de résultats mutuellement bénéfiques tant pour la Chine que pour les pays d'Europe centrale et orientale.
0: Le président slovaque Peter Pellegrini entame une visite d'État de 3 jours en Chine où la coopération économique et commerciale devrait figurer en tête de l'ordre du jour. Et l'un des projets qui sera apporté est la première giga-usine de batterie pour véhicules électriques de Slovaquie, développée conjointement avec des partenaires chinois. Il s'agit du deuxième plus grand projet d'investissement du pays et un symbole de l'expansion de la coopération industrielle.
6: Située dans la ville de Chourani, cette giga-usine de batterie marque une étape majeure dans l'ambition de la Slovaquie de devenir une plaque tournante de la chaîne d'approvisionnement européenne en véhicules électriques.
7: Pour la Slovaquie, il s'agit d'un investissement de 1,4 milliard d'euros. Cela représente 1300 nouveaux emplois. C'est le deuxième plus gros investissement.
6: Développé conjointement par la société chinoise Gotion et la société slovaque Inobat, le projet a été lancé en octobre dernier. La production devrait démarrer d'ici fin 2027. Avant même que la première batterie ne sorte de la chaîne de production, la demande ne cesse de croître.
8: La première chaîne de production, d'une capacité de 10 gigawatt-heure, a déjà été réservée par Volkswagen. Nous recevons également de nombreuses demandes de la part d'autres équipementiers européens. Je suis très optimiste. Nous allons étendre la première phase, puis la deuxième, la troisième, la quatrième. Au cours des 5 à 10 prochaines années, nous pourrions facilement atteindre une capacité supérieure à 40 gigawattheures.
6: Ce projet s'inscrit dans le cadre d'un renforcement plus large des liens économiques entre la Chine et la Slovaquie. Depuis 2020, la Chine est le premier partenaire commercial de la Slovaquie en dehors de l'Union européenne. Les échanges bilatéraux ont atteint 8,6 milliards de dollars en 2025. Selon les analystes, cette relation a évolué au-delà du simple commerce, les investissements intégrant de plus en plus les deux pays dans les chaînes d'approvisionnement industrielles européennes et mondiales.
2: La Slovaquie est située au cœur de l'Europe et dispose d'une base industrielle solide, ce qui en fait un maillon important pour les entreprises chinoises cherchant à pénétrer le marché européen. Alors que l'Europe poursuit sa transition écologique et numérique, les deux parties disposent d'un fort potentiel de coopération dans les domaines de la fabrication intelligente, de l'économie numérique, des nouvelles énergies, des infrastructures logistiques et dans d'autres secteurs. La Slovaquie, quant à elle, peut renforcer sa compétitivité industrielle en attirant davantage d'investissements chinois.
6: Alors que le président Pellegrini s'apprête à rencontrer les dirigeants chinois cette semaine, des projets tels que l'usine de batterie de Shuangyi donnent un aperçu de la manière dont les deux pays s'orientent vers une coopération industrielle et technologique plus étroite.
8: Nous espérons pouvoir recruter à l'avenir de plus en plus de talents techniques locaux. Je pense que ce projet apportera une contribution importante non seulement à la communauté locale, mais aussi à l'effort d'électrification en Europe.
2: La Slovaquie adopte une attitude pragmatique en matière de coopération avec la Chine et a tiré de nombreux avantages de cette coopération. Cette visite contribuera à envoyer un signal positif aux autres pays européens et à l'ensemble de l'Union européenne.
6: En 2024, la Chine et la Slovaquie ont élevé leur relation au rang de partenariat stratégique. Selon les observateurs, la visite du président Pellegrini devrait insuffler un nouvel élan à la coopération bilatérale.
0: La Chine a rejeté la décision américaine d'imposer un droit de douane de 12,5% sur les produits chinois dans le cadre d'une enquête sur le travail forcé menée au titre de la section 301. Cette décision intervient après que le représentant américain au commerce a finalisé cette mesure qui vise 60 économies. Le ministère chinois du commerce a déclaré que Beijing disposait d'une législation solide contre le travail forcé et a accusé Washington de manipuler cette question à des fins protectionnistes. La Chine a rappelé que ces contre-mesures contre les droits de douane américains précédents restaient en vigueur et a averti qu'elle suivrait de près les évolutions ultérieures tout en réservant le droit de prendre toutes les mesures nécessaires en réponse. Beijing a exhorté Washington à revenir sur sa décision et à annuler intégralement ses droits de douane unilatéraux tout en réaffirmant sa volonté d'engager un dialogue sur un pied d'égalité afin de stabiliser les relations bilatérales. La récolte estivale de céréales en Chine a dépassé pour la première fois les 150 millions de tonnes malgré des difficultés telles qu'un semis tardif et de fortes précipitations pendant la récolte. Selon les autorités, les progrès de la technologie agricole ont joué un rôle clé

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10: Bonjour à tous, bienvenue dans In Vivo. En 1991, l'architecte française Estelle Achard s'est rendue pour la première fois au Yunnan, province frontalière au sud-ouest de la Chine. Et pendant 20 ans après ce voyage inoubliable, elle revient à maintes reprises en Chine pendant les vacances, surtout au Yunnan, par son amour pour la région. Lorsqu'elle voulut changer de travail, elle avait tout de suite l'idée d'acheter ou de louer un logement au Yunnan. C'est à Shangri-La qu'elle a rénové une ancienne ferme tibétaine. Elle fait de ce bâtiment sa maison, tout en accueillant les touristes.

0: Vous êtes dans In Vivo. Benzlan, un village de moins de 10 000 habitants, est un lieu de transit incontournable sur la ligne touristique reliant Shangri-La et la montagne enneigée de Meili. À ce petit village situé sur la route Yunnan-Xizang, l'architecte française Estelle Achard a construit un paradis naturel respectueux de l'environnement.
1: En fait, je suis venue très souvent voyager au Yunnan depuis plus de 30 ans. En 1991, j'ai voyagé pour la première fois au Yunnan et j'ai découvert pas mal de régions du Yunnan et j'ai voulu revenir tous les ans pratiquement pendant mes vacances au Yunnan. Et un jour, je voulais changer de travail en France et c'était difficile. Donc, je me suis dit que j'allais faire un projet au Yunnan. Ça serait plus facile pour moi, qui suis toute seule, avec pas une grosse fortune. Donc, je me suis dit qu'au Yunnan, je pouvais faire ça. Parce que j'aime bien le Yunnan. C'est devenu mon pays d'adoption.
0: Ah, d'adoption, vous l'avez dit.
1: Oui, parce que j'ai des liens forts maintenant depuis tant d'années que je suis venue au Yunnan et je me suis

0: dit, je vais essayer de faire quelque chose là parce que j'aime bien les gens, j'aime bien. C'est très divers partout. Et du coup, il y a de la montagne, il y a plein d'ethnies différentes. Les gens sont très gentils. Mais finalement, je me suis dit que j'aimais mieux le nord, peut-être. Sûrement parce que les Tibétains sont très amicaux, très chaleureux, comme dans le sud de la France. Du coup, j'aime bien cette partie du Yunnan aussi. Je me suis dit que je pouvais avoir une grande maison pour pas très cher dans cette zone-là.
1: Estelle a cherché d'abord une maison à travers le Yunnan, à Kunming, à Jianshui ou à Baoshan, et finalement, en 2012, c'était à Benzilan, petit village près du Shangri-La, qu'elle a fixé son choix sur une grande ferme tibétaine en Bizet. Elle voulait faire de ce bâtiment sa maison tout en accueillant les touristes qui voyagent à Shangri-La.
0: J'ai cherché d'abord une maison à Kunming, à Jianshui, à Weishan. J'ai cherché, mais j'ai pas trouvé une maison suffisamment grande et qu'il soit possible de louer ou d'acheter. Et donc j'ai trouvé cette maison, une grande ferme tibétaine en pisé, c'est-à-dire en terre battue. La terre battue, ça me parle parce que près de ma région d'origine en France, il y a aussi des maisons en terre battue. Donc je me suis dit que c'était une bonne chose. Et de rénover cette ferme et d'en faire un lodge avec, là maintenant j'ai 4 chambres dedans. Il n'est pas très très vieux, il doit
1: D'accord.
0: avoir une quarantaine d'années à peu près, mais 40, 45 ans, mais il était en très mauvais état, il n'était pas fini, il n'y avait pas d'eau, pas d'électricité, c'était en très très mauvais état. C'était une ferme très mal entretenue, le toit était. J'ai refait tout le toit, j'ai refait beaucoup de choses. Mais j'ai utilisé aussi, par exemple, pour l'électricité et la plomberie, j'ai utilisé les meilleurs matériaux que je pouvais trouver en Chine. Je n'ai pas utilisé les matériaux du village d'à côté qui sont de très mauvaise qualité et pas chers. Je me suis approvisionnée directement dans les meilleures usines de Chine pour l'électricité et la plomberie parce que je voulais faire quelque chose de bonne qualité. D'ailleurs, depuis bientôt 12 ans que j'ai fait la maison, j'ai aucun problème d'électricité et de plomberie. Je l'ai rénovée d'une manière écologique, c'est-à-dire en respectant au maximum la maison dans ce qu'elle est à la base. Elle était en très très mauvais état, mais je l'ai rénovée avec toutes les techniques modernes écologiques, c'est-à-dire que les murs, les cloisons à l'intérieur sont faits avec de la paille et de la terre. J'ai utilisé toutes les techniques des architectes d'aujourd'hui pour rénover une maison d'hier, parce que je suis architecte aussi.
1: Au départ, raconte Estelle, l'idée n'était pas tournée spécialement vers l'écologie. On l'écoute.
0: Au départ, en fait, j'étais pas spécialement tournée vers l'écologie parce que je ne connaissais pas. Sauf que chez moi, près de mon lieu de naissance, eh bien, il y a ces maisons en terre aussi et des nouvelles architectures de terre faites par des architectes d'aujourd'hui. Mais donc, j'ai commencé à étudier pendant 6 ou 7 mois, l'écologie d'une maison, essayer de comprendre comment je pouvais la rénover de plus en plus écologiquement, parce que en fait c'est la maison qui m'a montré qu'il fallait que je le rénove d'une manière écologique, parce que la terre il faut la respecter. Par exemple, on ne met pas sur un mur en terre, on ne met pas de béton, parce que ça étanchéifie le mur, il ne peut pas respirer et il devient malade. Les planchers, le rez-de-chaussée, c'est pareil. On ne doit pas mettre de dalles en béton pour que la maison respire, pour qu'elle soit en bonne santé. Et puis, j'ai essayé d'utiliser au maximum les matériaux locaux. Par exemple, pour faire les cloisons, j'ai pas utilisé de la brique. D'abord, c'est trop lourd, ça use énormément d'énergie pour faire de la brique. Alors que moi, j'ai fait des briques de terre.

0: c'est-à-dire qu'elles ne sont pas cuites avec de la paille dedans. La paille qu'on trouve localement, qu'il y avait déjà dans la maison d'ailleurs, et la terre que j'ai utilisée aussi, juste à 500 mètres, il y avait de la terre nécessaire pour faire les cloisons, par exemple. Mais j'ai aussi voulu faire des toilettes sèches parce que je suis à côté de la rivière et je voulais pas polluer la rivière avec des eaux sales. Donc, les toilettes sèches, c'est un petit peu. On pourrait penser que c'est arriéré, mais en fait, je pense que l'écologie, c'est pas arriéré, c'est au contraire très moderne et il faut vraiment qu'on s'en occupe. Donc, pour pas polluer les sols, pour pas polluer les eaux. En plus, les toilettes sèches, ça n'use pas beaucoup d'eau. Et ça peut aussi faire du compost, du fertilisant pour les arbres et les fleurs. Je n'en mets pas, bien sûr, aux légumes, parce que par sécurité, mais le compost, de toute façon, je le laisse reposer pendant 3 ans, et au bout de 3 ans, ça ne sent rien, c'est comme la forêt, c'est des micro-organismes qui décomposent tout ce qu'il y a dans le compost et le rendent propre. Et donc on peut le mettre comme ça dans le jardin. Enfin, moi je le mets pas pour les légumes par sécurité. Je pense que c'est très important de s'occuper de l'écologie. J'ai aussi fait de telle manière à ce que je ne dépense pas trop d'électricité. C'est chaque petit geste. Je trie beaucoup mes déchets. Je ne mets plus de bouteilles en plastique dans les chambres, mais des bouteilles en verre que je remplis avec de l'eau de source pour les autres. C'est plein, plein de petits gestes accumulés. D'ailleurs, de plus en plus de jeunes Chinois, par exemple à Dali, je vois, ou à Kunming, ou à Lijiang aussi, je vois de plus en plus de jeunes Chinois s'intéresser à tous ces principes, le jardin, par exemple. Et je ne traite pas mes plantes dans le jardin avec des produits chimiques. Je fabrique mes produits de traitement ou de fertilisant. C'est des nouvelles techniques de culture qui sont écologistes. Voilà.
1: Les résultats de ces études sont ce que le visiteur pourra constater aujourd'hui. Estelle essaie de garder une rusticité en structure et d'utiliser au maximum les matériaux locaux. D'une personnalité claire et nette, Estelle Achard a revalorisé les objets anciens et les a transformés en décorations de chambre, par son admiration pour les objets simples du quotidien.
0: J'ai essayé de rester au plus près des matériaux bruts. Par exemple, les enduits sont des enduits de terre, les sols, je ne les ai pas vernis. Et j'aime beaucoup les objets très simples du quotidien, les objets du quotidien qui sont pas élaborés, qui sont pas faux. Que j'ai acheté pas cher ou que les gens jetaient ou m'ont donné. Et tous ces objets-là, je les ai mis en valeur dans la maison parce que c'est, à mon avis, une manière de montrer la vraie vie des gens. Je n'aime pas les choses artificielles, trop artificielles.
1: Mais cette modestie ne représente pas tout. La propriétaire de l'auberge souhaite faire le séjour très confortable, tout en gardant le style traditionnel tibétain. En termes de décoration intérieure, les quatre chambres montrent un mélange de styles. Estelle présente ses idées esthétiques en tant qu'architecte française résidant au Yunnan. Quatre chambres sur quatre thèmes différents de la province.
0: J'ai essayé de faire au maximum de ce que je pouvais pour apporter du confort aux hôtes. Même si les toilettes sèches sont difficiles pour certains hôtes chinois qui ont peur de ça, malgré tout, globalement, j'ai essayé de garder une rusticité dans les murs. Par exemple, j'ai pas mis de vernis, j'ai pas mis. Les murs sont bruts, on voit la terre, mais j'ai essayé de faire ça très confortable. J'ai des lits très confortables, une salle de bain très confortable, une nourriture très confortable. Donc je donne au maximum de ce que je peux. Et donc j'ai fait quatre chambres quatre chambres de ce que je suis moi aussi, parce que c'est une relation, une maison, c'est un prolongement du propriétaire, c'est un prolongement de soi-même, c'est ma maison, c'est pas quelque chose d'extérieur. Donc moi, ce que je suis, c'est j'ai beaucoup voyagé au Yunnan, mais je suis française, donc c'est un mélange de que je suis en tant que française, en tant qu'architecte, et ce que j'ai aimé au Yunnan. Donc il y a quatre chambres sur quatre thèmes différents du Yunnan. Il y a une chambre tibétaine, une chambre du sud Yunnan, avec les broderies ethniques du sud Yunnan, par exemple. Une chambre que j'appelle, moi, la vieille Chine, c'est-à-dire qui évoque la vieille Chine, la Chine d'avant Mao Tse-tung, la Chine qu'il y avait au Yunnan avec la relation avec le Vietnam, avec l'Indochine, la vieille Chine. Et une autre chambre des années, avec des choses des années 60, très colorées, très populaires. Voilà, parce que c'est ce que m'évoque le Yunnan.
1: L'auberge d'Estelle se baptise Toulou Loge, puisqu'un ruisseau coule en face de la façade du bâtiment et l'autre bout du ruisseau conduit vers un long chemin de terre sinueux. Les hôtes chez Toulou Loge ont d'ailleurs la chance de déguster le dîner et le petit déjeuner à la française, préparé avec des produits locaux, comme sa propriétaire essaie de fournir la nourriture d'excellente qualité. Dans le formidable jardin autour de l'auberge, Estelle plante des fleurs, des légumes et plein d'herbes pour la cuisine.
0: 1 000 kwai pour deux, avec le dîner à la française de produits locaux et le petit déjeuner. J'essaye d'avoir de très bonnes qualités de nourriture parce que on a beaucoup de chance au Yunnan d'avoir des légumes, des fruits organiques, de la viande absolument merveilleuse parce qu'il y a du yak, il y a des petits porcs noirs, il y a du très bon poulet, enfin vraiment beaucoup de choses. Je fais moi-même le pain avec des farines anciennes de la montagne. Je fais beaucoup de choses avec des produits locaux que je recherche particulièrement pour leur qualité. Mais je suis au Yunnan, dans les grandes villes, c'est plus difficile. Moi, j'ai beaucoup de chance.
1: Si l'on cherche l'auberge d'Estelle sur les principales plateformes tourisme en ligne, il est difficile d'en trouver des informations. Pour cela, Estelle Achard a bien fait des réflexions.
0: Oui, c'est difficile de me trouver. En fait, comme j'ai pas beaucoup de chambres et que je veux vraiment que les gens comprennent mon projet, parce que je ne suis pas un hôtel, je loge les gens chez moi, je les reçois, je mange avec eux. Donc je veux vraiment qu'ils comprennent que ce n'est pas un magasin, par exemple, ce n'est pas quelque chose qu'on vient voir et où on donne rien, c'est un échange. C'est-à-dire mes clients me donnent une relation et moi je leur donne un relationnel aussi. Donc je ne veux pas que ce soit sur des grands sites comme, je sais pas, TripAdvisor, Trip.com ou Booking.com. Je ne veux pas ça. Je veux que... Donc c'est plus du bouche à oreille, des gens qui connaissent, qui sont venus chez moi, qui en parlent. Ce sont ma meilleure publicité. Les gens qui sont déjà venus chez moi. On peut me joindre sur WeChat. Voilà, essentiellement sur WeChat. J'ai aussi des gens qui publient sur Xiaohongshu, mais en général, après, ils me contactent sur WeChat. Donc c'est très confidentiel. Je ne veux pas que ça soit. Je ne veux pas avoir trop de gens, en fait. Je veux garder ce relationnel comme des amis.
1: S'il y a trop de
0: Les
1: monde,
0: clients
1: ça...
0: sont comme des amis.
1: D'accord. S'il y a trop de monde, ça va briser la tranquillité.
0: Voilà, c'est ça. Donc, je veux une vraie relation entre mes clients et moi, et les clients et l'extérieur. Je veux que, par exemple, les clients, je veux pas de clients qui viennent juste dormir une nuit et c'est tout. Et faire une ou deux photos. Ça, c'est pas possible. Il faut que les clients restent au moins 2 jours et qu'ils prennent le temps de savoir ce qu'il y a autour de moi, de visiter, le temps, prendre le temps aussi, c'est très important. Je veux pas que ce soit une barrière. Moi, ce qui m'a le plus important, c'est le relationnel avec les clients. Donc, comment dire, je ne veux pas que l'argent soit une sélection. La sélection, elle est plus sur l'intérêt des gens quand ils viennent à la maison. Je sais que c'est pas très traditionnel en Chine de pas regarder l'argent. C'est vrai que je ne deviens pas riche, mais je pense que j'ai une bonne vie. En fait, je suis très contente de vivre là où je vis. Je ne pensais pas pouvoir faire autant dans ma maison et je n'avais pas une vue précise de ce que j'allais avoir. Je le fais fur à mesure. Au fur à mesure, oui, j'ai des animaux, j'ai un chouette jardin, j'ai planté plein d'herbes pour la cuisine, pour les fruits, pour les légumes. J'ai planté des fleurs, des choses comme ça. C'est vrai que pour moi, j'aime beaucoup ma maison et les gens qui vivent avec moi, là, dans mon village, je me sens très bien. Oui, c'est une forme d'Eldorado. Voilà, mais c'est assez simple en fait. Je vis une vie simple avec des gens autour de moi qui sont très chaleureux. Je vis très bien en réalité, même si je ne suis pas riche.
1: 12 ans après de s'installer à Benzlan, Estelle tisse des liens très amicaux avec les Tibétains locaux. Ils l'appellent Aïe, qui signifie la tante en mandarin. Au temps de la COVID-19, les agriculteurs locaux lui ont souvent amené de la viande et des légumes, ce qui l'a tellement touché.
0: Donc moi, j'habite pas exactement à Shangri-La, j'habite au bord du Yangtze un petit peu après, donc j'ai beaucoup moins froid qu'à Shangri-La. Je suis dans une petite ville qui s'appelle Benzilan, et à côté, il y a un petit village qui est le mien, juste à côté. Donc déjà, j'ai un meilleur climat et les gens ont beaucoup moins de touristes, donc ils sont très chaleureux. Je me sens vraiment faire partie de cette petite société, même si je suis très différente. Et ça, c'est magique, parce que j'aurais même pas imaginé que ça puisse être aussi chaleureux, aussi sympathique. Les histoires. Par exemple, pendant le Covid, j'ai été très touchée parce qu'il y a eu des moments où moi, je pouvais pas sortir de ma maison. Mais mes voisins, ils m'ont amené un peu de viande, un peu de légumes, un peu. Toujours, ils m'ont demandé comment j'allais, parce qu'ils savaient que j'étais toute seule à la maison avec mes chiens, donc ils ont fait très attention, c'était très sympathique.
1: Il vous appelle comment en chinois, en tibétain?
0: Oh non, ils m'appellent Aïn.
1: Aïe.
0: Aïn,
1: Ah.
0: ouais. Sinon, c'est curieux, ils appellent ma maison Mégotia. Pourtant, je ne suis pas du tout américaine, je suis française, mais bon, pour eux, ça veut dire étranger, quoi. Mais eux, ils disent Mégotia. Bon, j'ai l'habitude, c'est pas grave.
1: D'accord, c'est intéressant. Donc, vous parlez également le chinois, très couramment.
0: Je parle, mais je parle comme les gens comme mes voisins. Je parle pas très bien chinois. Je peux pas parler avec des choses très compliquées, mais je me débrouille très bien pour toutes les choses pratiques. D'ailleurs, j'avais cette stagiaire Igong chez moi pendant un an qui venait de Qingdao et elle comprenait moins bien mes voisins que moi des fois, parce que moi je comprends très bien leur accent puis je parle comme eux.
1: C'est aussi une des raisons de plus pour Estelle de résider longtemps sur cette terre magnifique et multicolore qu'est le Yunnan.
0: Pour moi, le Yunnan, c'est quand même très spécial en Chine parce qu'il y a beaucoup d'ethnies et que nous, en tant qu'étrangers, on n'est qu'une ethnie parmi d'autres. On n'est pas vu, comme dans certaines autres provinces, on n'est pas vu, les étrangers, Ouïghours, et les Chinois. On est juste une ethnie parmi d'autres. Et du coup, les gens sont très chaleureux, ils aiment bien les contacts. Ils ont pas peur de nous, ils ont pas peur de la différence au Yunnan, les gens. Je trouve que c'est une des choses les plus magiques du Yunnan. Et puis en plus, chaque fois qu'on change de ville, de petit endroit, il y a toujours des endroits très différents les uns des autres. C'est un peu comme en France. La France est grand à peu près comme le Yunnan, plus ou moins. Et aussi en France, quand on voyage, on a toutes ces. C'est un très beau pays aussi, la France, comme le Yunnan,
1: D'accord.
0: avec plein de choses différentes. Je pense que même au Yunnan, les gens sont plus gentils dans leur totalité qu'en France, plus sympathiques.
1: Vous l'avez dit, les gens du Yunnan n'ont pas peur de la différence. C'est peut-être
0: Non.
1: ça, c'est peut-être ça qui vous a fait rester là-bas longtemps.
0: Oui, c'est tout à fait, tout à fait. Et non, ils sont très. Oui, c'est incroyable comme ils n'ont pas peur de la différence de culture. Parce que c'est très difficile aussi d'être dans un pays qui n'est pas sa culture. Hein. Il y a des
1: Oui,
0: jours où pour moi c'est difficile
1: tout à fait.
0: d'être toujours à la. Je dois être toujours attentive pour comprendre tout le monde. Et j'ai plus de facilité à comprendre les gens du Yunnan, et particulièrement ma zone tibétaine, plutôt que lorsque je vais dans des zones où il y a beaucoup de Han, comme ça ne veut pas dire que les gens ne sont pas sympathiques, mais c'est beaucoup plus difficile pour moi de comprendre. De
1: D'accord.
0: comprendre. Par exemple, les Tibétains, quand on les croise, ils nous sourient, ils font un petit mouvement de la tête, ils regardent dans les yeux. Ce sont des petits gestes qui nous sont communs
1: D'accord.
0: à moi en tant qu'occidentale et aux Tibétains. Alors que dans certaines régions de Chine, même je croise les gens ne nous regardent pas dans les yeux. La Chine, c'est très grand, donc il y a toujours plein de gens différents. C'est pas, je sais qu'il faut pas faire une généralité, bien sûr, mais
1: Oui.
0: globalement, on pourrait dire comme ça.
1: Voilà, on prend une pause musicale et on se retrouve juste après pour la dernière partie de notre émission consacrée aux courtes chinoises.

0: Merci de nous rejoindre dans InVivo. C'est le moment de suivre notre rubrique « Le chinois au quotidien ».
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2: Bonjour à tous, bienvenue pour un nouveau cours de chinois. Salut Thomas.
1: Salut Tai, tu vas bien depuis le dernier cours ?
2: Très bien, et toi ?
1: Bah écoute, ça va plutôt pas mal. J'apprends le chinois peu à peu, grâce à toi. Oh. Et je t'avoue que c'est beaucoup de travail, mais bon, on y arrive peu à peu. Mmh. Et je devine également tout ce qu'attendent nos auditeurs, et comme à chaque fois, je pense qu'on va reprendre les phrases du cours précédent.
2: C'est ça, on va commencer tout de suite.
1: Et la première phrase, je crois que c'est « Allez-y, s'il vous plaît », comment tu dis ça en chinois ?
2: Nin xian qing.
1: Nin xian qing. Et la réponse convenable, qui veut dire « Ne faites pas tant de manière en français », ça se dit en chinois, Tai.
2: Bie zheme keqi.
1: Ok, révisons maintenant les phrases qu'on a apprises la dernière fois. La première, « Buvons à notre réussite ». Vous souvenez-vous comment le dire en chinois ? Et Tai, pour cela, va vous aider.
2: Bien sûr. Wei women de hezuo chenggong, ganbei.
1: Ok, la deuxième phrase maintenant. Comment dire en chinois « buvons à la santé de tout le monde » ? Ok, donc on passe à la phrase suivante. Merci de votre hospitalité. Comment tu dirais ça à Tai en chinois ? Ok, maintenant on va s'écouter les quatre dialogues qu'on a appris durant le cours précédent. C'est parti.
3: 对话 1, 您先请.
4: 谢谢.
3: 对话 2, 你是客人, 请坐这儿.
4: 好. 别这么客气。
3: 对话 3 为我们的合作成功干杯
4: 为大家的身体健康干杯
3: 对话 4 时间不早了,我们该走了,感谢你们的热情款待
4: 欢迎你们以后常来
2: Voilà, une petite piqûre de rappel du cours précédent, ça ne peut pas faire de mal. Maintenant, on va voir ce qu'on va apprendre aujourd'hui. Comme d'habitude, Thomas, je vais dire les phrases chinoises et toi, tu vas donner le sens en français.
1: Ok, c'est parti.
4: 请问有洗发水卖吗?
1: S'il vous plaît, pourriez-vous me dire si vous avez du shampoing ou pas?
4: 我想退货.
1: Je voudrais vous rapporter des marchandises.
4: 您的发票. «
1: Avez-vous apporté votre facture ?»«
4: 您给退了吧.
1: Vous pouvez me le reprendre, s'il vous plaît. » Ok, aujourd'hui, il est commode, on le sait, de faire des achats dans la capitale chinoise, Beijing. Et il y a beaucoup de distributeurs et de débitants reconnus internationalement qui ont implanté des magasins dans cette ville. Bien sûr, on peut acheter des marchandises de plus grandes marques internationales. Aussi, pas besoin de se charger trop les valises pour venir en Chine.
2: C'est vrai.
1: Je voudrais demander au vendeur s'il a du shampoing à vendre. Comment le dire en chinois ?
2: Tu peux le dire comme ça. 请问有洗发水卖吗?
1: 请问有洗发水卖吗?
2: 请问, c'est une formule de politesse. S'il vous plaît, on le dit pour poser une question. 请问.
1: 请问.
2: 有, avoir.
1: 有.
2: 洗发水, shampoing.
1: 洗发水.
2: 卖, vendre.
1: 卖.
2: Bon, écoutons ensemble le premier dialogue.
1: C'est parti.
3: 对话 1. 请问, 有洗发水卖吗?
4: 啊, 就在前面的架子上.
2: Bon, c'était le premier dialogue du cours aujourd'hui. Vous avez sûrement saisi quelque chose. Bon, maintenant répétez encore une fois avec nous la phrase clé du dialogue avant de le repasser. 请问, 有洗发水卖吗?
1: 请问, 有洗发水. Maema.
2: Ce qui signifie, Thomas ?
1: Ce qui signifie, excusez-moi, auriez-vous du shampoing à vendre ?
2: Parfait.
1: Bon, ok, je viens d'acheter une bouteille de shampoing, donc, mais arrivé chez moi, je vois qu'il y a un petit défaut, ça peut arriver n'importe où, et donc je voudrais le rendre au magasin. Comment le dire en chinois, Tai ?
2: Tu peux le dire. 我想退货.
1: 我想退货.
2: Bon, on va expliquer mot à mot.
1: Ok.
2: 我, je.
1: 我.
2: 想, vouloir, souhaiter.
1: 想.
2: Tui, rendre, retourner.
1: Tui.
2: Huo, marchandise.
1: Huo.
2: Wo xiang tui huo.
1: Wo xiang tui huo.
2: Ok, on va passer le deuxième dialogue.
3: Tui hua er. Zhege ke neng huai le. Wo xiang tui huo.
4: Nin de fa piao dai lai le ma?
3: Dai le.
2: Bon, vous venez d'entendre le deuxième dialogue. En général, lorsqu'on retourne des marchandises, le vendeur peut demander « Nin de fai piao dai lai le ma ?»«
1: Nin de fai piao dai lai le ma ?»«
2: Nin de fai piao dai lai le ma ?» Ce qui signifie « Avez-vous votre facture ?» Bon, on va décomposer la phrase comme d'habitude. « Nin de votre ?»«
1: Nin de
2: fai piao facture ?»«
1: Fai piao
2: dai apporter ?»«
1: Dai ?»
2: L'ai est placé derrière un verbe pour désigner la direction d'une action. L'ai.
1: L'ai.
2: Le, c'est une particule placée au bout d'une phrase pour désigner la fin d'une action.
1: Le.
2: Ma, particule interrogative.
1: Ma, ouais, ça on l'a déjà vu, on a commencé à, d'ailleurs à bien comprendre que ma marque une question lorsqu'elle est située à la fin de la phrase.
2: Bon, la phrase entière. Nin de fa piao dai lai le ma. Avez-vous votre facture ?
1: Voilà, le vendeur dit que ce n'est pas grand-chose, il ne veut pas reprendre le produit, mais je voudrais tout de même le retourner. Alors, comment le dire en chinois ?
2: On peut dire Nin gei tui le ba.
1: Nin gei tui le ba.
2: Nin, on le sait déjà très bien, vous, c'est l'appellation respectueuse de ni, tu. Gei signifie originairement offrir. Ici, il est utilisé comme une particule placée devant le verbe tui. Il désigne le renforcement du mode gei.
1: Gei.
2: Tui, retourner.
1: Tui.
2: Le, on va le répéter encore une fois, est une particule qui est placée derrière d'un verbe pour désigner l'accomplissement d'une action. Par exemple, zhe ben shu wo kan wan le. J'ai fini ce livre. Le cours est terminé. Xia ke le.
1: Ouais, d'accord. Et la particule ba, ça veut dire quoi, Tai ?
2: Ici, ba est aussi une particule qui est placée au bout de la phrase impérative pour adoucir le mode.
1: Ba.
2: Nin gei tui le ba.
1: Nin gei tui le ba. Vous pouvez le reprendre, s'il vous plaît. Allez, on s'écoute tout de suite le dialogue 3.
3: 对话 3. 给您换一个行吗?
4: 不要了,您给退了吧?
2: Bon, maintenant, nous révisons ensemble ce qu'on a appris aujourd'hui, puis écoutons les dialogues.
1: Ok, s'il vous plaît, pourriez-vous me dire s'il y a du shampoing en vente? En chinois, ça se dit...
2: 请问有洗发水卖吗?
1: 请问有洗发水卖吗? Et par exemple, j'ai un produit défectueux chez moi et je veux retourner une marchandise. Quelle est la phrase?
2: 我想退货。我想退货。 Je voudrais retourner cette marchandise.
1: Voilà, maintenant, le vendeur me demande, avant de reprendre ma marchandise, avez-vous apporté votre facture? La phrase en chinois, Tai.
2: Nin de fai piao dai lai le ma.
1: Nin de fai piao dai lai le ma. Voilà, et finalement, je leur demande avec insistance de me le reprendre.
2: Dans ce cas-là, on va dire en chinois, nin gei tui le ba.
1: Vous pouvez me le reprendre, s'il vous plaît, donc, nin gei tui le ba.
2: Voilà les trois dialogues d'aujourd'hui.
1: Allez, c'est parti.
3: 对话 1 请问有洗发水卖吗?
4: 哦,就在前面的架子上
3: 对话 2 这个可能坏了,我想退货
4: 您的发票带来了吗?
3: 带了 对话 3 给您换一个行吗?
4: 不要了,您给退了吧
1: Voilà, on avance doucement mais sûrement, le tout c'est de travailler un peu ce que l'on a vu précédemment. Maintenant, on passe à notre rubrique ABC de la culture.
2: On voyage en Chine pour l'hébergement, pour les achats, les amis étrangers doivent demander des factures pour protéger leurs droits et intérêts légitimes, car les factures constituent une des pièces justificatives pour la garantie, l'entretien, le remplacement et le règlement des différends. Alors comment demander la facture après avoir payé des marchandises? Vous pouvez dire au personnel du marché comme ça « 麻烦您帮我开张发票,行吗?» Ce qui signifie « merci de me faire une facture ». De même, si vous prenez un taxi après s'être arrivé à destination, vous pouvez dire au chauffeur comme ça « 我要发票, je veux la facture ».
1: Voilà, c'était notre rubrique ABC du chinois qui vous explique un peu les mœurs, coutumes et habitudes de la capitale chinoise notamment. Ainsi prend fin notre cours de chinois comme d'habitude. Salut Tai, au revoir, à la prochaine.
2: Salut Thomas, au revoir.
0: Voilà, c'est la fin de cette édition d'InVivo. Merci de l'avoir suivi. À la prochaine fois. Salut!

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Après près de 2 semaines d'attaques et des ripostes entre l'Iran et les États-Unis, l'armée iranienne a déclaré avoir suspendu ses frappes après que les États-Unis ont cessé leurs attaques contre l'Iran. L'Iran se montre toutefois sceptique quant à la décision américaine, laissant entendre qu'elle était probablement motivée par des considérations tactiques. Le ministère iranien des Affaires étrangères indique que les États-Unis ont échangé des messages avec l'Iran par l'intermédiaire des médiateurs. Cette annonce intervient alors que le Premier ministre israélien Benjamin Netanyahou a déclaré qu'il se rendait à New York malgré les vives critiques du maire de la ville. Il rencontra le président Donald Trump pour discuter, entre autres, de la question iranienne. La Russie et l'Ukraine continuent de s'échanger des frappes contre leurs infrastructures stratégiques respectives. Le ministère russe de la Défense affirme avoir pris le contrôle de la localité de Chevchenko dans la région ukrainienne.

0: de Donetsk et avoir frappé des cibles ukrainiennes, notamment des ateliers de fabrication de drones ainsi que des installations énergétiques et de transport. Les unités de défense aérienne russes ont intercepté 8 bombes aériennes quittées et plus d'un millier de drones. L'armée ukrainienne affirme avoir attaqué des installations pétrolières et gazières russes ainsi qu'une station relais au sol pour drones en Crimée. Les services d'urgence ukrainiens indique que 2 personnes, dont un enfant de 9 ans, ont été tuées lors d'un drone russe a frappé un supermarché à Tcheniv. Un violent feu de forêt qui fait rage dans le sud-ouest de la France a contraint 220 000 personnes à évacuer une seule région alors que les flammes se rapprochent de plus en plus de la ville viticole de Bordeaux. Les évacués sont désormais entassés dans des centres d'accueil d'urgence sans date prévue pour leur retour tant que l'incendie n'aura pas été maîtrisé. Notre correspondante Saha Kouat nous en dit plus depuis Bordeaux.
1: This fire is getting incredibly close to Bordeaux. It's only 15.
2: Cet incendie se rapproche à une vitesse incroyable de Bordeaux. Il n'est qu'à 15 km environ des abords de la ville. Il avance très vite, c'est catastrophique. Nous voyons 5 véhicules passer maintenant. Il y a un feu là-bas juste derrière nous. Comme je l'ai dit, le feu avance assez rapidement. Cet incendie a des conséquences absolument dévastatrices. Nous avons eu 3 morts parmi les pompiers jusqu'à maintenant. 42 000 hectares de terre ont été détruites. 240 habitations ont été ravagées par les flammes et plus de 220 000 personnes ont été évacuées. Beaucoup d'entre elles se sont réfugiées dans les centres d'évacuation de Bordeaux. Nous avons parlé à certaines d'entre elles. Voici le reportage que nous vous proposons. Ce n'est pas le sud de la France que l'on voit dans les brochures touristiques. Ici, au parc des expositions de Bordeaux, la foule n'est pas composée de touristes. Ce sont des familles, chassées de chez elles sans pratiquement aucun préavis.
3: C'était un peu comme dans un rêve. Et à 2h du matin, je commence à peine à m'endormir. Et d'un coup, la sonnerie de mon portable, poum, poum, poum, poum, poum. Et tout le monde se réveille en panique. Dehors, les voisins, en panique aussi, prenaient leur voiture. J'ai fait mes affaires en vite fait, avec mes parents.
2: Chaque recoin a été transformé en lieu de repos ou de soins. Des personnes âgées sont en fauteuil roulant. Certaines sont sous perfusion. Tandis que des familles épuisées font de leur mieux pour dormir malgré le bruit qui les entoure. Des chiens, des chats et même des lapins. Ils sont là aussi, car pour leurs propriétaires, il n'était pas question de les abandonner. Autour d'eux, des bénévoles servent à manger, installent des lits et font de la place pour tous ceux qui arrivent.
4: Ce qui est compliqué, c'est qu'en fin de compte, c'est énormément de personnes d'un coup, avec plusieurs grosses villes de la région bordelaise qui ont été demandées à être évacuées. Donc après, on a quand même ce qu'il faut en termes de nourriture, en termes d'eau, en termes de provisions.
1: This is an incredibly difficult situation.
2: C'est une situation incroyablement difficile. Il y a déjà des milliers de personnes ici, d'autres continuent d'affluer, et aucune d'entre elles ne sait quand elle pourra rentrer chez elle, ni si sa maison est encore debout. Chris est venu ici avec ses amis et leurs chiens. On lui a dit que sa maison tenait toujours debout. Mais la seule chose qu'il a dû laisser derrière lui ne pourra jamais être remplacée.
5: Les cendres de mon père sont toujours chez nous, et ça me stresse énormément.
2: Pour Chris, cependant, le plus difficile est de voir à quel point cette situation affecte sa mère.
5: Elle essaie toujours de tenir le coup, de ne rien laisser paraître, parce qu'elle veut être une mère, ce qui est tout à fait normal. Mais c'est dur de la voir s'effondrer, parce qu'elle est complètement épuisée par tout ce qui se passe.
2: Pour l'instant, ces personnes restent ici et attendent des nouvelles, tandis que les pompiers se battent pour sauver les lieux qui ont dû être évacués.
0: Des alertes à la bombe et des manifestations ont perturbé le 5e discours sur l'état de la nation du président philippin Ferdinand Marcos lundi après-midi et plus de 23 000 policiers ont été déployés dans la capitale pour assurer la sécurité alors que 2 bombes ont été découvertes quelques heures avant le discours. Le discours du président Marcos intervient sur le fond d'un scandale de corruption majeur lié à de faux projets de lutte contre les inondations et mettant en cause des dizaines de députés et de sénateurs. Dans ce contexte de bouleversement politique, le président Marcos fait également face à une pression croissante pour remédier à la pénurie de carburant, de denrées alimentaires et de produits agricoles aux Philippines, alors que les hostilités reprennent au Moyen-Orient. 47 ressortissants vietnamiens ont été secourus par des équipes chinoises et après avec des équipages chinois après le naufrage de leur navire en mer de Chine méridionale.
6: Le navire battant pavillon vietnamien qui transportait 62 personnes a coulé samedi en raison de conditions

0: météorologie défavorable près des Nansha Chundao. Un signal de détresse a d'abord été repéré par un navire de sauvetage chinois, le Nanraijo 115. Le ministère vietnamien des Affaires étrangères a déclaré que les autorités avaient immédiatement lancé des opérations de sauvetage et coordonné étroitement leurs efforts avec les forces de sauvetage chinoises et les navires se trouvant à proximité. L'équipage du navire a exprimé sa gratitude envers la Chine et a été transféré aux autorités vietnamiennes.
1: Le président slovaque Peter Pellegrini est arrivé à Beijing pour une visite d'État de 3 jours à l'invitation du président chinois Xi Jinping.
2: Il s'agit de la première visite d'État du président slovaque Peter Pellegrini en Chine depuis son entrée en fonction en 2024. Selon le ministère chinois des Affaires étrangères, le président Xi Jinping s'entretiendra avec lui à Beijing, où les deux dirigeants devraient échanger leurs points de vue sur les relations bilatérales ainsi que sur des questions régionales et internationales d'intérêt commun. Ils devraient également définir l'orientation future des relations sino-slovaques. Au cours de cette visite, le premier ministre Li Qiang et le président du comité permanent de l'Assemblée populaire nationale, Cao Liuqi, auront également des entretiens séparés avec lui. La Slovaquie a été l'un des premiers pays à reconnaître la République populaire de Chine, leurs relations diplomatiques remontant à 1949. En 2024, les deux pays ont élevé leurs relations au rang de partenariat stratégique. Cette visite fait suite à la rencontre entre le président Xi Jinping et le premier ministre slovaque Robert Fico à Beijing en septembre dernier. Lorsque M. Fico s'était rendu en Chine pour assister aux commémorations marquant le 80e anniversaire de la victoire de la guerre de résistance du peuple chinois contre l'agression japonaise et de la guerre mondiale antifasciste. La Chine est le premier partenaire commercial de la Slovaquie en dehors de l'Union européenne, et ces dernières années, les investissements chinois dans le pays n'ont cessé de croître, en particulier dans les industries de haute technologie, les énergies vertes et les secteurs axés sur l'innovation. Un peu plus tôt, le ministère chinois des Affaires étrangères avait déclaré espérer que cette visite permettrait d'approfondir encore l'amitié traditionnelle et la confiance politique mutuelle entre les deux pays, d'élargir la coopération pragmatique dans un large éventail de secteurs, de faire progresser une coopération de haute qualité dans le cadre de l'initiative « La ceinture et la route » et d'aboutir à davantage de résultats mutuellement bénéfiques tant pour la Chine que pour les pays d'Europe centrale et orientale.
1: Le président slovaque Peter Pellegrini entame une visite d'État de 3 jours en Chine où la coopération économique et commerciale devrait figurer en tête de l'ordre du jour. Et l'un des projets qui sera apporté est la première giga-usine de batterie pour véhicules électriques de Slovaquie, développée conjointement avec des partenaires chinois. Il s'agit du deuxième plus grand projet d'investissement du pays et est un symbole de l'expansion de la coopération industrielle.
0: Située dans la ville de Chourani, cette giga-usine de batterie marque une étape majeure dans l'ambition de la Slovaquie de devenir une plaque tournante de la chaîne d'approvisionnement européenne en véhicules électriques.
3: Pour la Slovaquie, il s'agit d'un investissement de 1,4 milliard d'euros. Cela représente 1300 nouveaux emplois. C'est le deuxième plus gros investissement.
0: Développé conjointement par la société chinoise Gotion et la société slovaque Inobat, le projet a été lancé en octobre dernier. La production devrait démarrer d'ici fin 2027. Avant même que la première batterie ne sorte de la chaîne de production, la demande ne cesse de croître.
4: La première chaîne de production, d'une capacité de 10 gigawatt-heure, a déjà été réservée par Volkswagen. Nous recevons également de nombreuses demandes de la part d'autres équipementiers européens. Je suis très optimiste. Nous allons étendre la première phase, puis la deuxième, la troisième, la quatrième. Au cours des 5 à 10 prochaines années, nous pourrions facilement atteindre une capacité supérieure à 40 gigawatt-heure.
0: Ce projet s'inscrit dans le cadre d'un renforcement plus large des liens économiques entre la Chine et la Slovaquie. Depuis 2020, la Chine est le premier partenaire commercial de la Slovaquie en dehors de l'Union européenne. Les échanges bilatéraux ont atteint 8,6 milliards de dollars en 2025. Selon les analystes, cette relation a évolué au-delà du simple commerce, les investissements intégrant de plus en plus les deux pays dans les chaînes d'approvisionnement industrielles européennes et mondiales.
2: La Slovaquie est située au cœur de l'Europe et dispose d'une base industrielle solide, ce qui en fait un maillon important pour les entreprises chinoises cherchant à pénétrer le marché européen. Alors que l'Europe poursuit sa transition écologique et numérique, les deux parties disposent d'un fort potentiel de coopération dans les domaines de la fabrication intelligente, de l'économie numérique, des nouvelles énergies, des infrastructures logistiques et dans d'autres secteurs. La Slovaquie, quant à elle, peut renforcer sa compétitivité industrielle en attirant davantage d'investissements chinois.
0: Alors que le président Pellegrini s'apprête à rencontrer les dirigeants chinois cette semaine, des projets tels que l'usine de batterie de Shuani donnent un aperçu de la manière dont les deux pays s'orientent vers une coopération.

0: industrielle et technologique plus étroite.
1: Nous espérons pouvoir recruter à l'avenir de plus en plus de talents techniques locaux. Je pense que ce projet apportera une contribution importante non seulement à la communauté locale, mais aussi à l'effort d'électrification en Europe.
2: La Slovaquie adopte une attitude pragmatique en matière de coopération avec la Chine et a tiré de nombreux avantages de cette coopération. Cette visite contribuera à envoyer un signal positif aux autres pays européens et à l'ensemble de l'Union européenne.
0: En 2024, la Chine et la Slovaquie ont élevé leurs relations au rang de partenariat stratégique. Selon les observateurs, la visite du président Pellegrini devrait insuffler un nouvel élan à la coopération bilatérale.
3: La Chine a rejeté la décision américaine d'imposer un droit de douane de 12,5% sur les produits chinois dans le cadre d'une enquête sur le travail forcé menée au titre de la section 301. Cette décision intervient après que le représentant américain au commerce a finalisé cette mesure qui vise 60 économies. Le ministère chinois du commerce a déclaré que Beijing disposait d'une législation solide contre le travail forcé et a accusé Washington de manipuler cette question à des fins protectionnistes. La Chine a rappelé que ces contre-mesures contre les droits de douane américains précédents restaient en vigueur et a averti qu'elle suivrait de près les évolutions ultérieures tout en réservant le droit de prendre toutes les mesures nécessaires en réponse. Beijing a exhorté Washington à revenir sur sa décision et à annuler intégralement ses droits de douane unilatéraux tout en réaffirmant sa volonté d'engager un dialogue sur un pied d'égalité afin de stabiliser les relations bilatérales. La récolte estivale de céréales en Chine a dépassé pour la première fois les 150 millions de tonnes, malgré des difficultés telles qu'un semis tardif et de fortes précipitations pendant la récolte. Selon les autorités, les progrès de la technologie agricole ont joué un rôle clé

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12: Bonjour à toutes et à tous et bienvenue dans Fréquence Afrique sur CGTN Radio. À l'approche des Jeux Olympiques de Paris 2024, les athlètes de tous les pays sont en pleine préparation. Au centre de la stratégie de chaque délégation, les fédérations des différentes disciplines sportives sont à pied d'œuvre pour mettre les athlètes dans les conditions meilleures afin de réaliser d'excellentes performances. Monsieur Emmanuel Motombi Mbom, président de la Fédération camerounaise d'athlétisme, livre ses attentes pour les JO tout en exprimant son souhait d'obtenir un partenariat solide avec la Chine. Voici les détails.
13: La Fédération camerounaise d'athlétisme avait signé un partenariat avec l'équipementier Kelmet, qui est chinois, et on avait signé un contrat pour 4 ans. Il nous a donné quand même les échantillons de ces équipements. Donc la Fédération camerounaise d'athlétisme pendant les années précédentes compétit avec elle-même. Donc c'est pour dire qu'à notre niveau, on avait déjà commencé à embrasser la Chine dans notre fédération. Et si avec votre soutien, on sait qu'on va faire

0: On va rester dans les Jeux olympiques pour suivre à présent Yonelu Tomo Kotoke, premier vice-président du Comité national olympique et sportif centrafricain, CENOSCA en sigle, et chef de mission des Jeux olympiques de Paris 2024. Il parle de ses attentes pour les JO, mais aussi de sa vision sur l'importance et le développement futur de la coopération sino-africaine dans les domaines du sport.
1: Tout d'abord, je voudrais vous dire que les Jeux olympiques ont été conçus sous la forme d'une fête célébrée dans différents pays tous les 4 ans, et ces Jeux rassemblent les meilleurs athlètes du monde entier qui participent à des compétitions sportives. Mes attentes pour les Jeux olympiques 2024, je souhaite une participation honorable et pourquoi pas ramener des médailles par nos athlètes. Je crois que si tout marche bien, de concert avec le ministre de la Justice et Sport et puis le Comité national olympique et sportif centrafricain, nous allons suggérer à l'ambassade ici pour qu'on puisse signer un accord de partenariat, de coopération avec la Chine, pour nous permettre de travailler dans différents secteurs avec la Chine. Mais déjà, je me réjouis parce que là, la Chine nous a construit un joyau, le complexe sportif de 20 000 places. La coopération sino-africaine dans le domaine sportif ne se limite pas au renforcement des capacités techniques et performances sportives. Elle joue également un rôle essentiel dans la promotion de l'amitié, de la compréhension mutuelle et du rapprochement entre les peuples chinois et africains. Les échanges sportifs permettent aux athlètes de se côtoyer, de partager leur expérience et de tisser des liens d'amitié durable. Et contribuent également à briser les barrières culturelles et à promouvoir le respect. Pour la future coopération sino-centrafricaine, je pense que vraiment, on dit toujours que le sport unit les peuples et le sport c'est un vecteur de paix. Donc ces échanges-là, je souhaite que vraiment ils puissent les développer dans le domaine de la dimension interculturelle, la découverte de nouvelles cultures et traditions, parce que les Chinois ont leurs traditions, nous avons nos traditions. Mais si, avec ce brassage, nous pouvons quand même essayer de tirer les avantages. Les liens d'amitié, de solidarité, la diplomatie sportive et la coopération économique. Mes attentes, moi je pense que cette coopération doit continuer à se développer, à s'intensifier dans les années à venir. Et je souhaite que vraiment cette coopération soit vraiment une coopération agissante et enrichissante.
0: Vous êtes à l'écoute de Fréquence Afrique sur CGTN Radio. Avant de poursuivre notre émission, on se détend avec cette belle chanson.

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1: Retour au studio de CGTN Radio. Alain Christian Kingwe, président de la Fédération camerounaise de judo, donne des chances de médailles pour les judo camerounais. On l'écoute tout de suite.
2: Je vous remercie de m'accorder cette opportunité. En ce qui concerne le judo pour le Cameroun aura pour les Jeux Olympiques de Paris 2024 un athlète, en l'occurrence l'athlète Sopimbela Richelanita, qui est dans la catégorie des plus de 78 kilos, qui s'est brillamment qualifié avec sa victoire au dernier championnat d'Afrique de 2024 et à l'African Open d'Abidjan ainsi que celui de Marrakech. Donc nous aurons précisément un athlète qui remportera du moins la place qualificative pour le Cameroun pour ces Jeux Olympiques de Paris 2024. Et en ce qui concerne les chances de médaille pour cet athlète, je peux vous garantir que nous sommes en pleine préparation en ce moment. Nous avons mis les petits plats dans les grands et nous allons la mettre dans les protocoles de haute performance afin qu'elle puisse tutoyer aussi les signes de la haute performance mondiale. Vous savez qu'il faut être qualifié dans les Jeux Olympiques, il faut être dans le top 24, top 20 mondial, et si elle est qualifiée, ça veut dire qu'elle est dans ce pipe, et en fonction de la forme du jour, en fonction de la préparation, en fonction de l'envie de l'athlète, on croit qu'on peut faire un résultat. Et compte tenu de ses performances ces derniers mois, nous sommes convaincus qu'elle puisse amener le Cameroun sur le tutoiement d'une médaille, soit de bronze, soit d'argent, soit d'or, mais nous travaillons dessus. Oui, nous l'encourageons déjà parce que c'est une athlète qui montre qu'elle a beaucoup d'atouts, et qu'elle a fortement envie d'aller à la haute performance. Et nous l'encourageons à continuer sur la même lancée, à ne pas baisser les bras. Vous savez, on n'a rien sans peine, on n'a rien sans effort, sans travail. Et beaucoup d'encouragement à elle. Et nous croyons fermement à elle parce qu'elle a déjà la volonté. Ensuite, elle accepte le travail. Et cette charge de travail qu'elle accepte nous permet comme ça d'être confiants et de lui donner tous nos encouragements. Et nous savons que nous sommes soutenus par le Comité national olympique et sportif du Cameroun, par le ministère des Sports et l'Éducation physique, c'est-à-dire l'État du Cameroun. Donc, nous allons pousser pour qu'elle aille de l'avant. Donc, qu'elle sache qu'elle a tous les encouragements de la Fédération camerounaise de judo.
1: La coopération entre la Chine et l'Afrique se développe à grands pas. En dehors des projets dans les domaines économiques, les échanges entre le peuple, notamment à travers les sports, contribuent de manière significative au renforcement de relations sino-africaines. Alain Christian Kingwe partage son analyse sur l'importance des échanges entre les Chinois et les Africains dans le domaine du sport.
2: Déjà, au niveau populaire, vous avez si bien dit qu'il y a des cadres qui sont formés en Chine et on croit que ces cadres, quand ils reviennent dans les régions, du moins dans les départements où ils sont affectés, je crois qu'ils restituent les formations qu'ils ont eues là-bas, ils implémentent ça sur le terrain afin de pouvoir faire bénéficier le maximum d'acteurs de ces formations. Et maintenant, avec l'avènement des infrastructures, comme on a dit tantôt, ça permet quand même aux acteurs de pratiquer dans les bonnes conditions. Avant, on n'avait pas de gymnase de qualité au Cameroun, ou du moins moderne, qui nous permettait à la pratique de ces sports. Grâce à cette coopération, grâce à cet apport du gouvernement chinois, nous voyons que nous tutoyons déjà le même niveau d'entraînement, le même niveau de pratique que les autres pays. Donc, je crois que les choses éminentes sont là et nous voyons les Chinois se déployer. Et en plus de la mise en place des infrastructures, il y a un service après-vente qui est derrière parce que nous voyons les coopérants chinois qui sont toujours sur les lieux des infrastructures, qui s'occupent de l'entretien. Donc c'est le service après-vente qui est suivi. Il y a un suivi véritable dans ce travail et nous croyons que plus les années passent, plus la coopération grandit et ça permet comme ça aux pays africains de se développer. Nous avons des cadres, par exemple, qui sont des spécialistes dans la gestion des infrastructures sportives qui ont fait des stages de renforcement de capacité en Chine. Donc nous voyons que tout est pour le mieux dans le meilleur des mondes, dans la coopération entre la Chine et le Cameroun. Le sport a un rôle de diplomatie sportive. À travers le sport, la diplomatie s'exprime et ça renforce les liens entre les différents peuples. Des fois, il y a des peuples qui ne se parlent pas, mais le fait de faire une rencontre sportive permet de retisser les liens ou bien de renforcer ces liens. Et ça permet aussi aux gens de découvrir. Nous connaissons des jeunes athlètes, nous connaissons des personnes. S'il n'y avait pas le sport, on ne devait pas être au contact du monde, on ne devait pas avoir des échanges avec certains peuples. Et grâce au sport, on se rend compte qu'il y a beaucoup de chances qui passe et même dans le cadre de discussions extra-sportives à travers le sport, on peut profiter pour passer un mot ou deux. Et la considération qu'on a vis-à-vis des gens grâce au sport permet d'avoir des idées positives pour le développement et la coopération des personnes. Et je crois que le sport est un atout qui permet comme ça le développement d'un pays. Parce que vous voyez, si on connaît le Cameroun véritablement à travers le monde, c'est plus grâce au sport, aux exploits des Lions Indomptables du football, aux exploits des grands sportifs camerounais, Francis Ngannou, etc. Donc le sport, c'est un ferment, c'est un fondement sur lequel qu'il ne faut pas prendre à la légère. Et dans le cas de la coopération, il faut développer ce pan afin comme ça de pouvoir faire réunir le Cameroun, afin comme ça de pouvoir renforcer les relations sino-camerounaises.
1: À la fin de cette interview, le président de la Fédération camerounaise des judo a déclaré que la Chine apportait une plus-value au développement du judo camerounais et du sport camerounais en général.
2: Avec le palais des sports polyvalent qui se trouve au Carrefour Ouada Yaoundé, le Cameroun est sorti d'un environnement de sportif moyen, de sport moyen, de pratique, d'organisation à un niveau de sportif de haut niveau. Parce que vous savez, avec ce palais des sports, déjà nous avons déjà organisé plusieurs championnats d'Afrique, tant que sur le plan du volleyball, du judo, du handball, du basketball. Et vous voyez dans la sous-région, maintenant, même certains pays voisins maintenant viennent organiser leurs compétitions de haut niveau au Palais Polyvalent des Sports de Yaoundé, qui est un don de la Chine, qui est un apport de la Chine à l'essor du sport camerounais. Vous avez vu tout récemment aussi, on a vu l'ambassade de Chine au Cameroun construire une salle pour le tennis de table qui est logée toujours dans l'enceinte du Palais Polyvalent des Sports. Donc, à travers ça, nous nous rendons compte que la Chine apporte une plus-value au développement du judo camerounais, au développement du sport camerounais en général, par la mise en place des infrastructures qui nous permettent d'aller au haut niveau, qui nous permettent de faire des compétitions dans les mêmes conditions que les pays dits développés en matière de sport. Donc, nous croyons et fermement que la coopération entre la Chine et le Cameroun en matière de sport, en matière d'infrastructures, et nous avons aussi des cadres qui vont du côté de la Chine pour se former sur la gestion des infrastructures, pour se former même en matière de pratique de sport. Donc, cette coopération, je crois qu'elle se porte très bien. Vous savez, pour développer le sport, il faut développer le sport de proximité. Nous attendons de la Chine, c'est pas moi le grand dessein du Cameroun, mais c'est un souhait que le gouvernement chinois essaye un peu de développer des infrastructures de proximité pour que les jeunes Camerounais de toutes les régions, de tous les départements, de tous les arrondissements puissent avoir accès au sport. C'est quand on commence dans la proximité, quand on commence dans les régions, les départements, qu'on monte pour aller vers le haut niveau. Donc, si on peut avoir des infrastructures de proximité, si la Chine peut nous aider dans la formation des cadres techniques, des cadres d'appui, afin comme ça de restituer ces formations à nos compatriotes ici au Cameroun, ça sera encore formidable.
1: 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Relaxons-nous avec cette belle chanson.

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10: Vous écoutez Fréquence Afrique sur CGTN Radio. De jeunes Chinois et Africains partagent leurs opinions sur l'innovation technologique. On les suit tout de suite.
11: Et pour commencer, parlons de la jeunesse, de l'innovation technologique. Avant d'aborder ce sujet, j'aimerais d'abord poser une question à notre invité spécial pour voir ce qu'il en pense. Bonjour Monsieur ChatGPT, que pensez-vous de l'innovation technologique ?
12: L'innovation technologique fait référence à la conception, au développement et à la mise en œuvre de nouvelles technologies ou à l'amélioration et à l'adaptation des technologies existantes pour résoudre des problèmes, améliorer des processus ou créer de nouveaux produits et services. L'innovation technologique peut transformer les industries, stimuler la croissance économique, améliorer la qualité de vie et résoudre des défis sociaux et environnementaux. Elle est souvent considérée comme un moteur essentiel de la compétitivité mondiale et du progrès humain.
11: Merci beaucoup, Monsieur ChatGPT. Je suis tout à fait d'accord avec vous. Et l'innovation technologique a un impact extraordinaire sur le développement des nations et le progrès de l'humanité. Et toi, Karim, qu'en penses-tu ?
13: Oui, Coco, il s'agit de s'appuyer sur le progrès technologique pour perfectionner et transformer de manière significative et qualitative le quotidien des gens dans divers aspects de la vie. Il est question de prendre un pari pour l'avenir en intégrant la technologie au cœur de tous les secteurs d'activité. De nos jours, on parle d'agriculture intelligente, de e-commerce, de véhicules intelligents, d'intelligence artificielle et de travail à distance. Moumouni, vous qui avez parcouru des milliers de kilomètres depuis votre Mali natal jusqu'en Chine, vous avez été témoin des innovations technologiques en Chine. Est-ce que vous pouvez nous citer des exemples d'innovations technologiques qui ont retenu particulièrement votre attention ?
14: Merci pour cette question, M. Karim. D'abord, c'est une question un peu délicate. Pourquoi ? Puisque la Chine, aujourd'hui, c'est comme la vitrine de l'innovation technologique. Dans presque tous les domaines, on peut constater vraiment le développement de la technologie en Chine. Particulièrement, moi, je suis dans le milieu académique actuellement. Donc, quand je prends l'exemple sur les plateformes d'apprentissage que nous avons au niveau universitaire, allant jusqu'à ChatGPT, par exemple, et nous, les étudiants chercheurs, nous avons toujours fait recours à ces plateformes que je trouve vraiment pertinentes. Ça, c'est dans le milieu académique. Et au-delà de ça, par exemple, dans le cadre de la lutte contre de la protection de l'environnement, je vais dire, donc nous avons aussi des applications où, à travers lesquelles on peut aussi, par exemple, quand on prend l'exemple sur Alipay, donc au sein de Alipay, nous avons une option appelée l'énergie verte. Lui, c'est en anglais, en chinois, je pense qu'on l'appelle comme ça. Donc, au sein de cette application, je pense que ça nous encourage, surtout les jeunes, à travailler, à marcher ou bien courir ou bien à manger, ne pas gaspiller le reste des nourritures. Donc je pense que tout cela font partie de l'innovation technologique qui contribue à la protection de l'environnement. Et au-delà de ça aussi, tout le monde le sait, la Chine aussi a fait beaucoup d'améliorations en matière de voitures électroniques aujourd'hui. Donc je pense que tout ça, c'est des points vraiment qui ont beaucoup attiré mon attention depuis mon arrivée en Chine.
11: Merci Moumini, l'innovation de technologie est toujours hors de notre imagination. Alors Métion, as-tu remarqué que l'innovation technologique est omniprésente et qu'elle fait désormais partie intégrante

0: compte de la vie des jeunes.
1: Oui, effectivement, nous, les jeunes Chinois, avons l'habitude de la vie numérisée. La vie connectée en Chine se manifeste dans de nombreux domaines. Par exemple, l'appartement intelligent. Les jeunes Indiens rendent son appartement plus intelligent avec des appareils électroménagers ou des systèmes de sécurité intelligents. Et grâce à la connexion Internet et au contrôle intelligent, on améliore le confort de la vie domestique. En plus, des services numériques rendent notre vie plus facile, tels que l'apprentissage en ligne ou les consultations médicales à distance. Parfois, quand je me sens mal à l'aise, je vais trouver un médecin spécialisé sur le site de télémédecine et je consulte à distance sur la façon de me soigner. Si c'est pas nécessaire, je vais plus à l'hôpital et cela me permet non seulement de gagner du temps, mais également éviter les infections croisées.
2: Effectivement, tous les exemples que vous venez de citer sont très illustratifs de l'innovation technologique en Chine, notamment l'appartement intelligent, notamment la consultation à distance. C'est des exemples qui ont intégré la vie des Chinois et j'ai l'occasion de les expérimenter tous les jours ici en Chine.
0: Alors, n'oubliez pas que nos invités en ligne nous attendent. Et bonjour Gérard. Vous avez interviewé et couvert 23 entreprises chinoises au Cameroun, dont certaines dirigées par des jeunes entrepreneurs innovantes. Pouvez-vous partager avec nous leur histoire d'innovation technologique et comment ces jeunes ont contribué au développement local?
3: La vérité est d'abord que les Chinois se déploient au Cameroun avec des technologies de pointe afin de soutenir le développement du pays. Cette vision est matérialisée par leur arrivée et l'installation des technologies qui innovent dans le domaine de l'infrastructure, dans le domaine de la téléphonie, dans le domaine du commerce en général, dans le domaine même des énergies renouvelables, des pesticides et autres. Alors, beaucoup sont ceux qui arrivent avec des appareils qui bénéficient du processus d'exonération que l'État du Cameroun donne aux sociétés expatriées à travers l'Agence de promotion des investissements qui accompagne largement une société étrangère tout au long de son processus d'installation. Alors, je vais beaucoup m'atteler sur ces entreprises chinoises qui sont en train de contribuer actuellement à la réalisation d'un chef-d'œuvre qui est une première au Cameroun, vraiment. Et maintenant, les sociétés chinoises soutiennent ainsi la croissance, la prospérité et la viabilité de l'économie camerounaise. Il faut également souligner que l'avènement des technologies chinoises de pointe a apporté une valeur ajoutée dans la création de l'emploi au Cameroun, favorisant ainsi l'insertion professionnelle qui constitue l'un des indicateurs de développement d'un pays. Et je veux jeter un regard sur Sheikh, la société Sheikh, China Highway Engineering Corporation, qui est en train de construire, qui a construit le port autonome de Kribi, et qui a apporté une technologie nouvelle dans le cadre des échanges maritimes entre le Cameroun et le reste du pays. Alors, je voudrais rappeler que ce port qui a été construit par le Chinois est l'un des plus grands ports de la zone maritime d'Afrique centrale. Et aujourd'hui, on peut reconnaître certaines infrastructures camerounaises. On les identifie par les noms chinois, par exemple le palais des sports, qui est une technologie innovante. Et par exemple, l'immeuble siège de l'Assemblée nationale qui est en cours de construction. L'autoroute Yaoundé-Douala, la première phase qui est en cours et qui devrait être inaugurée très bientôt. L'autoroute Yaoundé-Simalène qui est construite par le chinois CCC. Et voilà donc quelques technologies que les Chinois apportent au Cameroun. Non seulement elles apportent cela, mais elles participent, ces entreprises chinoises participent à la création de l'emploi. Donc, maintenant, les nouvelles technologies chinoises contribuent à l'autonomisation du Cameroun dans le secteur du développement infrastructurel, accompagnant bien évidemment des retombées pour les peuples camerounais et chinois. Elles permettent enfin aux institutions

0: public et privé local de s'adopter des technologies les plus récentes et indispensables à la réalisation de leurs projets structurants et priorités en matière de développement durable. Donc voilà en gros ce qu'on peut dire sur le déploiement des sociétés chinoises au Cameroun, notamment avec les technologies nouvelles dans les secteurs que j'ai déjà cités, les énergies renouvelables, les pesticides, les infrastructures, la téléphonie avec Huawei et bien d'autres secteurs que on aura beaucoup de temps après pour en parler.
1: Okay, merci beaucoup, monsieur. Et monsieur Ababakar, l'innovation technologique est essentiellement pour la compétitivité des entreprises. En tant qu'entrepreneur établi en Chine, vous avez sûrement des idées précises pour ce volet au niveau des entreprises. Avez-vous des exemples ou des histoires à partager avec nous?
2: Oui, comme vous l'avez dit, l'innovation technologique est aujourd'hui très fondamentale pour l'entreprise. L'innovation définie comme l'application réussie d'une invention dans divers domaines, mise en œuvre au sein de l'entreprise, elle se situe en aval de l'invention. Elle provient nécessairement de la recherche et de le développement qui a été vraiment promu par le gouvernement chinois ici en Chine. En Chine, on constate que l'innovation est continue. Lorsque quelqu'un quitte la Chine pendant un certain temps, lorsqu'il revient, il ne se retrouve plus parce que tant l'innovation est il verra qu'il y a beaucoup de nouveautés dans le marché et la montée en puissance d'une technologie innovante vont obliger l'entreprise ou les entreprises à adopter des démarches réactives. C'est pourquoi toutes les entreprises cherchent à innover. Mais cette innovation aussi, si dans le cadre de cette innovation aussi, si l'entreprise progresse à travers l'introduction de nouvelles technologies, ce n'est pas dû au hasard, mais c'est parce qu'elle sait aller en contact direct avec tous ceux qui peuvent faire avancer son entreprise, des nouvelles technologies qui peuvent faire avancer son entreprise. Donc, nous, en Chine, dans le domaine de l'entrepreneuriat, il faut innover ou bien on disparaît. Parce que les choses vont tellement vite qu'il faut toujours chercher à innover. Il faut innover par rapport aux produits, il faut innover par rapport aux services, il faut innover par rapport au marketing. Donc, c'est là où je voulais intervenir. Mais il y a beaucoup d'exemples. Le seul fait qu'on est en train de faire une émission en direct et que chacun se trouve à l'autre bout du monde, ça c'est une innovation. L'innovation la plus récente, tout le monde le sait, c'est l'intelligence artificielle qui est en train de révolutionner tous les systèmes de technologie qu'on a pu comprendre depuis que le monde est monde. On passe à un siècle vraiment technologique. Donc, je pense que nous tous, nous vivons ça, nous le subissons et c'est bien. Pour nous, les entreprises, on est obligé d'innover, sinon on disparaît.
3: OK, nos deux premiers invités en ligne ont vraiment saisi la question de l'innovation technologique à travers des exemples concrets. Nous passons à notre troisième invité qui est M. Tefi Aina de Madagascar. Bonjour M. Tefi Aina. En tant qu'ingénieur et jeune talentueux, vous avez une grande expérience dans le domaine de la construction et des travaux publics. Dans vos projets, avez-vous vu la participation de nombreux jeunes? Comment les jeunes peuvent-ils se développer en tant qu'innovateurs technologiques et contribuer au développement de leur pays?
4: La place des jeunes dans un pays, c'est en un mot, c'est l'avenir. Parce que les jeunes qui donnent le relais après et le devoir d'un pays aux jeunes, c'est de leur donner les connaissances, donner ce qu'il faut pour que les jeunes puissent avoir d'initiative, de créativité à chaque fois qu'il y a une opportunité pour développer dans l'objectif de développer le pays, surtout dans le monde rural. Parce que les projets que j'ai actuellement concernent sur la connectivité de transport. Quand je vois ça, c'est

0: pas seulement sur la connectivité de transport, mais aussi sur la connectivité des connaissances d'une région vers une autre région, d'un pays vers un autre pays, pour que les jeunes puissent avoir tous les moyens d'ravitailler leurs connaissances pour qu'ils puissent se développer dans son zone, puis impacter dans le pays aussi au niveau de développement, l'économie des pays, tout ça, parce que la route, c'est une voie qu'on puisse faciliter la communication entre deux pays, entre deux régions, pour apporter des nouveaux technologies. D'ici peu, il y a une coopération entre les pays chinois et les pays malgaches concernant sur le engrais aux agriculteurs. C'est une bonne chose pour que les jeunes puissent participer au niveau recherche, au niveau études et puis au niveau de la mise en œuvre pour que cet engrais ait un impact sur le rendement au niveau de culture, tout ça, parce que un pays basé sur le monde rural pour qu'il puisse développer au niveau de ressources propres d'un pays.
1: Et Monsieur Raffinia a dit quelque chose de très important. Il dit que la jeunesse, c'est l'avenir. Que quand on parle de jeunes, c'est eux qui vont et qui seront les leaders de demain. C'est eux qui vont porter la société demain. C'est eux qui seront les chefs d'entreprise demain. C'est eux qui seront les responsables demain. Donc, ils sont au cœur du développement. Ils sont au cœur de la dynamique sociale. Et véritablement, il faut mettre l'accent sur eux en les formant bien. En leur donnant toutes les chances de se frayer un passage dans la société. Et c'est très important. Une société qui oublie sa jeunesse, c'est une société qui est appelée à mourir. Donc, il a dit quelque chose de très, très, très capital. Et c'est sur ce point que je voulais intervenir.
2: Restez branchés sur CGTN Radio. On va souffler un peu avec une belle mélodie. Et on se retrouve après pour la rubrique Apprenons les Chinois.

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8: Apprenons le chinois.
9: Suis Zhong Wu Hua.
8: Bonsoir, chers amis. 亲爱的朋友, 晚上好. Bienvenue à notre cours de chinois. Tout d'abord, je vous rappelle de ce que nous avons appris dans la leçon précédente. 这是我丈夫, c'est mon mari. 这是我夫人, voilà ma femme. 我很高兴认识您, je suis heureux de vous connaître. 见到您,我很高兴, je suis ravi de vous rencontrer. 我向你们介绍我们的女儿, je vous présente notre fille. 你们认识我们的儿子吗? Vous connaissez notre fils? 你们认识呀? Vous vous connaissez alors? Aujourd'hui, nous apprendrons quelques phrases pour inviter quelqu'un à faire quelque chose.
6: Leçon numéro 5.
10: 小丁,你在干什么呢?
11: Oh, 没干什么。
10: 你今天晚上有空吗?
11: 我不知道。你想去看电影吗？我请你。谢谢，我不想看。那你想去跳舞吗？ 我不想跳。你想去游泳池游泳吗？嗯，我看看吧。那我请你去餐馆吃饭。哦，那好呀，这个主意不错。去哪儿你挑。 Maxime.
6: Explication.
8: 小丁，你在干什么？ 小丁。 Qu'est-ce que tu fais là? Oh, mais qu'est-ce? Oh, pas grand-chose. Ni jintian wanshang you kong ma? Tu es libre ce soir? Wo bu zhidao. Je ne sais pas. Ni xiang qu'y kan dianying ma? Ça te dirait d'aller voir un film? Wo qing ni. Je t'invite. Xie xie. Wo bu xiang kan. Merci, mais ça ne me dit rien. 你想跳舞吗? Tu veux danser? 我不想跳. Non, je n'ai pas envie. 你想来游泳池游泳吗? Tu veux venir à la piscine? Oh, 我看吧. Je vais voir. 那我请你去餐馆吃饭. Alors, je t'invite à dîner au restaurant. Oh, 那好呀. Oh, oui alors. 这个主意不错. C'est une bonne idée.
6: Explication.
8: 做, 干, faire, 干, 什么, qu'est-ce que, 什么, 没什么, pas grand-chose, 没什么, 空, 空闲, libre, 空闲, 知道, savoir, 知道, 不, ne pas, 不, 电影, film, 电影, 邀请, invité, 邀请, 请, 跳舞, danser, 跳舞, 游泳, aller à la piscine, 游泳, 游泳池, la piscine, 游泳池, 餐馆, restaurant, 餐馆, 晚餐, dîner, 晚餐, 好, 行, oui, 好, 好的, bon, 好，好的。主意 ，idée， 主意。
5: 小丁，你在干什么呢？
11: 哦，没干什么。
5: 你今天晚上有空吗？
11: 我不知道。
5: 你想去看电影吗？我请你。
11: 谢谢，我不想看。
5: 那你想去跳舞吗？
11: 我不想跳。
5: 你想去游泳池游泳吗？
11: 我看看吧。
5: 那我请你去餐馆吃饭。
11: 哦，那好呀，这个主意不错。
5: 去哪儿你挑。
11: Maxime。
8: Ce soir, comme j'ai pas grand-chose à faire, j'ai invité des amis à dîner à la maison. Alors, je vous dis au revoir et nous nous retrouverons demain à la même heure. 再见，明天见。
10: C'est ainsi que s'achève Fréquence Afrique. Merci pour votre fidélité. À très bientôt pour une nouvelle édition sur CGTN Radio.

Après près de 2 semaines d'attaques et des ripostes entre l'Iran et les États-Unis, l'armée iranienne a déclaré avoir suspendu ses frappes après que les États-Unis ont cessé leurs attaques contre l'Iran. L'Iran se montre toutefois sceptique quant à la décision américaine, laissant entendre qu'elle était probablement motivée par des considérations tactiques. Le ministère iranien des Affaires étrangères indique que les États-Unis ont échangé des messages avec l'Iran par l'intermédiaire des médiateurs. Cette annonce intervient alors que le Premier ministre israélien Benjamin Netanyahou a déclaré qu'il se rendait à New York malgré les vives critiques du maire de la ville. Il rencontra le président Donald Trump pour discuter, entre autres, de la question iranienne. La Russie et l'Ukraine continuent de s'échanger des frappes contre leurs infrastructures stratégiques respectives. Le ministère russe de la Défense affirme avoir pris le contrôle de la localité de Chevchenko dans la région ukrainienne de Donetsk et avoir frappé des cibles ukrainiennes, notamment des ateliers de fabrication de drones ainsi que des installations énergétiques et de transport. Les unités de défense aérienne russes ont intercepté 8 pompes aériennes quittées et plus d'1 millier de drones. L'armée ukrainienne affirme avoir attaqué des installations pétrolières et gazières russes ainsi qu'une station relais au sol pour drones en Crimée. Les services d'urgence ukrainiens indique que 2 personnes, dont un enfant de 9 ans, ont été tuées lors d'un drone russe a frappé un supermarché à Tcheniv.

0: Un violent feu de forêt qui fait rage dans le sud-ouest de la France a contraint 220 000 personnes à évacuer une seule région, alors que les flammes se rapprochent de plus en plus de la ville viticole de Bordeaux. Les évacués sont désormais entassés dans des centres d'accueil d'urgence, sans date prévue pour leur retour tant que l'incendie n'aura pas été maîtrisé. Notre correspondante Saa Kwat nous en dit plus depuis Bordeaux.
1: This fire is getting incredibly close to Bordeaux. It's only 15
2: Cet incendie se rapproche à une vitesse incroyable de Bordeaux. Il n'est qu'à 15 km environ des abords de la ville. Il avance très vite, c'est catastrophique. Nous voyons 5 véhicules passer maintenant. Il y a un feu là-bas juste derrière nous. Comme je l'ai dit, le feu avance assez rapidement. Cet incendie a des conséquences absolument dévastatrices. Nous avons eu 3 morts parmi les pompiers jusqu'à maintenant. 42 000 hectares de terre ont été détruites. 240 habitations ont été ravagées par les flammes et plus de 220 000 personnes ont été évacuées. Beaucoup d'entre elles se sont réfugiées dans les centres d'évacuation de Bordeaux. Nous avons parlé à certaines d'entre elles. Voici le reportage que nous vous proposons. Ce n'est pas le sud de la France que l'on voit dans les brochures touristiques. Ici, au parc des expositions de Bordeaux, la foule n'est pas composée de touristes. Ce sont des familles, chassées de chez elles sans pratiquement aucun préavis.
3: C'était un peu comme dans un rêve. Et à 2h du matin, je commence à peine à m'endormir. Et d'un coup, la sonnerie de mon portable, poum, poum, poum, poum, poum. Et tout le monde se réveille en panique. Dehors, les voisins, en panique aussi, ils prenaient leur voiture. J'ai fait mes affaires en vite fait avec mes parents.
2: Chaque recoin a été transformé en lieu de repos ou de soins. Des personnes âgées sont en fauteuil roulant. Certaines sont sous perfusion. Tandis que des familles épuisées font de leur mieux pour dormir malgré le bruit qui les entoure. Des chiens, des chats et même des lapins. Ils sont là aussi car pour leurs propriétaires, il n'était pas question de les abandonner. Autour d'eux, des bénévoles servent à manger, installent des lits et font de la place pour tous ceux qui arrivent.
4: Et ce qui est compliqué, c'est qu'en fin de compte, c'est énormément de personnes d'un coup, avec plusieurs grosses villes de la région bordelaise qui ont été demandées à être évacuées. Donc après, on a quand même ce qu'il faut en termes de nourriture, en termes d'eau, en termes de provisions.
2: C'est une situation incroyablement difficile. Il y a déjà des milliers de personnes ici, d'autres continuent d'affluer, et aucune d'entre elles ne sait quand elle pourra rentrer chez elle, ni si sa maison est encore debout. Chris est venu ici avec ses amis et leurs chiens. On lui a dit que sa maison tenait toujours debout. Mais la seule chose qu'il a dû laisser derrière lui ne pourra jamais être remplacée.
5: Les cendres de mon père sont toujours chez nous, et ça me stresse énormément.
2: Pour Chris, cependant, le plus difficile est de voir à quel point cette situation affecte sa mère.
5: Elle essaie toujours de tenir le coup, de ne rien laisser paraître, parce qu'elle veut être une mère, ce qui est tout à fait normal. Mais c'est dur de la voir s'effondrer, parce qu'elle est complètement épuisée par tout ce qui se passe.
2: Pour l'instant, ces personnes restent ici et attendent des nouvelles, tandis que les pompiers se battent pour sauver les lieux qui ont dû être évacués.
0: Des alertes à la bombe et des manifestations ont perturbé le cinquième discours sur l'état de la nation du président philippin Ferdinand Marcos lundi après-midi. Et plus de 23 000 policiers ont été déployés dans la capitale pour assurer la sécurité, alors que 2 bombes ont été découvertes quelques heures avant le discours. Le discours du président Marcos intervient sur le fond d'un scandale de corruption majeur lié à de faux projets de lutte contre les inondations et mettant en cause des dizaines de députés et de sénateurs. Dans ce contexte de bouleversement politique, le président Marcos fait également face à une pression croissante pour remédier à la pénurie de carburant, de denrées alimentaires et de produits agricoles aux Philippines, alors que les hostilités reprennent au Moyen-Orient. 47 ressortissants vietnamiens ont été secourus par des équipes chinoises et après le naufrage de leur navire en mer de Chine méridionale.
6: Le navire battant pavillon vietnamien qui transportait 62 personnes a coulé samedi en raison de conditions météorologiques défavorables près des Nansha Chundao. Un signal de détresse a d'abord été repéré par un navire de sauvetage chinois, le Nanra Jiu 115. Le ministère vietnamien des Affaires étrangères a déclaré que les autorités avaient immédiatement lancé des opérations de sauvetage et coordonné étroitement leurs efforts avec les forces de sauvetage chinoises et les navires se trouvant à proximité. L'équipage du navire a exprimé sa gratitude envers la Chine et a été transféré aux autorités vietnamiennes.
0: Le président slovaque Peter Pellegrini est arrivé à Beijing pour une visite d'État de 3 jours à l'invitation du président chinois Xi Jinping.
2: Il s'agit de la première visite d'État du président

0: slovaque Peter Pellegrini en Chine depuis son entrée en fonction en 2024. Selon le ministère chinois des Affaires étrangères, le président Xi Jinping s'entretiendra avec lui à Beijing, où les deux dirigeants devraient échanger leur point de vue sur les relations bilatérales ainsi que sur des questions régionales et internationales d'intérêt commun. Ils devraient également définir l'orientation future des relations sino-slovaques. Au cours de cette visite, le Premier ministre Li Qiang et le président du comité permanent de l'Assemblée populaire nationale, Cao Liuqi, auront également des entretiens séparés avec lui. La Slovaquie a été l'un des premiers pays à reconnaître la République populaire de Chine, leurs relations diplomatiques remontant à 1949. En 2024, les deux pays ont élevé leurs relations au rang de partenariat stratégique. Cette visite fait suite à la rencontre entre le président Xi Jinping et le Premier ministre slovaque Robert Fico à Beijing en septembre dernier. Lorsque M. Fico s'était rendu en Chine pour assister aux commémorations marquant le 80e anniversaire de la victoire de la guerre de résistance du peuple chinois contre l'agression japonaise et de la guerre mondiale antifasciste. La Chine est le premier partenaire commercial de la Slovaquie en dehors de l'Union européenne, et ces dernières années, les investissements chinois dans le pays n'ont cessé de croître, en particulier dans les industries de haute technologie, les énergies vertes et les secteurs axés sur l'innovation. Un peu plus tôt, le ministère chinois des Affaires étrangères avait déclaré espérer que cette visite permettrait d'approfondir encore l'amitié traditionnelle et la confiance politique mutuelle entre les deux pays, d'élargir la coopération pragmatique dans un large éventail de secteurs, de faire progresser une coopération de haute qualité dans le cadre de l'initiative « La ceinture et la route », et d'aboutir à davantage de résultats mutuellement bénéfiques tant pour la Chine que pour les pays d'Europe centrale et orientale.
1: Le président slovaque Peter Pellegrini entame une visite d'État de 3 jours en Chine où la coopération économique et commerciale devrait figurer en tête de l'ordre du jour. Et l'un des projets qui sera apporté est la première giga-usine de batterie pour véhicules électriques de Slovaquie, développée conjointement avec des partenaires chinois. Il s'agit du deuxième plus grand projet d'investissement du pays et un symbole de l'expansion de la coopération industrielle.
2: Située dans la ville de Chourani, cette giga-usine de batterie marque une étape majeure dans l'ambition de la Slovaquie de devenir une plaque tournante de la chaîne d'approvisionnement européenne en véhicules électriques.
3: Pour la Slovaquie, il s'agit d'un investissement de 1,4 milliard d'euros. Cela représente 1300 nouveaux emplois. C'est le deuxième plus gros investissement.
2: Développé conjointement par la société chinoise Gotion et la société slovaque Inobat, le projet a été lancé en octobre dernier. La production devrait démarrer d'ici fin 2027. Avant même que la première batterie ne sorte de la chaîne de production, la demande ne cesse de croître.
4: La première chaîne de production, d'une capacité de 10 gigawatt-heure, a déjà été réservée par Volkswagen. Nous recevons également de nombreuses demandes de la part d'autres équipementiers européens. Je suis très optimiste. Nous allons étendre la première phase, puis la deuxième, la troisième, la quatrième. Au cours des 5 à 10 prochaines années, nous pourrions facilement atteindre une capacité supérieure à 40 gigawatt-heure.
2: Ce projet s'inscrit dans le cadre d'un renforcement plus large des liens économiques entre la Chine et la Slovaquie. Depuis 2020, la Chine est le premier partenaire commercial de la Slovaquie en dehors de l'Union européenne. Les échanges bilatéraux ont atteint 8,6 milliards de dollars en 2025. Selon les analystes, cette relation a évolué au-delà du simple commerce, les investissements intégrant de plus en plus les deux pays dans les chaînes d'approvisionnement industrielles européennes et mondiales.
0: La Slovaquie est située au cœur de l'Europe et dispose d'une base industrielle solide, ce qui en fait un maillon important pour les entreprises chinoises cherchant à pénétrer le marché européen. Alors que l'Europe poursuit sa transition écologique et numérique, les deux parties disposent d'un fort potentiel de coopération dans les domaines de la fabrication intelligente, de l'économie numérique, des nouvelles énergies, des infrastructures logistiques et dans d'autres secteurs. La Slovaquie, quant à elle, peut renforcer sa compétitivité industrielle en attirant davantage d'investissements chinois.
2: Alors que le président Pellegrini s'apprête à rencontrer les dirigeants chinois cette semaine, des projets tels que l'usine de batterie de Chourani donnent un aperçu de la manière dont les deux pays s'orientent vers une coopération industrielle et technologique plus étroite.
4: Nous espérons pouvoir recruter à l'avenir de plus en plus de talents techniques locaux. Je pense que ce projet apportera une contribution importante non seulement à la communauté locale, mais aussi à l'effort d'électrification en Europe.
0: La Slovaquie adopte une attitude pragmatique en matière de coopération avec la Chine et a tiré de nombreux avantages de cette coopération. Cette visite contribuera à envoyer un signal positif aux autres pays européens et à l'ensemble de l'Union européenne.
2: En 2024, la Chine et la Slovaquie ont élevé leurs relations au rang de partenariat stratégique. Selon les observateurs, la visite du président Pellegrini

0: devrait insuffler un nouvel élan à la coopération bilatérale.
1: La Chine a rejeté la décision américaine d'imposer un droit de douane de 12,5% sur les produits chinois dans le cadre d'une enquête sur le travail forcé menée au titre de la section 301. Cette décision intervient après que le représentant américain au commerce a finalisé cette mesure qui vise 60 économies. Le ministère chinois du commerce a déclaré que Beijing disposait d'une législation solide contre le travail forcé et a accusé Washington de manipuler cette question à des fins protectionnistes. La Chine a rappelé que ces contre-mesures contre les droits de douane américains précédents restaient en vigueur et a averti qu'elle suivrait de près les évolutions ultérieures tout en réservant le droit de prendre toutes les mesures nécessaires en réponse. Beijing a exhorté Washington à revenir sur cette décision et à annuler intégralement ses droits de douane unilatéraux tout en réaffirmant sa volonté d'engager un dialogue sur un pied d'égalité afin de stabiliser les relations bilatérales. La récolte estivale de céréales en Chine a dépassé pour la première fois les 150 millions de tonnes, malgré des difficultés telles qu'un semis tardif et de fortes précipitations pendant la récolte. Selon les autorités, les progrès de la technologie agricole ont joué un rôle clé

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8: Bonjour à tous, bienvenue dans In Vivo. En 1991, l'architecte française Estelle Achard s'est rendue pour la première fois au Yunnan, province frontalière au sud-ouest de la Chine. Et pendant 20 ans après ce voyage inoubliable, elle revient à maintes reprises en Chine pendant les vacances, surtout au Yunnan, par son amour pour la région. Lorsqu'elle voulut changer de travail, elle avait tout de suite l'idée d'acheter ou de louer un logement au Yunnan. C'est à Shangri-La qu'elle a rénové une ancienne ferme tibétaine. Elle fait de ce bâtiment sa maison, tout en accueillant les touristes qui voyagent à Shangri-La. Avant d'inaugurer cette émission, je vous invite à suivre une mélodie. Et de retour, Estelle va nous raconter son histoire liée au Yunnan.

0: 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Benzlan, un village de moins de 10 000 habitants, est un lieu de transit incontournable sur la ligne touristique reliant Shangri-La et la montagne enneigée de Meili. À ce petit village situé sur la route Yunnan-Xizang, l'architecte française Estelle Achard a construit un paradis naturel respectueux de l'environnement.
1: En fait, je suis venue très souvent voyager au Yunnan depuis plus de 30 ans. En 1991, j'ai voyagé pour la première fois au Yunnan et j'ai découvert pas mal de régions du Yunnan et j'ai voulu revenir tous les ans pratiquement pendant mes vacances au Yunnan. Et un jour, je voulais changer de travail en France et c'était difficile. Donc, je me suis dit que j'allais faire un projet au Yunnan. Ça serait plus facile pour moi, qui suis toute seule, avec pas une grosse fortune. Donc, je me suis dit qu'au Yunnan, je pouvais faire ça. Parce que j'aime bien le Yunnan. C'est devenu mon pays d'adoption.
0: Ah, d'adoption, vous l'avez dit.
1: Oui, parce que j'ai des liens forts maintenant depuis tant d'années que je suis venue au Yunnan et je me suis dit je vais essayer de faire quelque chose là parce que j'aime bien les gens, j'aime bien... c'est très divers partout et du coup il y a de la montagne, il y a plein d'ethnies différentes, les gens sont très gentils. Mais finalement, je me suis dit que j'aimais mieux le nord, peut-être. Sûrement parce que les Tibétains sont très amicaux, très chaleureux, comme dans le sud de la France. Du coup, j'aime bien cette partie du Yunnan aussi. Je me suis dit que je pouvais avoir une grande maison pour pas très cher dans cette zone-là.
0: Estelle a cherché d'abord une maison à travers le Yunnan, à Kunming, à Jianshui ou à Baoshan. Et finalement, en 2012, c'était à Benzlan, petit village près du Shangri-La, qu'elle a fixé son choix sur une grande ferme tibétaine en Bizé. Elle voulait faire de ce bâtiment sa maison tout en accueillant les touristes qui voyagent à Shangri-La.
1: J'ai cherché d'abord une maison à Kunming, à Jianshui, à Weishan. J'ai cherché, mais j'ai pas trouvé une maison suffisamment grande et qu'il soit possible de louer ou d'acheter. Et donc j'ai trouvé cette maison, une grande ferme tibétaine en pisé, c'est-à-dire en terre battue. La terre battue, ça me parle parce que près de ma région,

0: D'origine en France, il y a aussi des maisons en terre battue, donc je me suis dit que c'était une bonne chose et de rénover cette ferme et d'en faire un lodge avec là maintenant j'ai 4 chambres dedans. Il n'est pas très très vieux, il doit
1: D'accord.
0: avoir une quarantaine d'années à peu près, mais 40-45 ans, mais il était en très mauvais état, il n'était pas fini, il n'y avait pas d'eau, pas d'électricité, c'était très en très très mauvais état. C'était une ferme très mal entretenue. Le toit était. J'ai refait tout le toit. J'ai refait beaucoup de choses. Mais j'ai utilisé aussi, par exemple, pour l'électricité et la plomberie, j'ai utilisé les meilleurs matériaux que je pouvais trouver en Chine. Je n'ai pas utilisé les matériaux du village d'à côté qui sont de très mauvaise qualité et pas chers. Je me suis approvisionnée directement dans les meilleures usines de Chine pour l'électricité et la plomberie parce que je voulais faire quelque chose de bonne qualité. D'ailleurs, depuis bientôt 12 ans que j'ai fait la maison, j'ai aucun problème d'électricité et de plomberie. Je l'ai rénovée d'une manière écologique, c'est-à-dire en respectant au maximum la maison dans ce qu'elle est à la base. Elle était en très très mauvais état, mais je l'ai rénovée avec toutes les techniques modernes écologiques, c'est-à-dire que les murs, les cloisons à l'intérieur sont faits avec de la paille et de la terre. Entre autres, enfin, j'ai utilisé toutes les techniques des architectes d'aujourd'hui pour rénover une maison d'hier, parce que je suis architecte aussi.
1: Au départ, raconte Estelle, l'idée n'était pas tournée spécialement vers l'écologie. On l'écoute.
0: Au départ, en fait, j'étais pas spécialement tournée vers l'écologie parce que je ne connaissais pas. Sauf que chez moi, près de mon lieu de naissance, eh bien, il y a ces maisons en terre aussi et des nouvelles architectures de terre faites par des architectes d'aujourd'hui. Mais donc, j'ai commencé à étudier pendant 6 ou 7 mois, l'écologie d'une maison, essayer de comprendre comment je pouvais la rénover de plus en plus écologiquement, parce que, en fait, c'est la maison qui m'a montré qu'il fallait que je le rénove d'une manière écologique. Parce que la terre, il faut la respecter. Par exemple, on ne met pas sur un mur en terre, on ne met pas de béton, parce que ça étanchéifie le mur, il peut pas respirer et il devient malade. Les planchers, le rez-de-chaussée, c'est pareil. On ne doit pas mettre de dalles en béton pour que la maison respire, pour qu'elle soit en bonne santé. Et puis, j'ai essayé d'utiliser au maximum les matériaux locaux. Par exemple, pour faire les cloisons, j'ai pas utilisé de la brique. D'abord, c'est trop lourd, ça use énormément d'énergie pour faire de la brique. Alors que moi, j'ai fait des briques de terre crue, c'est-à-dire qu'elles ne sont pas cuites avec de la paille dedans. La paille qu'on trouve localement, qu'il y avait déjà dans la maison d'ailleurs, et la terre que j'ai utilisée aussi juste à 500 mètres, il y avait de la terre nécessaire pour faire les cloisons, par exemple. Mais j'ai aussi voulu faire des toilettes sèches parce que je suis à côté de la rivière et je voulais pas polluer la rivière avec des eaux sales. Donc les toilettes sèches, c'est un petit peu, on pourrait penser que c'est arriéré, mais en fait, je pense que l'écologie, c'est pas arriéré, c'est au contraire très moderne et il faut vraiment qu'on s'en occupe. Donc pour pas polluer les sols, pour pas polluer les eaux. En plus, les toilettes sèches, ça n'use pas beaucoup d'eau et ça peut aussi faire du compost, du fertilisant pour les arbres et les fleurs. Je n'en mets pas, bien sûr, aux légumes, parce que par sécurité, mais le compost, de toute façon, je le laisse reposer pendant 3 ans, et au bout de 3 ans, ça ne sent rien, c'est comme la forêt, c'est des micro-organismes qui décomposent tout ce qu'il y a dans le compost et le rendent propre. Et donc, on peut le mettre comme ça dans le jardin. Enfin, moi, je ne le mets pas pour les légumes par sécurité. Je pense que c'est très important de s'occuper de l'écologie. J'ai aussi fait de telle manière à ce que je ne dépense pas trop d'électricité. C'est chaque petit geste. Je trie beaucoup mes déchets. Je ne mets plus de bouteilles en plastique dans les chambres, mais des bouteilles en verre que je remplis avec de l'eau de source pour les autres. C'est plein, plein de petits gestes accumulés. D'ailleurs, de plus en plus de jeunes Chinois, par exemple à Dali, je vois, ou à Kunming, ou à Lijiang aussi, je vois de plus en plus de jeunes Chinois s'intéresser à tous ces principes, le jardin, par exemple. Et je ne traite pas mes plantes dans le jardin avec des produits chimiques. Je fabrique mes produits de traitement ou de fertilisant. C'est des nouvelles techniques de culture qui sont écologistes. Voilà.
1: Les résultats de ces études sont ce que le visiteur pourrait constater aujourd'hui. Estelle essaie de garder une rusticité en structure et d'utiliser au maximum les matériaux locaux. D'une personnalité claire et nette, Estelle Achard a revalorisé les objets anciens et les a transformés en décorations de chambre, par son admiration pour les objets simples du quotidien.
0: J'ai essayé de rester au plus près des matériaux bruts. Par exemple, les enduits sont des enduits de terre, les sols, je ne les ai pas vernis. Et j'aime beaucoup les objets très simples du quotidien, les objets du quotidien qui sont pas élaborés, qui sont pas faux. Que j'ai acheté pas cher ou que les gens jetaient ou m'ont donné. Et tous ces objets-là, je les ai mis en valeur dans la maison parce que c'est, à mon avis, une manière de montrer la vraie vie des gens. Je n'aime pas les choses artificielles, trop artificielles.
1: Mais cette modestie ne représente pas tout. La propriétaire de l'auberge souhaite faire le séjour très confortable, tout en gardant le style traditionnel tibétain. En termes de décoration intérieure, les quatre chambres montrent un mélange de styles. Estelle présente ses idées esthétiques en tant qu'architecte française résidant au Yunnan. Quatre chambres sur quatre thèmes différents de la province.
0: J'ai essayé de faire au maximum de ce que je pouvais pour apporter du confort aux autres. Même si les toilettes sèches sont difficiles pour certains hôtes chinois qui ont peur de ça, malgré tout, globalement, j'ai essayé de garder une rusticité dans les murs. Par exemple, j'ai pas mis de vernis, j'ai pas mis. Les murs sont bruts, on voit la terre, mais j'ai essayé de faire ça très confortable. J'ai des lits très confortables, une salle de bain très confortable, une nourriture très confortable. Donc je donne au maximum de ce que je peux. Et donc j'ai fait quatre chambres de ce que je suis moi aussi, parce que c'est une relation, une maison, c'est un prolongement du propriétaire, c'est un prolongement de soi-même. C'est ma maison, c'est pas quelque chose d'extérieur. Donc, moi, ce que je suis, c'est j'ai beaucoup voyagé au Yunnan, mais je suis française. Donc, c'est un mélange de que je suis en tant que française, en tant qu'architecte, et ce que j'ai aimé au Yunnan. Donc, il y a quatre chambres sur quatre thèmes différents du Yunnan. Il y a une chambre tibétaine, une chambre du sud Yunnan, avec les broderies ethniques du sud Yunnan, par exemple. Une chambre que j'appelle, moi, la vieille Chine, c'est-à-dire qui évoque la vieille Chine, la Chine d'avant Mao Tse-tung, la Chine qu'il y avait au Yunnan avec la relation avec le Vietnam, avec l'Indochine, la vieille Chine. Et une autre chambre avec des choses des années 60, très colorées, très populaires. Voilà, parce que c'est ce que m'évoque le Yunnan.
1: L'auberge d'Estelle se baptise Toulou Loge, puisqu'un ruisseau coule en face de la façade du bâtiment et l'autre bout du ruisseau

0: conduire un long chemin de terre sinueux. Les hôtes chez Touloulouge ont d'ailleurs la chance de déguster le dîner et le petit déjeuner à la française, préparé avec des produits locaux, comme sa propriétaire essaie de fournir la nourriture d'excellente qualité. Dans le formidable jardin autour de l'auberge, Estelle plante des fleurs, des légumes et plein d'herbes pour la cuisine.
1: Un mille quoi et pour deux, avec le dîner à la française de produits locaux et le petit déjeuner. J'essaye d'avoir de très bonnes qualités de nourriture parce qu'on a beaucoup de chance au Yunnan d'avoir des légumes, des fruits organiques, de la viande absolument merveilleuse parce qu'il y a du yak, il y a des petits porcs noirs, il y a du très bon poulet, enfin il y a vraiment beaucoup de choses. Je fais moi-même le pain avec des farines anciennes de la montagne. Je fais beaucoup de choses avec des produits locaux que je recherche particulièrement pour leur qualité. Mais je suis au Yunnan, dans les grandes villes c'est plus difficile.
0: Ouais.
1: Moi j'ai beaucoup de chance.
0: Si l'on cherche l'auberge d'Estelle sur les principales plateformes tourisme en ligne, il est difficile d'en trouver des informations. Pour cela, Estelle Achard a bien fait des réflexions.
1: Oui, c'est difficile de me trouver. En fait, comme j'ai pas beaucoup de chambres et que je veux vraiment que les gens comprennent mon projet, parce que je ne suis pas un hôtel, je loge les gens chez moi, je les reçois, je mange avec eux. Donc je veux vraiment qu'ils comprennent que ce n'est pas un magasin, par exemple. Ce n'est pas quelque chose qu'on vient voir et où on donne rien. C'est un échange. C'est-à-dire mes clients me donnent une relation et moi, je leur donne un relationnel aussi. Donc, je ne veux pas que ce soit sur des grands sites comme, je ne sais pas, TripAdvisor, Trip.com ou Booking.com. Je ne veux pas ça. Je veux que... Donc, c'est plus du bouche à oreille, des gens qui connaissent, qui sont venus chez moi, qui en parlent. Ce sont ma meilleure publicité, les gens qui sont déjà venus chez moi. On peut me joindre sur WeChat. Voilà, essentiellement sur WeChat. J'ai aussi des gens qui publient sur Xiaohongshu, mais en général, après, ils me contactent sur WeChat. Donc, c'est très confidentiel. Je ne veux pas que ça soit... Je ne veux pas avoir trop de gens, en fait. Je veux garder ce relationnel comme des amis.
2: Et s'il y a trop de monde,
1: les clients sont comme des amis.
2: D'accord. S'il y a trop de monde, ça va briser la tranquillité.
1: Voilà, c'est ça. Donc, je veux une vraie relation entre mes clients et moi, et les clients et l'extérieur. Je veux que, par exemple, les clients, je veux pas de clients qui viennent juste dormir une nuit et c'est tout. Et faire une ou deux photos. Ça, c'est pas possible. Il faut que les clients restent au moins 2 jours et qu'ils prennent le temps de savoir ce qu'il y a autour de moi, de visiter, le temps. Prendre le temps aussi, c'est très important. Je veux pas que ce soit une barrière. Ah. Moi, ce qui m'a le plus important, c'est le relationnel avec les clients. Donc, comment dire, je ne veux pas que l'argent soit une sélection.
2: D'accord.
1: La sélection, elle est plus sur l'intérêt des gens quand ils viennent à la maison. Je sais que c'est pas très traditionnel en Chine de pas regarder l'argent. C'est vrai que je ne deviens pas riche, mais je pense que j'ai une bonne vie. En fait, je suis très contente de vivre là où je vis. Je ne pensais pas pouvoir faire autant dans ma maison et je n'avais pas une vue précise de ce que j'allais avoir. Je le fais au fur et à mesure. Oui, j'ai des animaux, j'ai un chouette jardin, j'ai planté plein d'herbes pour la cuisine, pour les fruits, pour les légumes. J'ai planté des fleurs, des choses comme ça. C'est vrai que pour moi, j'aime beaucoup ma maison et les gens qui vivent avec moi là, dans mon village. Je me sens très bien. Oui, c'est une forme d'Eldorado. Voilà, mais c'est assez simple en fait. Je vis une vie simple avec des gens autour de moi qui sont très chaleureux. Je vis très bien en réalité, même si je ne suis pas riche.
0: 12 ans après de s'installer à Benzlan, Esther

0: Elles disent des liens très amicaux avec les Tibétains locaux. Ils l'appellent Ayi, qui signifie la tante en mandarin. Au temps de la COVID-19, les agriculteurs locaux lui ont souvent amené de la viande et des légumes, ce qui l'a tellement touché.
1: Donc moi, j'habite pas exactement à Shangri-La, j'habite au bord du Yangtze un petit peu après, donc j'ai beaucoup moins froid qu'à Shangri-La. Mmh. Je suis dans une petite ville qui s'appelle Benzilan, et à côté, il y a un petit village qui est le mien, juste à côté. Donc déjà, j'ai un meilleur climat et les gens ont beaucoup moins de touristes, donc ils sont très chaleureux. Je me sens vraiment faire partie de cette petite société, même si je suis très différente. Et ça, c'est magique, parce que j'aurais même pas imaginé que ça puisse être aussi chaleureux, aussi sympathique. Les histoires... par exemple, pendant le Covid, j'ai été très touchée parce qu'il y a eu des moments où je pouvais pas sortir de ma maison, mais mes voisins m'ont amené un peu de viande, un peu de légumes, un peu. Toujours, ils m'ont demandé comment j'allais, parce qu'ils savaient que j'étais toute seule à la maison avec mes chiens, donc ils ont fait très attention, c'était très sympathique.
2: Ils vous appellent comment en chinois, en tibétain?
1: Oh non, ils m'appellent Ayin.
2: Ayi.
1: Ayi.
2: Ah,
1: ouais.
2: D'accord.
1: Sinon, c'est curieux, ils appellent ma maison Megotia. Pourtant, je ne suis pas du tout américaine, je suis française, mais bon, pour eux, ça veut dire étranger, quoi. Mais eux, ils disent Megotia.
2: D'accord.
1: Bon, j'ai l'habitude, c'est pas grave.
2: D'accord, c'est intéressant. Donc, vous parlez également le chinois? Couramment.
1: Je parle comme les gens comme mes voisins. Je parle pas très bien chinois. Je peux pas parler avec des choses très compliquées, mais je me débrouille très bien pour toutes les choses pratiques. D'ailleurs, j'avais cette stagiaire Yigong chez moi pendant un an qui venait de Qingdao, et elle comprenait moins bien mes voisins que moi des fois, parce que moi je comprends très bien leur accent puis je parle comme eux.
0: C'est aussi une des raisons de plus pour Estelle de résider longtemps sur cette terre magnifique et multicolore qu'est le Yunnan.
1: Pour moi, le Yunnan, c'est quand même très spécial en Chine parce qu'il y a beaucoup d'ethnies. Mmh. Et que nous, en tant qu'étrangers, on n'est qu'une ethnie parmi d'autres. On n'est pas vu, comme dans certaines autres provinces, on n'est pas vu, les étrangers ouïghogènes et les Chinois. On est juste une ethnie parmi d'autres. Et du coup, les gens sont très chaleureux, ils aiment bien les contacts. Ils n'ont pas peur de nous, ils n'ont pas peur de la différence au Yunnan, les gens. Je trouve que c'est une des choses les plus magiques du Yunnan. Et puis en plus, chaque fois qu'on change de ville, de petit endroit, il y a toujours des endroits très différents les uns des autres. C'est un peu comme en France. La France est grand à peu près comme le Yunnan, plus ou moins. Et aussi en France, quand on voyage, on a toutes ces... C'est un très beau pays aussi, la France, comme le Yunnan, avec plein de choses différentes. Je pense que même au Yunnan, les gens sont plus gentils dans leur totalité qu'en France, plus sympathiques.
2: Vous l'avez dit, les gens du Yunnan n'ont pas peur de la différence. C'est peut-être ça qui vous a fait rester là-bas longtemps.
1: Oui, c'est tout à fait, tout à fait. Et non, ils sont très... Ouais, c'est incroyable comme ils n'ont pas peur de la différence de culture. Parce que c'est très difficile aussi d'être dans un pays qui n'est pas sa culture. Hein. Il y a des jours où pour moi c'est difficile d'être toujours à la... Je dois être toujours attentive pour comprendre tout le monde. Et j'ai plus de facilité à comprendre les gens du Yunnan, et particulièrement ma zone tibétaine, plutôt que lorsque je vais dans des zones où il y a beaucoup de Han, comme... Ça ne veut pas dire que les gens ne sont pas sympathiques, mais c'est beaucoup plus difficile pour moi de comprendre
2: D'accord.
1: de comprendre. Par exemple, les Tibétains, quand on les croise, ils nous sourient, ils font un petit mouvement de la tête, ils regardent dans les yeux. Ce sont des petits gestes qui nous sont communs
2: D'accord.
1: à moi en tant qu'occidentale et aux Tibétains. Alors que dans certaines régions de Chine, même je croise les gens nous regardent pas dans les yeux. La Chine, c'est très grand, donc il y a toujours plein de gens différents. C'est pas, il faut, je sais qu'il faut pas faire une généralité, bien sûr, mais
2: Oui.
1: globalement, on pourrait dire comme ça.
0: Voilà, on prend une pause musicale et on se retrouve juste après pour la dernière partie de notre émission consacrée aux courtes chinoises.

0: 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C'est le moment de suivre notre rubrique « Le chinois au quotidien ».
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2: Bonjour à tous, bienvenue pour un nouveau cours de chinois. Salut Thomas.
1: Salut Tai, tu vas bien depuis le dernier cours?
2: Très bien, et toi?
1: Bah écoute, ça va plutôt pas mal. J'apprends le chinois peu à peu, grâce à toi. Oh. Et je t'avoue que c'est beaucoup de travail, mais bon, on y arrive peu à peu. Et je devine également tout ce qu'attendent nos auditeurs, et comme à chaque fois, je pense qu'on va reprendre les phrases du cours précédent.
2: C'est ça, on va commencer tout de suite.
1: Et la première phrase, je crois que c'est « Allez-y, s'il vous plaît », comment tu dis ça en chinois ?
2: Nin xian qing.
1: Nin xian qing. Et la réponse convenable, qui veut dire « Ne faites pas tant de manières en français », ça se dit en chinois, Tai ?
2: Bie zheme keqi.
1: Ok, révisons maintenant les phrases qu'on a apprises la dernière fois. La première, « Buvons à notre réussite ». Vous souvenez-vous comment le dire en chinois ? Et Tai, pour cela, va vous aider.
2: Bien sûr. Wei women de hezuo chenggong, ganbei.
1: Ok, la deuxième phrase maintenant. Comment dire en chinois « buvons à la santé de tout le monde » ? Ok, donc on passe à la phrase suivante. Merci de votre hospitalité. Comment tu dirais ça à Tai en chinois ? Ok, maintenant on va s'écouter les quatre dialogues qu'on a appris durant le cours précédent. C'est parti.
3: 对话 1, 您先请.
4: 谢谢.
3: 对话 2, 你是客人, 请坐这儿.
4: 好. 别这么客气。
3: 对话 3 为我们的合作成功干杯
4: 为大家的身体健康干杯
3: 对话 4 时间不早了,我们该走了,感谢你们的热情款待
4: 欢迎你们以后常来。
2: Voilà, une petite piqûre de rappel du cours précédent, ça ne peut pas faire de mal. Maintenant, on va voir ce qu'on va apprendre aujourd'hui. Comme d'habitude, Thomas, je vais dire les phrases chinoises et toi, tu vas donner le sens en français.
1: Ok, c'est parti.
4: 请问有洗发水卖吗?
1: S'il vous plaît, pourriez-vous me dire si vous avez du shampoing ou pas?
4: 我想退货.
1: Je voudrais vous rapporter des marchandises.
4: 您的发票. 带来了吗?
1: Avez-vous apporté votre facture?
4: 您给退了吧?
1: Vous pouvez me le reprendre, s'il vous plaît. Ok, aujourd'hui, il est commode, on le sait, de faire des achats dans la capitale chinoise, Beijing. Et il y a beaucoup de distributeurs et de débitants reconnus internationalement qui ont implanté des magasins dans cette ville. Bien sûr, on peut acheter des marchandises de plus grandes marques internationales. Aussi, pas besoin de se charger trop les valises pour venir en Chine.
2: C'est vrai.
1: Je voudrais demander au vendeur s'il a du shampoing à vendre. Comment le dire en chinois?
2: Tu peux le dire comme ça.
4: 请问有洗发水卖吗?
1: 请问有洗发水卖吗?
2: 请问, c'est une formule de politesse. S'il vous plaît, on le dit pour poser une question. 请问.
1: 请问.
2: 有, avoir.
1: 有.
2: 洗发水, shampoing.
1: 洗发水.
2: 卖, vendre.
1: 卖.
2: Bon, écoutons ensemble le premier dialogue.
1: C'est parti.
3: 对话 1. 请问, 有洗发水卖吗?
4: Ah, 就在前面的架子上.
2: Bon, c'était le premier dialogue du cours aujourd'hui. Vous avez sûrement saisi quelque chose. Bon, maintenant, répétez encore une fois avec nous la phrase clé du dialogue avant de le repasser. 请问, 有洗发水卖吗?
1: 请问, 有洗发水. Maïma.
2: Ce qui signifie, Thomas?
1: Ce qui signifie, excusez-moi, auriez-vous du shampoing à vendre?
2: Parfait.
1: Bon, ok, je viens d'acheter une bouteille de shampoing, donc, mais arrivé chez moi, je vois qu'il y a un petit défaut, ça peut arriver n'importe où, et donc je voudrais le rendre au magasin. Comment le dire en chinois, Tai?
2: Tu peux le dire. 我想退货.
1: 我想退货.
2: Bon, on va expliquer mot à mot.
1: Ok.
2: 我, je.
1: 我.
2: 想, vouloir, souhaiter.
1: 想.
2: Tui, rendre, retourner.
1: Tui.
2: Huo, marchandise.
1: Huo.
2: Wo xiang tui huo.
1: Wo xiang tui huo.
2: Ok, on va passer le deuxième dialogue.
3: Tui hua er. Zhe ge ke neng huai le. Wo xiang tui huo.
4: Nin de fa piao dai lai le ma?
3: Dai le.
2: Bon, vous venez d'entendre le deuxième dialogue. En général, lorsqu'on retourne des marchandises, le vendeur peut demander « 您的发票带来了吗？ »
1: 「您的发票带来了吗？」
2: 「您的发票带来了吗？」ce qui signifie « Avez-vous votre facture ?» Bon, on va décomposer la phrase comme d'habitude. « 您的 votre. »«
1: 您的
2: 发票 facture. »«
1: 发票
2: 带 apporter. »«
1: 带
2: 来 est placé derrière un verbe pour désigner la direction d'une action. »« 来
1: 来
2: le c'est une particule placée au bout d'une phrase pour désigner la fin d'une action. »«
1: Le
2: ma particule interrogative. »
1: Ma, ouais, ça on l'a déjà vu, on a commencé à, d'ailleurs à bien comprendre que ma marque une question lorsqu'elle est située à la fin de la phrase.
2: Bon, la phrase entière, 您的发票带来了吗? Avez-vous votre facture?
1: Voilà, le vendeur dit que ce n'est pas grand-chose, il ne veut pas reprendre le produit, mais je voudrais tout de même le retourner. Alors, comment le dire en chinois?
2: On peut dire 您给退了吧?
1: 您给退了吧?
2: Nin, on le sait déjà très bien, vous, c'est l'appellation respectueuse de ni, tu. Gei signifie originairement offrir. Ici, il est utilisé comme une particule placée devant le verbe tui. Il désigne le renforcement du mode gei.
1: Gei.
2: Tui, retourner.
1: Tui.
2: Le, on va le répéter encore une fois, est une particule qui est placée derrière d'un verbe pour désigner l'accomplissement d'une action. Par exemple, zhe ben shu. J'ai fini ce livre. Le cours est terminé. Xia ke la.
1: Ouais, d'accord. Et la particule ba, ça veut dire quoi, Tai?
2: Ici, ba est aussi une particule qui est placée au bout de la phrase impérative pour adoucir le mode.
1: Ba.
2: Nin ge tui le ba.
1: Nin ge tui le ba. Vous pouvez le reprendre, s'il vous plaît. Allez, on s'écoute tout de suite le dialogue 3.
3: 对话 3. 给您换一个行吗？
4: 不要了。您给退了吧?
2: Bon, maintenant, nous révisons ensemble ce qu'on a appris aujourd'hui, puis écoutons les dialogues.
1: Ok, s'il vous plaît, pourriez-vous me dire s'il y a du shampoing en vente? En chinois, ça se dit...
2: 请问有洗发水卖吗?
1: 请问有洗发水卖吗? Et par exemple, j'ai un produit défectueux chez moi et je veux retourner une marchandise. Quelle est la phrase?
2: 我想退货。
1: 我想退货。
2: Je voudrais retourner cette marchandise.
1: Voilà, maintenant, le vendeur me demande, avant de reprendre ma marchandise, avez-vous apporté votre facture? La phrase en chinois, Tai.
2: 您的发票带来了吗?
1: 您的发票带来了吗? Voilà, et finalement, je leur demande avec insistance de me le reprendre.
2: Dans ce cas-là, on va dire en chinois, 您给退了吧?
1: Vous pouvez me le reprendre, s'il vous plaît, donc, 您给退了吧?
2: Voilà les trois dialogues d'aujourd'hui.
1: Allez, c'est parti.
3: 对话一，请问有洗发水卖吗？
4: 哦，就在前面的架子上。
3: 对话二，这个可能坏了，我想退货。
4: 您的发票带来了吗？
3: 带了。对话三，给您换一个行吗？
4: 不要了，您给退了吧。
1: Voilà, on avance doucement mais sûrement, le tout c'est de travailler un peu ce que l'on a vu précédemment. Maintenant, on passe à notre rubrique ABC de la culture.
2: En voyage en Chine, pour l'hébergement, pour les achats, les amis étrangers doivent demander des factures pour protéger leurs droits et intérêts légitimes, car les factures constituent une des pièces justificatives pour la garantie, l'entretien, le remplacement et le règlement des différends. Alors, comment demander la facture après avoir payé des marchandises? Vous pouvez dire au personnel du marché comme ça « 麻烦您帮我开张发票，行吗？ » Ce qui signifie « merci de me faire une facture ». De même, si vous prenez un taxi après s'être arrivé à destination, vous pouvez dire au chauffeur comme ça « 我要发票 », « je veux la facture ».
1: Voilà, c'était notre rubrique ABC du chinois qui vous explique un peu les mœurs, coutumes et habitudes de la capitale chinoise notamment. Ainsi prend fin notre cours de chinois comme d'habitude. Salut Tai, au revoir, à la prochaine.
2: Salut Thomas, au revoir.
0: Voilà, c'est la fin de cette édition d'InVivo. Merci de l'avoir suivi. À la prochaine fois. Salut!

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0: Après près de 2 semaines d'attaques et des ripostes entre l'Iran et les États-Unis, l'armée iranienne a déclaré avoir suspendu ses frappes après que les États-Unis ont cessé leurs attaques contre l'Iran. L'Iran se montre toutefois sceptique quant à la décision américaine, laissant entendre qu'elle était probablement motivée par des considérations tactiques. Le ministère iranien des Affaires étrangères indique que les États-Unis ont échangé des messages avec l'Iran par l'intermédiaire des médiateurs. Cette annonce intervient alors que le Premier ministre israélien Benjamin Netanyahou a déclaré qu'il se rendait à New York malgré les vives critiques du maire de la ville. Il rencontra le président Donald Trump pour discuter entre autres de la question iranienne. La Russie et l'Ukraine continuent de s'échanger des frappes contre leurs infrastructures stratégiques respectives. Le ministère russe de la Défense affirme avoir pris le contrôle de la localité de Chevchenko dans la région ukrainienne de Donetsk et avoir frappé des cibles ukrainiennes, notamment des ateliers de fabrication de drones ainsi que des installations énergétiques et de transport. Les unités de défense aériennes russes ont intercepté 8 bombes aériennes quittées et plus d'un millier de drones. L'armée ukrainienne affirme avoir attaqué des installations pétrolières et gazières russes ainsi qu'une station relais au sol pour drones en Crimée. Les services d'urgence ukrainiens indique que 2 personnes, dont un enfant de 9 ans, ont été tuées lors d'un drone russe a frappé un supermarché à Tcheniv. Un violent feu de forêt qui fait rage dans le sud-ouest de la France a contraint 220 000 personnes à évacuer une seule région alors que les flammes se rapprochent de plus en plus de la ville viticole de Bordeaux. Les évacués sont désormais entassés dans des centres d'accueil d'urgence sans date prévue pour leur retour tant que l'incendie n'aura pas été maîtrisé. Notre correspondante Sarah Quatt nous en dit plus depuis Bordeaux.
1: This fire is getting incredibly close to Bordeaux. It's only 15.
2: Cet incendie se rapproche à une vitesse incroyable de Bordeaux. Il n'est qu'à 15 km environ des abords de la ville. Il avance très vite. C'est catastrophique. Nous voyons 5 véhicules passer maintenant. Il y a un feu là-bas juste derrière nous. Comme je l'ai dit, le feu avance assez rapidement. Cet incendie a des conséquences absolument dévastatrices. Nous avons eu 3 morts parmi les pompiers jusqu'à maintenant. 42 000 hectares de terre ont été détruites. 240 habitations ont été ravagées par les flammes et plus de 220 000 personnes ont été évacuées. Beaucoup d'entre elles se sont réfugiées dans les centres d'évacuation de Bordeaux. Nous avons parlé à certaines d'entre elles. Voici le reportage que nous vous proposons. Ce n'est pas le sud de la France que l'on voit dans les brochures touristiques. Ici, au parc des expositions de Bordeaux, la foule n'est pas composée de touristes. Ce sont des familles chassées de chez elles sans pratiquement aucun préavis.
3: C'était un peu comme dans un rêve. Et à 2h du matin, je commence à peine à m'endormir. Et d'un coup, la sonnerie de mon portable, poum, poum, poum, poum, poum. Et tout le monde se réveille en panique. Dehors, les voisins, en panique aussi, ils prenaient leur voiture. J'ai fait mes affaires en vite fait, avec mes parents.
2: Chaque recoin a été transformé en lieu de repos ou de soins. Des personnes âgées sont en fauteuil roulant. Certaines sont sous perfusion. Tandis que des familles épuisées font de leur mieux pour dormir malgré le bruit qui les entoure. Des chiens, des chats et même des lapins. Ils sont là aussi car pour leurs propriétaires, il n'était pas question de les abandonner. Autour d'eux, des bénévoles servent à manger, installent des lits et font de la place pour tous ceux qui arrivent. Et
4: ce qui est compliqué, c'est qu'en fin de compte, c'est énormément de personnes d'un coup, avec plusieurs grosses villes de la région bordelaise qui ont été demandées à être évacuées. Donc après, on a quand même ce qu'il faut en termes de nourriture, en termes d'eau, en termes de provisions.
2: C'est une situation incroyablement difficile. Il y a déjà des milliers de personnes ici, d'autres continuent d'affluer, et aucune d'entre elles ne sait quand elle pourra rentrer chez elle, ni si sa maison est encore debout. Chris est venu ici avec ses amis et leurs chiens. On lui a dit que sa maison tenait toujours debout. Mais la seule chose qu'il a dû laisser derrière lui ne pourra jamais être remplacée.
5: Les cendres de mon père sont toujours chez nous, et ça me stresse énormément.
2: Pour Chris, cependant, le plus difficile est de voir à quel point cette situation affecte sa mère.
5: Elle essaie toujours de tenir le coup, de ne rien laisser paraître, parce qu'elle veut être une mère, ce qui est tout à fait normal. Mais c'est dur de la voir s'effondrer, parce qu'elle est complètement épuisée par tout ce qui se passe.
2: Pour l'instant, ces personnes restent ici et attendent des nouvelles, tandis que les pompiers se battent pour sauver les lieux qui ont dû être évacués.
0: Des alertes à la bombe et des manifestations ont perturbé le cinquième discours sur l'état de la nation du président philippin Ferdinand Marcos lundi après-midi et plus de 23 000 policiers ont été déployés dans la capitale pour assurer la sécurité alors que deux bombes ont été découvertes quelques heures avant le discours. Le discours du président Marcos intervient sur le fond d'un scandale de corruption majeur lié à de faux projets de lutte contre les inondations et mettant en cause des dizaines de députés et de sénateurs. Dans ce contexte de bouleversement politique, le président Marcos fait également face à une pression croissante pour remédier à la pénurie de carburant, de denrées alimentaires et de produits agricoles aux Philippines, alors que les hostilités reprennent au Moyen-Orient. 47 ressortissants vietnamiens ont été secourus par des équipes chinois et après avec des équipages chinois après le naufrage de leur navire en mer de Chine méridionale.
6: Le navire battant pavillon vietnamien qui transportait 62 personnes a coulé samedi en raison de conditions météorologiques défavorables près des Nansha Chundao. Un signal de détresse a d'abord été repéré par un navire de sauvetage chinois, le Nanra Jiu 115. Le ministère vietnamien des Affaires étrangères a déclaré que les autorités avaient immédiatement lancé des opérations de sauvetage et coordonné étroitement leurs efforts avec les forces de sauvetage chinoises et les navires se trouvant à proximité. L'équipage du navire a exprimé sa gratitude envers la Chine et a été transféré aux autorités vietnamiennes.
0: Le président slovaque Peter Pellegrini est arrivé à Beijing pour une visite d'État de 3 jours à l'invitation du président chinois Xi Jinping.
2: Il s'agit de la première visite d'État du président slovaque Peter Pellegrini en Chine depuis son entrée en fonction en 2024. Selon le ministère chinois des Affaires étrangères, le président Xi Jinping s'entretiendra avec lui à Beijing, où les deux dirigeants devraient échanger leur point de vue sur les relations bilatérales ainsi que sur des questions régionales et internationales d'intérêt commun. Ils devraient également définir l'orientation future des relations sino-slovaques. Au cours de cette visite, le Premier ministre Li Qiang et le président du comité permanent de l'Assemblée populaire nationale, Cao Liuqi, auront également des entretiens séparés avec lui. La Slovaquie a été l'un des premiers pays à reconnaître la République populaire de Chine, leur relation diplomatique remontant à 1949. En 2024, les deux pays ont élevé leur relation au rang de partenariat stratégique. Cette visite fait suite à la rencontre entre le président Xi Jinping et le Premier ministre slovaque Robert Fico à Beijing en septembre dernier. Lorsque M. Fico s'était rendu en Chine pour assister

0: adaptée aux commémorations marquant le 80e anniversaire de la victoire de la guerre de résistance du peuple chinois contre l'agression japonaise et de la guerre mondiale antifasciste. La Chine est le premier partenaire commercial de la Slovaquie en dehors de l'Union européenne, et ces dernières années, les investissements chinois dans le pays n'ont cessé de croître, en particulier dans les industries de haute technologie, les énergies vertes et les secteurs axés sur l'innovation. Un peu plus tôt, le ministère chinois des Affaires étrangères avait déclaré espérer que cette visite permettrait d'approfondir encore l'amitié traditionnelle et la confiance politique mutuelle entre les deux pays, d'élargir la coopération pragmatique dans un large éventail de secteurs, de faire progresser une coopération de haute qualité dans le cadre de l'initiative « La ceinture et la route » et d'aboutir à davantage de résultats mutuellement bénéfiques tant pour la Chine que pour les pays d'Europe centrale et orientale.
1: Le président slovaque Peter Pellegrini entame une visite d'État de 3 jours en Chine où la coopération économique et commerciale devrait figurer en tête de l'ordre du jour. Et l'un des projets qui sera apporté est la première giga-usine de batterie pour véhicules électriques de Slovaquie, développée conjointement avec des partenaires chinois. Il s'agit du deuxième plus grand projet d'investissement du pays et un symbole de l'expansion de la coopération industrielle.
2: Située dans la ville de Chourani, cette giga-usine de batterie marque une étape majeure dans l'ambition de la Slovaquie de devenir une plaque tournante de la chaîne d'approvisionnement européenne en véhicules électriques.
3: Pour la Slovaquie, il s'agit d'un investissement de 1,4 milliard d'euros. Cela représente 1300 nouveaux emplois. C'est le deuxième plus gros investissement.
2: Développé conjointement par la société chinoise Gotion et la société slovaque Inobat, le projet a été lancé en octobre dernier. La production devrait démarrer d'ici fin 2027. Avant même que la première batterie ne sorte de la chaîne de production, la demande ne cesse de croître.
4: La première chaîne de production, d'une capacité de 10 gigawatt-heure, a déjà été réservée par Volkswagen. Nous recevons également de nombreuses demandes de la part d'autres équipementiers européens. Je suis très optimiste. Nous allons étendre la première phase, puis la deuxième, la troisième, la quatrième. Au cours des 5 à 10 prochaines années, nous pourrions facilement atteindre une capacité supérieure à 40 gigawatt-heure.
2: Ce projet s'inscrit dans le cadre d'un renforcement plus large des liens économiques entre la Chine et la Slovaquie. Depuis 2020, la Chine est le premier partenaire commercial de la Slovaquie en dehors de l'Union européenne. Les échanges bilatéraux ont atteint 8,6 milliards de dollars en 2025. Selon les analystes, cette relation a évolué au-delà du simple commerce, les investissements intégrant de plus en plus les deux pays dans les chaînes d'approvisionnement industrielles européennes et mondiales.
0: La Slovaquie est située au cœur de l'Europe et dispose d'une base industrielle solide, ce qui en fait un maillon important pour les entreprises chinoises cherchant à pénétrer le marché européen. Alors que l'Europe poursuit sa transition écologique et numérique, les deux parties disposent d'un fort potentiel de coopération dans les domaines de la fabrication intelligente, de l'économie numérique, des nouvelles énergies, des infrastructures logistiques et dans d'autres secteurs. La Slovaquie, quant à elle, peut renforcer sa compétitivité industrielle en attirant davantage d'investissements chinois.
2: Alors que le président Pellegrini s'apprête à rencontrer les dirigeants chinois cette semaine, des projets tels que l'usine de batterie de Chourani donnent un aperçu de la manière dont les deux pays s'orientent vers une coopération industrielle et technologique plus étroite.
4: Nous espérons pouvoir recruter à l'avenir de plus en plus de talents techniques locaux. Je pense que ce projet apportera une contribution importante non seulement à la communauté locale, mais aussi à l'effort d'électrification en Europe.
0: La Slovaquie adopte une attitude pragmatique en matière de coopération avec la Chine et a tiré de nombreux avantages de cette coopération. Cette visite contribuera à envoyer un signal positif aux autres pays européens et à l'ensemble de l'Union européenne.
2: En 2024, la Chine et la Slovaquie ont élevé leurs relations au rang de partenariat stratégique. Selon les observateurs, la visite du président Pellegrini devrait insuffler un nouvel élan à la coopération bilatérale.
1: La Chine a rejeté la décision américaine d'imposer un droit de douane de 12,5% sur les produits chinois dans le cadre d'une enquête sur le travail forcé menée au titre de la section 301. Cette décision intervient après que le représentant américain au commerce a finalisé cette mesure qui vise 60 économies. Le ministère chinois du commerce a déclaré que Beijing disposait d'une législation solide contre le travail forcé et a accusé Washington de manipuler cette cette question à des fins protectionnistes. La Chine a rappelé que ses contre-mesures contre les droits de douane américains précédents restaient en vigueur et a averti qu'elle suivrait de près les évolutions ultérieures tout en réservant le droit de prendre toutes les mesures nécessaires en réponse. Beijing a exhorté Washington à revenir sur sa décision et à annuler intégralement ses droits de douane unilatéraux tout en réaffirmant sa volonté d'engager un dialogue sur un pied d'égalité afin de stabiliser les relations bilatérales. La récolte estivale de céréales en Chine a dépassé pour la première fois les 150 millions de tonnes malgré des difficultés telles qu'un semi tardive et de fortes précipitations pendant la récolte. Selon les autorités, les progrès de la technologie agricole ont joué un rôle clé

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8: Bonjour à tous, bienvenue dans notre émission Carnet de route. Je suis Manon et aujourd'hui, suite à la précédente émission, nous partons toujours pour un voyage dans le temps. Et cette fois, on va à la découverte des plus anciens sites préhistoriques de Chine. Je suis toujours en compagnie de mon collègue Rogo. Et bonjour Rogo.
9: Bonjour Manon, bonjour à tous nos auditeurs. Je suis vraiment ravi d'être avec vous aujourd'hui pour continuer à partager ma passion pour ces sites extraordinaires qui nous racontent le premier chapitre de la présence humaine en Asie de l'Est.
8: Et Rocco, aujourd'hui on va parler de la transition vers le néolithique en Chine. Et quels sont les sites clés qui témoignent de l'émergence de l'agriculture et des premières sociétés sédentaires?
9: La transition vers le néolithique en Chine est un chapitre passionnant de la préhistoire, marquant les passages des sociétés des chasseurs-cueilleurs aux premières communautés agricoles sédentaires. Cette transition s'est produite de manière indépendante en Chine par rapport au Proche-Orient, ce qui en fait l'un des centres d'origine de l'agriculture dans le monde.
8: Et le plus ancien site néolithique de Chine, c'est quel site, Rogo?
9: Et le plus ancien site néolithique de Chine est probablement celui de Nanzhuangtou.
8: Le site de Nanzhuangtou,
9: dans la province du Hebei, datant d'environ 10 500 à 9 700 ans avant notre ère. On y a trouvé de meules en pierre, des céramiques primitives et de restes des plantes cultivées, notamment des millets. Ces sites représentent une phase très précoce de la néolithisation où l'agriculture n'en était qu'en ses balbutiements.
8: Ah, d'accord. Et d'autres sites cruciaux?
9: Oui, il y a par exemple celui de Peiligang, dans la province du Henan.
8: Le site Peiligang.
9: Datant d'environ 7000 à 5000 ans avant notre ère. La culture des Peiligang est caractérisée par des villages permanents avec des maisons semi-souterraines, de la céramique élaborée et une économie mixte basée sur la culture du millet et l'élevage des porcs, complétée par la chasse et la cueillette.
8: Lors de la préparation de cette émission, j'ai remarqué que les habitants de Peiligang fabriquaient également des objets en jade et

0: Merci de nous rejoindre après la pause musicale. Rocco, j'ai appris que dans le sud de la Chine, il existe un autre modèle de néolithisation, n'est-ce pas?
1: Oui, c'est vrai. C'est un autre modèle de néolithisation qui est bien illustré dans le site de Emudu dans la province du Zhejiang. Ça date d'environ 5000 à 4500 ans avant notre ère.
0: Oui, le site de Remudu dans la province du Zhejiang.
1: Ici, Manon, c'est le riz qui était cultivé plutôt que les minés.
0: Tout à fait.
1: Et les habitants construisaient des maisons sur pilotis pour s'adapter aux zones humides. Le site a livré des outils en bois remarquablement bien préservés, des pirogues et des objets en ivoire finement travaillés, témoignant d'un artisanat sophistiqué.
0: C'est leur caractéristique, hein? Un artisanat sophistiqué. Et Rocco, cette période néolithique a été vraiment caractérisée par une culture vivrière très intense. Hein?
1: Pas seulement, Manon. Il y avait aussi une évolution technologique et civilisationnelle déjà à cette époque-là. Les sites de Banpo, près de Xi'an, dans la province de Shaanxi, et l'un des exemples le mieux préservé de la culture des Yangshao, environ 5000 à 3000 ans avant notre ère. Qui s'était

0: épanouis dans les bassins du fleuve Jaune. Ce village néolithique comprenait plus de 200 maisons, des ateliers de poterie, des greniers et un fossé défensif. La céramique est peinte de bambou, avec ses motifs géométriques et animaliers, est particulièrement célèbre et témoigne d'un sens esthétique développé. Cette période néolithique a jeté les bases de la civilisation chinoise telle que nous la connaissons, avec l'émergence de l'agriculture, de la hiérarchie sociale, des systèmes de croyances élaborés et des premières formes d'écriture et d'urbanisation. C'est une période de transformation profonde qui mérite autant d'attention que les découvertes plus anciennes du paléolithique.
1: Donc c'est une période de transformation profonde qui mérite autant d'attention que les découvertes plus anciennes du paléolithique. Et ces sites que vous mentionnez sont impressionnants, mais je suis curieuse de savoir comment ils sont présentés au public aujourd'hui. Y a-t-il des musées ou des centres d'interprétation qui permettent aux visiteurs de s'imprégner de ce patrimoine, Hugo?
0: Absolument, Manon. La Chine a fait des efforts considérables ces dernières décennies pour mettre en valeur son patrimoine préhistorique à travers des musées modernes et des sites aménagés pour les visiteurs.
1: Ah, d'accord, il y en a.
0: Oui, commençons par Zhougoudian, le site de l'homme de Pékin, qui est sans doute le plus accessible pour les touristes internationaux. Il dispose d'un musée moderne, le musée du site de l'homme de Pékin, qui présente des répliques de fossiles perdus, ainsi que les découvertes plus récentes. Les visiteurs peuvent également explorer la grotte où les fossiles ont été découverts, ainsi qu'un parc thématique qui reconstitue la vie à l'époque paléolithique.
1: Et j'avais visité le site néolithique de Pampro, près de Xi'an, et également remarquablement bien présenté le musée du site néolithique de Pampro, ouvert dès 1958, a été l'un des premiers musées de sites archéologiques en Chine. Il comprend une grande structure en forme de dôme qui protège des fouilles originales. Ça permet aux visiteurs de voir les fondations des maisons, les fosses de stockage et les tombes telles qu'elles ont été découvertes. Le musée présente également la célèbre poterie peinte de Yang Shao et des reconstitutions de la vie néolithique. Et Hugo, pour les autres cultures dont vous avez évoqué, Liangzhu, par exemple, un autre site néolithique de la province du Zhejiang, par exemple.
0: Hugo. Oui, pour la culture de Liangzhu, le musée archéologique de Liangzhu à Hangzhou est un établissement de classe mondiale conçu par l'architecte britannique David Chipperfield. Ouvert en 2008 et agrandi depuis, il présente les extraordinaires objets en jade des Liangzhu, ainsi que des poteries, des outils et des reconstitutions de systèmes hydrauliques sophistiqués. En 2019, le site de Liangzhu a été inscrit au patrimoine mondial de l'UNESCO, ce qui a encore amélioré sa visibilité et ses infrastructures touristiques.
1: Et par rapport au musée archéologique de Liangzhu, pour les sites plus anciens du paléolithique comme Lantian ou Yuanmo, les installations muséales sont généralement plus modestes. Le musée de l'homme de Lantian présente les fossiles découverts localement, tandis que le musée de l'homme de Yuanmo, dans la province du Yunnan, offre des expositions sur les premiers hominidés en Chine. Et il y a aussi de nombreux musées provinciaux et municipaux en Chine possèdent également d'importantes collections préhistoriques. Il est également important de mentionner que la Chine investit beaucoup dans la protection et la conservation de ces sites préhistoriques. Ces efforts de présentation et de conservation sont admirables. Et pour terminer notre émission, Hugo, pourriez-vous nous parler des découvertes les plus récentes ou des recherches en cours qui pourraient

encore enrichir notre compréhension de la préhistoire chinoise. Et cette question est très très importante. Et avant d'attaquer à cette question, on va d'abord écouter un morceau de musique.

0: Merci de nous rejoindre dans notre émission Carnet de route après la pause musicale. Pourriez-vous nous parler des découvertes les plus récentes sur la préhistoire chinoise ?
1: Avec plaisir, Mano. Le domaine de la préhistoire chinoise est en pleine effervescence, avec de nouvelles découvertes et avancées méthodologiques qui continuent de révolutionner notre compréhension des origines humaines en Asie de l'Est. L'une d'elles est la plus excitante est celle de la femme de dragon, ou Homo Longi, annoncé en 2021.
0: Ah, c'est vraiment très récent. Mais de quoi s'agit-il exactement, comme vous pouvez nous donner une idée?
1: Très bien, il s'agit d'un crâne remarquablement bien conservé, trouvé à Harbin, dans le nord-est de la Chine.
0: Une ville qu'on a déjà présentée dans notre émission.
1: Oui, une ville où...
0: Il fait très très froid en hiver.
1: La ville qu'on appelle la ville des glaces.
0: Ah oui, c'est ça.
1: C'est ça. Et ça daterait, ces crânes dateraient d'au moins 146 000 ans. Ce qui est fascinant, Manon, c'est que ces crânes présentent un mélange unique de caractéristiques. Et certains chercheurs suggèrent qu'il pourrait s'agir d'une espèce humaine distincte, contemporaine des premiers Homo sapiens. Et potentiellement plus proche de notre espèce que ne l'étaient les Néandertaliens.
0: On parle aussi de beaucoup

0: révélations après des recherches effectuées sur les ADN de ces fossiles. Vous en savez quelque chose, Rogo?
1: Oui, bien sûr. Il y a une autre avancée majeure concernant l'utilisation croissante de l'ADN ancien. Mm-hmm. Cela a même permis de comprendre le mouvement et le mélange des populations préhistoriques en Chine. Mm-hmm. À titre d'exemple, il y a des recherches récentes sur l'ADN ancien extrait d'ossements humains datant du néolithique au bronze qui ont révélé des schémas complexes des migrations et d'hybridation entre différentes populations.
0: Ah, donc en recours aux recherches sur l'ADN, on peut définir période exacte de ces fossiles.
1: Oui, oui, avec l'évolution de la science, donc ça nous permet de définir avec une exactitude considérable la période ou l'âge de ces fossiles. Mm-hmm. Donc ces études suggèrent que la population actuelle de la Chine est le résultat d'au moins deux vagues de migration majeures.
0: Et d'où viennent nos ancêtres exactement, Rogo?
1: Il y a une migration qui venait du sud et ça a été associé aux agriculteurs du riz du Yangtze.
0: Ah, le sud.
1: Et une autre venant du nord, associé aux cultivateurs des millets du fleuve jaune. Et ces deux populations se sont progressivement mélangées, créant la diversité génétique que l'on observe aujourd'hui en Chine.
0: Et l'apport de nouvelles technologies est non négligeable dans l'évolution de ces différentes informations, n'est-ce pas, Rogo?
1: Oui, je l'ai d'ailleurs souligné tantôt. Donc, vous comprenez que l'utilisation...
0: À part les recherches sur l'ADN.
1: Oui, oui. Vous comprenez que l'utilisation des nouvelles technologies de datation a permis de réviser la chronologie de nombreux sites. Par exemple, par l'iminescence simulée optiquement a contribué à l'établissement des chronologies plus précises pour les sites paléolithiques, tandis que la datation au carbone 14 par spectrométrie des masses, par accélérateur, aide à dater de très petits échantillons organiques avec une grande précision.
0: Et maintenant, on arrive à la conclusion. Qu'est-ce qu'on peut conclure de ces recherches actuelles dans le domaine du néolithique? Toutes ces recherches ont été réalisées avec l'utilisation de nouvelles technologies de datation. C'est aussi une question que posent de nombreux visiteurs. On va voir ça avec Rogo juste après une pause musicale.

0: Merci de nous rejoindre après la pause musicale. Et Rocco, je reprends. Qu'est-ce qu'on peut retenir des recherches actuelles dans le domaine de néolithique?
1: Oui, dans le domaine du néolithique, Manon, les recherches actuelles se concentrent sur la compréhension des origines de l'agriculture en Chine. Et des preuves récentes suggèrent que la domestication du riz pourrait avoir commencé dès 10 000 ans avant notre ère. Dans la vallée du Yangtze et celle du Mie, vers 8 000 ans avant notre ère, dans le nord de la Chine.
0: Et cela a une signification très importante pour la Chine, comme la Chine, c'est un grand pays au niveau de production agricole. Comme vous dites, les recherches actuelles se concentrent sur la compréhension des origines de l'agriculture en Chine. Donc, les visiteurs qui s'intéressent à l'agriculture peuvent très bien retracer l'évolution de l'agriculture de la Chine lors de leur visite et d'autres axes de recherche.
1: Il y a un autre axe de recherche passionnant concerne les interactions entre les humains et leur environnement.
0: Ah, les humains et l'environnement.
1: Oui.
0: Oui, et qu'est-ce que ça donne, les recherches?
1: Les études paléoclimatiques et paléo-environnementales nous aident à comprendre comment les changements climatiques ont influencé l'évolution humaine et les mouvements des populations en Chine. Par exemple,
0: le changement climatique.
1: Par exemple, des recherches récentes suggèrent que certaines migrations humaines et l'émergence de l'agriculture pourrait être liée à des changements climatiques majeurs à la fin de la dernière période glaciaire.
0: Ah, merci infiniment, Rocco, pour ce merveilleux voyage à travers l'histoire chinoise des premières hominidés de Shangchun. Il y a plus de 2 millions d'années jusqu'aux sociétés complexes du Néolithique. Vous nous avez fait découvrir les racines profondes de l'une des plus anciennes civilisations du monde. J'espère que cette émission vous a donné envie d'en apprendre davantage sur ces sites extraordinaires qui témoignent des premiers chapitres de notre histoire commune.
1: Oui, Manon, merci beaucoup. Ce fut également un plaisir pour moi. Vous savez, la préhistoire chinoise est un domaine en constante évolution avec chaque nouvelle découverte qui enrichit notre compréhension des origines de l'humanité. J'encourage vivement nos fidèles auditeurs qui voyagent en Chine à visiter ces sites remarquables et les musées qui les présentent. C'est une expérience profondément émouvante de se tenir là où nos lointains ancêtres ont vécu il y a des centaines de milliers, voire des millions d'années, et de contempler les longs chemins que l'humanité a parcourus depuis.
0: Et voilà, Rocco a très bien conclu la première partie de notre émission Carnet de route d'aujourd'hui. Nous vous retrouvons la semaine prochaine pour explorer une nouvelle destination éblouissante. Et tout de suite, on va apprendre quelques mots chinois avec Xiao Tai et Thomas, juste après une pause musicale.

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2: Bonjour à tous, bienvenue à une nouvelle édition de notre chinois au quotidien. Je suis Xiao Tai, je suis avec Thomas.
0: Salut à tous et bienvenue pour une nouvelle session donc de nos cours de chinois.
2: Lors de notre dernier cours, nous avons appris à demander de l'aide. Et avant de passer à autre chose, on va se les repasser en vitesse.
0: Bien, alors la dernière fois, nous avions vu la phrase « Pourriez-vous me donner un coup de main ?» Comment se dit-elle en chinois ?
2: Ça se dit comme ça. 你能帮我一个忙吗？Et « pang mang », ça veut dire « aider ».«
0: Pang mang ».«
2: 能帮我一个忙?»« Pouvoir me donner un coup de main ».«
0: 能帮我一个忙?»
2: Alors, « pourriez-vous me donner un coup de main ?» Ça se dit en chinois comme « 你能帮我一个忙吗?»«
0: 你能帮我一个忙吗?»
2: Et la réponse à cette question est « bien sûr ». En chinois, on dit « 当然可以».
0: Dang yuan ke yi.
2: Alors, dang yuan veut dire bien sûr.
0: Dang yuan
2: ke yi signifie pouvoir ou pouvoir faire quelque chose.
0: Ke yi.
2: Bien sûr. Dang yuan ke yi.

0: Un yuan,可以。
1: Et si vous avez envie de demander à quelqu'un de vous prendre en photo, ça dit en chinois comme « 能帮我照张相吗？”能帮我
0: 能帮我
1: 照张相吗？
0: 照张相吗？
1: 照相 veut dire prendre une photo.
0: 照相，
1: 照相，
0: 照相。
1: 能帮我照张相吗？
0: Voilà, ça c'était la phrase pour demander de l'aide pour prendre une photo. Et tout de suite, on va s'écouter ça en dialogue. Dialogue 1.
2: 你能帮我一个忙吗？
3: 当然可以。
1: Dialogue 2.
2: 能帮我照张相吗？
3: 没问题。
0: Et dialogue 3.
2: 我能帮助你吗？
3: 我的相机不见了。
2: 别着急，我帮助你找。
3: 你真好，谢谢。
1: Voilà, c'était pour le cours précédent. J'espère que vous avez bien appris. Nous écoutons ensuite les points clés d'aujourd'hui.
0: Alors aujourd'hui, on va apprendre à dire « Allô, c'est de la part de qui ?»«
1: 请问是哪位?»«
0: Quand seras-tu libre ?»«
1: 你什么时候有空?»«
0: Quand nous retrouvons-nous et où ?»«
1: 我们几点见面?»« 在哪儿见面?»
0: Alors moi, ça fait un petit moment que je suis arrivé en Chine. Ça fait plusieurs mois. J'ai remarqué que les Chinois ont toujours l'habitude de répéter le même mot en répondant au téléphone.
1: Tu as bien remarqué, oui est similaire à allô en français.
0: Alors comment dit-on en chinois, c'est de la part de qui ?
1: Tu pourrais dire 请问是哪位 ?
0: 请问是哪位 ?
1: Alors 请问 signifie s'il vous plaît.
0: 请问
1: 请问
0: 请问
1: 是 signifie être.
0: 是
1: 哪位
0: 哪位
1: c'est quelle personne. 哪位
0: 哪位
1: ou tu peux dire 哪位
0: 哪位
1: 哪位？
0: 哪位？ Oui.
1: C'est une interrogation. Écoutez la phrase suivante. 喂，请问是哪位？
0: 喂，请问是哪位？
1: C'est de la part de qui？
0: 请问是哪位？
1: Parfait. Dialogue 1.
2: 喂，请问是哪位？
3: 我是王龙。
1: Bon, si vous fixez un rendez-vous à vos amis, vous devez leur demander quand seront-ils libres.
0: Ouais, cette phrase peut être très utile, mais alors comment se dit-elle en chinois ?
1: 你什么时候有空
0: Là, c'est un peu long pour moi. Est-ce que tu peux me décortiquer section par section ?
1: C'est ça. 你 signifie toi.
0: 你
1: 什么时候
0: 什么时候
1: 什么时候 signifie quand.
0: D'accord.
1: 有空 signifie libre.
0: 有空 signifie donc libre.
1: Voilà, maintenant essaie de répéter la phrase avec moi. 你什么时候有空
0: 你什么时候有空 Voilà, maintenant on va écouter ça en dialogue.
3: 你什么时候有空
2: 周末。
3: 我们一起吃饭好吗
2: 可以。
1: Alors ensuite, si tu as rendez-vous avec des amis, tu voudrais savoir quand et où les rejoindre. Ça se dit en chinois comme 我们几点见面在哪儿见面
0: Ok, là je crois que la répétition s'impose. Est-ce que tu peux me détailler encore cette phrase ?
1: Bien sûr, 我们 signifie nous.
0: 我们
1: 几点 signifie à quelle heure.
0: 几点
1: 见面 veut dire rencontrer.
0: 见面
1: 我们几点见面 veut dire à quelle heure nous rencontrerons-nous. 我们
0: 我们
1: 几点
0: 几点
1: 见面
0: 见面
1: 我们几点见面
0: 我们几点见面
1: Alors, pour où nous rencontrons-nous, ça se dit en chinois comme 在哪儿见面 ?
0: 在哪儿见面 ?
1: Très bien. 在, c'est une préposition équivalent au mot français à. 在.
0: 在.
1: 哪儿 signifie où.
0: 哪儿.
1: 见面 signifie se rencontrer.
0: 见面.
1: Alors, on va le faire ensemble. Où nous rencontrons-nous en chinois ? 在哪儿见面 ?
0: 在哪儿见面
1: Ces deux phrases interrogatives, quand et où nous rencontrons-nous, se disent donc en chinois 我们几点见面在哪儿见面
0: 我们几点见面
1: Très bien.
0: Et 在哪儿见面 Dialogue 3.
2: 我们几点见面在哪儿见面
3: 晚上八点在北京饭店
1: Alors, pour assimiler ce qu'on a appris aujourd'hui, révisons un peu.« Allô, c'est de la part de qui ?» Pour dire cela en chinois, on dit « 喂，请问是哪位？」
0: 喂，请问是哪位？
1: 请问是哪位？
0: 请问是哪位？
1: C'est de la part de qui? Quand seras-tu libre? 你什么时候有空？
0: 你什么时候有空？
1: 什么时候 signifie quand?
0: 什么时候？
1: 有空 veut dire être libre.
0: 有空。
1: Quand seras-tu libre? On dit en chinois, 你什么时候有空？
0: 你什么时候有空？
1: Alors, ensuite, pour dire en chinois quand et où nous rencontrons-nous, 我们几点见面？
0: 我们几点见面？
1: Très bien. Et 在哪儿见面？
0: Et 在哪儿见面？
1: 几点 signifie à quelle heure?
0: 几点？
1: Et 见面 signifie se rencontrer.
0: 见面。
1: 在哪儿 veut dire à quel endroit?
0: 在哪儿？
1: Je répète.我们几点见面？
0: 我们几点见面？
1: 在哪儿见面？
0: 在哪儿见面？
1: Bon, maintenant on va se repasser le dialogue.
2: 我们几点见面？在哪儿见面？
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0: Bon, on en reste là pour l'apprentissage. Pour aujourd'hui, on se réécoute l'ensemble des dialogues.
1: Dialogue 1.
2: 喂，请问是哪位？
3: 我是王龙。
0: Le deuxième dialogue.
3: 你什么时候有空？
2: 周末。
3: 我们一起吃饭好吗？
2: 可以。
0: Dialogue 3.
2: 我们几点见面？在哪儿见面？
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1: Voilà, c'est tout pour le cours. Maintenant, ABC de la culture chinoise.
0: Ok, c'est parti. Dans n'importe quel pays, lorsqu'on reçoit des cadeaux, on se doit de dire merci et, si possible, de sourire, bien sûr.Dans les pays occidentaux, on ajoute souvent une bise pour remercier la personne. Quant aux Chinois, ils disent en général « non, il ne fallait pas ». En réalité, ce n'est qu'une formule de politesse. Et devant celui qui a offert le cadeau, les Chinois ne l'ouvrent généralement pas.
1: Avant de se quitter, comme d'habitude, on vous pose une dernière question.
0: Comment dit-on en chinois « quand seras-tu libre » Voilà, notre cours de chinois, c'est fini pour aujourd'hui. Merci encore de votre fidélité. Zaijian, et à bientôt.
1: Zaijian.
4: Notre émission d'aujourd'hui touche à sa fin. Dans l'attente de vous retrouver, dans la semaine prochaine, je vous dis au revoir.

0: Après près de 2 semaines d'attaques et des ripostes entre l'Iran et les États-Unis, l'armée iranienne a déclaré avoir suspendu ses frappes après que les États-Unis ont cessé leurs attaques contre l'Iran. L'Iran se montre toutefois sceptique quant à la décision américaine, laissant entendre qu'elle était probablement motivée par des considérations tactiques. Le ministère iranien des Affaires étrangères indique que les États-Unis ont échangé des messages avec l'Iran par l'intermédiaire des médiateurs. Cette annonce intervient alors que le Premier ministre israélien Benjamin Netanyahou a déclaré qu'il se rendait à New York malgré les vives critiques du maire de la ville. Il rencontra le président Donald Trump pour discuter entre autres de la question iranienne. La Russie et l'Ukraine continuent de s'échanger des frappes contre leurs infrastructures stratégiques respectives. Le ministère russe de la Défense affirme avoir pris le contrôle de la localité de Chevchenko dans la région ukrainienne de Donetsk et avoir frappé des cibles ukrainiennes, notamment des ateliers de fabrication de drones ainsi que des installations énergétiques et de transport. Les unités de défense aériennes russes ont intercepté 8 bombes aériennes quittées et plus d'un millier de drones. L'armée ukrainienne affirme avoir attaqué des installations pétrolières et gazières russes ainsi qu'une station relais au sol pour drones en Crimée. Les services d'urgence ukrainiens indique que 2 personnes, dont un enfant de 9 ans, ont été tuées lors d'un drone russe a frappé un supermarché à Tcheniv. Un violent feu de forêt qui fait rage dans le sud-ouest de la France a contraint 220 000 personnes à évacuer une seule région alors que les flammes se rapprochent de plus en plus de la ville viticole de Bordeaux. Les évacués sont désormais entassés dans des centres d'accueil d'urgence sans date prévue pour leur retour tant que l'incendie n'aura pas été maîtrisé. Notre correspondante Saa Kouat nous en dit plus depuis Bordeaux.
1: This fire is getting incredibly close to Bordeaux. It's only 15.
2: Cet incendie se rapproche à une vitesse incroyable de Bordeaux. Il n'est qu'à 15 km environ des abords de la ville. Il avance très vite. C'est catastrophique. Nous voyons 5 véhicules passer maintenant. Il y a un feu là-bas juste derrière nous. Comme je l'ai dit, le feu avance assez rapidement. Cet incendie a des conséquences absolument dévastatrices. Nous avons eu 3 morts parmi les pompiers jusqu'à maintenant. 42 000 hectares de terre ont été détruites. 240 habitations ont été ravagées par les flammes et plus de 220 000 personnes ont été évacuées. Beaucoup d'entre elles se sont réfugiées dans les centres d'évacuation de Bordeaux. Nous avons parlé à certaines d'entre elles. Voici le reportage que nous vous proposons. Ce n'est pas le sud de la France que l'on voit dans les brochures touristiques. Ici, au parc des expositions de Bordeaux, la foule n'est pas composée de touristes. Ce sont des familles, chassées de chez elles sans pratiquement aucun préavis.
3: C'était un peu comme dans un rêve. Et à 2h du matin, je commence à peine à m'endormir. Et d'un coup, la sonnerie de mon portable, poum, poum, poum, poum, poum. Et tout le monde se réveille en panique. Dehors, les voisins en panique aussi, ils prenaient leur voiture.

0: J'ai fait mes affaires en vite fait avec mes parents.
1: Chaque recoin a été transformé en lieu de repos ou de soins. Des personnes âgées sont en fauteuil roulant. Certaines sont sous perfusion. Tandis que des familles épuisées font de leur mieux pour dormir malgré le bruit qui les entoure. Des chiens, des chats et même des lapins. Ils sont là aussi car pour leurs propriétaires, il n'était pas question de les abandonner. Autour d'eux, des bénévoles servent à manger, installent des lits et font de la place pour tous ceux qui arrivent.
2: Et ce qui est compliqué, c'est qu'en fin de compte, c'est énormément de personnes d'un coup, avec plusieurs grosses villes de la région bordelaise qui ont été demandées à être évacuées. Donc après, on a quand même ce qu'il faut en termes de nourriture, en termes d'eau, en termes de provisions.
3: This is an incredibly difficult situation.
1: C'est une situation incroyablement difficile. Il y a déjà des milliers de personnes ici, d'autres continuent d'affluer, et aucune d'entre elles ne sait quand elle pourra rentrer chez elle, ni si sa maison est encore debout. Chris est venu ici avec ses amis et leurs chiens. On lui a dit que sa maison tenait toujours debout. Mais la seule chose qu'il a dû laisser derrière lui ne pourra jamais être remplacée.
4: Les cendres de mon père sont toujours chez nous, et ça me stresse énormément.
1: Pour Chris, cependant, le plus difficile est de voir à quel point cette situation affecte sa mère.
4: Elle essaie toujours de tenir le coup, de ne rien laisser paraître, parce qu'elle veut être une mère, ce qui est tout à fait normal. Mais c'est dur de la voir s'effondrer, parce qu'elle est complètement épuisée par tout ce qui se passe.
1: Pour l'instant, ces personnes restent ici et attendent des nouvelles, tandis que les pompiers se battent pour sauver les lieux qui ont dû être évacués.
5: Des alertes à la bombe et des manifestations ont perturbé le cinquième discours sur l'état de la nation du président philippin Ferdinand Marcos lundi après-midi et plus de 23 000 policiers ont été déployés dans la capitale pour assurer la sécurité alors que deux bombes ont été découvertes quelques heures avant le discours. Le discours du président Marcos intervient sur le fond d'un scandale de corruption majeur lié à de faux projets de lutte contre les inondations et mettant en cause des dizaines de députés et de sénateurs. Dans ce contexte de bouleversement politique, le président Marcos fait également face à une pression croissante pour remédier à la pénurie de carburant, de denrées alimentaires et de produits agricoles aux Philippines, alors que les hostilités reprennent au Moyen-Orient. 47 ressortissants vietnamiens ont été secourus par des équipes chinois et après avec des équipages chinois après le naufrage de leur navire en mer de Chine méridionale.
6: Le navire battant pavillon vietnamien qui transportait 62 personnes a coulé samedi en raison de conditions météorologiques défavorables près des Nansha Chundao. Un signal de détresse a d'abord été repéré par un navire de sauvetage chinois, le Nanra Jiu 115. Le ministère vietnamien des Affaires étrangères a déclaré que les autorités avaient immédiatement lancé des opérations de sauvetage et coordonné étroitement leurs efforts avec les forces de sauvetage chinoises et les navires se trouvant à proximité. L'équipage du navire a exprimé sa gratitude envers la Chine et a été transféré aux autorités vietnamiennes.
5: Le président slovaque Peter Pellegrini est arrivé à Beijing pour une visite d'État de 3 jours à l'invitation du président chinois Xi Jinping.
1: Il s'agit de la première visite d'État du président slovaque Peter Pellegrini en Chine depuis son entrée en fonction en 2024. Selon le ministère chinois des Affaires étrangères, le président Xi Jinping s'entretiendra avec lui à Beijing, où les deux dirigeants devraient échanger leurs points de vue sur les relations bilatérales ainsi que sur des questions régionales et internationales d'intérêt commun. Ils devraient également définir l'orientation future des relations sino-slovaques. Au cours de cette visite, le Premier ministre Li Qiang et le président du comité permanent de l'Assemblée populaire nationale, Cao Liuqi, auront également des entretiens séparés avec lui. La Slovaquie a été l'un des premiers pays à reconnaître la République populaire de Chine, leur relation diplomatique remontant à 1949. En 2024, les deux pays ont élevé leur relation au rang de partenariat stratégique. Cette visite fait suite à la rencontre entre le président Xi Jinping et le Premier ministre slovaque Robert Fico à Beijing en septembre dernier. Lorsque M. Fico s'était rendu en Chine pour assister aux commémorations marquant le 80e anniversaire de la victoire de la guerre de résistance du peuple chinois contre l'agression japonaise et de la guerre mondiale antifasciste. La Chine est le premier partenaire commercial de la Slovaquie en dehors de l'Union européenne, et ces dernières années, les investissements chinois dans le pays n'ont cessé de croître, en particulier dans les industries de haute technologie, les énergies vertes et les secteurs axés sur l'innovation. Un peu plus tôt, le ministère chinois des Affaires étrangères avait déclaré espérer que cette visite permettrait d'approfondir encore l'amitié traditionnelle et la confiance politique mutuelle entre les deux pays, d'élargir la coopération pragmatique dans un large éventail de secteurs, de faire progresser une coopération de haute qualité dans le cadre de l'initiative « La ceinture et la route » et d'aboutir à davantage de résultats mutuellement bénéfiques tant pour la Chine que pour les pays d'Europe centrale et orientale.
5: Le président slovaque Peter

0: Pellegrini entame une visite d'État de 3 jours en Chine où la coopération économique et commerciale devrait figurer en tête de l'ordre du jour. Et l'un des projets qui sera apporté est la première giga-usine de batterie pour véhicules électriques de Slovaquie, développée conjointement avec des partenaires chinois. Il s'agit du deuxième plus grand projet d'investissement du pays et un symbole de l'expansion de la coopération industrielle.
1: Située dans la ville de Chourani, cette giga-usine de batterie marque une étape majeure dans l'ambition de la Slovaquie de devenir une plaque tournante de la chaîne d'approvisionnement européenne en véhicules électriques.
2: Pour la Slovaquie, il s'agit d'un investissement de 1,4 milliard d'euros. Cela représente 1 300 nouveaux emplois. C'est le deuxième plus gros investissement.
1: Développé conjointement par la société chinoise Gotion et la société slovaque Inobat, le projet a été lancé en octobre dernier. La production devrait démarrer d'ici fin 2027. Avant même que la première batterie ne sorte de la chaîne de production, la demande ne cesse de croître.
3: La première chaîne de production, d'une capacité de 10 gigawatt-heure, a déjà été réservée par Volkswagen. Nous recevons également de nombreuses demandes de la part d'autres équipementiers européens. Je suis très optimiste. Nous allons étendre la première phase, puis la deuxième, la troisième, la quatrième. Au cours des 5 à 10 prochaines années, nous pourrions facilement atteindre une capacité supérieure à 40 gigawatt-heure.
1: Ce projet s'inscrit dans le cadre d'un renforcement plus large des liens économiques entre la Chine et la Slovaquie. Depuis 2020, la Chine est le premier partenaire commercial de la Slovaquie en dehors de l'Union européenne. Les échanges bilatéraux ont atteint 8,6 milliards de dollars en 2025. Selon les analystes, cette relation a évolué au-delà du simple commerce, les investissements intégrant de plus en plus les deux pays dans les chaînes d'approvisionnement industrielles européennes et mondiales.
4: La Slovaquie est située au cœur de l'Europe et dispose d'une base industrielle solide, ce qui en fait un maillon important pour les entreprises chinoises cherchant à pénétrer le marché européen. Alors que l'Europe poursuit sa transition écologique et numérique, les deux parties disposent d'un fort potentiel de coopération dans les domaines de la fabrication intelligente, de l'économie numérique, des nouvelles énergies, des infrastructures logistiques et dans d'autres secteurs. La Slovaquie, quant à elle, peut renforcer sa compétitivité industrielle en attirant davantage d'investissements chinois.
1: Alors que le président Pellegrini s'apprête à rencontrer les dirigeants chinois cette semaine, des projets tels que l'usine de batterie de Chourani donnent un aperçu de la manière dont les deux pays s'orientent vers une coopération industrielle et technologique plus étroite.
3: Nous espérons pouvoir recruter à l'avenir de plus en plus de talents techniques locaux. Je pense que ce projet apportera une contribution importante non seulement à la communauté locale, mais aussi à l'effort d'électrification en Europe.
4: La Slovaquie adopte une attitude pragmatique en matière de coopération avec la Chine et a tiré de nombreux avantages de cette coopération. Cette visite contribuera à envoyer un signal positif aux autres pays européens et à l'ensemble de l'Union européenne.
1: En 2024, la Chine et la Slovaquie ont élevé leurs relations au rang de partenariat stratégique. Selon les observateurs, la visite du président Pellegrini devrait insuffler un nouvel élan à la coopération bilatérale.
0: La Chine a rejeté la décision américaine d'imposer un droit de douane de 12,5% sur les produits chinois dans le cadre d'une enquête sur le travail forcé menée au titre de la section 301. Cette décision intervient après que le représentant américain au commerce a finalisé cette mesure qui vise 60 économies. Le ministère chinois du commerce a déclaré que Beijing disposait d'une législation solide contre le travail forcé et a accusé Washington de manipuler cette question à des fins protectionnistes. La Chine a rappelé que ces contre-mesures contre les droits de douane américains précédents restaient en vigueur et a averti qu'elle suivrait de près les évolutions ultérieures tout en réservant le droit de prendre toutes les mesures nécessaires en réponse. Beijing a exhorté Washington à revenir sur sa décision et à annuler intégralement ses droits de douane unilatéraux tout en réaffirmant sa volonté d'engager un dialogue sur un pied d'égalité afin de stabiliser les relations bilatérales. La récolte estivale de céréales en Chine a dépassé pour la première fois les 150 millions de tonnes malgré des difficultés telles qu'un semi tardif et de fortes précipitations pendant la récolte. Selon les autorités, les progrès de la technologie agricole ont joué un rôle clé.

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2: Bonjour à toutes et à tous, bienvenue dans notre nouvelle émission musicale « On connaît la chanson ». Er hu, le violon chinois à deux cordes, est un instrument de musique traditionnel chinois, formé d'une caisse de résonance en bambou ou en bois, tenue de peau de serpent, à une extrémité de tige, de deux cordes frottées par un archer à crin de gueux de cheval. Cet instrument est très célèbre en Chine, dont l'histoire remonte jusqu'à la dynastie des Tang. Aujourd'hui, je vous propose des musiques folkloriques chinoises jouées par Er Hu. Tout d'abord, voici Er Quan Ying Yue, la deuxième fontaine au clair de la lune, et Cao Yuan Shang dans la prairie.

Vous écoutez On connaît la chanson. Aujourd'hui, je vous propose la musique folklorique chinoise jouée par le violon chinois Er Hu. Voici Yi Zhi Hua, une fleur, et Sai Ma, course de chevaux.

Vous écoutez On connaît la chanson. Aujourd'hui, je vous propose des musiques folkloriques chinoises jouées par le violon chinois Er Hu. Tout de suite, voici Pu Tao Shu, Le Raisin est mûr et Liang Xiao, Nuit délicieuse.

Vous écoutez encore la chanson. Notre émission d'aujourd'hui vous propose la musique folklorique chinoise jouée par le violon chinois Er Hu. Dans la dernière partie, nous allons écouter Yue Ye, au clair de la lune, et Ting Song, écouter les pins. Merci de votre fidélité. À la prochaine.

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